0: C'est jamais bon, quoi. C'est... Il y a un mec qui l'a dit. Moi, mon red flag, c'est une fille qui dit on verra. C'est pas un red flag, ça. C'est une promesse honnête. Et j'espère qu'elle le verra pas, le mec. Hein. À ce rythme-là, respirer va devenir un red flag. Bientôt, il aspire par le nez, c'est un red flag. Les gens, ils veulent plus une relation, ils veulent un CV sans défaut. Et même là, ils trouveront un red flag dans la photo. Avant, on cherchait l'amour. Maintenant, on cherche la faute. C'est bien ça le problème.
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2: L'auteur du livre que je vous présente aujourd'hui dans Toujours à la page les a tous interrogés. Ce père de famille qui, après avoir tué femme et enfant, s'inquiète du sort de sa chienne. Ce japonais cannibale interpellé au bois de Boulogne ou encore ce membre de la Société de protection des oiseaux soupçonné d'être un tueur en série. Jacques Poinaz fut commissaire de police, chef adjoint de la brigade criminelle de la police judiciaire de Paris, également chef de l'unité de coordination de lutte antiterroriste. Cet Ardéchois de naissance témoigne de sa carrière dans « Le temps des aveux, le réfrigérateur du japonais cannibale et autres récits de la brigade criminelle », un livre paru chez Mareuil Éditions. Le retour sur 13 des enquêtes les plus marquantes de sa carrière avec, en ligne de mire, à une époque où l'ADN n'était pas encore la reine des preuves, l'obtention des sacro-saints aveux. Des aveux qui viennent ou non, et qui dissimule parfois une partie de la réalité, qui laisse aussi souvent l'enquêteur avec un sentiment de frustration. Jacques Poinaz.
3: Oui, de la frustration, parce que les aveux ne sont pas toujours totalement sincères, ou complets, ou indiscutables. Il y a souvent une fragilité de l'aveu, puisque lorsqu'on a des aveux, on se projette déjà dans le procès et la preuve devant les assises pour les homicides. Mais ces histoires, c'est aussi ce basculement de la personne qui avoue, et souvent, même si le policier avant tout est content d'avoir résolu une affaire, parce qu'une affaire criminelle est toujours un poids pour les policiers, mais il y a également parfois un peu de, sinon de pitié, du moins de tristesse de voir un homme qui parfois avait une vie jusque-là normale et qui bascule dans le monde de la prison pour une longue peine.
2: Mais quelle perception vous avez de ça quand vous êtes face à quelqu'un qui n'est pas un criminel aguerri et qui bascule pour des raisons qui paraissent en fait futiles, si on y pense bien?
3: Alors, je crois que ça reste un mystère de l'homme, un mystère de l'humanité. Comment comprendre que quelqu'un qui a jusque-là eu une vie parfaitement banale, d'un seul coup, pour des raisons difficiles à imaginer, passe à des actes terribles?
2: On voit la grande diversité des affaires que vous avez traitées. C'est d'autant plus agréable à lire qu'effectivement, on ne sait jamais où vous allez nous emmener à chacune des histoires. Comment vous avez fait la sélection?
3: J'ai pris celles qui sont restées dans ma mémoire, je dirais, qui m'ont laissé un sentiment, soit de satisfaction, soit d'échec, ou comme celles qui se passent en Ardèche, où je reviens pratiquement dans mon village natal pour enquêter sur une affaire d'explosifs dans la communauté de l'ex-tueur de l'Ardèche, Pierre Conti. Mais souvent aussi parce que ce sont des affaires qui ont quelque chose de particulier, parfois de presque burlesque, parfois de troublant, comme ces adolescents qui, pour donner un alibi à leur ami, inventent un stratagème un peu diabolique. J'ai essayé de montrer que la réalité est souvent plus surprenante que la fiction même.
2: Et c'est sans doute ce qui est le plus fascinant dans chacune des histoires que nous confie Jacques Poinaz. Et ce qui est captivant, c'est ce récit au plus proche du travail de l'enquête et les impressions, les réflexions que partage l'auteur avec nous au fil de chacune. Alors si vous êtes fan de faits divers, jetez-vous sur Le temps des aveux de Jacques Poinaz, paru aux éditions Mareuil.
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4: Ah, quel enfant n'a pas rêvé un jour de devenir pompier. Enfant, adolescente, Gaëlle Hérault est adjudante, légende ici.
5: Bonjour, je suis l'adjudante Gaëlle Hérault, je suis pompier professionnel depuis 23 ans et j'occupe le poste de chef de salle opérationnelle adjointe au CODIS de la Sarthe. Mon histoire, j'ai découvert l'univers pompier en classe de 4e lors du stage de découverte et donc j'ai dû intégrer la section des jeunes sapeurs-pompiers donc au centre de La Ferté-Bernard. Par la suite, donc rentrée pompier volontaire. Après le bac, je suis rentrée militaire technicienne de l'air en tant que pompier. Donc le déclic et puis l'ambiance caserne, alliée du sport, travail d'équipe et puis de passer les différentes formations, ça a concrétisé et aujourd'hui je regrette pas et je continue dans ce métier avec passion.
6: Un incendie s'est déclaré.
5: Alors la fameuse question, quand on est femme, est-ce facile de progresser ou d'être pompier? Comme tout métier, lorsqu'on l'exerce avec passion, conviction et beaucoup de sérieux, je pense que tout le monde a sa place. Et la Sarthe représente bien ce corps-là, féminisé au maximum. Chaque pompier se doit de répondre à ses missions. Et là, il n'est plus question de femme ou d'homme. Au moment de partir en intervention, il y a toujours cette phase de gestion du stress, l'adrénaline. On aime cette phase-là, en fait, qui nous porte et puis qui nous galvanise pour la mission à venir. Voilà, au fur et à mesure des années, l'expérience font que ce stress, on le dompte, on le familiarise et puis grâce aux formations, on en fait une clé de réussite en fait. Mmh. Et on a tous besoin de ce stress-là et de cette adrénaline pour continuer à exercer ce métier. Et toujours cette fameuse question, est-ce que la tenue de pompier peut faire fantasmer? Je suis désolée, alors soit parce que je la vois depuis trop longtemps, pour moi elle s'apparente à mon métier, ma passion, et forcément certains la portent tout de même mieux que d'autres, faut être honnête. Mais après je suis pas du tout dans le mythe de l'uniforme, peut-être parce que ça fait trop d'années que je le porte. Mais c'est valable aussi pour les autres corporations, hein, gendarmes ou autres. Donc voilà, désolée de mon côté, je rentre pas dans le mythe du pompier en tenue.
7: Un pompier doit toujours être prêt à intervenir.
5: Voilà, c'était l'adjudante Gaëlle Hérault. Merci de m'avoir écouté et gardez en tête, toujours réserver un meilleur accueil possible pour les pompiers qui, sachez-le, au téléphone ou en mission, font le maximum pour vous aider.
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1: Et voici Patrick Citeau pour Nom de Nom, aujourd'hui direction Montmorillon, dans la Vienne. Un musée du macaron y raconte l'histoire de cette petite pâtisserie ronde.
2: Situé boulevard de Strasbourg, ce musée ouvert en 2003 par la maison Ranou-Métivier rend ainsi hommage aux générations d'artisans qui ont bâti la renommée de Montmorillon. Ce musée de l'amande et du macaron vous dévoile ainsi l'histoire et les coulisses de la fabrication de ce célèbre et délicieux biscuit aux amandes. La recette du macaron a a priori été rapportée par Catherine de Médicis au XVIe siècle. À partir de cette époque, ce biscuit fait d'amandes, de sucre et de blanc d'œuf s'est répandu dans de nombreuses villes. On le retrouve ainsi progressivement à Nancy, Amiens ou Saint-Émilion. Il faut remonter au XVIIe siècle pour trouver les premiers macarons sur les étals des marchands de Montmorillon. Le petit biscuit au cœur tendre d'amande est ensuite devenu la spécialité incontournable de Montmorillon. Aujourd'hui, la maison Ranou-Métivier perpétue cette tradition culinaire. C'est la plus ancienne fabrique de macarons de Montmorillon. Les savoir-faire se transmettent en effet dans cette famille depuis 5 générations. La recette traditionnelle des macarons demeure ainsi inchangée depuis ses débuts.
1: Et notre musée du macaron, c'est l'occasion de nous plonger au cœur de l'histoire de cette spécialité culinaire fierté de la région.
2: Une spécialité qui doit tout à l'amandier. L'histoire de cet arbre fruitier à travers les continents et les siècles est ainsi une des thématiques proposées. Les défis environnementaux liés à la production de l'amande sont aussi au programme de la visite. L'histoire et la fabrication du macaron a bien entendu toute sa place au cœur de l'espace d'exposition. Les gestes et les outils du biscuitier font également partie de cette immersion au pays du macaron. Un parcours ludique et gourmand qui fera le bonheur des enfants comme des plus grands. Concernant les origines du nom de la commune de Montmorillon, on peut s'appuyer sur une théorie ancienne. Elle précise que la bourgade située sur une colline aurait été investie par des Maures en 732, avant ou juste après la fameuse bataille de Poitiers. D'où la déclinaison en Mont de Morillo ou Colline du Mort. Mais le nom d'un des premiers barons de la ville a tout aussi bien pu inspirer cette dénomination. Hugo Banse se fait ainsi appeler Moro Loco, qui dictour Morillo ou seigneur de la localité mauresque qui se nomme Morillo. Toujours est-il que de Montmorillo au XIe siècle, puis Montmorlhomme au siècle suivant, la bourgade endosse finalement son nom actuel au XVe siècle.
1: Et alors ça c'est quand même fou parce qu'on remonte le temps grâce à Patrick Citeau qui nous apprend toujours des détails qu'on ignore souvent d'ailleurs sur le nom de nos rues, de nos communes également. 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
3: Wikizef, petit guide à l'usage des étrangers du sud du péage d'Arras en vacances dans notre belle région.
4: Je ne vais pas vous apprendre que la vie est injuste. Ne vous inquiétez pas, je vais bien, mais force est de constater que la vie est injuste. Prenez par exemple la silhouette des gens. Il y en a de toutes sortes, des petits, des grands, des roux, des blonds, des crépus, courts, longs, carrés, minces, gros ou ronds. Viens avec nous chez les barbapapas. Mais pour certains, la vie est plus dure que d'autres. L'exemple le plus frappant que la vie est injuste, c'est quand ma grand-mère disait en parlant d'une de mes matantes qui essayait à toute fin de maigrir, mais sans succès, quel malheur. Elle peut faire ce qu'elle veut, mais chez elle, tout fait penche. Ne paniquez pas, Wikizef est là pour vous aider. Tout fait penche. Rassurez-vous, il n'y a rien qui penche et qui va peut-être caire. Non. Tout fait penche.
3: Traduction.
4: Tout fait ventre. Ventre, une panse, un penche. Pour illustrer ce que c'est qu'un penche, il suffirait que je me mette de profil. Et vous verrez que là, il n'y a pas que pour ma tante que tout fait penche.
3: Définition.
4: Tout lui fait penche, tout lui profite. C'est le malheur des bons vivants. Quel rapport avec la justice de la vie? Il y en a des. Ils peuvent manger ce qu'ils veulent et ils grossissent pas. Je n'ai même vu manger des tartes aux chucs à longueur de journée. Elles et Thomas, elles pouvaient passer derrière une affiche sur la décollée du mur. Et d'autres, ils regardent la vitrine du pâtissier, ils prennent un kilo. Alors, je vous dis pas si on en mange. Le pire, c'est que dans mes prises de sang, les triglycérides, impeccable, c'est le seul truc qui est pas en gras. Alors, je sais pas ce que je range là-dedans, moi. Mais ce qu'il y a de plus sûr, c'est qu'il y a plein de trucs. Un penche, c'est un logement social. C'est en cela que la vie est injuste. Et en même temps, il peut y avoir une sorte...

0: Excusez-moi, vous n'avez pas enregistré, bon, c'est bon.
1: Virginie et vous.
2: Virginie, on vous attend à 13h ce dimanche, Ville-la-Plaisance, dans le centre-ville de Lodève. Signé Bruno et Lily. Le couple héberge des marcheurs du chemin de Saint-Jacques-de-Compostelle. Et ce dimanche, ils ont invité une trentaine d'hébergeurs héroltais à une journée de rencontre. Avec Théo, le technicien du son, on arrive pendant l'apéro. Dans la cour de leur maison vide, des tables hautes ont été installées. Tout le monde se parle avec le sourire, un verre ou un toast à la main. Quand je suis partie faire ce reportage, je pensais aborder l'hébergement des marcheurs. Pourquoi on héberge? Comment? Mais très vite, un autre sujet s'est imposé. La marche. Car s'ils sont devenus hébergeurs, c'est parce qu'ils ont été hébergés. Et que cette rencontre a changé quelque chose en eux pour toujours. Exemple avec Miguel, qui accueille les gens sur l'UNAS depuis 2016.
0: J'étais marcheur avant d'être hébergeur. Je fais les deux, parce que je continue de marcher. C'est un manque qu'on a dans le cœur, qu'à un moment donné, on se dit, je disais, ça me manque, c'est un besoin qu'il nous faut combler.
2: C'est-à-dire que tous les ans, vous partez pour marcher?
0: Oui, moi, tous les ans, je fais un chemin ou l'autre. Cette année, j'ai fait le chemin de Saint-Guyen. J'ai fait une partie du chemin de Saint-Guyen. Et bon, l'an dernier, il y a deux ans, j'ai fait le Camino Primitivo en Espagne.
2: Aussi,
0: qui était magnifique, qui est très beau.
2: Qu'est-ce qui fait qu'à un moment donné, vous vous dites, Miguel, je vais accueillir des gens?
0: Grâce à une pèlerine. Et qui avait eu un souci et qui était tombée. Et je n'avais pas encore le gîte ouvert. Et que grâce à elle, par rapport à ce qu'elle a vécu, ce qu'elle était tombée, tout ça, elle est sortie d'une séparation, d'une maladie. Et je l'ai accueillie, on l'a accueillie ce jour-là. Et donc, ça fait que le déclenchement de pouvoir entamer le gîte.
3: Il n'y a pas de hasard, en fait.
2: Albine, marcheuse et accompagnatrice sur le chemin.
3: Le chemin vient nous chercher et ne nous lâche pas, en fait. Et donc après, même après avoir cheminé, il va encore créer des choses pour nous. Et...
2: Vous dites que c'est le chemin qui vient nous chercher.
3: Vraiment.
2: C'est-à-dire que quand on a l'idée, parce que moi, ça m'a déjà traversé l'esprit, de me dire, tiens, je vais faire un bout du chemin de Saint-Jacques-de-Compostelle. Pour vous, ce n'est pas moi qui décide, c'est le chemin qui vient m'appeler.
3: Totalement.
2: Ça, c'est hyper religieux et mystique, votre truc.
3: Pas du tout, non.
0: Non, pas spécialement.
3: Vraiment...
0: Non, pas spécialement pour moi. Comme on dit, chacun trouve midi à sa porte.
3: Oui, c'est la foi. Et la foi n'est pas forcément religieuse.
2: Mmh. Si après tu deviens toi-même hébergeur, c'est parce que tu n'as pas envie de quitter ce truc-là, tu as envie de continuer.
0: C'est un peu ça, c'est-à-dire retracer la convivialité, tout l'accueil que j'ai eu.
2: Et alors, voilà. Ça veut dire que vous transformez votre maison à ce moment-là? Comment ça
0: pas
2: se passe?
0: Pas spécialement. Mais oui, mais moi j'ai la chance que je suis dans une villa et que j'ai le rez-de-chaussée à disposition.
2: Et est-ce que c'est payant ou pas?
3: Oui, mais alors oui. C'est
2: dérisoire.
0: Oui, c'est-à-dire on fait des sommes en s'adaptant aux pèlerins.
3: De toute façon, c'est ça le chemin. C'est vraiment l'idée, je pense, comme tu le disais tout à l'heure, c'est de rendre ce qu'on a reçu. C'est de continuer en fait le chemin d'une autre façon.
2: Miguel me dit qu'il y a une grande différence entre randonner et marcher. Quand je lui demande laquelle, il me répond « Il faut le vivre pour le comprendre ».
0: C'est ça.

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1: Il est un beau voyage qu'on peut faire pas très loin de chez soi. Un voyage dans le Saintois. Une demi-heure d'Épinal, la même chose de Nancy, c'est pas bien compliqué. Hein. Une terre qui tourne autour d'un lieu riche en énergie et en histoire, la colline de Sion. Elle en est le phare et le cœur battant, elle qu'on aperçoit si facilement au détour d'un virage émergeant d'un champ de mirabelliers en fleurs au printemps ou fendant le flot vert des haies, des bois, des plateaux, quand on la distingue au loin au moment de traverser ce Saintois à travers sa Via Appia moderne, la Nationale 57. Que voilà un vieux pays dont le nom se perd dans la nuit des temps au point que personne n'est parvenu vraiment à en donner une origine ou une explication. Ben oui, Sion est Sion depuis toujours et tout autour, le Saintois est toujours là. Il a ses hauts lieux, la colline inspirée, avec la basilique, ce superbe émetteur d'espoir vers les nuées, avec les restes de la forteresse de la turbulente famille de Vaudémont, cette famille des cadets des ducs de Lorraine, aussi turbulents que le sont toujours les cadets, hein, et qui sont la boule blanche du billard historique lorrain, arrivant de loin, cognant pile où il faut pour faire virevolter les boules de couleur sans qu'elles ne puissent s'y opposer. Les hauts lieux du Saintois, ce sont les châteaux. Arouet, le palais à la campagne qui plonge ses douves d'un madon, qui plonge ses douves dans un madon à l'image des gens d'ici, finalement. Il est calme, il est cool, mais il peut se réveiller d'un coup et vous rappeler quelle force est la sienne. Torre Lyautey et sa mosquée intérieure, qui rappelle qu'on peut avoir ses racines à un endroit, sa vie à un autre, qu'on peut partir et revenir, comme l'a fait le maréchal Lyautey, des ruelles de Nancy à la place Jamal Afna de Marrakech, avant de se poser ici, sur les rives de la colline de Sion. Je n'oublie ni Aboncourt, ni Vendée-les-Villes. Dans le Saintois, il y a les Halles de Vézelise, qui sont de ces monuments qui peuvent témoigner de l'immense variété des envies, des amours, des destins humains, elles qui en ont vu tant passer. Il y a Gélocourt et ses fleurs, il y a le petit détour bucolique par Vaudeville, mais j'aurais pu citer tant d'autres villages, si lorrains, ces villages, rues, qui se laissent traverser par celui qui ne voit rien, mais qui se laissent admirer par celui qui voit tout. Telle grange aux murs sculptés, telle pierre de grès autour des fenêtres de telle vieille église. Le Saintois, c'est un voyage au cœur de la Lorraine de toujours, d'un pays plus vieux qu'elle encore. C'est une sensation d'éternité.
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2: Je rêvais d'avoir une maison à la campagne. Cette maison, c'est comme si j'y étais née. C'est ma maison de famille.
3: Ma maison s'appelle l'Ostao de la Mar.
4: C'est une maison un peu envoûtante.
5: Eh bien, vous voyez, des livres et trois fenêtres qui me donnent le paysage du pays, comme si c'était trois tableaux.
6: Ils ont vécu ici.
7: Thibaut Gaudry.
8: Ah, je m'appelle Nina Simone.
6: L'histoire de Nina Simone, c'est celle d'une petite fille amoureuse de Jean-Sébastien Bach qui rêvait de devenir la première pianiste concertiste noire américaine. Mais qui grandit dans l'Amérique profonde des années 30 et 40, où la ségrégation raciale est de mise.
9: I put a spell on you. J'ai commencé à étudier le classique à 5 ans.
10: Et vous avez continué, vous avez eu vos diplômes.
9: Et après, j'ai obtenu le doctorat de musique de Amherst University.
6: Élève studieuse, oreille absolue et jeune prodige, elle ne parvient pas à intégrer l'école de musique dont elle rêvait, brisant la carrière à laquelle elle aspirait. Et elle emportera le regret et la douleur toute sa vie.
9: I'm sorry that I didn't become the world's first black classic pianist. Oh yeah. I think I would have been happier. I'm not very happy now. Oh yeah.
6: Finalement, c'est par le jazz qu'elle connaît la gloire. Simone devient aussi l'une des voix de la lutte pour les droits civiques des Noirs. Mais avec une sensibilité à fleur de peau, des douleurs de l'enfance qui ne sont jamais loin, sans compter des troubles bipolaires et des phases de dépression, elle finit par quitter les États-Unis, voyage beaucoup, et c'est naturellement en France qu'elle trouve refuge dans les années 80. Elle, la francophile, qui a connu le succès en reprenant « Ne me quitte pas » de Jacques Brel, et qui a choisi son nom de scène après avoir vu « Casque d'or » avec Simone Signoret.
11: « Ne me quitte pas ». Il faut oublier tout.
7: simples souliers qui s'enfouit déjà.
11: Pour Nina Simone, comme beaucoup d'artistes noirs de cette époque, la France est un pays très très important parce qu'on a cette image réelle à l'époque d'un pays ouvert. Par exemple, prendre un bus ou un métro à Paris, ben, on prend le métro et le bus avec les Blancs. On n'est pas dans des compartiments séparés. Et la France est une terre d'asile.
6: Elle vit 2 ans à Paris, enregistre quelques chansons et fait quelques concerts, puis en repart, avant de revenir une dizaine d'années plus tard. En 1992, elle s'installe à côté d'Aix-en-Provence, à Bouc-Bel-Air. C'est là qu'un après-midi de juillet 95, excédée par le bruit que font 2 adolescents jouant autour de la piscine de la villa voisine, elle tire un coup de pistolet à grenaille et blesse légèrement l'un d'eux. Elle écopera de 8 mois de prison avec sursis et une obligation de soins. En 1998, elle déménage à quelques kilomètres, à Carry-le-Rouet, où elle s'éteint le 21 avril 2003. Lors de ses funérailles, à l'église de Carry, une sono joue « Ne me quitte pas ». Sa grande amie, la chanteuse Myriam Makeba, est là. Elton John a fait envoyer des roses jaunes, avec un petit mot « Tu étais la plus grande, et je t'aime ». Sa fille, Lisa, prend la parole pour rappeler combien Nina aimait la France et demande de ne pas laisser son souvenir s'éteindre. Son souvenir et sa voix sont toujours là. Elle ne nous a jamais vraiment quittés.

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1: Je vous emmène à Gergovie et je vous promets d'avoir un petit peu de vent dans la crinière puisque nous allons faire la connaissance d'une association très utile, SOS Cheval. Mireille Vore qui nous accueille ici à SOS Cheval. On est dans un petit mobilhome sur le terrain, en pleine nature. Là, on s'occupe des chevaux. Mireille, SOS Cheval, vous nous en dites quelques mots ?
2: Oui, bien sûr. Bonjour Patricia.
3: Bonjour.
2: On recueille les chevaux retraités ou réformés de centres équestres, de courses, de laboratoires, des anciennes poulinières, des équidés maltraités, abandonnés, divagants, chacun a sa propre histoire.
1: C'est votre cheval de bataille, si je puis dire, mais vous n'êtes pas toute seule, évidemment, parce que là, il faut plein de bénévoles pour s'occuper de tous ces chevaux.
2: Absolument. Nous ne sommes que des bénévoles, 60 bénévoles, tous complètement investis et ne ménageant ni leur temps, ni leur peine.
1: Une petite dame à côté, là.
3: Denise. Bénévole du lundi matin depuis, je sais pas, 6, 7, 8 ans. Notre mission, c'est de nourrir, vérifier que les chevaux n'aient pas de blessures, regarder si le foin est bien à disposition, de l'eau, et tout va bien.
1: Alors, on y va. On était dans le mobilhome, là, parce qu'il y a un petit peu de vent. Donc, du coup, on s'était mis un peu à l'abri. Bonjour, Sandrine.
4: Bonjour.
1: Vous aussi, alors, je vous vois affairée avec des carottes et des pommes.
4: Oui. C'est parce que quand je vais voir nos petits protégés, ben, des fois, on leur fait quelques petites gâteries comme ça pour, voilà, pour les amadouer, pour leur donner confiance, pour ça sert à tout, les carottes, pour les soins.
1: Combien il y a de surface là à peu près ?
2: 16 hectares.
4: Alors lui, c'est le plus jeune de ce pré-là. Et il est très jaloux si on s'occupe des autres. C'est un réformé de course. Il vient de Normandie. Et lui, il a eu une fracture au niveau de l'épaule, de la clavicule. Donc il est réformé. Mais du coup, il est très, très, très demandeur et très jaloux aussi. Voilà, il supporte pas que Nolo s'approche de nous parce qu'il veut qu'on s'occupe que de lui.
1: On n'a pas l'impression de parler d'humain un peu parfois.
4: Ah si, totalement. Si, si. Avec beaucoup plus de sensibilité. Là, c'est Cheyenne. Une petite jument aussi qui est en retraite. On en a beaucoup, beaucoup qui viennent finir leur vie chez nous. Et comme ça, ils ont une jolie fin de vie.
1: Avec des gens qui, manifestement, sont particulièrement bienveillants.
4: Ah, c'est le mot sacré, respect et bienveillance. Oui, sinon, il ne faut pas venir.
1: Viens voir, bébé. Viens.
4: Kira, on a été appelé par les gendarmes. Une famille qui avait beaucoup d'animaux. Et ces personnes, quand elles ont su que les gendarmes arrivaient... elles s'en sont pris aux animaux. Et elle a eu 5 coups de couteau dans le poitrail.
1: J'en emmènerai bien à la maison, mais je manque un peu de place.
2: Quand on ne peut pas devenir famille d'accueil parce qu'on n'a pas de terrain, on peut devenir famille de cœur et parrainer un équidé.
3: Alors ma belle, tu veux que je sois ta tata?
2: Ça serait une très gentille filleule.
4: Oui.
2: Ils ont travaillé toute leur vie au service de l'homme, et ça serait quand même profondément injuste qu'ils partent à l'abattoir. Donc nous, on est là pour eux.
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1: Et le cocktail américain, c'est quoi?
2: C'est un cocktail grillé avec une sauce américaine, tomate, échalote, une pointe de cognac, du vin blanc. C'est un peu relevé.
3: Un déca.
4: Pâté, jambon, c'est du envoyé, gruyère, chantal, rosti, jambon de pays.
5: Eh ben tout ça, ça va aller dans la blanquette.
2: Bon appétit.
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9: 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Ici, rien à voir avec les halles de Baltard. Chaque négociant dispose d'un carreau à trois échelons. Les dépôts en sous-sol, reliés par monte-charge au carreau, et à l'étage, un bureau. Du vrai moderne, tout cela.
6: C'est désormais une deuxième, voire une troisième génération de mandataires, grossistes, caristes, emballeurs, vendeurs, agents commerciaux, livreurs, acheteurs, qui font vivre le marché international de Rungis. De même pour les patrons de brasserie.
7: Moi, je suis là depuis 32 ans, initialement dans un établissement qui s'appelle le Saint-Hubert, dans le pavillon de la volaille et du gibier. Et j'ai repris La Loyau en 2009.
6: Une amplitude horaire large, de 3h du matin à 16h, du lundi au vendredi, 15 employés en cuisine et au service, avec une pointe d'activité entre 5 et 7h du matin et le midi, comme toutes les brasseries traditionnelles. La Loyau, un établissement de qualité, comme les meilleurs morceaux du bœuf.
7: Alors La Loyau, bien sûr, comme ça s'entend, c'est un restaurant de spécialité de viande. On travaille un ou deux plats traditionnels et cuisinés tous les jours, une joue de bœuf, une joue de porc, un pot-au-feu, suivant les saisons. Comme nos ancêtres, les vieux Auvergnats, on aime mettre en avant les produits de notre région, en commençant par le fromage, la charcuterie ou même des viandes. Et cette activité aujourd'hui des restaurants du marché s'est développée sur l'activité du midi, où on travaille la plupart avec une clientèle extérieure du marché. Cette clientèle extérieure du marché a la possibilité de rentrer avec des tickets offerts par les restaurants. Et ils ont la possibilité, effectivement, de manger les produits frais du marché.
6: La Loyau, lieu d'échange et de convivialité, où tout le monde se mélange, à égalité, au comptoir et à table, on croise de nombreux travailleurs du matin, et il n'est pas rare aussi de boire un coup avec quelques fêtards connus ou inconnus. Bref, ouvert à tous, notez bien l'adresse, 3 rue de Salers, ça ne s'invente pas, La Loyau de Michel Soulinc, marché international de Rungis, Chevilly-la-Rue.
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10: Quand on passe le rideau, ça sent le pop-corn, il y a de la lumière qui clignote de partout. Et les gens, ils retombent en enfance et ils s'attendent vraiment pas à trouver ça dans une maison.
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12: Lui a troqué tout simplement des cartons de souvenirs pour un musée privé de 45 mètres carrés dédié à la piste étoilée. C'est Thomas Joly. Thomas, d'où vous vient cet amour pour la piste étoilée et pour le cirque?
10: Alors que c'est une passion qui me suit depuis que j'ai à peu près 6 ans. Tout a commencé bêtement par une visite à des animaux dans un cirque qui passait à Mèche. Et c'est là que l'amour pour le cirque a commencé. Depuis de nombreuses années, je collectionne pas mal d'objets et de documents concernant le cirque. Et en fait, tous ces objets, ils étaient enfermés dans des cartons. Et donc, j'ai décidé de leur laisser la place qu'ils méritent et de les mettre en lumière et en valeur.
12: Mais alors, du coup, comment on organise sa maison? Parce que j'imagine que plein d'objets, il faut donner des sortes de fonctionnalités, trouver la bonne place. J'imagine que ça se met pas en place du jour au lendemain, Thomas Joly.
10: Non, pas du tout. En fait, quand on a construit notre maison, on a tout aménagé le dessus du garage. Donc, on a rehaussé le dessus du garage. Et ça m'a permis de récupérer une pièce de 45 mètres carrés qui est aménagée du sol au plafond, 100% cirque.
12: Le Thomas Joly qui était en train de mettre en place, en tout cas, ce cirque à la maison, de mettre en place ces objets, c'était quoi? C'était Thomas Joly adulte ou c'était l'enfant qui a eu ce choc psychologique qui a mis en place tout ça?
10: On va dire un peu les deux. On va dire le Thomas petit parce que j'ai retrouvé beaucoup de choses que je gardais depuis tout petit. Et le Thomas adulte qui a pris soin de tout bien exposer, de tout mettre en lumière, de tout dépoussiérer, de tout mettre en place pour que ça soit vraiment un vrai musée privé.
12: Est-ce que il y a une pièce, quelque chose en particulier dont vous êtes le plus fier, ou alors peut-être une pièce, un objet que vous aimeriez ou rêveriez d'avoir chez vous?
10: En pièce que j'ai récupérée récemment chez un monsieur qui liquidait son musée. J'ai récupéré une très vieille affiche du Cirque Pinder qui date de 1930. Donc il y a une affiche en papier journal écrit avec de l'encre très bien écrit, qui est vraiment jolie. Et en plus récent, j'ai récupéré deux blasons en métal, pareil du Cirque Pinder, qui étaient édités en très peu d'exemplaires. Et il en reste très peu dans toute l'Europe en état exceptionnel comme je les ai aujourd'hui.
12: Quand des amis, des proches à vous poussent ou ont poussé pour la première fois la porte de ce bel endroit, ça a été quoi les réactions?
10: Les gens ils disent que je suis fou. Quand en fait vous rentrez par la porte et il y a un petit sas avec des rideaux en velours, vraiment comme dans un cirque, on a vraiment l'impression de rentrer dans un cirque. Et quand on passe le rideau, ça sent le pop-corn, il y a de la lumière qui clignote de partout. Et les gens, ils retombent en enfance et ils s'attendent vraiment pas à trouver ça dans une maison.
12: À vous, Jocourt. Thomas Joly a réalisé son rêve d'enfant en transformant une partie de sa maison en un véritable musée du cirque. Une immersion sensorielle unique entre des rideaux de velours, de pop-corn. 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
3: Désolé de vous décevoir, si des Marseillais écoutent la radio, vous avez le droit de rester. Voilà, Jules Pernaud, ce nom ne vous dit sans doute pas grand-chose, vous explique. Nous sommes en 1915, dans le quartier de la rue des Teinturiers, à Avignon. Jules-François Pernaud, 89 ans, est furax. L'État vient publier une loi interdisant l'absinthe. Problème, l'usine de Jules-François Pernaud produit une liqueur qui a justement un succès fou à base d'absinthe. Le fiston Jules-Félix Pernaud, oui, ils ont quasiment le même nom, âgé lui de 43 ans, décide alors de contourner cette loi et de lancer une nouvelle boisson, l'anis Pernaud. Nous sommes en 1918. Une boisson constituée à partir d'une essence proche de l'absinthe, sauf que là, c'est de l'anis. 6 ans plus tard, le succès est fou. Il est tellement important que les usines déménagent à Montfavet et puis la firme quitte le Vaucluse pour la région parisienne. Alors jusque-là, tout allait bien pour les Pernaud, mais Paul Ricard est arrivé. En 1932, le Marseillais Ricard fait son entrée sur le marché et obtient le droit de vendre sa boisson, anisée à 40 degrés, soit 10 degrés de plus que la bouteille Pernaud. Et puis le génie de Paul Ricard, c'est aussi le marketing. Hein. Le nom générique à sa boisson sera Pastis, tiré de pastisson. Voilà, ça veut dire mélange en provençal. Et puis il y rajoutera aussi une promesse inédite, le vrai Pastis de Marseille. C'est pour ça qu'on pense en fait que le Pastis vient de Marseille. Bref, c'est une boisson qui fait penser au sud, aux vacances et à la Provence. Alors je vous passe des années et des années de guerre. Il faudra attendre 1975 pour justement enterrer l'âge de guerre entre Pernaud et Ricard, avec la fusion et la création du Pernaud Ricard, aujourd'hui leader mondial dans les spiritueux. Allez, sans rancune, c'est bien connu, l'apéro rassemble. Je compte sur vous, hein, avec modération.
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13: Relife PC, c'est une entreprise qui répare les PC grâce au reconditionnement. Areski Machou, le responsable.
14: On récupère tous les parcs informatiques professionnels qu'on va reconditionner, regarantir 2 ans et redistribuer ça beaucoup aux particuliers ou à d'autres petites structures, avec la spécificité d'être spécialiste Mac sur la région.
13: Alors il dit, je pense, mais quand on voit l'évolution de la boîte, on peut l'affirmer.
14: On a commencé à la Chapelle Craonnaise en 2022, sortie de Covid, dans un cabanon. Aujourd'hui, on est sur un local avec 300 mètres carrés d'atelier et de surface de vente. Donc, on recrute aussi régulièrement.
13: Et oui, parce que le nombre de clients augmente tous les mois sur Laval.
14: Que ce soit en particulier ou en professionnel. Après, nous, on est plus axé sur du réemploi. Donc, on parle plus souvent de tonnage que de PC. On est à 6,8 tonnes l'année dernière de matériel informatique réemployé sur le département. Donc, c'est plutôt pas mal.
13: Et pour récupérer du matériel informatique, il s'associe avec différentes entreprises lavalloises et même certaines du Mans.
14: On met des bacs à disposition, nous, chez eux. Donc, ils remplissent le bac de matériel informatique qui peut encore resservir. Et nous, on fait un enlèvement chez eux où eux nous le livrent suivant les conventions qu'on signe avec eux. Et du coup, nous, de ce matériel-là, en fait, on est fait un tri chez nous où on va reconditionner tout ce qui est possible de reconditionner, envoyer dans les bonnes filières tout ce qui ne peut pas l'être, redistribuer ça sur le marché pour une seconde vie.
13: Et si vous avez un doute concernant la fiabilité de l'ordinateur réparé, je peux vous dire que c'est ultra contrôlé.
14: Sur un ordinateur portable, on est à peu près à 46 points de contrôle avant de le remettre sur le marché.
13: Et si on a encore un doute, Areski ne passe pas par quatre chemins.
14: Moi, c'est ce que je leur dis souvent, j'ai pas forcément envie que vous reveniez tous les trois semaines m'engueuler. On n'est pas sur des marques tête de gondole. Donc du coup, le matériel est beaucoup plus robuste, beaucoup plus performant et adapté à un usage professionnel. Quand il est remis sur du particulier, il peut faire des années avant d'avoir la moindre panne.
13: Et côté prix alors ?
14: C'est forcément moins cher par rapport au prix d'origine de l'ordinateur. Après, c'est vrai qu'on a quand même des ordinateurs qui peuvent monter sur du 550€.
13: C'est ça, parce que les PC à l'origine valent souvent plus cher qu'un PC neuf dans un magasin électroménager high-tech, par exemple. Bon, sinon, chérie Life PC, vous vendre un ordinateur, c'est comme une adoption avec un animal.
14: On essaye de faire repartir le bon PC avec le bon client. C'est toujours une question de budget, une question de durabilité. On va pas réparer un ordinateur qui ne sera plus à jour dans un an et demi.
13: Areski Machou a encore plein de beaux projets sur le feu avec Relife PC. Il va notamment s'associer avec Maïa, une entreprise d'IA locale et souveraine. Mais ça, c'est une autre histoire.
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15: Bonjour, je m'appelle Jérémy Ferrier, j'ai 40 ans, je vis à Port-Camargue et je suis soigneur animalier à l'Institut Sicorium du Rue du Roi depuis 15 ans.
16: Comment on se dit, petit, je veux faire ça comme métier? Vous vous rappelez du moment qui a été le déclic?
15: Ouais, je pense que c'est une vocation et je me rappelle très bien du moment. À l'époque, j'étais au CP et j'ai reçu un papier du Marineland où j'ai vu tous les mammifères marins, et je sais qu'à ce moment-là, je me suis dit, c'est ça que je veux faire plus grand.
16: Est-ce que c'était compliqué à atteindre votre rêve? Les profs vous ont soutenu dans le projet?
15: On va dire qu'il y a maintenant plus de 20 ans que je fais ce métier. Du coup, à l'époque, le métier était moins connu que maintenant. Et quand j'ai demandé pour m'orienter, on m'a dit, tu veux être éleveur, c'est ça? De chiens, de chats? J'ai dit non, je veux travailler en parc zoologique ou en aquarium. Et du coup, ils m'ont dit, il faut être vétérinaire pour ça. Ce qui était totalement faux. Du coup, au début, oui, j'ai dû galérer, m'orienter vers un schéma plus classique. Et enfin, j'ai pu faire un stage au Sicorium où j'ai rencontré les soigneurs et eux m'ont dit quelle formation fallait faire pour devenir soigneur.
16: Vous dites quoi le matin en vous réveillant?
15: Le matin, quand on arrive, on se dit qu'on a de la chance d'être là déjà, de travailler avec des animaux sauvages. C'est quand même une chance. Surtout, la première chose que je me dis, c'est est-ce que tout le monde va bien?
16: C'est quoi le meilleur souvenir que vous avez eu avec les animaux où on se trouve là au Sicorium? Il y a des otaries, il y a des phoques. Vous avez forcément un souvenir inattendu avec eux?
15: Oui, il y a un souvenir plutôt marquant qui c'était avec mes otaries. Il y avait le mâle dominant et deux femelles. Il y a une femelle qui commençait à être un peu agacée. Du coup, elle n'écoutait plus trop et j'ai eu le mâle dominant qui s'est mis entre elle et moi pour pouvoir recadrer la femelle et la session s'est très bien terminée.
16: C'est quoi le message que vous avez envie de faire passer à la radio?
15: Le message que j'ai envie de faire passer, c'est qu'il faut respecter la vie animale, végétale, que les aquariums et les parcs zoologiques servent à sensibiliser les gens à cette vie-là et à pouvoir les voir en vrai. Je pense que c'est notre rôle d'éducation.
16: C'est quoi qui vous impressionne le plus chez ces animaux?
15: C'est déjà leur adaptation à l'eau. Ils ont des capacités exceptionnelles de nage. La proximité qu'on peut avoir avec eux, quand on les connaît bien et qu'on passe beaucoup de temps avec eux, la confiance qu'ils peuvent nous donner.
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8: Ah, faudra attendre la Saint-Paul pour savoir qui sera le cognon.
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8: Cognon, à rapprocher de quignon, désigne un morceau de pain. Dans le temps, à la messe, on partageait un pain béni qui était offert à tour de rôle par une famille de la paroisse. Celle qui venait d'offrir le pain allait emporter un morceau, le cognon, à celle dont ce serait le tour le dimanche suivant. À Mentoux-Salon et dans les villages voisins, les vignerons n'ont pas choisi Saint-Vincent comme patron, mais Saint-Paul, célébré le 25 janvier. Eh oui, l'hiver, les gens de la terre ont un peu moins de travail, les jours sont courts et on peut faire la fête. À Mentoux, le cognon, c'est celui qui succède au bâtonnier. Dans les années 2000, la fête de Saint-Paul a bien failli disparaître. Et il a fallu toute la ténacité de Paul Gilbert, qui avait fondé la confrérie en 1950, pour lui redonner de la vigueur. Traditionnellement, Paul Gilbert entonnait la chanson de Mentoux à la fin du repas. En 2007, il nous a exprimé sa joie de voir revivre la Saint-Paul, a entonné la chanson, mais il l'a jamais terminée, vu qu'il est passé de vie à trépas en chantant le refrain. Voici les paroles de cette chanson, qui se chante sur l'air de la Charibiaude, dont les paroles sont de Jean-Baptiste Magnon, et qu'on chante encore à la Saint-Paul.
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8: Dans notre pays, sans fait de manière, on poste notre vie ben honnêtement. 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Que ça soit chez Pierre, ou ben chez Paul, ou Bourdin ou ben d'en bas, chez le curé ou chez le maître d'école, en vrais amis, trinquons les gars. C'est qu'à Mentoux, une autre bonne terre, je suis heureux tout en travaillant. J'en ai des filles, qu'à son genre, t'es fier. Du beurre, du blé, des gars vaillants, et poum des cravères et du bon vin blanc. Si vous passez par Mentoux, venez donc me voir, je vous la chanterai.

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2: Oh, qu'est-ce que je suis contente de vous retrouver, Laurent. Ça fait trop longtemps que je ne vous ai pas vu.
3: C'est très gentil.
2: Ah oui.
3: C'est réciproque.
2: Ah, merci beaucoup. J'ai essayé de vous courir après, mais alors de cathédrale, en concert, en festival, en studio, c'était impossible de vous attraper.
3: Mais je suis là.
2: Oui, vous êtes là. Alors, vous avez une triple actualité entre votre tournée 21 souvenirs, donc qui sort vendredi, et puis collection que j'ai beaucoup aimé, vos inédits et vos raretés qui sont réunis sur un opus assez exceptionnel, je dois dire. Mais avant tout ça, il faut qu'on parle de l'album de rap le plus chaud de l'hiver sur lequel vous figurez. C'est l'album de This Is. Le titre le plus cool de l'album s'appelle Surfer et This Is a invité Laurent Voulzy.

0: ce temps à vous aimer, Laurent Voulzy, et vous réussissez encore à nous surprendre. Racontez-moi cette aventure avec This Is.
1: Écoutez, je chantais dans... c'était au cours de la tournée des cathédrales.
0: Ouais.
1: Donc je chantais dans une grande église à Paris. Et il est venu me voir à la fin du concert. Et puis il m'a envoyé un petit mot très gentil. Et il m'a fait savoir que... il aimerait bien qu'on se rencontre et peut-être pourquoi pas essayer de collaborer ensemble. Et j'ai trouvé que c'était super sympa, que son courrier était sympa, sa visite était sympa. Et donc je suis allé le retrouver en studio trois fois, une fois à Paris, une fois à Bruxelles et une fois dans le sud. Et puis on s'est mis à faire cette chanson ensemble. Et puis je la trouve très jolie. Voilà.
0: Elle est très belle, très très belle, très réussie.
1: Voilà, surfeur. Ouais. J'avais déjà entendu, hein, ils avaient déjà fait une belle ébauche au studio que j'avais adoré, et donc j'ai mis ma patte dessus un petit peu, quoi. J'ai beaucoup aimé cette expérience. Voilà.
0: 21 souvenirs sort vendredi. C'est la première fois que vous avez un best-of qui sort en double vinyle, puisque, alors évidemment, vos albums étaient sortis en vinyle à l'époque, et puis après, il n'y avait plus de vinyle, et puis finalement, c'est le retour du vinyle. Est-ce que ça vous réjouit, ça, vous qui êtes fan de musique et oreille très sûre?
1: Oui, oreille très sûre, je ne sais pas, enfin...
0: quand même, le son de vos albums, c'est quelque chose.
1: Oui, je mets du temps pour faire mes albums, et je suis beaucoup moins difficile avec les albums des... Si je rentre dans un magasin et puis que j'entends dans un haut-parleur une chanson qui me plaît, j'ai envie de l'écouter plus et j'ai envie éventuellement d'acheter l'album ou je sais pas. Mais c'est comme moi je fais mes disques, alors je suis casse-pied, mais je crois que je suis comme quelqu'un qui serait heureux d'aller manger chez des gens, même si le plat n'est pas révolutionnaire. Par contre, la personne qui fait la cuisine elle-même, elle a peur, elle a envie que son repas soit réussi, quelle que soit la sophistication. Alors, pour en revenir à...
0: du vinyle.
1: Le retour du vinyle, alors. J'étais content. Alors, j'avais dans l'idée, je me disais, je vais faire... Ce serait bien, il y a des gens autour de moi qui m'ont dit non, on a deux de tes albums, on n'a pas tout, mais pourquoi tu fais pas, quelques personnes m'ont dit Laurent, ce serait bien que tu ressortes, ça fait 40 ans ou 30 ans que t'as pas fait un album complet avec que des chansons que les gens connaissent et tout ça.
0: Ouais.
1: Alors il y a eu ça, en plus j'en parle un peu à la maison de disques, c'est marrant que tu parles de ça parce que on y avait pensé, ce serait bien de le faire. Et en plus, on pourrait le sortir en vinyle. Et là, j'ai dit, OK. Ah bah oui. Non, parce que bon, c'est l'époque des vinyles qui m'a donné envie de faire de la musique.
0: Oui.
1: Voilà, donc je sortais des 45 tours.
0: Ouais, on va en parler, parce que vous avez sorti d'ailleurs un 45 tours pour fêter ça. Alors pour ceux qui ont gardé une platine CD, ça sort aussi en CD, bien sûr, c'est 21 chansons, donc 21 souvenirs. On pourrait aussi l'appeler 21 tubes, ce serait moins joli que le mot souvenir, mais c'est vrai, et c'est dingue de se rendre compte, en regardant la liste des chansons, Les Nuits Sans Qui Mouaillent, Le Soleil Donne, Le Cœur Grenadine, Le Pouvoir des Fleurs, Paradoxal Système, toutes ces chansons de toutes ces époques différentes, on les connaît par cœur, on ne sait plus nos tables de multiplication, mais vos chansons, elles sont collées à nous. Est-ce que vous pensez que vous avez la recette de la potion magique?
1: Non.
0: Alors vous l'avez eue au moins 21 fois.
1: Non mais je crois pas qu'il y ait de recette en fait.
0: C'est vrai.
1: Ou il y en a une très mystérieuse que je ne connais pas, qu'on m'a glissée en douce, mais je la vois pas, je la trouve pas dans mes poches. Non, il n'y a pas de... Franchement, je trouve pas qu'il y ait... Je trouve que j'ai de la chance. Des fois, il y a des gens qui me disent « t'as pas de chance, t'as travaillé pour... » Mais non, mais j'ai aussi de la chance. J'ai de la chance d'avoir rencontré Alain Souchon. J'ai de la chance d'être comme je suis, c'est-à-dire de ne jamais être content tout de suite de ce que je fais. Alors, quand j'ai trouvé une musique, deux jours après, je l'écoute le matin, ou je sais pas quand, l'après-midi... Et avec le recul, comme si c'était une chanson d'un autre, et là je me fais pas de cadeau. Je me dis non, là on est à côté. Par contre, quand ça me fait une émotion, à ce moment-là, oui.
0: Il y a énormément d'émotions, c'est vrai, dans ces chansons, et à les réécouter, bien sûr. Il y en a une qui est étudiée dans les écoles, tellement elle est pleine d'émotions, tellement elle disait des choses quand elle est sortie au milieu des années 80, et elle continue à en dire aujourd'hui au milieu des années 2020. C'est Belle Île en Mer, Marie Galante. Est-ce qu'elle a une place à part dans votre cœur? Elle me semble très intime.
1: Oui. Elle a une place à part dans mon cœur, je crois. C'est peut-être, je dirais peut-être, oui, une des premières chansons dont le texte raconte étant à une double teinte. Mm-hmm. Il y a une surface, puis quand on gratte un peu, c'est un peu une chanson sur la différence qu'on peut avoir avec les, voilà, c'est, ça me rappelle des souvenirs d'enfance où ma couleur était différente, où je me sentais différent des autres, où certaines personnes, des enfants quelquefois, parce que les enfants sont toujours parfois cruels sans le savoir avec les gens qui sont différents, que ce soit à cause de la couleur, du poids, des taches de rousseur,
0: oui, on trouve toujours un truc,
1: d'une infirmité, et aussi certains adultes me faisaient remarquer ma différence, pas tous, hein. Dieu soit loué, j'ai eu un entourage très bien, mais de temps en temps on vous fait des remarques. Donc c'est des choses qui m'ont marqué, Alain le savait, et qui m'ont écorché un peu. Et donc, dans cette chanson, Belle Île en mer, Marie Galante, il y a ça. Et en plus, le résultat est que elle a un peu changé ma vie aussi, en profondeur, comme Rock Collection l'a fait. C'est des chansons qui ont tellement une marque forte, c'est le hasard qui a voulu ça, et donc ça a changé ma vie. C'était une reconnaissance, par exemple, pour mon pays d'origine, mon île d'origine, la Guadeloupe. Les gens ont dit, ils étaient fiers que je revendique ça. Ça raconte ma vie, ça me raconte que j'étais ça le dit pas vraiment, mais j'étais fabriqué en Guadeloupe, et ma mère, pour des raisons familiales, non mariée, parce que du coup mon père ne s'est pas marié avec elle, alors on a dit, dans notre famille, il faut mieux que tu accouches pas ici.
0: Donc vous êtes né dans le gris par accident.
1: Je suis né dans le gris par accident, ouais. Traversé la mer dans un bateau dans le ventre de ma mère, et je suis né à Paris. Et après, j'ai connu, par exemple, les premières vacances ont été en France, sur le continent européen, ont été en Bretagne. Donc, et notamment à Belle-Île, qui est une île où j'allais une fois par an, un jour par an. Donc, Marie-Galante est une île dans laquelle ma mère a habité quand elle était petite. À un moment, elle était en Guadeloupe, mais un petit peu, elle est allée un peu au sud à Marie-Galante à un moment. Donc, quand on a fait, Alain a écrit Belle-Île en mer. Quand j'ai fait écouter la musique, il a écrit Belle-Île en mer, et je ne sais pas pourquoi. Peut-être parce que, sans doute parce que il avait écrit le nom d'une île. J'ai écrit Marie-Galante. Et lui, le génie d'Alain, il a pris Belle-Île en mer, Marie-Galante, et il a fait un peu un schéma de ma vie, quoi. Voilà. Géographique, de chaque côté de l'Atlantique. Voilà, et ça raconte tout ça. Donc ça fait un petit peu air de vacances, ce qui est très bien. Et ça fait un peu plus profond aussi, voilà.
0: Laurent Voulzy, vous avez sorti l'album Collection, je le disais tout à l'heure, des inédits, des raretés dessus. Il y a une chanson qui est sortie un an avant Rock Collection. C'est les radios qui chantent. Et je trouve que c'est bien d'en passer un extrait maintenant, parce que voilà, quand on a grandi en écoutant de la musique à la radio, en découvrant grâce à la radio, forcément ça nous parle et ça nous touche le cœur. Hein. Lorsque je...

0: les soirs Radio 1, les radios anglaises?
1: Et bien sûr, j'étais en pension dans un lycée, j'étais interne à Vitry, et on n'avait pas le droit d'écouter, évidemment, une fois qu'on était couché. Après le réfectoire, on avait une récréation, ensuite on rentrait en études, donc à partir de 8h30, il fallait plus dire un mot jusqu'au lendemain matin. Donc, alors là, on était en études, ensuite on allait au ciroir pour cirer nos chaussures.
0: Ciroir, incroyable.
1: Après, on montait dans les dortoirs, bien en ordre. Ensuite, on allait à la toilette et ensuite, on se couchait. Il fallait absolument pas avoir de radio, de transistor et tout. Alors moi, j'avais amené un petit transistor. Je le mettais sous mon oreille et au-dessus de ma tête, je mettais mon polochon. Donc, je pouvais écouter Radio 1, Radio 2 et tout. Alors, j'écoutais les radios. J'écoutais beaucoup les radios anglaises. Ouais. J'écoutais aussi un peu les radios françaises. Et ça m'a fait rêver. La radio m'a donné envie. Je commençais à gratter la guitare. Je me dis, mon rêve, c'est un jour de m'entendre à la radio, quoi.
0: Ah oui. Ouais. Et alors là, pour le coup, le rêve est réalisé. Est-ce que votre vie d'artiste est aussi belle que la vie rêvée dans la chambre du pensionnat?
1: Non. La vie d'artiste. Ah, vous m'avez dit la vie d'artiste.
0: Ouais. Votre vie d'artiste.
1: Alors ma vie d'artiste. Alors c'est ce que vous me dites. Eh bien, ma vie d'artiste. Oui, je trouve que j'ai réalisé des choses qui sont un rêve de ce que je voulais. Après, dans la vie, vous savez, je m'étais dit dans la tête, le bonheur, c'est d'avoir un tube. Depuis l'âge de 17 ans, 18 ans, 19 ans, 20 ans, 21 ans, 22 ans, tout ça, tout ce temps-là, je me disais, plus ça allait, plus je le pensais, et plus ça me grattait. Le bonheur, c'est d'avoir un tube. Et en fait, non.
0: C'est Rock Collection qui est votre premier tube en 77.
1: Ah oui.
0: C'est pas le bonheur.
1: Si, ça c'est le bonheur, mais en fait, le bonheur, c'est un truc global. En fait, en dehors de la musique, il y a la vie, l'autre vie. Et j'ai passé des moments, j'ai eu à ce moment-là, au moment de Rock Collection, j'avais des tourments dans ma vie sentimentale. Et tout.
0: Des problèmes de filles.
1: Des problèmes d'amour et tout ça. Et donc, on s'aperçoit en fait qu'il y a d'autres choses. En fait, réussir à avoir le tube, c'est génial. D'ailleurs, avant, j'avais un peu connu ça par procuration, puisque j'avais fait un peu avant une chanson avec Alain qui s'appelait J'ai 10 ans. Ouais. Et ensuite, l'année d'après, Je suis bidon et tout. J'avais fait avec lui.
0: Et tube de Souchon. Ouais.
1: C'est lui qui chantait. Et j'étais tellement fier et content. Donc, j'ai l'impression que c'était un peu moi quand même. Mais mon rêve, c'était d'entendre ma voix. Et quand il y avait Rock Collection, il y avait ma voix. Et c'était génial. Et en même temps, le bonheur global, c'est pas tout à fait ça. Voilà, c'est ça que je voulais dire. Mais j'ai quand même eu cette chance d'avoir quand même des choses belles dans ma vie, quand même.
0: Bon, et pas que des problèmes avec les filles, puisque vous avez quand même quatre beaux garçons.
1: Oui.
0: qui sont avec vous.
1: Oui, c'était pas forcément des problèmes. Il y a eu des très jolis moments dans ma vie sentimentale, mais j'ai quatre beaux garçons. Oui. Voilà.
0: Voilà, qui sont avec vous sur la nouvelle version de la chanson Le Soleil Donne. Il y a donc Cliff Schneider, Julien Voulzy, Lieutenant Nicholson et Quentin Voulzy. Et vous, alors sur la pochette du 45 tours de cette nouvelle version, c'est génial. Vous êtes une belle brochette comme ça, tous les cinq. Vous êtes fiers, non, d'être avec vos quatre garçons sur cette chanson?
1: C'est émouvant.
0: Ouais.
1: Fier, je sais pas, c'est très émouvant. Quand c'est une émission de télé, hein, c'est Michel Drucker qui m'appelle et qui me dit: Laurent, j'aimerais que je vais faire une émission sur la transmission. Est-ce que tu veux? Est-ce que ça te dit de participer à ça? Est-ce que tu as une idée de ce que tu pourrais faire? Sur le coup, j'étais pas très chaud. Enfin, en même temps, j'aime bien Michel et Drucker et tout ça. Et puis finalement, j'ai dit allez, pourquoi pas. J'ai appelé mes quatre garçons. Je leur ai dit un par un. Je leur ai dit ça vous dirait qu'on chante une chanson ensemble? Parce qu'en fait, j'aurais pas transmis, mais ils se sont transmis tout seuls.
0: Ouais.
1: Mais en fait, par ma présence, et par ce que je faisais, il y a une transmission. Je les ai jamais poussés à faire de la musique. Et ils m'ont dit d'accord. Alors j'ai choisi Le Soleil Donne. Et on s'est retrouvés chez moi. Et on s'est mis à chanter à chercher des voix sur Le Soleil Donne. Et là, c'était émouvant parce que c'est la première fois de notre vie qu'on était réunis tous les cinq pour faire de la musique ensemble. Jamais c'était arrivé. Alors c'était un moment très émouvant. Voilà. Donc c'est une très très forte expérience. Très belle.
0: C'est sur collection inédite et rareté de Laurent Voulzy, une collection dans laquelle vous retrouvez aussi Corazón Granadín.

0: c'est quoi cette petite passion espagnole, Laurent Voulzy?
1: Ben, j'ai fait de l'espagnol à l'école avec Madame Herrera, qui était
0: Madame Herrera,
1: qui était ma professeure d'espagnol. Et en fait, quand on a il se trouve, coup de chance, Rock Collection est devenu numéro 1 en Amérique du Sud. Et donc, ils m'ont appelé tout de suite, ils ont appelé la maison de disques en disant, il faut aussi une version espagnole et une version anglaise.
0: Anglaise, ouais.
1: Donc, on a fait un maxi 45 tours avec la version espagnole et sur l'autre face, la version anglaise. Ouais, ouais.
0: Bah, c'est chouette de partager ces raretés avec nous parce que c'est là, ces versions-là, moi, je les connais.
1: Il n'y a pas beaucoup de gens qui la connaissent, sauf ceux qui l'ont entendu quand ils étaient en Amérique du Sud.
0: Laurent, vous sortez en plus des albums live depuis le milieu des années 90. Donc, ça, c'est chouette parce que ça permet de, voilà, de suivre votre évolution. Alors, petit florilège, le Voulzy Tour de 94.

0: la nature. On dit souvent que les artistes sont soit complètement heureux en studio, soit complètement heureux sur scène, mais jamais les deux. Et vous alors?
1: Les deux.
0: Ah, c'est vous la licorne.
1: C'est
0: vous
1: licorne.
0: L'exception.
1: Non, j'aime beaucoup. C'est deux mondes différents dans lesquels j'aime bien me promener. Il y a quelque chose évidemment d'instantané sur scène, d'exaltant, de fulgurant, et il y a quelque chose de plus méditatif en studio, de recherche, plus alchimique. Et qui me passionne aussi.
0: Alors ça paraît presque antinomique parce qu'on vous sent très perfectionniste en studio. Or, la scène, c'est forcément l'endroit de l'accident, l'endroit de la petite fausse note. Et ça ne vous dérange pas?
1: Ah ben non, parce que c'est un autre monde. C'est que c'est. Ouais.
0: On cherche autre chose quand on est sur scène.
1: Je suis quand même. En répétition, je suis un tout petit peu casse-pied. Donc j'essaie de soit le mieux possible. Ouais. Puis après, on est en scène et c'est jamais pareil. Aucune salle n'est la même, aucune acoustique n'est la même. Alors on joue avec les éléments. Et évidemment, il peut y avoir quand je dis des accidents, oui, il y a des accidents heureux.
0: Ouais.
1: Il peut y avoir parfois un accident malheureux. C'est jamais pareil. Alors c'est un jeu. C'est une façon de faire, on essaie de faire le mieux possible en même temps avec des parties improvisées. Non, c'est une autre façon. Mais j'essaie quand même que ce soit beau. Mais en même temps, il y a le côté, par moment, on improvise des choses, on dit des choses qu'on n'a pas dit la veille. On peut changer un ordre de chanson, on peut varier. Il y a des variations. J'aime bien les deux. J'aime bien le. Et puis il y a aussi la composition. Là, c'est encore une autre activité.
0: Ça, c'est pas en studio, c'est où pour vous la composition?
1: N'importe où. Si vous me laissez ici avec une guitare, je vais essayer de faire une chanson. Mais il faut que je sois tout, en général plutôt tout seul. Ou avec Alain, si on essaie de faire parole et musique ensemble. Ça peut être n'importe où. Alors évidemment, on essaie de trouver des endroits où quand on sort, c'est agréable.
0: Oui, un peu au bord de la mer.
1: Ça peut. Mais ça peut être à la campagne ou au bord de la mer ou ailleurs, hein. Mais en même temps, il faut trouver juste un endroit pour être isolé avec un instrument de musique, un clavier ou une guitare. Et puis c'est une autre activité qui est plus solitaire.
0: Oui.
1: Le studio, c'est différent, et la scène, c'est encore différent.
0: Alors là, il va vous falloir beaucoup de solitude parce que je sais que vous préparez de nouvelles chansons et aussi une pièce sur Jeanne d'Arc.
1: Ah oui. Voilà, et puis j'ai un projet aussi d'un site qui va s'appeler Rêveur Dream. J'ai une passion pour les rêves, j'écris mes rêves depuis 1980. Donc j'ai décidé de faire un site où les gens peuvent écrire leurs rêves, une banque de rêves.
0: Il n'y a que vous pour penser à ça?
1: Ben oui. Et enfin, je sais pas.
0: Mais enfin, sur Internet, les gens, ils écrivent, Laurent, pardon, des horreurs, des insultes, ça se lance des guerres. Et vous êtes dit, mais non, sur Internet, on va écrire nos rêves.
1: Oui.
0: Mais je vous aime tellement, vous êtes le meilleur.
1: Non, mais je trouve ça joli, quoi. On n'analyse pas.
0: Non.
1: Mais en même temps, par exemple, il y a un côté ludique, c'est-à-dire, si vous faites un rêve et que vous êtes à Paris, alors sur la carte, on voit un petit point, c'est que le rêve que vous venez de mettre. Mais si quelqu'un à Munich a fait le même rêve que vous, pof, on voit
0: qu'on a des âmes sœurs.
1: Exactement.
0: Cousines.
1: Ça, et puis ce qui m'intéresse aussi, c'est de savoir si à telle période de l'année, à telle

0: une nouvelle lune, pleine lune. Il y a des rêves communs. Il y a une tendance commune dans les rêves. Savoir si éventuellement il n'y a pas des rêves prémonitoires. Est-ce qu'il n'y a pas 1000 ou 2000 ou 3000 personnes qui ont rêvé du tsunami quand il y en a eu un avant que ça arrive, ou des gens qui ont rêvé que des tours étaient s'écroulaient à New York ou quelque part. Et donc il y a qu'en mettant en notant les rêves qu'on peut savoir s'il y a 200, 300, 4000, 10000 personnes qui ont rêvé de ça. Donc voilà, ça me passionne. Voilà.
1: Ben maintenant, moi aussi, on va suivre ça de très près. Donc ça va être lancé dans les mois qui viennent.
0: On est en train de fignoler l'étude. On travaille avec des gens qui sont des ingénieurs et des informaticiens. Ouais. Et c'est passionnant.
1: Formidable. Bon, ben avec tout ça, je pense qu'on va se revoir bientôt.
0: Merci beaucoup. Ça y est, c'est fini.
1: Mais
0: c'était sympa. Vraiment, merci beaucoup.
1: Merci.
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1: Un journaliste, animateur, acteur, cinéaste, gendre idéal, papa génial, incorrigible punk, aussi fan de rock que de pop culture, connu des deux côtés de la Manche pour débiter à toute berzingue des intros d'émissions impeccablement écrites et pleines de pirouettes stylistiques. Et je m'incline, c'est lui le plus fort, Antoine Decaune, et en plus il chante.
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1: Bonsoir Antoine.
5: Pas très essoufflé pour quelqu'un qui vient de courir.
1: J'ai essayé, hein.
5: Ouais, vous avez parlé très vite. Alors, il y avait une fausse information quand même dans l'intro.
1: Qu'est-ce que j'ai dit comme
5: bêtise? Je ne chante pas, je suis incapable de chanter.
1: Vous slammez,
5: voilà,
1: Lucky Luke.
5: C'est une espèce de slamming, oui, mais faut vraiment pas m'entendre chanter, moi.
1: Bon, d'accord. Alors, je corrige. C'est bien. Mais il fait tout le reste. En tout cas, ce qui est génial, c'est que en suivant votre carrière, on se rend compte que vous n'aimez pas les choses trop sérieuses, qu'en tout cas, vous craignez fortement les situations qui ont l'air trop sérieuses, et que là, un documentaire, c'est très sérieux. En 4 épisodes, ça devient quand même super sérieux. Est-ce que vous avez longtemps hésité? Parce que j'imagine que ça fait longtemps qu'on vous sollicite, Antoine Decaune.
5: Oui, alors j'ai hésité parce que je trouve ça tellement vaniteux d'avoir un doc consacré à sa pomme.
1: Ouais.
5: Voilà, ça me dépasse encore. Mais en fait, ce qui s'est passé, c'est que j'ai travaillé avec les deux jeunes gens qui avaient fabriqué d'abord un documentaire sur Albert Uderzo, auquel j'avais participé. J'avais été le narrateur dans cette histoire. Et j'avais été assez bluffé par le résultat, ce qu'ils avaient réussi à faire, qui était un exercice de haute voltige, parce que Uderzo, c'est un dossier assez compliqué.
1: Oui.
5: Et voilà, on avait bien travaillé ensemble, bien collaboré. Et à la fin de cette collaboration, ils m'ont dit, mais en fait, c'est toi qui dois être le sujet, parce que t'as une histoire qui traverse 40 années de télé, de radio, tout ce qu'on veut. Et en fait, pris sous ce prisme-là, c'est-à-dire à travers ma petite personne, m'a raconté une époque et les changements d'une époque, ça devenait intéressant.
1: C'est ça, vous avez trouvé le moyen, en fait, dans un docu qui porte votre nom, Antoine Decaune, la vie rêvée d'un enfant du rock, vous avez trouvé le moyen de parler des autres.
5: D'autres choses.
1: Ouais. Il est très fort. On embrasse les deux réalisateurs, Bernard Dechoisy et Yannick Saillet.
5: Exactement.
1: Voilà. Alors, qui est Antoine Decaune? À vous de voir.
6: Bonsoir, moi c'est Ouin Ouin. Mais dans ma meute, tout le monde m'appelle Pine d'huître. Rapport à mon totem. L'huître.
1: Mais selon l'humeur...
7: Salut les tapettes. Mais c'est l'embrouille, Didier l'embrouille.
1: Ou encore...
8: Je me présente. Raoul Bite en bois. Taureau macho.
1: Ou enfin, un de mes préférés...
9: Je me présente à nouveau... Gérard Langue de Pute, chroniqueur à bien pensant hebdo.
1: Voilà, ça c'est un tout petit florilège des nombreux personnages que vous avez incarnés pendant vos 7 années à Nulle Part Ailleurs, avec avec des fous rires sur le plateau absolument incroyables. Et en regardant le documentaire, je me suis rendu compte qu'ils vous avaient aussi apporté des soucis, ces personnages-là. Il y a votre père déjà, Georges Decaune, qui trouvait que vous étiez la honte de la famille, surtout avec Raoul Bitenbois. Il assumait moyen. Et puis le monde du cinéma aussi, qui vous a pris moyennement au sérieux au début, quand vous avez débarqué, un peu à cause de ces personnages. Est-ce que vous les avez quand même aimés?
5: Ah ben je les aimais passionnément et je continue à les aimer et, et à les assumer de A à Z. Et puis bon, là vous en avez passé quatre, mais je suis un mélange de tout ça en fait.
1: Ah, c'est un peu de vous à chaque fois.
5: J'ai un tout petit penchant marqué pour Didier, parce que Didier c'est une espèce de double karmique. C'est un garçon qui comme moi s'emporte assez facilement, qui est assez pur dans le fond, mais qui n'a pas les moyens de sa violence. On a tout ça en commun tous les deux. Alors lui, il s'en prend plein la gueule à longueur de journée. Moi, j'arrive à esquiver parce que je suis plus souple.
1: Oui, c'est ça.
5: Je suis moins frontal.
1: Moins d'heures à l'hôpital que ce pauvre Didier Lambrou.
5: Absolument.
1: Alors, ça, c'est sûr. Alors, dans le documentaire, ce qui est absolument incroyable, c'est de voir la liste des personnes, des personnalités qui viennent parler de vous. En fait, c'est le meilleur de chaque monde, hein, pour la musique notamment, parce que c'est le sujet qui nous intéresse ici. Iggy Pop, c'est quand même lui qui...
5: Bah, mon petit Iggy, Iggy.
1: Il ouvre le docu, il vous interviewe. Il y a Bruce Springsteen, les gars de Gorillaz, ceux du Clash, Stéphane Echer, et puis Aubert et Colinka de Téléphone, eux aussi. On les voit très tôt dans le doc parce qu'on apprend qu'en fait vous étiez proche très jeune.
5: On avait on est la même génération et on habitait le même quartier, Neuilly-sur-Seine.
1: Oui. Mais c'était pas si bourge, dit Jean-Louis Aubert.
5: Non, c'était pas si bourge que ça. Nous c'était on était dans un Neuilly qui était pas le côté Saint-James. Aristo, on était dans un... Moi, j'habitais dans une rue, par exemple. On était dans une petite maison qui jouxtait une usine de batterie automobile.
1: Ah oui.
5: Vitric, qui ronronnait nuit et jour. Et en face, il y avait un terrain vague. Et au coin de la rue, il y avait un manège de chevaux. Donc, il y avait du crottin de cheval sur les pavés dans la rue. Enfin, c'était super folklore, juste à côté du vieux cimetière. Donc, c'était un quartier assez marrant, avec des gens rigolos. Et on, comme le dit très bien Jean-Louis, ça jouxtait le Valois. Et le Valois... Il y avait toutes les petites racailles de Levallois qui venaient se mélanger à nous.
1: François Hollande.
5: Ben oui. Et on jouait, oui. Alors moi, j'avais un groupe, Jean-Louis aussi. Alors Jean-Louis a persévéré dans la musique, contrairement à moi. Et on se mélangeait, on faisait des bœufs. Il y avait Olive de Lily Drop aussi. Enfin, on a grandi ensemble.
1: Et alors, début peut-être de votre ressemblance avec le personnage de Didier Lambrouille. Je ne vais pas révéler toutes les anecdotes du docu, évidemment, vous irez le voir sur Canal. Mais Jean-Louis Aubert révèle que pour faire peur aux gens, vous éteigniez votre clope dans le réservoir
5: mais
1: de votre mobilette.
5: Mais non, il fabule. C'est cinglé, mais pas à ce point-là. Enfin, on n'éteint pas une cigarette sur un réservoir de mob.
1: Normalement enfin, non. Pas, mais bon. Non. Didier Lambrouille, je me dis, pourquoi
5: en
1: pas
5: En revanche, j'avais une petite mob un peu customisée, là, avec la tête de tigre. À la place des poignets, on avait ça chez Esso à l'époque. Et je frimais beaucoup parce que j'avais une mob avec un phare de crosse.
1: Ouais.
5: La petite grille devant, là. Donc ça, avec le pot d'échappement
1: ça
5: un peu relevé.
1: Ça fait dangereux, ça, un peu.
5: Voilà, ça fait dangereux. Ouais. Et je suivais, pour impressionner les filles, je faisais des virages très couchés.
1: À Bagatelle, au terminal des bus.
5: Ouais, non, ça s'est très mal fini, évidemment. Plus d'une fois.
1: N'essayez pas ça à la maison, les amis, les virages couchés.
5: Non, je couchais la bombe, mais pas les filles.
1: Antoine Decaune, à la télé des Enfants du Rock, à Nulle Part Ailleurs, à l'émission d'Antoine, à la radio sur France Inter, avec Pop Pop Pop, avec l'excellente Charline Auroux, la presse écrite, oui, c'est possible aussi, Vieux, le magazine qu'on finira tous par lire, la pub, oui, il n'y a pas écrit La Poste, là. Là, c'était Antoine Decaune. Une BD également sur les aventures incroyables de son père, Georges, parti s'isoler sur une île déserte alors qu'il n'avait que 8 ans. Antoine, hein, pas Georges, évidemment. Tout ça, c'est vous, et vous n'auriez pas été l'homme que vous êtes sans l'influence et l'amour de l'Angleterre. Ça, c'est ce qu'on apprend dans le docu. Mm-hmm. L'Angleterre, c'est primordial pour vous. Est-ce que vous pouvez nous expliquer ?
5: Oui, alors j'avais une mère qui était très anglophile, génération de l'après-guerre, donc on a été très contents avec les Anglais et les Américains sont venus nous filer un coup de main.
1: C'était le bon moment.
5: Pour botter le cul des nazis. Donc, élevée avec, dans l'amour de ce pays et par une mère qui était très très sensible à l'humour anglais, à l'understatement anglais. Et en même temps, elle était extrêmement française, mais oui. C'était pas incompatible. Et donc, elle m'a, j'ai grandi avec ça. Et comme elle produisait des émissions de musique, elle recevait les 45 tours. Et un jour est arrivé Love Me Do, le premier 45 tours des Beatles. Et on a écouté ça, elle et moi, ensemble, en prenant tous les deux le même plaisir.
1: Ah bah tenez, on va faire ça, nous aussi. Love, love, on y est, là.
5: Alors ça, c'est dingue. Ça, c'est fou, vous l'aviez sous la main.
1: On l'avait, parce qu'on est très pointu en musique, et on avait cette petite chanson des Beatles.
5: Ben voilà, on est tombés tous les deux en adoration devant cette chanson-là, parce qu'elle était tellement joyeuse, c'était tellement énergique, positif, puis ça changeait un peu de la variétoche de l'époque, hein, qui sévissait sur les ondes. Donc ça a commencé comme ça, et puis après, le hasard a voulu que je me retrouvasse au concert des Beatles, enfin, quand ils partageaient l'affiche avec Sylvie Vartan, c'est Pierre Vassiliou, Trini Lopez, emmenée là-bas par la fille du meilleur ami de mon père, qui, elle, aimait Sylvie Vartan.
1: Et vous pensiez vous taper le concert de Sylvie Vartan,
5: oui,
1: et vous avez vu les Beatles.
5: Et je suis ressorti, alors c'était Saint-Paul sur le chemin de Damas, là. je suis sorti, j'ai vu les lumières, ouais. I saw the light in morning light. J'étais métamorphosé. Ouais. Et ça m'a vraiment ouvert les oreilles dans tous les sens du terme.
1: La musique anglaise, l'humour anglais aussi.
5: L'humour anglais, évidemment, bah, Peter Sellers, Monty Python, enfin, tout. Les satiristes anglais, Swift, on peut y passer des heures sur l'Angleterre. Mais j'ai grandi et il se trouve que musicalement, c'était une ébullition totale, hein, les années 60, deuxième partie des années 60, début des années 70, donc c'était dingue ce qui se passait en Angleterre, et j'ai grandi avec ça.
1: Et puis, ensuite, dans votre carrière, quand vous avez eu ce rôle incroyable de passeur, ça c'est au début à la télé, quand vous aviez ce pouvoir, hein, vous parlez de ça dans le documentaire, de faire découvrir à la télévision des musiciens, notamment anglais, qui cartonnaient à Londres et dont on n'entendait absolument pas parler en France, et vous avez réalisé ce truc super grisant, c'est que vous pouviez vraiment avoir un effet sur leur carrière, c'est ce qu'il y a eu avec Dire Straits.
5: Bravo.
1: Il me dit bravo comme si j'allais mettre Bruel à la place.
5: Non, pitié.
1: Vous n'avez eu aucune incidence sur la carrière de Patrick Bruel, mais Dire Straits, racontez-moi.
5: Dire Straits, en fait, ce qui est marrant, ce qu'on raconte dans le doc, c'est que quand l'album est sorti en France, il est sorti en import.
1: Ouais.
5: En import. Et la maison de disques française, Phonogram, ne voulait pas le presser, disant ça ne marchera jamais, ça n'intéresse personne. Ouais. Et bon, il faut dire que c'était plutôt l'époque de Clash, des Pistols, l'après-Pistols, de Police, de Yann Dury. Enfin,
1: les trucs plus punk.
5: Costello qui démarrait, donc les trucs un peu. Ou les Ramones, voilà. Et donc c'est vrai que Dire Straits, au milieu de tout ça, c'était le cheveu sur la soupe. Mais j'adorais ce cheveu. Et je ne m'en lassais pas, j'écoutais ça en boucle. Et on a monté tout un échafaudage pour réussir à les faire venir à Paris, le groupe, parce que la maison de disques ne voulait pas payer pour eux.
1: Ah oui, il fallait payer le bateau et tout, quoi.
5: Ça coûtait 800 livres, hein, c'était pas très cher, mais. Dans la petite cabinette, là, avec leurs trois pauvres amplis. Et donc, ils sont venus, on a fait l'émission, et juste après la diffusion de l'émission, il y a eu une demande phénoménale. Ils ont été obligés de rouvrir les usines la nuit pour presser faire le disque en français.
1: Mais waouh !
5: Bah waouh !
1: Ça vous a... Non, mais ça fait des émotions, ça.
5: Ben oui, parce qu'en fait, moi, mon métier, c'est ça, en fait, la base. Notre métier, Émilie. On est des passeurs, on est là pour aider, pour filer un coup de main, pour. Il n'y a rien de plus gratifiant. Que de sentir que ça sert à quelque chose, quoi.
1: Ouais.
5: Et comme cette émission, à l'époque, c'était une mission autant qu'une émission, c'était une poche de résistance, ça faisait plaisir quand il y avait un écho, quoi. Boop. Il fait avec le micro, là.
1: Et d'ailleurs, je vous recommande, ça c'est dans le premier épisode des 4 de La vie rêvée d'un enfant du rock, ce docu canal sur Antoine Decaune. On découvre les coulisses de ces émissions rock'n'roll qui trouvaient leur place dans la grille télé, quelque part dans le moment de Jacques Martin. On vous voit aussi lancé par...
5: Entre présence du Seigneur et l'école des fans,
1: Et on voit Léon Zitrone qui vous fait un lancement magnifique.
5: Ah, ça,
1: aussi.
5: Aux enfants du rock,
1: ouais,
5: ça.
1: Ouais, ça c'était quand même...
5: Avec une petite moumoute.
1: Assez dingue, effectivement. Alors, dans le documentaire, on rencontre vos trois sœurs. Car dans la vie, vous avez trois sœurs. Et on rencontre vos frères choisis. Parce que il y a toujours un frangin quelque part avec vous. Alors à la télé, il y a Jackie au début, il parle pas, mais il est là, ça vous rassure. Il y a José Garcia dans Nulle part ailleurs, il y a Jean-Paul Gaultier dans Eurotrash, le programme qui vous fait cartonner en Angleterre.
5: Et Laurent Chalumeau.
1: Et il y a Laurent Chalumeau ou encore Peter Stuart qui eux sont des auteurs, donc qui sont des frères de l'ombre, mais des frères quand même. Ça c'est vraiment quelque chose qui est récurrent. Tout seul, vous voulez rien faire.
5: Tout seul, je vaux rien du tout, moi. Je marche bien en binôme, je marche bien en équipe, ou alors je peux écrire tout seul dans mon coin, mais ça m'arrive. Mais j'ai jamais autant de plaisir que quand je travaille au ping-pong avec un pote. Ça devient toujours des potes. Hein.
1: Ouais. C'est ça qui est fou. Ça fait des amitiés, des frères, vraiment.
5: Oui, hein. Oui, très rapidement, la frontière entre le partenaire de travail et l'ami s'estompe.
1: Ouais.
5: Et vraiment, c'est des potes, c'est des gens qui comptent pour moi, qui sont toujours mes amis aujourd'hui, même si on travaille moins ou plus ensemble. Et non, c'est des rencontres capitales, ça.
1: Alors, il y a les frères avec qui vous travaillez, ceux qui vous stimulent, ceux qui vous donnent la bonne idée au bon moment, le bon coup de fil à passer pour, après avoir été viré. Parce que vous êtes fait pas mal virer. On apprend ça aussi dans le docu.
5: C'est une constante, je me suis fait beaucoup lourder.
1: Beaucoup lourder, Antoine Decaune.
5: Ne vous inquiétez pas, on se fait lourder et puis on revient.
1: Donc, ceux qui sont là aussi dans ces moments-là. Et puis, il y a celui qui vous fait pleurer. Pendant un concert où il rejoue pour vous la musique qu'il avait composée pour le film que vous avez réalisé, Monsieur N, le film de Napoléon, c'est Stéphane Escher. Bah alors lui, j'ai l'impression qu'il a une place à part et vraiment, il vous ouvre le cœur.
5: Ben oui, d'abord Stéphane vient de sortir un des plus beaux albums de l'année, Poussière d'or, c'est juste une splendeur ce disque. Je dis pas ça parce que c'est un pote, vraiment, c'est un disque que j'ai écouté beaucoup cet été, parce que je devais écrire un petit truc sur lui, donc je l'ai écouté en boucle au mois d'août et ça a accompagné ma vie et ça l'accompagne encore aujourd'hui, 6 mois après, ce qui est toujours toujours bon signe. Et Stéphane, oui, c'est quelqu'un dont j'ai toujours suivi le parcours avec passion, parce qu'il est passé de Gros Zone, de sa musique avec les machines.
1: Extrême.
5: Jusqu'à aujourd'hui. Et puis quand j'ai eu ce film sur Napoléon, ça s'est imposé à moi. C'était lui qui devait faire la musique et personne d'autre. Ouais. J'aime bien travailler avec des gens qui sont pas déjà rompus à l'exercice, qui n'ont pas trop de tics, qui fonctionne pas en automatisme, voilà, qui arrive très très frais, et à qui on dit généralement, mais c'est pas possible, tu as jamais fait.
1: Et il l'a fait.
5: Ah ben moi, pour moi, c'est le bon argument. Tu l'as jamais fait, donc tu vas faire des étincelles.
1: Vous êtes un homme de cœur et vous êtes un parrain engagé pour Solidarité Sida.
5: Un président d'honneur.
1: Président d'honneur de Solidarité Sida.
5: Et je donne. En tant que président.
1: Ben oui, bravo, je vous félicite.
5: Je donne, et pas que des leçons.
1: Oui. Président d'honneur, donc.
5: Oui.
1: Solidarité Sida, qui est une magnifique fondation qui va aider les associations de terrain pour lutter contre le sida, mais aussi pour aider celles et ceux qui sont malades, encore aujourd'hui.
5: Et puis raviver un message de prévention qui s'est totalement dilué avec le temps.
1: Ah mais oui, les gens ne savent plus, capote.
5: Non, c'est plus. On ne sait plus. Il y a 40%, je crois, des adolescents aujourd'hui qui sont séropositifs. C'est complètement fou. Complètement fou.
1: 40% des adolescents
5: 40%, qui sont contaminés.
1: Mais dans le monde ?
5: Non, ici, chez nous. D'ailleurs, plus personne ne fait attention à rien et on ne met plus de préservatifs.
1: Alors, mettez des préservatifs.
5: Donc, il y a un taux de contamination qui a bondi littéralement ces derniers mois.
1: Ah, plus 40% et solidaise.
5: Ouais, et c'est pas anodin et c'est un truc dont on meurt encore. Certes, il y a des trithérapies, il y a des barrages thérapeutiques évidemment, mais c'est une catastrophe. Donc, on est là pour répéter à satiété ce message, protégez-vous.
1: Et la tête de proue de l'engagement de Solidarité Sida, c'est un grand festival qui a lieu tous les ans au début de l'été à côté de Paris, à l'hippodrome de Longchamp. Ça s'appelle Solidays. Ça fait du bien, ça, quand on fréquente des milieux aussi chouettes, mais aussi parfois superficiels que la musique, la télé, le cinéma, d'aller se frotter aux associations.
5: Ah, bah oui, oui. Moi, c'est un petit bonheur tous les ans, à chaque fois que je me promène sur le site de Solidays. Je passe du temps au village associatif. On invite tous les ans une cinquantaine d'associations, si c'est pas plus d'ailleurs, qui travaillent sur le terrain de la solidarité au sens large, le sida évidemment, mais pas que. Et alors ça, c'est totalement revigorant de voir l'engagement de tous ces jeunes gens, le temps qui passe, l'énergie qu'ils mettent. Même à commencer par les bénévoles qui nous aident. Il y a 3000 bénévoles qui nous aident à construire ce site barnumesque tous les ans. Et voilà, on n'existerait pas sans eux. Donc, je suis très, très... pour un vieillard chenu comme moi, c'est très, très revigorant. et gratifiant.
1: Un vieillard. Il y a des mamies de Trouville dans le documentaire, elles disent que vous n'êtes pas un vrai vieux. Alors, moi je crois toujours les grands-mères. Antoine Decaune, il y a en tout cas de très belles images hein, de Solidays dans ce docu La vie rêvée d'un enfant du rock qui est dispo sur Canal, les 4 épisodes. Et puisqu'on parlait d'activités revigorantes, je crois que vous, c'est rencontrer à intervalles le plus régulier possible un certain Bruce Springsteen. C'est une passion qui vous prend à la fin des années 70 et qui ne vous a pas quitté.
5: Au milieu des années 70, en fait, ouais. Quand je suis tombé sur Born to Run, 75, à un moment où le rock m'ennuyait. Il était devenu un peu pompeux, post-néo-symphonique, enfin, il se prenait au sérieux, quoi, le rock progressif, tout ça. Je m'intéressais d'ailleurs autant d'ailleurs au jazz, au mélange jazz et rock, parce qu'il y avait des nouvelles pistes là qui s'ouvraient avec Miles Davis et toute la bande. Mais il y a cet album, en 75, Born to Run, qui est une illumination. Vraiment. Et je suis revenu un peu en arrière après en écoutant le premier album, Greetings from Ashbury Park, et puis le second, The Wild, The Innocent and The History Shuffle, qui sont aussi vachement bien.
1: Et pas facile à prononcer.
5: Non, pas facile à prononcer.
1: Mais bravo.
5: Je me suis beaucoup entraîné. Et à partir de là, ça a été, j'ai aimé passionnément cet artiste-là. Ouais. Alors avant de le rencontrer dans des circonstances les plus favorables possibles.
1: Et dans sa loge en plus. Génial, après un concert.
5: Présenté par un ami commun. Donc voilà, on a eu une relation qui est partie sur les bonnes bases.
1: Il vous trouve charming.
5: Charming, yes.
1: Un charming Frenchman, elegant. Charming, elegant,
5: vous avez l'air d'en douter, Émilie.
1: Mais non, mais moi je suis d'accord avec Bruce. Je suis souvent d'accord avec Bruce.
5: C'est vrai.
1: Ceci dit,
5: c'est bien.
1: Et vous, dans le quatrième épisode du docu qui s'appelle Fendre l'armure, ou quelque chose comme ça, pardon, je ne l'ai pas de tête, si on fendait l'armure, quelque chose comme ça. Si on attaquait l'armure, c'est dire à quel point c'est une forteresse imprenable, le cœur d'Antoine Decaune, et bien là, vous dites que oui, par exemple, les histoires de figures paternelles, avec Bruce, vous pouvez en parler.
5: Oui, parce que, souvent les garçons ont des relations complexes avec leur père.
1: Oui. Hein,
5: on n'est pas des cas isolés.
1: Ils ont des relations aussi complexes avec leurs sentiments, pour les exprimer.
5: Oui, bien sûr. Alors, moi j'ai eu un père assez absent, qui partait vivre des aventures extraordinaires à l'autre bout de la terre, mais enfin l'absence ça veut dire qu'il n'était pas là. Et lui, Bruce, il avait un père présent, mais qui était un homme malheureux, qui était un prolo, qui avait perdu son boulot, qui avait tendance à picoler, qui était un père difficile pour lui, quoi. Donc oui, ça a été un sujet de conversation. D'abord, il en a magnifiquement parlé dans son livre de mémoire, Born to Run. Il s'appelle aussi Born to Run.
1: Qui s'appelle La Bible, chez Antoine.
5: Non, qui est vraiment un très beau livre que je conseille. Ouais. Essayez de le lire en anglais si vous lisez bien l'anglais, parce qu'il y a vraiment toute la scansion springsteenienne dedans. Dans la traduction française, on y perd un peu. Mais c'est un très très beau livre, parce que c'est un livre d'une franchise, d'une honnêteté incroyable. Il parle de ça, il parle de cette relation difficile avec son père, il parle de la dépression qui l'a frappé de plein fouet quand il avait 30 ans, au moment du succès phénoménal de The River. C'est arrivé. Enfin, c'était même au moment de Born in USA.
1: Ouais.
5: Et il s'est pris ça en pleine gueule. Il a fait cet album Nebraska qui a donné lieu à un film là, qui est sorti
1: très récemment.
5: Il y a peu de temps. Donc c'est un type passionnant. C'est un artiste que j'aime, que je vénère, mais je suis pas un idolâtre. Je suis pas là à genoux devant Springsteen en disant tout ce qu'il fait est formidable et tout. C'est juste que humainement, c'est un modèle. Voilà.
1: Et est-ce qu'il pourrait vous inspirer, parce que j'ai fait le compte tout à l'heure, entre la télé, la radio, le magazine du vieux, donc votre entrée en presse écrite, la pub, la BD, vous lui écririez une chanson?
5: Moi?
1: Ouais.
5: Oh,
1: c'est un truc que vous n'avez pas encore fait.
5: Non, mais il a besoin de personne pour écrire des chansons.
1: Hein. Je sais bien, mais...
5: Il écrit lui-même de magnifiques textes. Oui. Parce que c'est un auteur aussi, Bruce. Hein, c'est pas juste un... Alors, je pousserai pas l'outrecuidance jusque-là.
1: Non.
5: Non.
1: Alors, c'est quoi votre prochain terrain de jeu auquel on ne s'attend pas? Vous avez tout fait quasiment.
5: Bah, oui, alors j'ai un projet de série en tête.
1: Ah.
5: Voilà. Sur lequel je suis en train de travailler. Et que j'espère pouvoir faire aboutir dans les 2-3 ans qui viennent.
1: Bon.
5: Voilà.
1: Ça, c'est une très bonne nouvelle. J'avais envie, puisqu'on arrive à la fin de cette interview, de vous reposer la première question qu'Iggy Pop vous pose dans le documentaire. Alors, est-ce que vous avez réussi votre vie?
5: Je lui réponds ce que je vous réponds là. Je ne sais pas si je l'ai réussi, mais j'ai le sentiment de ne pas l'avoir tout tout à fait raté et que ça aurait pu être bien pire.
1: Voilà. J'adore. Antoine Decaune, la vie rêvée d'un enfant du rock, c'est vraiment à voir sur Canal. Et si vous voulez pas vous abonner, bah prenez les codes de quelqu'un, hein. Ça marche pour Netflix, ça peut marcher pour Canal aussi, voilà. Mais il faut absolument voir ce film en 4 épisodes, encore je le répète, les 4 sont disponibles sur Canal, sur l'app Canal, My Canal, le replay, etc. C'est absolument partout. On se dit au revoir en écoutant Iggy.
5: Avec plaisir.

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2: Valou et Chonchon, c'est nous. Bonjour la France. C'est mon dernier Bonjour la France.
3: Bonjour.
2: Ah là là, comment ça va, Eric Bastien?
3: Oh, écoutez, un peu tristouné, mais je sais qu'on va se marrer pendant une heure, une dernière fois. Et ça fait plaisir. Écoutez,
2: comment ça va, Maître Kikandon?
4: Oui, parce bonjour à tous.
2: Oui, Maître Kikandon est là. Bah écoutez, elle a eu envie.
4: Pour la dernière, voilà. Je me suis dit que j'allais venir avec vous à vos côtés. Oh là là. Voilà, parce que vous allez me manquer. Alors, je prends un peu de dose de Valérie et de Eric.
3: Et n'oubliez pas, Maître Ki, Maître Kikandon.
2: Non, mais c'est surtout, attendez, elle déconne pas, Maître Kikandon, tout l'été, vous allez entendre sa douce voix, puisque c'est elle qui va animer le best-of d'Au Taquet tout l'été, jusqu'au 31 août.
4: À partir de lundi, voilà, exactement. On écoutera les meilleurs moments de la saison avec tous les deux.
3: Il y en a eu, il y en a eu.
2: Je ne sais pas comment...
4: On a fait des choix.
2: Je ne sais pas comment Céline et toi, vous avez choisi les meilleurs moments, puisque vous avez été formidables.
3: Alors, 31 août quand même.
2: Ben oui.
3: Génial.
2: Alors, ma petite Catherine, tu n'es pas sans savoir que pour la dernière, la personne à côté de moi a eu trois candidats.
3: Eh oui, encore une fois.
2: Voilà.
3: Bien sûr.
4: Pardon. Mais il suffit d'en avoir une seule, Valérie. Hein. Ça se trouve.
3: Et c'est ce qui m'est arrivé la semaine dernière.
2: Voilà. Oui,
4: on n'a pas besoin d'en avoir plusieurs.
3: Et oui, hein. J'en avais qu'un et je l'ai mené à la finale. Elle peut y arriver, Valérie.
2: Elle peut, bien sûr, pauvrette.
4: Elle va y arriver.
2: Ah, merci, ma chérie. Allez, on accueille tout de suite les quatre finalistes de la semaine.
3: Mais vous n'avez pas dit ce qu'elle avait gagné.
2: J'allais le dire. En fait, vous êtes tellement pressé que non seulement vous me coupez la parole, mais en plus, vous ne me laissez même pas le dire dans l'ordre.
3: Jusqu'au bout, vous allez m'engueuler.
2: Jusqu'au bout.
3: Ah, vous aimez ça.
2: Donc, je vous rappelle que Alban, Samuel, Laurent et Sylvie vont s'affronter pour gagner premier prix.
3: Bah oui.
2: Évidemment, un voyage à La Ciotat pour le Ici Live Festival. 3 nuits d'hôtel, 2 concerts par jour, accès aux coulisses, le voyage évidemment en train et puis même une croisière en bateau. Donc ça, c'est quand même assez bien. On n'a pas le droit de dire qui sont les artistes. Moi, je peux juste vous dire qu'il y aura les Beatles, les Rolling Stones et probablement David Bowie.
3: Et François Feldman. Hein,
2: et voilà.
3: Ah bah oui.
2: Et si on ne gagne pas ça, on gagne
3: quoi ? Attendez, c'est l'émotion quand même.
2: Allez.
3: C'est quand même la dernière fois que je...

0: envers la dernière machine à café que t'as gagné aujourd'hui.
1: Alors celle-là, j'espère qu'il y aura un tampon spécial.
0: Ah oui, on va la dédicacer.
1: Des verres en verre avec un filament d'or au nom de toute l'équipe, ça aurait été super.
0: Et n'oublions pas, Tcho.
1: Tcho.
0: La légende.
1: Si tu nous écoutes, on t'aime. Allez, on accueille Alban, Samuel, Laurent et Sylvie.
2: Excusez-moi. Comme c'est la dernière.
0: Ah, j'étais sûre, toi.
2: On a quelqu'un qui nous a laissé un petit message.
1: Oh mon Dieu!
2: Quelqu'un que vous aimez beaucoup.
1: Ah.
2: Quelqu'un dont vous parlez régulièrement et qui va vous donner le sourire.
1: Oh miel!
0: C'est Joe Balongo?
2: Ah, peut-être que c'est Joe.
1: Oh, c'est Joe? Je ne sais pas.
2: On voit ça.
3: Bonjour Valérie et Eric, c'est Nadine Mousset.
1: Oh Nadine!
3: Je sais que comme toujours, vous êtes au taquet avec votre bonne humeur et votre joie de vivre.
0: C'est la vraie?
3: Alors merci à vous de nous emmener dans des mondes un peu plus joyeux que ce qu'on vit actuellement. J'ai beaucoup d'amis qui m'ont parlé de votre émission. Malheureusement, moi, j'ai pas toujours l'occasion d'écouter.
0: C'est énorme.
3: Mais je sais que, voilà, vous nous entraînez dans des grands moments de délire et c'est très agréable.
1: Oh.
3: Donc, je vous souhaite un bel été pour cette dernière émission et j'espère de tout cœur qu'on pourra vous retrouver plus tard pour d'autres moments de joie et de bonheur.
0: Ah, c'est génial.
1: Mais c'est génial. J'ai envie de chialer.
0: Nadine Mousselet,
1: la vraie. C'était obligé.
0: Merci
1: forcément.
0: Nadine.
1: Merci l'équipe d'avoir contacté Nadine. Merci Nadine.
0: C'est une vraie surprise, on est au courant de rien.
1: C'est vrai
0: qu'on a un peu chambré toute l'année
1: mais
0: sur les livres de Nadine Mousselet.
1: Mais c'est magnifique, on adore Nadine.
2: Nadine, tu sors donc un nouveau livre.
1: Puzzle macabre.
2: Voilà.
0: Puzzle macabre.
1: Mais attendez, parce que j'adore, parce que vous êtes vachement raccord avec mon mec. Mon mec m'a acheté tous les bouquins de Nadine Mousselet.
0: C'est génial.
1: Pour cet été, j'en ai 4 à lire. Je vous ferai des photos sur les réseaux.
0: D'ailleurs, Valérie, Nadine. Dans le château des Oliviers,
1: Gérard
0: est amoureux de Nadine. Mais que va-t-il leur arriver?
1: Oh mon Dieu.
2: Merci beaucoup. Allez, à Nadine.
1: Merci.
0: C'est une super surprise.
1: Oh là là, magnifique. On accueille Alban, Samuel, Laurent, Sylvie et Nadine. Comment ça va les amis?
4: Bonjour, ça va bien.
0: On se demande ce qui va nous arriver d'ici 13h.
1: Alors, évidemment, j'ai eu une seule candidate cette semaine. Tout le monde me l'a dit, j'ai eu Alban. Merci Alban d'avoir gagné. Ça va Alban?
4: Oui, très bien. Au taquet.
1: Ouais, j'espère que tu vas l'emporter
0: c'est
1: pour ma dernière. Et donc, nous avons dû évidemment faire des équipes. Donc, Alban, tu vas commencer avec moi et Samuel va jouer avec Eric. Ça, c'est la première demi-finale. Et ensuite, nous aurons Laurent. Laurent, ça va?
5: Ça va, les amis? Comment allez-vous?
0: Ouais, bien sûr.
1: Écoute, mon chat, tu vas jouer avec moi après. Voilà, contre Sylvie qui jouera avec Eric. Eh ben voilà.
0: Sois pas déçu, t'inquiète.
1: Je crois qu'il est ravi.
0: Non.
1: Allez, on attaque tout de suite avec Alban. Alors, Alban qui joue avec Isidro Mardèche, qui a marqué quand même énormément de points lundi. 21 points, je pense que on peut parler d'un triomphe.
0: Mais détendez-vous, là,
4: c'est
0: ça va.
1: Voilà, alors elle habite à Lévance, en Ardèche. Elle a une fille, elle est mariée à Victor, elle a un chat, un petit chat qui s'appelle Céleste. Voilà, alors, est-ce que tu as passé une bonne semaine? Est-ce que tu te sens prête à partir à La Ciotat?
4: Eh ben oui, motivée, j'ai fait le sac, le maillot de bain, tout ça, je suis prête.
0: Ah ouais, elle y croit, non?
1: Eh ben c'est bien. Alors ma petite
2: chérie, raison d'y croire.
0: Oui, bien sûr, oui.
1: Il faut y croire, comme Lara Fabian. Allez, j'y crois encore. Donc, dans le tension, on va partir avec Terminator. Tu l'as vu le film Terminator?
4: Pas du tout.
1: Ah, magnifique. Bon, ça m'arrange pas. Alors écoute bien, dans le premier volet... le premier épisode de la saga Terminator, Schwarzenegger n'a prononcé que 17 répliques. Est-ce que c'est vrai que dans le premier Terminator, il a prononcé que 17 répliques? Vrai ou faux, top chrono, 5 secondes.
4: Oui, on va dire c'est vrai.
1: Eh ben, t'as bien raison, c'est vrai. Oui, évidemment. 58 mots, c'est James Cameron qui a choisi pour renforcer le côté un peu mécanique du Terminator. Premier point.
0: Bon, Samuel, qui évidemment était victorieux avec moi le 14 juillet, qui lui aussi a fait 21 points, je vous le dis tout de suite, il est à égalité pour l'instant, il est à niveau. Ça va mon Samuel?
5: Ça va nickel.
0: Ah super. Ici héros, 41 ans, à Saint-Genier-des-Fonds, te dit, mais t'étais en vacances, t'étais ailleurs, il me semble.
1: Mais il est toujours?
5: Je suis toujours.
0: Mais t'es où là?
5: À Malmort,
0: là. C'est toi qui faisais des barbecues. C'est ça, Samuel?
5: C'est ça.
0: Hein ouais, voilà.
5: C'est ça.
0: Je me souviens très bien. Bon, mon petit Samuel, tu sais que, j'ai 3 candidats. Tu fais partie de ce trio. Ne me déçois pas. Ah non. C'est la finale. On est vendredi. C'est la toute dernière d'Otaquet. Tu sais que j'ai quand même envie de gagner. Alors, Samuel, allons-y tout de suite. On perd pas de temps aujourd'hui. On y va.
1: On joue
0: avec France Gall. Un écran.
6: C'est peut-être un détail pour vous. Mais pour moi, ça veut dire beaucoup.
0: Ouais. C'est Catherine qui commence à jouer aussi du piano debout. J'ai déjà vu
2: non,
0: faire.
2: Vaut mieux pas.
0: Les codes-barres. Tu sais, les codes-barres dans les supermarchés ou ailleurs, bon voilà. Les codes-barres ont été inspirés des touches d'un piano. C'est pour ça qu'on a écouté cet extrait. Vrai ou faux, top chrono, on y va, 5 secondes. Samuel.
5: Oui.
0: Ouais, attention, 5 secondes. En plus, qui quand on est là, ça rigole pas. Non, c'est faux. Les codes-barres n'ont pas été inspirés des touches d'un piano. Ça a été inventé en 48 par Joseph Woodland et Bernard Silver. Alors, ils étaient à l'origine circulaires, en forme de cible, et les barres verticales plus faciles à imprimer et à scanner. Ils sont arrivés après. Ah non, Samuel.
1: Alors, ça nous fait nos affaires, Alban. Bien, eh ben, ça fait Alban un point, Samuel pas de point. Et ouais. Là, tout de suite, c'est les vacances bientôt. Allez. Voyage, la coupe de cheveux, les gars. Et puis ça, c'est Émilie Mazoyer nous l'a déjà raconté. On vous le racontera tout à l'heure. On a des anecdotes sur Desireless.
0: Ah bon ?
1: Vous écoutez ici, on vous aime, à tout de suite.
0: Oh, il y a du dossier.

0: Guinness Book des Records, hein, ça a été homologué. Hein, 6,50 m la coiffure, hein, j'ai le chiffre. Hein.
1: Mais arrêtez, 6,50 m de coiffure.
0: Il fallait prendre une échelle pour aller dans, si je peux.
1: Bon, allez, ça suffit.
0: Et alors, c'est quoi les anecdotes, Émilie Mazonier ?
1: Eh bien, parce que chaque année, elle accueille des gens, elle les appelle les pouilles qui font du camping chez elle.
0: Chez des Irlandais ?
1: Oui, dans la Drôme Ardèche, évidemment. D'ailleurs, je ne sais pas si elle n'habite pas juste à côté de chez Alban. Voilà.
0: Eh ben, on a qu'à offrir, on va offrir ça à la rentrée.
1: On va offrir
0: ça, si je joue chez des Irlandais.
1: Allez, bisous à tous. 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
1: Allez, Alban, t'as marqué un premier point, c'est magnifique. On est super contents. J'espère que tu vas en marquer deux. T'es prête à marquer deux points avec le quiz musical ou bien
3: J'espère. C'est deux points, c'est ça?
1: C'est un point par chanson que tu vas me trouver.
3: Ah, ok, ça marche.
1: Non, franchement, t'as 48 ans. Oui. Franchement, on a pris des tubes, là. Tu devrais trouver.
3: Ok, voilà. J'espère.
1: Mais oui, bien sûr que tu vas trouver. Alors, écoute. Croise tes doigts, prends tes porte-bonheur, tout ça, tout ça.
3: Mm-hmm.
1: Bah, je te rappelle que tu as de la dent de ta fille, normalement, en porte-bonheur.
0: Oui, c'est vrai. Oh là là.
3: Voilà. C'est bon, je l'ai. Là, je l'ai.
1: Tu l'as? C'est bon?
3: Oui.
1: Allez, écoute la première chanson. The

0: c'est qui chante?
1: Oh là là, c'est une vieille chanteuse.
2: Non.
0: Ça,
2: tu pars
3: dis-toi
2: mal,
3: au hasard,
2: là.
3: Dis-toi au hasard, Alban.
0: Allez.
1: Céline Dion, mais je suis...
2: Oh non. Bonjour, merci, au revoir, Céline Dion.
0: C'est là-bas.
2: Un œil à la maroufle, les Suédois, l'IKEA.
0: Bon, alors, normalement, la deuxième chanson, tu es obligé de trouver, là. Franchement. Allez, mon dernier espoir. On écoute.

0: pap. Qui c'est qui chante?
1: Oh là là, David Bowie.
0: Ouais, je vais.
2: Qu'est-ce qu'elle a dit, là?
0: Il y a un deuxième qui chante, mais bon, il l'avait chanté tout seul. C'était évidemment David Bowie, mais pas que, c'était avec Queen.
1: Ah oui.
0: Mais je te le donne parce que bon.
2: Ah, parce que c'est la dernière, hein, ça va. Hein.
0: Ouais, ouais.
1: Oh là là.
3: Puis surtout, elle m'a payé avant Alban.
0: Ah, ça c'est bien. Vous voyez, on aurait dû faire ça. Un petit chèque à Maître Kikandon et hop.
2: Samuel, je serai aussi faible que elle. Je t'accorderai
0: que
2: tout
0: elle.
2: Ce que tu veux.
0: Je serai
2: que elle, là, les deux, là, vous mais accordez quelle. Des points, là, voilà. Bon, Samuel.
0: Pas comme si t'avais pas triché toute l'année. Hein.
2: J'ai jamais triché de ma vie. En même temps, j'ai jamais gagné non plus. Donc, si, enfin, bon, bref. Samuel, tu as déjà. Ah, t'as zéro? Il a zéro, Samuel?
0: Oui, Alban a deux.
2: Ah mince! Bah, dis donc. Ah oui, oui, mais bon, dis, t'as envie d'aller à Ciotat ou pas, mon Samuel? Parce que là, il va falloir réagir. Alors, écoute, Samuel, on va partir sur le quiz musical. Toi, t'es de la génération un peu comme, finalement, comme Alban et moi, hein, voilà, on est dans la petite quarantaine, donc...
0: La petite quarantaine?
2: Oui, la petite quarantaine. Ah, lui, il a 41 ans. Ah, vous parlez de moi, oui. Bon, ça va, 46. Ouais. Hein.
0: Bah, c'est presque 50.
2: Je voulais juste préciser que tous les quiz, tous les extraits, aujourd'hui, ont été choisis par l'ensemble de l'équipe, donc c'est un peu nos chansons préférées. Voilà, alors on ne dira pas qui aimait bien Abba, mais bon. Voici un extrait. C'est parti.
4: Ils m'ont mis la fièvre pendant les heures.
2: Voilà.
0: Voilà.
2: Voilà.
0: Oui, bah ça c'est sûr. Hein. Pendant des heures.
2: Qui c'est qui avait choisi ça, MTM? C'est toi qui voulais l'écouter?
0: Qui voulait écouter MTM, à part moi.
2: La fièvre, et ben voilà, oui, on n'en voit même pas le chrono. Hein.
0: Bah non.
2: Ça marque un point.
0: Pendant
2: un point,
0: des heures.
2: C'est bien.
0: Eh oui.
2: Voici un deuxième extrait, on fait très simple, hein, c'est du qui chante. Alors ça fait le bonheur de mon adolescent, je m'en souviens. Très jolie fin.

0: c'est qui?
1: On l'a eu en Eudou, 10 secondes.
2: Lenny Crow.
1: Comment vous m'avez dit?
2: Lenny Crow.
3: Lenny Crow?
0: Lenny Crow?
1: Lenny Crow?
2: Non, non.
1: Cyril Icro. C'est parti de la série des inventions de noms. Alors écoutez, comme vous avez accordé...
0: Oui, ça va, on va lui donner...
1: Cheryl Icro, alors
0: non,
1: pas
0: c'est
1: vraiment.
0: Cheryl.
1: C'est Cheryl Crow. Cheryl Crow.
2: Ben, j'ai appris mauvais anglais.
0: Ouais. T'es sérieusement en train de donner autre, hein. Des leçons d'anglais à Samuel?
1: Cheryl Icro.
0: Cheryl Icro. Bah, ça fait 2 pour Alban, 2 pour Samuel. Bah, ça, c'est plutôt bien, j'ai envie de dire. Et là, tout de suite, vous vous rappelez, j'ai révolutionné le parquet de Danse avec les Stars. 2016, je deviens la première danseuse étoile de France.
1: Il y a une plaque, d'ailleurs, sur le plateau.
0: Il y a une plaque sur le plateau, bien sûr. Et le générique de Danse avec les Stars, et on avait même fait le clip à la Tour Eiffel avec lui, c'était ça, Kungs, The Girl.
1: Ah, c'est bon,
0: et
1: ça.
0: Eh bah, ouais, vous écoutez ici, et voilà, on danse dans Danse avec les Stars.
1: Bah, on y va.
0: Et bien sûr.

0: avec This Girl, qui pourrait être d'ailleurs l'hymne de votre Dame Hollande. Hein.
1: Oui, non, mais si, c'est pas ça que j'ai choisi.
0: En tous les cas, voilà. Je salue tous ceux et celles qui ont rejoint le Dami d'Hollande ces dernières semaines. Et si vous souhaitez rendre hommage, je le rappelle, à Valérie Damido, tout au long de l'été, on en a beaucoup parlé cette saison. Il y a cette statue. Rappelons où se trouve cette belle statue.
1: Montélimar.
0: Vous allez à Montélimar, sur la place publique à Trinité-Condon.
1: D'accord.
0: Il y a une statue de 15 mètres de haut, quand même, avec Valérie Damido en salopette.
1: Bien sûr.
0: Les gens se prosternent. Gens dorment la nuit.
1: Évidemment.
0: Posent des bougies. Allez à Montélimar et bientôt à Angoulême, il y en aura une autre.
1: Voilà. Évidemment. Bien allez sûr. Sur une Roomba jingle.
2: Ici la voix, ici, et c'est moi qui choisis quand on met un jingle. 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
0: Pas à moufler, là. Merci Alain Gazal qui est la voix.
1: Merci la voix. Alors, ça veut dire qu'Alban, tu as deux. Samuel, tu as deux. Vous avez fait le même nombre de points. Ça veut dire que...
0: Bah, ils vont partir ensemble.
1: Bah écoutez, je ne sais pas s'ils vont partir ensemble.
0: Il n'y a plus que ça.
1: Enfin, en même temps, vous n'êtes pas très loin. Hein. L'Hérault et la Drôme Ardèche, on n'est pas... Voilà, c'est pas... Bon, alors écoute, soit tu marques, et il ne marque pas, soit vous marquez tous les deux et on vous départagera.
0: Encore une grande phrase, ça.
1: Soit tu marques, bon, écoutez, tiens, je te mets une petite ambiance musicale.
3: Je vous ai apporté des bonbons.
1: Voilà, c'est mauvais pour les dents.
3: Parce que les fleurs,
1: c'est périssable. Alors, on va parler de bonbons, ma chérie.
3: Les bonbons, c'est tellement bon.
1: Ah là là,
3: bien
1: quel...
3: Soyez plus...
1: Alors, quelle confiserie est associée à la ville d'Uzès, dans le Gard, la ville de Didier Gustin, qu'on embrasse très fort.
0: Bisous, Didier.
1: Quelle confiserie est associée à la ville d'Uzès, dans le Gard? Top chrono, 10 secondes.
4: Au hasard, Alban.
1: Vite.
5: Macaron.
1: Non, et pas du tout. C'est le réglisse, enfin la réglisse, pardon. C'est à Uzès qu'est née la marque Zan, qui est aujourd'hui avec Haribo. Voilà. Il y a le musée du bonbon Haribo à Uzès. C'est l'un des sites touristiques les plus visités du Gard. Et je crois que le gardien du musée, c'est Didier Gustin, et il bouffe des bonbons toute la journée.
0: Bon, le salut Didier, il a fait partie de l'aventure au taquet. Hein.
1: Évidemment.
0: Alors, c'est pas encore perdu pour Alban, hein, puisqu'ils sont encore à égalité. Voilà. Là, donc, on va voir comment ça se passe. C'est Samuel. T'as compris que si là, tu gagnes pas, faudra qu'on vous départage d'une façon ou d'une autre.
1: À main nue, dans l'octogone.
0: Voilà, donc t'as plutôt intérêt à marquer les points, comme ça, ce serait plus clair. Samuel, on y va, on est chaud, on a deux points et on va tenter de prendre 5 points de plus pour être en finale avant 13h. Avec un petit extrait, s'il vous plaît. On a beaucoup voyagé hein, cette saison. Là, on est au Venezuela.
1: Oui, bah là, on a beaucoup voyagé.
0: Voici donc cette question géographie, question capitale. On est nul souvent en géographie en nom de capitale, c'est vrai.
1: Bah toi,
0: on trouve pas.
1: Vous parlez pour vous.
0: Oh, beaucoup de Français. Quoi. Attends, bah on va voir si vous savez. Quelle est la capitale du Venezuela? Top chrono, 10 secondes. La capitale du Venezuela, Samuel, pour la gloire.
6: Caracas.
0: Oui, Caracas. Oui, c'est Caracas.
1: Et voilà.
0: Bravo,
1: et voilà.
0: Génial.
1: Donc, alors, autant vous dire que j'ai le somme.
0: Ah bah t'as plus personne avec toi.
1: C'est-à-dire que pour la dernière émission...
0: Tu finis bien, toi.
1: Voilà, de ces deux saisons au taquet, voilà, j'ai tout donné. Hein. Vous allez laisser cette personne triompher.
0: Ah bah de toute façon, oui. Hein, c'est...
1: Quoi?
0: Enfin, ce sera forcément un de mes candidats qui va gagner, mais vous allez peut-être en coacher sur la phase finale.
1: Oui, je te remercie. Ouais. Bon, bah, Alban, merci d'avoir
0: joué. J'ai compris les règles du jeu.
1: Enfin. Ouais, c'est bien, au bout de deux ans, c'est cool. Alban, bravo, tu as quand même tout donné. Désolée. J'ai envie de chialer. J'avais dit que je pleurerais pas, mais là, je suis à ça de chialer. Ouais. J'étais
5: je vous souhaite un bon été.
1: Oh, bah, toi aussi, ma chérie.
0: Merci.
1: Amuse-toi bien, belles vacances et puis bonne continuation. Samuel, te voilà donc finaliste. Enfin, qualifié pour la finale.
0: Et oui.
1: Voilà. On verra qui de Laurent ou Sylvie te rejoindra.

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1: Soyez les bienvenus si vous nous rejoignez. Vous écoutez Au Taquet avec Valérie Damido et Éric Bastien. Alors, à ce moment-là, normalement, Valérie rappelle les cadeaux.
2: Exactement.
1: On est d'accord. Pour cette dernière émission, on a fait appel à un fidèle de l'émission qui va le faire, mais alors beaucoup mieux que vous. Bonjour.
3: Alors, bonjour. Le problème, c'est que je ne connais pas mon texte. Alors. Je ne connais pas mon texte. Peut-être que Stéphane Bern, vous connaissez, vous ?
4: Oui.
3: Écoutez, j'ai regardé, je n'arrive pas à retrouver mon texte. Je crois qu'il y a une machine à café à gagner. C'est ça, l'Aspalès.
5: Oui, c'est une machine à café, je crois. Mais je crois qu'il y a autre chose. Coluche, c'est quoi ? Je sais pas, je crois qu'il y a des trucs à gagner, des voyages, des machins, des spas, des machins, des trucs, tout ça. Hein ? Voilà, des massages avec Patrick Bruel, des trucs.
4: Oh non ! Oh non !
1: Et est-ce que Johnny pourrait nous en dire un mot aussi ?
2: Oh mon Dieu.
3: Eh ben moi j'écoute tous les jours Au Taquet parce que j'adore d'abord j'adore le café parce que j'adore le café. Parce que Malongo c'est mon café.
2: Oh là là.
6: Oh là là.
1: Oh Didier Gustin, évidemment.
2: Oh, mon petit chaton. Comment ça va,
3: Didier, copain?
2: Oh là là. Bonjour mon Didier, comment ça va?
6: Ah, qu'est-ce qu'on l'aime.
3: Bonjour Valérie, bonjour Eric. Salut, Eric qui m'a envoyé un message. Je pouvais pas te répondre parce qu'on avait déjà.
6: Mais oui, mais j'ai bien compris qu'il y a des gens qui. Mais oui, j'ai compris.
2: Mais oui, en plus je venais de parler de toi. Je venais de parler de toi.
3: Oui, j'ai entendu.
2: Oh là là.
3: J'ai entendu Usain, c'est tout.
2: Mon petit chat des bois.
6: Non, parce que moi j'ai voulu faire des petites surprises et en fait c'est l'équipe, on va dire, c'est Catherine qui connaît et Céline compris les deux.
3: Ouais, Catherine, elle est top.
6: Et voilà.
2: Eh oui, les filles sont les meilleures, mon petit chaton.
6: Ah Didier, t'as marqué l'émission, hein. Merci.
2: Merci.
3: Bah, y a toujours, j'ai toujours mon rond de serviette. Hein.
2: Ah, bah oui, évidemment. Un jour, on se retrouvera ici ou ailleurs. Ne t'inquiète même pas.
3: Avec plaisir. Bon, bah, je vous laisse parce que vous avez un jeu à faire, non ?
2: Allez.
6: Bah oui. Et tu joues quand même. Fais ta promo. Tu joues, tu fais quelque chose cet été ou pas, là ?
3: Oui, je suis en tournée, bah, justement, parce que j'ai joué dans Camping Paradis. Je suis en train de faire la tournée des 20 ans de Camping Paradis.
6: Ok.
3: Et voilà, j'ai une trentaine de dates jusqu'au 21 août. Voilà.
2: Eh ben, génial.
6: Merci, mon Didier. T'es un amour.
2: Merci, Didier.
3: Je vous embrasse fort.
2: Bisous. Oh là là, quel amour.
6: C'est fou ça.
2: On l'adore celui-là. Alors, Laurent, t'es content de jouer avec moi?
6: C'est une belle réaction.
2: Alors, je vais la refaire. Laurent, t'es content de jouer avec moi?
7: Mais je suis super content, Valérie. Pourquoi cette question? Tout le monde est content de jouer avec toi?
2: Ah, ben oui, je sais pas, mon chat, comme il n'y avait pas de réponse.
6: Il a bien appris son texte, voilà, celui que j'ai donné.
2: Alors, Alors, Laurent, qui joue avec ICI Provence, t'habites à Lorgues, ville que j'adore. J'y ai passé beaucoup de fois des vacances, et j'adore Lorgues. Tu es marié à Nathalie, tu as des jumelles, tu as deux grands garçons, tu as des chiens, un chat, tu es pâtissier, boulanger, glacier. Bref, une profession qui n'aurait pas été pour moi, j'aurais évidemment fait faillite. Alors, est-ce que tu es prêt à gagner? Est-ce que tu as envie d'aller à la Ciotat?
7: Bah, par contre, j'ai envie d'aller à la Ciotat, j'ai envie de gagner. De toute manière, c'est dans mon ADN, c'est obligé.
2: Ah bah écoute, mon
6: chat... T'as vu comme je l'ai bien coaché celui-là?
2: Ouais, ouais.
6: T'as vu ça?
2: Attends.
6: C'est la classe de champion, ça.
2: T'es quoi comme signe astrologique?
7: Ça, c'est mon champion.
2: T'es quoi comme signe astrologique?
7: Gémeaux.
2: Ah oui, c'est bien les Gémeaux. Alors, écoute bien cette première question, avec une petite ambiance musicale. Ce tube, bah oui, évidemment. Alors, j'ai une question drapeau à te poser.
6: Dragosta Dinte, je me souviens. C'est comme ça, je crois qu'on prononçait le nom.
2: Ah, mais là, tu me demandes un truc, je sais pas. Moi, je connais. Kourouku, stache. Alors, le drapeau, écoute bien cette question, Laurent. Le drapeau de la Roumanie et le drapeau du Tchad sont pratiquement identiques. Est-ce que c'est vrai ou faux que la Roumanie et le Tchad ont presque le même drapeau? Top chrono, 5 secondes.
7: Roumanie, le Tchad, oui, je crois que c'est... Il y a du jaune, il y a du rouge, donc oui, moi je dirais oui. Et puis l'autre,
2: bravo. Eh ben bravo, c'est bleu, jaune et rouge. Voilà, c'est juste le bleu qui change. Il est un peu plus foncé sur le drapeau du Tchad. Bravo, premier point pour Laurent.
6: Bon, Sylvie, déjà, salut Laurent, hein, je suis content de te retrouver. Merci d'être là, Laurent, bravo.
2: Laurent est dans la team d'Amido maintenant.
6: Oui, bien sûr. Mais Laurent, il peut me parler quand même, non? Non, c'est fini?
7: Oui, il est gentil. De toute façon, vous êtes gentils tous les deux, là.
2: Oh
6: voilà, c'est bien ça. Sylvie, voilà. Avec ICI Isère, qui était avec nous, mercredi, c'était le 15 juillet, qui a marqué 19 points, donc un beau parcours.
2: Oui,
6: Sylvie,
2: beau parcours.
6: À Saint-Apollinaire, comment ça va?
4: Bonjour, eh bien, ça va bien. L'orage est passé, donc c'est très bien.
6: Ah bon, alors, sous le tour roule. Hôtesse de caisse actuellement.
2: Hôtesse de l'air, ouais.
6: Oui, elle n'a rien à voir. Mmh. Technicienne de laboratoire, elle était aide-soignante. Vous vous souvenez, c'était Laure Ingalls, enfin Caroline Ingalls.
2: Oui, je sais.
6: Elle voulait 12 enfants. Elle voulait, voilà,
2: oui, elle fait des tartes aux pommes toute la journée en coupant du bois avec son mari.
6: Exactement, elle a visité l'Italie, elle est un peu sauvage. C'est elle qui souhaiterait que sa vie soit tournée, écrite par Gérard Jouyot. Vous en souvenez?
2: Évidemment.
6: Bien sûr.
2: Sylvie, ou alors un livre écrit par avec Nadine.
6: Oh, quand je pense Nadine Mousselet, c'est fou.
2: Eh, Nadine, ma réalisatrice m'a dit que t'étais sur Instagram, je t'ai suivi. Sur Instagram, je m'appelle Valou la Gitane, n'aie pas peur, c'est moi.
6: Ah non, mais c'est génial ça. Sylvie, le week-end se présente bien? On est heureuse?
4: Oui, ça va très bien. Je pense manger des moules frites ce soir, donc voilà.
6: Très bien. Ah, joli programme. Voici la question, elle arrive tout de suite. C'est une question à un point avec un petit extrait. Ma série préférée, Grey's Anatomy, le corps,
2: tout
6: ça.
2: Oui, tout ce que je déteste.
6: Et oui, les problèmes. Alors, Sylvie, votre avant-bras fait la taille de votre pied. Vrai ou faux? Top chrono, 5 secondes. Ton avant-bras fait la taille de ton pied.
2: Elle a dit faux.
6: Je sais rien, je suis pas assez souple pour faire.
4: J'ai dit faux.
2: Elle a dit faux.
6: Eh ben c'est vrai, mais non, chez la plupart des adultes, la longueur de l'avant-bras est très proche de celle du... Non mais c'est bon, puis je suis en train de vérifier.
2: Mais oui, c'est vrai, évidemment, voilà. C'est vrai.
6: Non, c'est vrai. Catherine a vérifié aussi.
2: Moi, je suis en train de regarder. Mais oui, mes amis, vous ne savez pas ça, c'était un truc de gosse, on faisait ça tout le temps. Laurent, un point, Sylvie, pas de point. Ah, et là, tout de suite, c'est
8: non, ah, excusez-moi.
2: Ah, j'ai même pas le droit de dire. Allez, vas-y.
8: Non, désolé. Petit changement de programme.
2: Ah, d'accord.
8: Alors, toute l'année, vous nous avez parlé de cette personne. Toute l'année, vous avez chantonné cette personne.
6: Ah oui? C'est là. Ne me dis pas qu'on a un lubrifiant. C'est magnifique. Oh non.
8: Bonjour Rémi Brica.
6: Oh non.
9: Bonjour.
2: Oh, Rémi Brica, c'est pas possible, je peux chialer.
6: Notre idole, notre légende.
2: Mais Rémi, comment ça va?
9: Ça va bien, voilà, je vous appelle de l'Allemagne, d'Europa Park, où je me produis en ce moment.
2: Oh là là là.
6: Les colombes, le chapeau.
2: Oh là là là.
6: Le feu d'artifice.
2: Mais on a chanté votre chanson
9: tout
2: le temps, mon...
9: Tout. Oui, c'est ce qu'on m'a dit. Alors, je suis vraiment heureux parce que c'est pour moi, c'est tous les jours la vie en couleur. Alors, et en plus, cette année, la vie en couleur va avoir 50 ans. Donc, c'est bien.
6: Oh là là.
9: Je suis le premier à vous l'annoncer.
2: Oh
6: mais quelle surprise extraordinaire. Tiens, regarde, hey, Rémi, regarde comment on faisait. Allez,
2: c'est la vie en couleur.
9: En couleur. Ballon.
2: Oui.
6: Et voilà. C'est mon premier duo,
2: magnifique.
6: J'adore.
2: C'est magnifique. Je peux chialer. Nadine Mousselet, Rémi Brica, les filles, vous êtes formidables.
6: On peut mourir tranquillement.
2: On peut mourir tranquillement.
6: Exactement.
2: Pas aujourd'hui.
8: Vous allez peut-être finir l'émission avant.
6: Oui,
2: on va finir l'émission. Merci.
6: Comment vous avez fait pour avoir Rémi Brica?
2: C'est magnifique. Hein.
6: C'est
8: on lui a demandé. C'est une idée de Céline, la réalisatrice.
2: Ah. Oh là là, c'est magnifique.
6: Est-ce qu'on peut remettre un extrait quand même?
2: Ah oui, remettez-nous un petit extrait. Allons-y. Allez. Oh là là, on adore. C'est la vie en couleur. 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
2: la la la la la la la la la la la la la la la la la la la la
6: la
2: la la la
6: la
2: la la la la Oh là là.
9: C'est un vrai plaisir. En tout cas, je vous souhaite un très bel été.
2: Oh, toi aussi.
9: Avec plein de couleurs et puis la vie en couleur surtout. Voilà.
2: Eh ben merci beaucoup.
6: C'est magique. Nadine Mousselet, Rémi Brica, Didier Gustin. Est-ce qu'on peut continuer l'émission jusqu'à 15h?
2: J'aimerais bien, mais non, parce qu'on va enchaîner tout de suite. Laurent, ton quiz musical, t'es prêt, mon chat? Laurent.
6: Oui.
2: Laurence, je vais pas te faire écouter Rémi Brica, hein, mais il va falloir quand même que tu me trouves, les petites chansons que je vais te mettre, mon chaton. T'es prêt?
9: Je suis prêt.
2: Alors ça, c'est un tube que j'adore. Gwen Coupez aussi, elle l'adore. C'est elle qui l'a choisi d'ailleurs. On adore ce titre. Écoute bien, qui chante?

0: Bonjour Gilbert Montagnier. Ça marche pas là.
1: Non, ça marche pas. On pas tous les coups. On n'a pas non plus, tu vois. Bon. Eh, bravo, premier point pour toi, mon chat. Alors, tu vas m'en marquer tout de suite un deuxième avec cet énorme tube.
2: Georgia. Hein? Georgia. The whole
1: just an old sweet song. Alors, tu me dis que c'est qui, Ray Charles?
3: Bah, ouais, c'est...
1: Évidemment, oui, oui.
0: Bonjour, Richard.
3: Merci, non. C'est
1: Georgia on my mind, Ray Charles, qui veut dire que tu as... Trois...
0: C'est ton choix, ça, hein. T'aimes bien, toi,
1: Ray. Bon, moi, j'aime tout. Non, moi, mon choix, c'est celui, un des tiens.
0: Ah, d'accord.
1: Ouais, c'est le deuxième des tiens. Bravo, Laurent, tu as 3 points.
0: Sylvie, attention, là, il a un petit peu décollé. Donc, on a deux chansons à retrouver. Franchement, on est sur du tube, ça va le faire. T'es prête, ma Sylvie?
4: Oui, j'espère.
0: Tu connais Rémi Brica, hein. T'étais contente d'écouter Rémi, là. C'est génial. Merci.
5: Sylvie, elle est stressée, elle est concentrée.
0: Oui,
5: elle est concentrée.
0: Voit,
5: elle veut gagner des points. Voilà.
0: Et c'est la chanson qui arrive, on y va.
6: 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C'est la
0: voix. Allez, Sylvie, c'est facile ça, top chrono. Qui chante?
4: Dis-toi au hasard.
0: Tube dans les années 80. Une femme.
4: Oui.
0: Aïe.
4: Non.
0: C'est Caroline Loeb.
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0: Je voudrais dédicacer cette chanson à Céline Lebras qui réalise cette émission et qui nous a foutu de toutes les matières, c'est les maths qu'elle préfère. Une espèce de parodie toute l'année. Et d'ailleurs, j'en profite pour dire qu'on n'en peut plus de tes chansons bretonnes. Et comme ton mari François Touchard est en régie, il va falloir qu'on se parle, François.
1: Allez, peut-être que tu vas trouver la deuxième chanson, c'est mon choix à moi.
0: Top chrono. Top chanson.
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0: Facile.
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0: Allez, bon, on va le chrono là. Non, Sylvie, écoute, là, c'est pas possible. Là.
5: Essayez, Sylvie.
0: Mais non.
4: Non.
0: Sylvie.
1: What a wonderful world.
0: Là, c'est Louis Armstrong. Ah, c'est dommage, je pensais vraiment que c'était des chansons très connues. Hein,
1: Et c'est une sublime chanson, surtout, hein, sur l'amour, sur tellement de choses.
0: Oui, c'est bien de finir là-dessus. Bah, bon, Sylvie.
1: Ça serait pas mal. Ouais.
0: C'est moche, là. Hein.
1: C'est moche.
0: Ah, pour Sylvie, c'est moche. Ouais.
1: Bah, c'est moche, elle est à zéro. Hein.
0: Bah, oui, ça te fait pas dire.
1: Lolo, t'es à ça du bol de sangria. Hein. C'est pas mal. Hein.
0: Oui, ça manque un peu, d'ailleurs, là. Hein. On a soif un peu, là.
1: Alors là, je lance quoi? Je lance Soirée mondaine?
5: Oui.
1: Ah, bah voilà. Bah, écoutez, bah, maintenant, je demande. Hein. Et bah, vous êtes sur ici.
0: Avec Auréa. Bonjour, Auréa.
1: Allez, vous écoutez ici, on vous aime, Soirée mondaine, Auréa.

0: mondaine, Oria. Non, mais on peut pas se quitter avant 13h sans que vous m'ayez refait une dernière fois Flipper le Dauphin. Là.
1: Bien sûr, on va en parler, regardez. Tu gueules.
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1: Alors, ça, c'est la soupe aux choux.
0: C'est vrai, bah, en même temps, je suis auvergnat. Hein,
1: je rappelle que Laurent, qui joue avec moi, est ici Provence. Il voudrait, s'il était un animal, être un dauphin.
0: Ah.
1: Est-ce que tu sais imiter le dauphin, Laurent?
3: Ouais, mais le dauphin qui dort un petit peu, il fait.
0: C'est ridicule. Catherine, on fait le dauphin?
4: Non, moi j'imite rien du tout, moi.
0: Ah bah si, on fait le dauphin là.
4: Moi j'imite le chat.
0: Vas-y.
4: Ah vas-y.
0: Miaou. Ouais, c'était facile ça. Fais le dauphin.
1: Ah voilà. Ouais. Alors, Laurent, tu vas faire quoi là ce week-end? Tu vas bosser? Tu vas jardiner? Tu vas faire quoi exactement?
3: Rien de spécial. Je pense que ça va être un petit peu de piscine, peut-être un peu de rivière aussi. On a été à la rivière ce matin là.
1: Et alors, il fait beau à la rivière?
3: Ah ouais, bah c'est beau. En fait, c'est juste à côté, c'est à Vidauban.
1: Mais oui. Puis t'as un restaurant qui est pas loin là, aux Fontaines de je sais plus quoi là. Comment ça s'appelle?
3: Les Fontaines, ça me dit rien. Mais on a deux restaurants hyper réputés à, je sais pas si je peux dire les noms, à Lorgue. Il y a un restaurant, il s'appelle chez Bruno.
1: Ouais. Mmh.
3: Bah celui-là, il est réputé. Les derniers qui sont venus manger, je crois que c'est David Beckham et sa femme il y a pas si longtemps.
0: Bonjour David Beckham qui est avec nous. Hein.
1: Non, il y a pas de
3: il passe cet après-midi parce qu'il reste un peu de gambasse d'hier soir.
1: Ah voilà, bah, ouais, embrasse-le bien, hein, le petit David, ouais. On l'adore. Alors demain, il y a la finale, enfin la troisième place là.
0: Oui. Non, remuez pas le couteau encore une fois.
1: France Angleterre. Bah quoi, on remue pas le couteau dans la plaie. On est pour l'Espagne de toute façon. Alors, mon petit Lolo, là c'est à 3 points. Je peux te dire que si tu marques, c'est plié. Tu vas en finale.
3: Ouais.
1: Alors, c'est une question cash. Écoute bien la question. C'est simplissime. Pour un homme de ta trempe, tu devrais trouver immédiatement. Écoute bien. Comment on appelle la partie du livre où il y a marqué les chapitres et les numéros de pages? Comment ça s'appelle cette partie du livre où sont indiqués les chapitres et les numéros de pages? On appelle ça, il y a un nom spécial, top chrono, 10 secondes.
3: Chapitre et numéro de page.
1: Oui, ça répertorie tout, quoi.
4: Mais il demande à ses fils qui sont là pour l'aider.
0: Ben évidemment.
1: Il a le droit. Alors
3: C'est dur, cette question.
0: Non.
1: Quand je vais te dire la réponse, tu vas me dire « Ah bah non, c'était pas dur, c'est la table des matières. »
3: D'accord. Ah bah j'aurais pas cru qu'il y avait une table de matière
1: Oui.
0: Ah quand même, la table des matières.
1: Alors, c'est pas grave.
0: Bah, pour l'instant, elle a encore zéro. Hein,
1: absolument.
0: Sylvie, c'est clair que là, voilà, si tu ne marques pas, il l'emporte. Si tu marques, tu encaisses 5 points. Et donc, tu es dans la phase finale avec nous dans les prochaines minutes. Un petit peu de pression, Sylvie. On y croit. Voici ta question. On va y aller tout de suite. Pour 5 points, sur un dé à 6 faces, les dés à 6 faces, quel chiffre est inscrit sur la face opposée aux 2? Top chrono, 10 secondes. Quel chiffre est inscrit sur la face opposée aux 2? T'as dit 4?
5: Oui.
0: Je crois que tu ne regarderas plus jamais les dés comme avant. C'était le 5. Oh Sylvie, je suis désolé.
1: Ah bah ça fait bien nos affaires ça Lolo, parce que tu vas jouer la finale avec maman.
0: Bravo Lolo. Alors. Football, hein. Bravo Sylvie quand même, hein. Merci.
1: Bravo Sylvie.
3: Ouais. Bravo.
5: J'ai réussi à faire beaucoup de zéros aujourd'hui.
1: Écoute, on peut pas toujours gagner, Sylvie, tu vois.
0: On peut pas tromper.
1: Mille fois, mille personnes. Bon, alors, Laurent.
3: Laurent, c'est l'apéro.
1: Bon, Laurent, c'est pas mal. Lance l'apéro, commence à faire chauffer le barbecue. Là, t'es presque, t'es aux portes de gagner la finale.
0: Hein. 100% masculin, finale, hein, dis donc. Samuel Laurent, 2 mecs.
1: Et alors?
3: Oui, bon, c'est 2 mecs.
0: On constate, quoi, voilà.
1: C'est quoi? C'est moi qui joue avec Laurent.
0: C'est mon côté patriarcal. Voilà. Oula, les gros yeux qu'elle me fait.
1: Non mais oula. Catherine dit quelque chose quoi. Mais
0: je remarque juste que c'est une finale de mec, hein.
1: Ça fait 2 ans que j'arbitre entre vous, débrouillez-vous. Hein.
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1: Et c'est la dernière fois que Rocky va nous accompagner dans Au taquet. Toutes ces finales, 2 ans de finale, mon Dieu. Toutes ces chances que j'ai eues de gagner, j'ai triomphé plus d'une fois. Et là, aujourd'hui à ma gauche, il y a Laurent. Laurent, il joue avec Ici Provence. Il habite à Lorgues. Il est marié à Nathalie. Il est pâtissier. Autant vous dire qu'il ne va pas rester longtemps dans la sauce. Il va triompher et partir à la Ciotat. À ma droite, il y a qui ?
0: Eh bien, il y a Samuel pour cette dernière finale avec Ici Héros. Il est en mode Saint-Génie de Fontenay, mais il fait du barbecue. Voilà. Il a un chat qui s'appelle Tigre, comme Survivor avec The Tiger. Il a l'œil. L'œil de la victoire !
1: Ouais, ouais, c'est parti ! Oh my god, Rocky, c'est toi ?
0: Oh, c'est la dernière finale, quoi.
1: Alors, Laurent, t'es prêt à gagner ?
3: Je suis prêt à gagner.
1: Ça, c'est une bonne nouvelle, tu vois, parce que...
3: Je suis au taquet, là.
1: Tu sais que c'est pas un bingo, hein, pour la finale.
3: Ouais, ouais.
1: Ah oui, on l'avait dit, hein. C'est-à-dire que on se dut bon. Pendant 2 ans, on leur a raconté plein de conneries, ils ont rigolé avec nous. On a monté un pays, le Damidolande, il y a déjà 1700 habitants.
0: C'est vrai.
1: Alors, on va vous poser des questions l'un sur l'autre. Vous allez marquer, c'est des vrais ou faux. Je vais te donner des vrais ou faux sur Eric. À chaque fois que tu vas bien répondre, tu auras 2 points. Hein, t'es d'accord ?
3: Je connais tout d'Eric.
1: Oh, oh mon Dieu.
0: Bah, c'est inquiétant. Écoute,
1: tu sais quoi ? C'est magnifique. Je vais quand même t'encourager avec une chanson que tu adores. Je suis tombée pour elle.
0: Tu ne sais pas que j'étais en couple avec Pascal pendant 6 ans. Rien.
1: Ah bah là, écoute, on va appeler Pascal, on va lui demander
0: Pascal,
1: confirmation.
0: Parce que
4: bonjour Pascal Obispo.
0: Non mais je sais qu'il est, il a des fois écouté l'émission. Pascal.
1: Il a totalement écouté l'émission. Alors, c'est parti. Il n'y aura pas que 10 secondes d'un commun accord avec la réalisation.
0: Ouais, vous avez triché quoi.
1: On a pris chacun 20 secondes parce qu'il faut poser les questions.
0: D'accord, ok.
1: Alors, à chaque fois que tu me dis la bonne réponse, t'as 2 points. Écoute bien. Alors, Eric parle couramment anglais, vrai ou faux ?
3: Vrai.
1: Le surnom d'Eric, c'est Grongron.
3: Grongron ?
1: Ouais.
3: Vrai.
1: Eric a gagné 5 fois en 2 ans la finale.
3: Faux.
1: Ça, c'est...
0: Ouais.
1: Ok, et Eric adore l'argent, d'ailleurs, il en parle tout le temps.
3: Bah, vrai.
1: Voilà, sauf que...
0: Bon, en fait, la dernière,
1: Eric est hypochondriaque.
3: Vrai.
1: Voilà, mais tu as marqué, Eric parle couramment anglais, c'est faux. Hein.
0: Ah non,
1: c'est
0: non.
1: Même une buse.
0: Ah, une buse.
1: Le surnom d'Eric, c'est pas Grongron, c'est Chonchon.
0: Chonchon.
1: Voilà, tu as
0: gagné marqué, 5 fois là.
1: il a dit faux, donc ouais. Il a 2 points. Eric adore l'argent, il a dit 2 points. Eric est hypochondriaque, 2 points. Il a 6 points.
0: Ouh là là là là là là là là.
1: Voilà.
0: Samuel, donc il a 6 points.
1: Ouais.
0: C'est pas compliqué.
1: Ah bah
0: hein.
1: Faut faire plus.
0: Faut faire 8 puisque c'est 2 points par bonne réponse. Ok, Samuel, 8 points, ça veut dire 4 bonnes réponses sur 5.
1: Woohoo !
0: J'ai des questions à te poser sur Valérie, c'est du vrai ou faux. On t'encourage avec la musique que tu aimes.
6: C'est Marcel Bébé.
1: Ouais. C'est Marcel Bébé.
0: Allez Samuel, on y va. Tu me réponds assez rapidement, vrai ou faux, top chrono. Valérie préfère Michel Sardou à Johnny.
3: Oui.
0: Valérie a 3 chiens.
3: Ouais.
0: Valérie adore la chasse.
3: Faux.
0: Valérie est timide.
3: Faux.
0: Valérie part en vacances en Espagne.
3: Valérie est timide, vrai. Et Valérie part en Espagne, vrai.
0: Et très bien, nous sommes arrivés au bout du chrono. Nous allons donc vérifier. Valérie part en vacances en Espagne, tu confirmes ?
1: 2 points.
0: 2 points, Valérie est timide.
1: C'est vrai.
0: Il a dit vrai, hein ?
1: Oui.
0: T'es timide ?
3: Oui, j'ai dit vrai.
1: Et oui, je suis timide, je rougis. Mais d'accord. C'est la vérité, personne ne le croit jamais.
0: Valérie adore la chasse.
1: Il a dit faux, c'est totalement faux. Je déteste
0: Valérie,
1: à 2 points.
0: Ouais. Valérie a 3 chiens, t'as dit quoi ?
3: J'ai dit vrai.
1: Et non, j'en ai que 2.
0: Alors attention, 2-4-6, pour l'instant t'es à égalité, tout se joue sur cette réponse. Valérie préfère Michel Sardou à Johnny, tu nous as dit ?
3: Vrai.
4: Il a dit faux.
1: Non, il a dit vrai.
4: Il a dit vrai, pardon.
1: Et c'est vrai. Faux, je préfère faux. Johnny.
0: Et donc ça ne suffira pas, Samuel.
1: Mais si
0: ça suffit, Samuel.
1: Ils sont à égalité.
0: Ils sont égalité.
1: Donc c'est les points qui les départagent.
0: Ah, oh bah dis donc.
1: Et donc Laurent a eu 17 points et Samuel il a eu 21. Bah c'est Samuel.
0: Samuel, c'est toi qui gagne.
1: Voilà.
0: Bravo Samuel.
1: Alors Samuel, c'est toi qui iras au festival live ici La Ciotat. C'est magnifique. Tu pars 3 nuits d'hôtel. Tu iras au concert tous les soirs. Tu iras même dans les coulisses. Tu feras du bateau. Tu sauras très vite qui sont les invités. Là, pour l'instant, on n'a pas le droit de le dire, mais très rapidement, on le saura.
0: Il y a Rémi Bricard.
1: Oui,
0: Rémi
1: ça c'est
0: Bricard,
1: sûr.
0: Il y sera.
1: Et voilà. Bravo.
0: Bravo à vous tous.
4: Et puis, eh ben, Lolo, tu gagnes la machine à café de Joe Malongo.
0: La dernière machine espresso, 32 dosettes, 6 verres en verre. Merci à Joe Malongo et à l'entreprise Malongo de nous avoir accompagnés pendant ces 2 ans.
4: Ah ouais, alors franchement, on a plein de merci à dire. Évidemment, on est très triste de vous quitter. Hein. On ne va plus jamais dire bonjour la France, enfin surtout moi. Je ne vais plus jamais supporter les vannes de Chonchon.
0: Je t'appellerai.
4: Tu m'appelleras, bien sûr. Alors, je remercie évidemment tous les auditeurs. Merci parce qu'on part en plus sur un super score. Et donc, merci. Merci aux habitants du Dami d'Hollande. On continuera cette vanne. Merci à Maître Kikandon qui a arbitré avec brio cette dernière et puis pendant un an. Merci à Gwen Coupès qui est déjà en vacances, cette bourrique. Merci à Céline qui a réalisé avec brio.
0: Bravo Céline.
4: Voilà, merci. Aujourd'hui c'est Emma, mais on a quand même bien plein. Basile, Florent, Elorie,
0: Lucas.
4: Alors Lulu, bravo parce que Lulu est un génie.
0: Ouais, c'est un génie.
4: Donc voilà, merci à Didier Gustin, François Touchard, Sandrine Saroche, Labajon. Tous ces gens qui nous ont accompagnés la première
0: saison.
4: Sébastien
0: Marx.
4: Sébastien Marx. Merci à Alexandra, Marianne. On a eu tellement Sadika. On a
6: Laura.
4: Eu Laura, on a eu
0: au
4: tellement
0: standard, ouais.
4: Au standard.
0: Maëva, Manon, Elodie pour l'équipe web et toutes
4: Exactement.
0: Les vidéos que vous avez retrouvées. Puis les deux auteurs.
4: Et les deux auteurs, Raphaël et Luigi, qui nous ont fait des questions, on peut dire.
0: Voilà.
4: On peut dire ça, non?
0: Très sympa.
6: Bah, on a appris plein de choses.
4: On a appris plein de trucs. J'espère que vous vous êtes bien marrés. Nous, on a adoré partager ces 2 ans avec vous. J'ai adoré raconter vos histoires, vos vies. Vous avez des vies exceptionnelles. Vous êtes formidables. Moi, j'aime la France. J'aime les Français qu'on a eu pendant 2 ans. Vous êtes exceptionnels. Vous vous occupez d'associations. Vous êtes amoureux de tout, de la nature. Vive Johnny à Balachasse.
0: Bon, merci à toi, Valérie.
4: Merci, Eric.
0: Merci, Valérie.
4: Merci vraiment à Yann Chouquet, Céline Pigalle,
0: d'être
4: venu me chercher. Et puis, on se retrouvera un jour, ici ou ailleurs. Merci la France, bonjour, au revoir, pardon, à demain.
0: Allez, oh, c'est salut. Mignon, jusqu'au bout.
6: Merci Valérie Damido et Éric Bastien. Dans un instant, Johan Rock pour Ici dès 5h. Quant à moi, je vous retrouve tout à l'heure à partir de midi pour les meilleurs moments d'Au Taquet sur votre radio Ici.

0: Confidence pour Confidence. On est ravis de vous retrouver ce matin ici.
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0: Alors que le début du week-end approche, peut-être sait-on jamais, le début des vacances pour certains d'entre vous. Soyez les bienvenus ici, dès 5h. Toute l'équipe des Lève-Tôt vous accompagne de la meilleure des manières. Info pratique, bonne humeur, bonne musique avec Indochine ces prochaines minutes. Et l'info, évidemment. Bonjour Cyril Ardo-Redon.
2: Bonjour Johan Rock, bonjour à tous.
0: Qu'est-ce que justement on trouve dans l'actualité ce matin?
2: Eh bien l'incendie, encore la une ce matin avec des milliers d'évacuations en Nouvelle-Aquitaine.
0: Dîner au restaurant, c'est bien. En faisant baisser l'addition, c'est encore mieux, c'est la tâche à laquelle va s'atteler ce matin Valère Coréard. Par ici des économies, rendez-vous à 5h13 et puis on vous attend d'ores et déjà au standard d'ici. 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
0: Nous sommes le vendredi 24 juillet. Bienvenue ici, il est 5h. Le journal présenté par Cyril Ardo-Redon et la Nouvelle-Aquitaine est en proie aux flammes ce matin.
2: Avec deux gros incendies en cours, un à Biscarrosse dans les Landes, l'autre qui a démarré avant-hier dans le secteur du bassin d'Arcachon. Il a déjà parcouru 4800 hectares, 20 000 personnes ont dû être évacuées avec un ordre donné très tôt ce matin de quitter plusieurs villages de la presqu'île du Cap Ferré. Alors face aux flammes, aux interventions des pompiers, aux fermetures de routes et à la pagaille sur place, le maire de Bordeaux, Thomas Cazenave, appelle ses habitants et les vacanciers à ne pas se rendre sur le bassin ce week-end.
3: C'est un week-end de chasse et croisée. Il est très important que les vacanciers attendent avant de se déplacer, sinon ils seront retenus en amont du côté de Saint-Jean-d'Illac, des fois sans solution, ou alors à devoir rebrousser chemin en direction de Bordeaux. Il vaut mieux attendre. Moi, j'invite les vacanciers qui ont prévu de venir de se renseigner encore avant de prendre la route, savoir si le feu sera maîtrisé et si la route sera réouverte. Pour l'instant, elle ne l'est pas. Donc, il vaut mieux attendre, voire décaler un peu son départ, plutôt que se retrouver coincé très en amont. Il vaut mieux se renseigner, suivre notamment le site de la préfecture, des services de l'État qui donnent des informations très précises et actualisées et qui permettent de pouvoir décider ou pas de venir. Parce qu'à ce stade, c'est tout à fait impossible et probablement encore dans les prochaines heures et les prochains jours.
2: Et la ville de Bordeaux a ouvert son parc des expositions pour accueillir une partie des personnes évacuées. Et des évacuations aussi dans le secteur de Biscarrosse, dans les Landes. 9000 personnes priées de quitter leur domicile ou le camping face à un incendie qui a déjà parcouru plus de 1000 hectares déclenché par une camionnette accidentée. Dans le Var à présent, l'incendie du massif du Gros Bessillon est toujours actif selon la préfecture. 2700 hectares parcourus depuis mardi et des conditions météo qui s'améliorent, ce qui devrait aider le travail des 800 sapeurs-pompiers mobilisés. Deux enquêtes sont ouvertes pour déterminer les origines du feu. Ce matin, Météo France place la Haute-Garonne en rouge face à un risque très élevé de feux de forêt. 27 départements du sud et de l'ouest du pays sont en orange face à un risque élevé. Dans ce contexte, la France a demandé l'activation du mécanisme de protection civile de l'Union européenne. Notre pays va recevoir rapidement des renforts aériens étrangers pour lutter contre les incendies. Deux Canadair croates, deux Air Tractor portugais ou encore des hélicoptères tchèques et slovaques, selon Emmanuel Macron. Dossier complet sur ces incendies à retrouver sur ici.fr.
0: 5h03, l'essence coûte toujours très cher.
2: On avait pourtant bien cru que les prix des carburants allaient retrouver un niveau plus raisonnable. Mais non, le litre s'écoule de nouveau, bien souvent au-delà des 2 euros, conséquence directe de la guerre au Moyen-Orient. Face à la crise, le délai pour demander l'aide carburant pour les gros rouleurs vient d'être prolongé d'un mois jusqu'au 31 août. Et les rares stations-service où l'essence est un peu plus abordable sont prises d'assaut, Léonie Cornet.
4: 1,99€ le litre d'essence, forcément c'est la ruée à la pompe. Julien le constate, il y a du monde.
5: Je pense que les gens, quand ils ont vu que ce matin que la station essence la moins chère c'était ici, ils sont tous venus ici. Et je peux même vous dire que je crois qu'il n'y a plus beaucoup d'essence dans la station actuellement.
4: Pourquoi là, vous avez du mal à faire le plein?
5: Ça monte plus du tout. Hein.
4: Désormais. Désormais, Thomas anticipe, il compare une par une les stations-service avant de faire son plein.
6: J'ai regardé en plus sur une application pour savoir s'il n'y avait pas d'autres moins chères. Comme je suis dans le coin, je fais attention à ça et effectivement c'est la moins chère.
4: Beaucoup ne comprennent pas pourquoi les prix remontent soudainement.
7: C'est du vol manifeste.
4: Comme Alain.
7: Quand le prix du brut baisse, il faut 6 mois pour que le prix baisse à la pompe. Par contre, quand il y a une bombe qui tombe, ça remonte tout de suite du jour au lendemain. Déjà l'État en prendrait moins, ça serait nettement mieux. Les taxes, c'est surtaxé, ils s'enrichissent.
4: Total Energy a annoncé le retour du plafonnement des prix à 1,99€ dans ses stations, mais beaucoup dépassent encore les 2€ le litre.
2: Un reportage à Saint-Denis-de-l'Hôtel, près d'Orléans, dans le Loiret. Léonie Cornet, ici Orléans. Et sur ici.fr, vous retrouvez notre carte interactive pour consulter l'évolution des prix des carburants en temps réel. À Rennes, un adolescent de 17 ans mis en examen pour viol et vol sur personnes vulnérables. Selon le parquet, le suspect est accusé de s'en être pris à une femme de presque 80 ans début juillet. Il a été placé en détention provisoire et doit comparaître en octobre devant le juge pour enfants.
0: Aujourd'hui, c'est l'avant-dernière étape du Tour de France.
2: 19e étape, 128 km entre Gap et l'Alpe d'Huez. Parcours difficile, tout en montée avec 21 virages noirs de monde. Une étape redoutée par les favoris du classement général, mais pas par Paul Sexas, 4e ce matin.
8: C'est sûr que c'est incroyable. Après, j'espère surtout de pas tomber dans la montée, parce que je pense qu'il va y avoir beaucoup de spectateurs et on a vu que c'était quand même assez dangereux. Donc voilà, j'espère que tout va bien se passer surtout. Et après, forcément, c'est les jambes qui vont parler. Je me sens bien. Pour une troisième semaine, c'est plutôt pas mal. Deux prochains jours qui arrivent qui sont très solides et sur lesquels le tour va se jouer. Et, enfin, en tout cas, le podium. Donc je pense que ça va bien se passer. Après, on verra.
2: Départ de cette première version de l'Alpe d'Huez à 14h cet après-midi. Et je dis première, car demain, les coureurs remettent ça avec 170 km entre le Bourg d'Oisans et une nouvelle fois donc l'Alpe d'Huez. On jette un coup d'œil sur nos conditions météo. Et c'est du grand et du beau soleil sur tout le pays aujourd'hui, Johan.
0: Un temps calme avec de la fraîcheur au nord ce matin et de fortes chaleurs au sud cet après-midi. Une chaleur qui s'étend et progresse sur le territoire de la Gironde à la Provence, en passant par le Languedoc-Roussillon et midi toulousain, sans épargner la Corse. Les températures ce matin, 15 à Aurillac, 17 dans la capitale, 20 à Bordeaux, 23 à Montpellier, 24 à Nice. Et puis cet après-midi, le mercure qui va grimper d'un cran, omniprésent, le soleil à l'exception de la Picardie et de la Haute-Normandie, ainsi que le Nord-Pas-de-Calais avec de l'humidité et une couverture nuageuse assez conséquente. Et puis des températures donc qui montent d'un cran par rapport à hier, 37 degrés à Bordeaux cet après-midi, 32 à La Rochelle, 31 à Bourges, 40 à Toulouse. C'est la maximale ce vendredi. Et chez vous, comment ça se passe à 5h07? Vous nous envoyez, vous nous postez un petit message sur la page Facebook. D'ici, on fait la météo ensemble, comme tous les jours sur votre radio locale.
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0: Plus de 40 ans que les chansons de Nicolas Sirkis et ses camarades nous accompagnent. Ce vendredi, on vous a choisi 3e sexe. Bon début de journée, 5h08.

0: Bonjour à vous qui nous écoutez de si bonne heure ce vendredi. Ravi de vous savoir ici, de l'autre côté.
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0: Et à 5h11 ce matin, je voudrais vous parler de Bérangère, 84 ans. Elle vient de vivre un moment à la fois exceptionnel et déchirant. Cette dame vit depuis 50 ans dans une maison qu'elle a fait construire avec son mari, Lucien, au milieu des années 70. Dans cette maison, ils ont élevé leurs 3 enfants, ils ont passé une vie, elle avec à l'intérieur évidemment des souvenirs qui se sont accumulés. Et ce couple, bah évidemment, comptait finir ses jours dans cet endroit. Seulement, voilà, depuis quelques mois, cette maison est condamnée, la faute à un projet d'aménagement routier qui va la faire rasé d'ici la fin de l'année. Alors, Bérangère a tout essayé pour sauver sa maison, pétition, courrier, réunion publique, interview même donnée à la presse locale, rien n'y a fait dans quelques mois. Là où elle a vécu, il n'y aura bientôt plus rien. Alors, elle a trouvé une manière assez étonnante de dire au revoir à sa maison, sauter en parachute. Je le rappelle, elle a 84 ans. Elle a déclaré « J'ai eu envie de voir ma maison comme les oiseaux la voient depuis 50 ans lorsqu'ils passent au-dessus de mon toit ». Le saut en parachute a été organisé vendredi dernier. Tout s'est bien passé. Bérangère a sauté seule, oui, parce que Lucien, son mari, lui a préféré rester dans le jardin pour voir son épouse de tout là-haut. Visiblement, en bas comme en haut, ils étaient tous les deux émus, l'un comme l'autre. Alors, l'histoire est un peu triste, mais aussi, il y a plein de poésie. On souhaite bon courage à Lucien et Bérangère ce matin. Il est 5h12, vous écoutez ici, ce vendredi. Comment retrouver les auteurs présumés des incendies? C'est l'info d'ici.
2: Oui, nous serons dans les Pyrénées-Orientales avec les gendarmes, les pompiers, les forestiers qui fouillent les décombres à la recherche des indices.
0: Et puis pour la musique, Stevie Wonder arrive. Elle prend pas comme ça. Dans un instant, pour l'heure, qu'est-ce qu'on fait? Bah des économies, évidemment. Bonjour Valère Coréard, chaque jour avec vous, un bon plan pour surclasser notre pouvoir d'achat. Aujourd'hui, on va parler restaurant sans plomber l'addition.
3: Parce qu'un bon repas à l'extérieur, ça fait plaisir, mais la note grimpe vite parfois, hein, en moyenne 25 à 30 euros par personne en France, bien plus dans les grandes villes, alors autant dire qu'un dîner en couple peut rapidement dépasser les 70 euros. Mais bonne nouvelle, il y a des solutions pour faire baisser un peu l'addition, que ce soit au restaurant ou à la maison d'ailleurs, à condition d'avoir les bonnes adresses sur Internet.
0: Alors concrètement, comment ça marche pour payer moins cher ?
3: L'application la plus connue reste The Fork. Le principe est simple. Vous réservez votre table via l'application et selon les établissements partenaires, vous bénéficiez de 20, 30, parfois 50% de remise, hors boisson en général. À chaque réservation, vous cumulez aussi des points de fidélité qui sont appelés des YUMS que vous transformez ensuite en réduction supplémentaire. Autre piste, Too Good To Go. Ici, il ne s'agit pas d'une remise sur l'addition, mais de sauver les invendus de restaurateurs ou de traiteurs à petit prix. Vous payez quelques euros et vous repartez avec un panier surprise. Vous ne choisissez pas forcément votre plat, mais vous divisez la facture par 2, 3, voire 4. Et puis, vous contribuez à réduire le gaspillage alimentaire. Et puis, il y a certaines applications de livraison comme Uber Eats ou Just Eat qui proposent régulièrement des codes promo ou encore des réductions de bienvenue. Et ça, bien sûr, c'est pas le même plaisir qu'un repas en salle, mais enfin, ça reste un bon moyen de limiter la dépense tout en se faisant plaisir. Résultat, en combinant ces solutions, vous pouvez économiser facilement 10 à 15 euros par repas, hein, soit plusieurs centaines d'euros par an si vous y allez souvent. Une vraie bouffée d'air pour le budget loisir, sans se priver de bons moments autour de la table. Si vous aussi, vous avez des bons plans resto d'ailleurs, écrivez-moi, comme ça, ça va aider tout le monde. Mon mail, c'est paricilleséconomies@radiofrance.com.
0: Passez un bon week-end, Valère. Lundi, vous nous expliquerez comment louer son camping-car, son van ou son fourgon. 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
0: Ce vendredi matin, alors que la France est en proie cet été aux incendies, comment font les enquêteurs pour retrouver les auteurs présumés?
2: Cette année, 128 personnes ont déjà été interpellées dans ce cadre. C'est ce qu'a dit avant-hier le ministre de l'Intérieur, Laurent Nunez. Des investigations qui débutent alors que les cendres sont encore chaudes. Gendarmes, pompiers, forestiers fouillent les décombres à la recherche d'indices. Démonstration Caroline Félix dans les Pyrénées-Orientales avec la cellule d'identification criminelle de Perpignan.
6: Comment savoir où a démarré l'incendie dans cet immense champ désormais noir et gris? La première chose à faire, c'est de déterminer les flancs du feu, explique l'adjudant Johan.
7: Ici, on a le feu qui s'est arrêté un peu en bordure. Et là, si on regarde ici, pareil, le feu, là, il s'est propagé à droite. C'est comme un V. On va aller à l'intérieur du V, de trouver le sens de propagation du feu.
6: Plutôt par la gauche ou par la droite, la réponse se trouve au sol.
7: Tenez, là, on a un escargot. On va donc regarder l'escargot, ce qu'il nous montre. Ce côté-là, le côté gauche, il est tout noirci par la suie. Et celui-là, il est clair encore. Ça nous indique que le feu s'est propagé dans ce sens-là.
6: Le feu noircit la coquille par le côté par lequel il arrive. Il faut donc aller à gauche.
7: On met le drapeau avec le sens de propagation.
8: C'est comme remonter une pelote pour arriver à l'origine.
6: Les coquilles d'escargots sont nombreuses et très utiles.
7: Ça fait partie des seuls animaux qui ne peuvent pas partir très vite quand il y a le feu. La coquille résiste aussi.
6: D'escargots en cailloux, l'enquêteur progresse à travers le champ.
7: Par exemple, là, on a un caillou là.
6: Jusqu'à des traces qui montrent un autre sens du feu contre le vent.
7: Quand les deux vont se rejoindre, on sera sur une zone probable d'origine de départ de feu.
6: On y est, l'adjudant détermine une zone d'éclosion d'environ 10 mètres carrés en bord de route. Reste à trouver l'élément déclencheur, comme un mégot par exemple.
7: La zone de départ du feu, c'est pas la zone où le feu est le plus violent. Donc on peut aussi retrouver des mégots sur place.
6: Cette fois-ci, il n'y a rien, reste des hypothèses.
7: On est à proximité d'une route, on peut penser à un jet de mégots. On a trouvé là des canettes qui étaient sur le chantier. Et voilà, ce sera aux enquêteurs de s'attacher à essayer de trouver, par le biais d'enquêtes de voisinage, de téléphonie, de vidéo, ce qui a pu se passer à ce moment-là.
6: D'habitude, pour ce travail d'étude du terrain, ils sont 6, 2 gendarmes, 2 forestiers, 2 pompiers.
7: On a des investigations qui peuvent durer sur plusieurs jours. Il y a des journées où on peut marcher une bonne dizaine de kilomètres dans la zone brûlée. On n'a pas d'ombre, il fait très chaud. En général, quand on fait des investigations comme ça, on se laisse une pause de un jour ou deux. Sinon, ça devient trop dur et quand on est trop fatigué, on ne voit pas bien les choses non plus.
6: Il cède aussi de nouvelles caméras sur les tours de guet. Elles filment jusqu'à 10 km à la ronde.
7: Pour le feu de Trévillac, là, on a pu trianguler grâce aux différentes caméras pour remonter sur une zone qui était intéressante et dans laquelle on a pu travailler pour rechercher l'origine.
6: Les enquêteurs s'appuient également sur les images des hélicoptères bombardiers d'eau.
2: Le reportage dans les Pyrénées-Orientales de Caroline Félix sur votre radio locale ici.
0: Ce vendredi, on fête les 20 ans du magazine de TF1. 50 minutes inside. Dans un instant, Isabelle Isturburu, son animatrice, est l'invité des coulisses télé. Ce sera le temps d'écouter Stevie Wonder ici, 5h18. 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

0: alors que le jour se lève, vous écoutez déjà ici, et c'est un 24 juillet qu'ils sont nés. On souhaite un bon anniversaire ce matin à celle qu'on surnomme Gillo. Jennifer Lopez, chanteuse, comédienne, mais aussi femme d'affaires. Jennifer qui a débuté sa carrière aux côtés de Janet Jackson dans un clip il y a déjà quelques années. Guy Savoy, lui, chef triplement étoilé, l'une des figures les plus respectées de la cuisine dans le monde entier, a fait aussi son anniversaire un 24 juillet. Et puis, il y a quelques années, lorsque élève, vous étiez en cours de musique, peut-être avez-vous été, comme des millions d'entre nous, contraint d'apprendre un jour la flûte à bec sur l'une de ses chansons.
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0: Sans aucune Yves. Joyeux anniversaire, 70 ans aujourd'hui, un gamin comparé à Hervé Villard qui ce vendredi devient octogénaire.
2: Capri, c'est fini.
0: 50 ans. Le Capri, c'est toujours pas fini. Et puis en cette veille de week-end, c'est la journée mondiale de la tequila frappée. La tequila et surtout avec modération. Enfin, ils nous quittaient à cette date. Deux monstres sacrés du cinéma. D'abord en France, Sacha Guitry. Et aux États-Unis, Peter Sellers. Deux comédiens, deux personnalités complexes qui ont marqué la pellicule au point de continuer à voir, revoir, revoir leurs films encore aujourd'hui. Il est 5h22. C'est l'heure d'allumer la télévision. Ce vendredi, on vous emmène dans les coulisses de l'émission People de TF1 qui fête ce soir son anniversaire. Et quel anniversaire, 20 ans cet été pour 50 Minutes Inside, l'émission qui raconte la vie des VIP, comment feuillette les pages d'un magazine papier glacé. Générique. Au cours du prime de ce soir, l'émission de TF1 reviendra sur 30 des événements majeurs qui ont marqué ces deux dernières décennies. 30, vous en conviendrez, ça fait pas beaucoup, tant l'actualité people est dense. Pour ça, il y a qu'à voir la pile de magazines entassés dans les salles d'attente des cabinets dentaires pour s'en rendre compte. Alors, j'ai demandé à Isabelle Iturburu, qui présente ce soir l'émission, comment l'équipe de production et elle-même ont-ils sélectionné ces événements qu'on retrouvera ce soir.
3: Ce qu'on a fait, c'est qu'on avait des dizaines et des dizaines de post-it, je m'en souviens très bien, au mur où tout le monde a posé les choses qui l'avaient marqué dans ces 20 dernières années, et on a écrémé jusqu'à arriver à 30, et vraiment le critère principal, c'était à quel point ça nous a marqué, bouleversé. Moi, à titre personnel, mais je pense qu'on est très nombreux dans mon cas, c'est la disparition et surtout les obsèques de Johnny Hallyday. Là, on parle vraiment de communion et d'émotion collective.
0: La rétrospective présentée ce soir, c'est l'occasion de se rendre compte qu'en 20 ans, la manière de s'informer sur les célébrités et les petites indiscrétions qui émaillent le monde du show business ont changé aussi rapidement que la société elle-même. Et ça, grâce ou à cause d'un média concurrent de la télévision qui a obligé le magazine de TF1 à se réinventer.
3: Aujourd'hui, il y a les réseaux sociaux, ça va très vite. On sait tout sur tout le monde. Des fois, on en sait trop ou on ne sait pas les bonnes choses. Ça, c'est un autre problème. Le curseur est à se positionner avec du recul. On n'a pas besoin d'être les premiers à l'annoncer parce que de toute façon, tout le monde sait tout avant tout le monde. Les stars d'aujourd'hui ne sont pas forcément les stars d'hier. On va parler de Thomas Pesquet, par exemple, ce soir. Vous voyez, ça, c'est quand même assez inattendu que la personnalité préférée des Français soit un astronaute. On nous aurait dit ça il y a 20 ans. Notre admiration, elle évolue, elle change, j'ai l'impression.
0: Et il n'y a pas que ça qui a changé depuis la création du magazine. Ses animateurs aussi. Si l'émission est née avec Nikos Aliagas, ce dernier a ensuite passé la main à Sandrine Quétier, elle-même ayant cédé son prompteur à Isabelle Iturburu. Nikos, qui pour les 20 ans ce soir sera de retour pour co-présenter ce prime exceptionnel. 50 Minutes Inside, les 20 ans, le prime événement à voir ce soir, 21h10 sur TF1. Vous écoutez ici, il est 5h25. Et si maintenant vous preniez votre téléphone et appelez votre station locale 0810 055 056, venez nous dire ce que vous avez prévu de faire ces deux prochaines journées. Le week-end arrive, et puis ce matin, vous connaissez le principe, dès lors que vous nous appelez, vous repartez avec votre pack été comprenant un sac collector aux couleurs de

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Voici Zazie sur les ondes d'ici.

0: est 5h. Chaque matin, on démarre la journée ensemble. Il y a quelques encablures des infos de 5h30. Stéphane Bern est déjà là pour nous rendre une petite visite, pour mieux remonter le temps. Ce vendredi, Stéphane, on voyage à l'époque victorienne entre brouillard et brume, à Londres évidemment.
1: Un tube noir, une petite brosse et des cils qui s'allongent d'un seul geste. Le mascara ou rimmel est né entre les mains d'un Français, mais de l'autre côté de la Manche. Nous sommes en 1880 à Londres, dans l'élégante Bond Street. Derrière son comptoir, Eugène Rimmel, fils de parfumeur parisien, observe les clientes de la bonne société britannique. Depuis des années, il perfectionne poudre, eau de toilette et savon parfumé. Mais cet hiver-là, il met au point une invention appelée à conquérir le monde. Un mascara non toxique à base de cire et de poudre de charbon. Du charbon pour avoir une meilleure mine, fallait y penser. Fini le col qui coule et vous fait ressembler à un panda. Fini les préparations à base de suie ou d'antimoine. Ce produit, facile à appliquer et sans danger, donne au regard une intensité nouvelle. Et ce, en un clin d'œil. Les élégantes londoniennes se l'arrachent. Il se dit même que la reine Victoria en personne ne jure que par le bloc noir et le pinceau d'Eugène Rimmel. Les journaux en parlent et bientôt, le nom du créateur devient celui du produit, le Rimmel. L'invention dépasse vite les frontières. En Italie, en Espagne, en Turquie, on ne dit pas mascara, on demande un Rimmel. Le Rimmel est bien plus qu'un simple tube. C'est maintenant un hit planétaire. Et tandis que d'autres reprendront son idée jusqu'à la marque Maybelline, née en 1913, c'est bien le parfumeur français qui aura posé les bases du maquillage moderne. Eugène Rimmel a donné son nom au Rimmel, Eugène Poubelle à la poubelle. En revanche, notez que le dramaturge Eugène Labiche n'est pas le créateur de Pampi.
0: Bon week-end Stéphane Bern et on retrouve tous les voyages dans le temps sur le site ici.fr. À la une de la presse, ce matin, il sera question du Seigneur des Anneaux. Comment la saga est-elle devenue mythique? Décryptage avec notre invité à 6h10. Pour l'heure, 5h30, l'info en France et dans le reste du monde. C'est l'heure du 90 secondes avec vous, Cyril Ardo-Redon.
2: Près de 30 000 personnes évacuées au total en Nouvelle-Aquitaine en raison de deux incendies qui ont parcouru respectivement 4 800 hectares en Gironde et 1 000 dans les Landes. 20 000 habitants et vacanciers mis à l'abri au nord du bassin d'Arcachon. Tous les villages de la presqu'île du Cap Ferré sont en train d'être évacués selon la préfecture. 9 000 personnes mises à l'abri à et autour de Biscarrosse dans les Landes. Dans le Var, deux enquêtes ouvertes pour tenter de déterminer les origines de l'incendie du massif du Gros Bessillon. Le feu est toujours actif ce matin. Selon la préfecture, il a parcouru 2700 hectares depuis mardi, même si les conditions météo s'améliorent. Ce matin, 27 départements de l'Ouest et du Sud sont placés en orange face à un risque élevé de feux de forêt. La Haute-Garonne est en rouge pour un risque très élevé. On attend des renforts aériens venus de Croatie, de République tchèque, de Slovaquie ou du Portugal après l'activation du mécanisme de protection civile de l'Union européenne demandé par la France. Dans la Somme, un homme de 74 ans mis en examen et placé en détention provisoire suspecté de viol sur 17 enfants âgés de 2 à 12 ans sur une période allant de 2001 à 2026. Il était jusqu'à mi-juillet inconnu de la justice. Vous constatez peut-être quand vous avez besoin de retirer de l'argent que les distributeurs se font de plus en plus rares. La France en a perdu 1800 l'an passé. C'est même un distributeur sur 5 qui a disparu depuis 2018. Les banques cherchent à faire des économies. Et puis le Tour de France, 19e étape aujourd'hui, 128 km entre Gap et l'Alpe d'Huez. Parcours de montagne redouté par les coureurs. Une route classique, mythique, avec pas moins de 21 virages.
0: Vous écoutez ici ce vendredi 5h32, l'info, ce sont des milliers de personnes qui ont dû être évacuées ces derniers jours à cause des incendies.
2: 20 000 personnes dans le secteur du bassin d'Arcachon, 9 000 à et autour de Biscarrosse dans les Landes, mais aussi plus de 500 personnes dans le Var, mardi, près du massif du Gros Bessillon. Certains ont pu regagner leur maison, mais ce n'est pas le cas des habitants du village de Corrance, à l'image donc de ce petit garçon que vous avez rencontré, Agathe Mahué.
3: Il est parti très vite mardi avec papy, mamie, le chien Doudou.
4: Oui, c'est son nom, Doudou.
3: Pour aller dormir à l'auberge du village, plus loin de l'incendie.
5: Ils sont gentils, on est bien accueillis.
3: Aymeric, 10 ans, essaie d'apprécier l'endroit.
5: Mais ça vaut pas la belle maison qu'on a.
3: Des grands-parents belges tombés amoureux de la Provence il y a des années, Aymeric a passé ici toutes ses vacances.
5: C'est joli, il y a plein de jolies choses à découvrir.
3: Mais le feu est venu tout chambouler.
6: Quand on est parti, la fumée était là et le jardin commençait à s'obscurcir. Donc c'était pas très loin.
5: Moi j'ai paniqué et mon frère a pleuré. Ouais.
3: Pour l'instant, le petit garçon ne peut pas retourner voir là-haut sur les hauteurs.
5: Ça serait dommage que ça parte, la maison parte en feu parce que c'est le début de nos vacances. Premier jour qu'on arrive, il y a le feu.
3: Marqué par les centaines de pompiers déployés.
5: On entendait des tiiiiiiiiiiiiiiiiiiiiiiiiiiiiiiiiiiiiiiiiiiiiiiiiiiiiiiiiiiiiiiiiiiiiiiiiiiiiiiiiiiiiiiiiiiiiiiiiiiiiiiiiiiiiiiiiiiiiiiiiiiiiiiiiiiiiiiiiiiiiiiiiiiiiiiiiiiiiiiiiiiiiiiiiiiiiiiiiiiiiiiiiiiiiiiiiiiiiiiiiiiiiiiiiiiiiiiiiiiiiiiiiiiiiiiiiiiiiiiiiiiiiiiiiiiiiiiiiiiiiiiiiiiiiiiiiiiiiiiiiiiiiiiiiiiiiiiiiiiiiiiiiiiiiiiiiiiiiiiiiiiiiiiiiiiiiiiiiiiiiiiiiiiiiiiiiiiiiiiiiiiiiiiiiiiiiiiiiiiiiiii eu quelqu'un qui s'est blessé, ou alors il y a eu de nouveau un grand brasier. On a regardé sur Google et il y a déjà 2500 hectares brûlés. C'est triste. Bon, j'espère que ça va vite se finir.
4: Et des dizaines de familles comme celle d'Emeric attendent de pouvoir rentrer à la maison.
2: Le reportage d'Agathe Mahué, donc ce matin en Gironde. Tous les villages de la presqu'île du Cap Ferret sont en cours d'évacuation par la route départementale 106. C'est ce qu'indique la préfecture. Toutes les personnes dans ce secteur ont reçu sur leur téléphone une alerte pour donc les alerter de ces évacuations en cours. Un coup d'œil sur la météo. Et ce matin, Johan, la chaleur s'étend et progresse dans le sud du pays.
0: De la Gironde à la Provence, en passant par le Languedoc-Roussillon et le Midi toulousain, sans épargner la Corse. Une large partie du pays, en revanche, bénéficie de températures tempérées. Ce sera le cas pour Aurillac, 15 degrés ce matin, 17 à Paris, 20 à Bordeaux, 18 à Nantes. Et puis cet après-midi, le mercure va continuer de grimper dans le sud. Un soleil omniprésent, à l'exception de la Picardie et de la Haute-Normandie, ainsi que le nord du Pas-de-Calais. Il y aura de l'humidité dans le ciel et une couverture nuageuse relativement conséquente. Et puis pour les températures, 37 prévues à Bordeaux cet après-midi, 32 à La Rochelle, 28 à Paris et la maximale 40 à Toulouse. Chez vous, comment ça se passe? Vous nous l'écrivez, vous nous postez vos messages sur la page Facebook d'ici, comme l'a fait Marie-Laure qui vit dans le Pays Basque à Urugne. Chez elle, il fait 17 degrés ce matin, le ciel est dégagé, 15 degrés pour Lionel à Limoges, 15 chez Marie-Pierre à Breuil de Salon-la-Tour, c'est en Corrèze. Enfin, Jacqueline, elle, vit à Saint-Jean-de-Bray, c'est dans le Loiret. Il fait 14 degrés chez elle ce matin.
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0: On dirait pas comme ça, mais ce soir, probablement vous serez en week-end, si ce n'est en vacances.
2: La chance.
0: Il nous rejoint ce matin. Voici Laurent Voulzy, le pouvoir des fleurs. Bon début de journée, 5h35 ici.

0: Vous avez décidé d'entamer cette nouvelle journée à l'écoute d'ICI. Vous faites bien votre radio locale. Il est 5h38.
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0: Et ICI, pas un matin sans vous alerter sur une nouvelle arnaque à éviter. Aujourd'hui, une arnaque qui impacte nos artisans.
2: Avec des usurpateurs qui se font passer pour eux. Explication avec Aude Razo dans un instant. C'est pas vrai.
0: Et dans les prochaines minutes, tous les membres d'Earthwill & Fire passeront par vos oreilles. Voilà de quoi vous sortir de lit en rythme et avec le sourire. 5h39, nous accueillons ce matin Brigitte. Bonjour Brigitte.
2: Bonjour Brigitte.
3: Bonjour, vous allez bien ?
0: Bah ça va parfaitement. Vous, qu'est-ce que vous êtes vous habitez où Brigitte ?
3: À Sauzé, à côté de Montélimar, dans la Drôme.
0: Quel est le programme ? Je vois très bien. Quel est le programme de cette journée, sinon de ce week-end ?
3: Alors ce week-end, on va faire les 5 ans de mon premier petit-fils. J'en ai 3, voilà, qui a eu 5 ans.
0: Il s'appelle comment ?
3: Il s'appelle Ethan.
0: Bon, c'est quel genre de petit garçon, Ethan ?
3: Ethan, c'est la joie de vivre, c'est plein boom, il adore faire du vélo, il fait de la trottinette, il fait plein de choses, il est très actif, très gentil.
0: Donc,
3: c'est un amour.
0: Sa mamie a préparé au cordeau, si je puis dire, cet anniversaire pour ses 5 ans.
3: Non, c'est ma fille qui nous invite, donc on va y aller. Voilà.
0: D'accord, les pieds sous la table. Vous arrivez avec quelque chose, vous ?
3: Ah ben le gros cadeau, bien sûr.
0: Dites-le-nous, bon, peut-être qu'Ethan n'écoute pas, 5h40, a priori. C'est quoi le gros cadeau ?
3: On lui a pris une voiture électrique.
2: Ah, sympa. Ah, ouais. Il va être content.
3: Bah ouais, les garçons.
0: Et puis c'est bon pour le bilan carbone, la voiture électrique, tout va bien, on est tranquille.
3: On va dire
0: c'est
3: ça.
0: Bien. Et en plus, vous, parce qu'il n'y a pas de raison, il n'y a pas que les enfants qui ont le droit d'avoir des cadeaux. Vous, Brigitte, vous allez recevoir d'ici quelques jours dans la Drôme le paqueté. C'est un sac aux couleurs d'ici, avec plein de choses à l'intérieur, des lunettes pour observer l'éclipse, le roman de l'été, celui signé par Maxime Chattam, et tout un tas de goodies que vous allez pouvoir découvrir dès que ce sac va arriver. Je vous souhaite, avec un peu d'avance, une belle journée d'anniversaire auprès d'Ethan, et puis une belle journée tout court.
3: Et l'éclipse, ça va bien être, la dernière éclipse qu'il y a eu, c'était en 99, j'étais à l'hôpital, j'allais accoucher de mes jumelles.
0: Bon ben voilà, donc c'est...
3: Comme quoi,
2: la boucle est bouclée.
0: Vous n'avez pas pu la voir, du coup, à l'époque, vous ne l'avez pas regardée.
3: Si, j'étais à l'hôpital, on avait les lunettes aussi.
0: Voilà. Et ben là, ça sera les lunettes d'ici, sans la maternité, mais avec le soleil qui va s'éclipser. C'est le principe d'une éclipse d'ailleurs. 5h41.
3: Bonne journée, merci beaucoup.
0: Salut Brigitte, à très bientôt sur l'antenne de votre radio locale. 5h42, dans un instant, gare aux arnaques.
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0: 5h42, le moment de C'est pas vrai, votre rendez-vous anti-arnaque avec vous, Aude Razo. C'est bientôt le week-end, vous allez peut-être faire un tour au marché. Le saviez-vous, les petits artisans locaux peuvent aussi être victimes d'usurpateurs.
5: Oui, sur les marchés, je vais y revenir, mais surtout, sur Internet. Un auditeur, François, me dit qu'il s'est fait avoir par un faux site de confiture artisanale. Manque de peau, me dit François, avec un petit trait d'humour. Il aime bien ses confitures, je suis client depuis longtemps, c'est une petite entreprise, je ne me suis pas vraiment méfié. François passe commande, mais il n'était pas sur le bon site, il n'a rien vu, et je le comprends, l'escroc a changé une toute petite lettre dans l'adresse du site. Il a copié tout le site, les images, les prix, copie quasi parfaite. Cette petite entreprise ne mérite pas des emmerdes pareilles, me dit François. Il a fait bloquer sa carte bleue.
0: Aude, l'arnaque ne sévit pas que sur Internet, on la trouve également dans les foires et sur les marchés.
5: Effectivement, et là, histoire assez hallucinante, ça remonte à l'an dernier. Une fromagerie des Vosges s'étonne de recevoir des coups de fil de clients mécontents. Ils se plaignent de prix exorbitants et de s'être fait arnaquer. En fait, un marchand sur les foires et les marchés prétendait vendre leur fromage. Il donnait le nom de leur fromagerie, mais c'était un gros mensonge. Il vendait en fait des fromages bas de gamme et 3 à 4 fois plus cher. Alors comment ne pas se faire avoir ? C'est pas évident. Un conseil des gendarmes, déjà regardez bien les prix. Et puis faites attention à l'apparence du stand. Si le vendeur se revendique de telle ou telle boucherie ou fromagerie, mais qu'il ne l'affiche pas ou que l'affiche est juste une pauvre feuille A4 et pas un joli écriteau, une grande bâche, méfiez-vous.
0: C'est bien noté. Merci Audrazo. Toutes les infos complémentaires sur le site ici.fr à l'onglet arnaque. Dans 3 minutes, le monde merveilleux du vivant tout entier arrive pour vous parler d'un être vivant très énigmatique. Ce sera juste après Oshi. Je partirai bientôt le week-end. Vous êtes ici et c'est tant mieux.

0: écoutez ici. Chaque matin, on apprend plein de choses en s'amusant. Et à 5h47, c'est le moment d'aller se perdre dans la nature. Bienvenue dans le monde merveilleux du vivant. Aujourd'hui, trois choses à savoir sur un être vivant qui n'est pas préhistorique, qui n'est pas un fossile vivant, mais qui reste très énigmatique. Bonjour Benoît Prospero.
1: Alors je précise tout de suite que ce n'est pas moi le fossile. Hein. Aujourd'hui, on va parler du sélacanthe. Bonjour à toutes et tous. Au programme, disparition, poumons et nageoires. Première chose à savoir, on croyait le sélacanthe disparu depuis la fin du Crétacé, c'est-à-dire l'époque des derniers dinosaures, jusqu'en 1938.
0: Oui, en fait, on le connaissait, mais juste grâce à des fossiles.
1: Ben exactement, vous imaginez la surprise. Et alors, en parlant de fossiles, et donc d'un être vivant qui vit sur Terre depuis très très très longtemps, deuxième chose à savoir, le sélacanthe a un poumon caché, et plus précisément une poche de gaz avec des parois épaisses, vestige d'un poumon ancestral, alors qu'il ne lui permet plus de respirer aujourd'hui, mais qui a évolué et joue désormais le rôle de ballast. Et ce réservoir rempli de graisse permet en fait au sélacanthe de descendre jusqu'à 800 mètres de profondeur. En fait, pour l'anecdote, au Dévonien, période que l'on nomme aussi l'âge de l'effet de serre ou l'âge des fougères, caractérisé par son climat chaud, le sélacanthe vivait proche de la surface de l'océan. Et pour survivre aux crises environnementales du Crétacé, il semblerait qu'il ait réussi à s'adapter physiologiquement et comportementalement en plongeant à plus grande profondeur. Et c'est pour ça que peut-être nous avons perdu sa trace pendant des siècles.
0: Et la métamorphose du poumon en ballast serait donc l'une de ses évolutions.
1: Ah ben vous avez tout compris. Et alors, troisième chose à savoir, le sélacanthe a des nageoires charnues qui recèlent un incroyable secret. Explication. Presque tous les poissons ont des nageoires dites rayonnantes, c'est-à-dire que les rayons sont généralement disposés en éventail. Mais le sélacanthe, lui, déroge à toutes les règles. En fait, ces nageoires charnues contiennent des muscles et s'articulent autour d'un axe duquel partent des rayons. Et ce système-là, eh ben c'est l'ancêtre d'une patte. Concrètement, l'axe compte plusieurs os qui sont organisés de la même manière que ceux de nos membres. Et donc, on y trouve des pièces homologues à l'humérus, au radius, au cubitus de nos bras, comme au fémur, tibia et péroné de nos jambes. Et donc, comprendre son histoire, c'est aussi comprendre la nôtre. Appelle-moi Apollon, mais version œuvre d'art abstraite, le monde vivant est merveilleux. Et pour tout ça, remerciements au docteur en sciences Nicolas Gilsoul, auteur avec Jacques Cuisin du livre Voyages extraordinaires au Muséum National d'Histoire Naturelle, publié aux éditions Robert Laffont.
0: Le monde merveilleux du vivant, un rendez-vous quotidien à retrouver ici tout au long de l'été et en replay sur l'appli de votre radio locale. À lundi, Benoît Prospero.
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0: 6h-10, après le monde merveilleux du vivant, voici celui fascinant du Seigneur des Anneaux.
3: À la une de la presse aujourd'hui, pourquoi cette saga est-elle devenue mythique? Pour nous en parler, notre invité est le directeur adjoint de la rédaction du journal La Septième Obsession.
0: Bonjour Nicolas Telop.
4: Oui, bonjour.
0: Reprenons les choses là où tout a commencé. Le Seigneur des Anneaux, d'abord, c'est une série de romans, c'est ça, hein ?
4: C'est ça, oui, qui ont été publiés après la Seconde Guerre mondiale. Et ces quatre livres ont eu un énorme succès et un très grand impact dans la culture populaire, notamment dans ce qu'on a appelé la fantasy, l'heroic fantasy, c'est cette capacité à créer des univers parallèles aux nôtres qui ont leur propre fonctionnement, leurs propres lois et avec évidemment des créatures fantastiques, de la magie, etc.
0: Le Seigneur des Anneaux, c'est une intrigue extrêmement dense par son contenu. Question compliquée, c'est en une phrase. Je vous demandais de me résumer de quoi ça parle.
4: Ça parle de sauver le monde, ce monde-là, de la Terre du Milieu, parce qu'il y a une entité maléfique qui s'appelle Sauron, qui veut le détruire, et le seul moyen de le combattre, c'est de partir à la quête de l'anneau, qui doit réunir toutes les héros de bonnes intentions pour pouvoir combattre cette créature et sauver le monde des ténèbres.
0: Il était évident qu'Hollywood allait mettre le grappin sur cette saga du Seigneur des Anneaux.
4: En fait, dès le départ, il y a eu un énorme succès de l'apparition du roman. Simplement, évidemment, les effets spéciaux étant ce qu'ils étaient, c'était impossible de se projeter, en fait. Il y a eu un vrai basculement dans les années 70 parce qu'il y a eu ce jeu de rôle qui s'appelle Donjons et Dragons qui a participé à la démocratisation des univers de fantasy. Et à partir de là, il est devenu évident pour Hollywood qu'il fallait capitaliser en fait sur ce genre. Et ça s'est d'abord passé par l'animation. Et dans les années 80, par contre, il y a eu une vraie vague de cinéma fantasy qui a été initiée plus ou moins par le Conan le Barbare.
0: Et qui a été une rampe de lancement pour la suite.
4: C'est ça, exactement.
0: Comment vous expliquez l'engouement du public pour cette saga ? De 7 à 77 ans, on a l'impression.
4: Parce que c'est comme Star Wars, en fait. C'est comme Harry Potter. C'est-à-dire que, déjà, il y a cet émerveillement qui est lié à l'imaginaire et à des péripéties qui sont de l'ordre de l'extraordinaire et du merveilleux. Et surtout, la quête qui est poursuivie par les personnages procède d'archétypes. Et donc... Voilà, on retrouve à chaque fois un héros qui est lancé malgré lui dans une quête qui le dépasse. Généralement, il est orphelin, donc il a tout à construire. Il faut se construire lui-même et aussi construire son parcours. C'est aussi simple que ça.
0: Le hors-série, la septième obsession, consacre son nouveau numéro au Seigneur des Anneaux. C'est à retrouver en ce moment en kiosque et cet été. Belle journée à vous, Nicolas.
4: Belle journée, à bientôt.
0: 5h53, si vous partez en vacances cet été, l'épisode 7 tendance de ce vendredi devrait vous interpeller. En attendant, ici, voilà de quoi faire voyager vos oreilles. Vous les reconnaissez ? Tous, ils sont là, de la droite à gauche. Il y en a 6, 7, 8, 9. Ah oui, il y a aussi le bassiste. Earth, Wind & Fire sur votre radio locale, 5h53. 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

0: 5h56. Merci de nous être fidèles avant de retrouver toute l'équipe d'ici matin sur votre radio locale. Tous les jours, Muriel Jourdan nous tient au courant des derniers soubresauts de la mode. Ce vendredi, Muriel, gros plan sur un moyen d'organiser plus facilement nos voyages.
1: Non mais vous avez vu ça.
2: Vous avez vu ça? Vous avez vu tous ces gens qui utilisent l'intelligence artificielle?
1: Mais qui êtes-vous? Celle qui fait la chronique ici, c'est moi?
2: Je suis l'intelligence artificielle. Je vais bientôt remplacer tout le monde, mais rassure-toi, on prendra des stagiaires humains et des contrats d'alternance.
1: Ça va pas la tête? Eh oh! Non mais excusez-moi, je suis de retour. Bref, je vous disais, 90% des gens en France de moins de 35 ans ont déjà utilisé l'intelligence artificielle pour organiser leur voyage. Et tous âges confondus, ça fait un Français sur 3.
0: Et ça, Muriel, c'est pas forcément une bonne idée, car l'IA a, semble-t-il, gâché les vacances de plusieurs voyageurs.
1: Oui, certains retours d'expérience font flipper. Hein. Par exemple, une créatrice de contenu dédié au voyage, Shaima Laibaïd, devait partir aux îles Fidji. Elle s'est servie de ChatGPT et ça a tourné au cauchemar.
3: Là, je suis censée être à l'aéroport. Et là, bah, je peux pas y aller à cause de ChatGPT qui m'a gâché le moment de voyage.
1: Ensuite, elle a expliqué ce qui s'était passé devant les caméras de TF1.
3: Je m'en sers pour faire mon programme. Je regarde les modalités pour le visa parce que j'ai un passeport marocain. Et donc, ChatGPT me dit que j'ai pas besoin de visa pour aller aux Fidji. Moi, j'ai pris mes billets et deux jours avant le voyage, je me rends compte que j'avais besoin de visa. Ça m'a coûté 700 euros, malheureusement, pour deux billets. Et ce n'était pas remboursable.
1: Idem pour cette influenceuse espagnole, Mary Caldas, qui a raté son vol. Elle devait partir avec son compagnon à Porto Rico. Mais arrivée à l'aéroport, qu'est-ce qui s'est passé? Ils n'ont pas pu embarquer à cause d'une autorisation. Et ça l'a beaucoup énervée. Dans cette vidéo publiée sur TikTok, elle explique s'être renseignée auprès de l'intelligence artificielle pour savoir si un visa était nécessaire.
3: Je suis vengante.
1: Et là, elle dit, je lui ai demandé, il m'a dit que non. Ça, c'est ce qu'elle dit au bord des larmes. Je ne fais plus confiance en ce fils de... Voilà, vous avez compris. Demander conseil à ChatGPT pour un itinéraire, pour visiter un monument, pourquoi pas? Mais quand ça concerne la paperasse pour voyager vers un pays étranger ou toute autre question administrative, passez votre chemin parce que ces détails, généralement, échappent à l'IA. C'est tendance d'organiser ses voyages grâce à l'intelligence artificielle, mais c'est risqué, alors vérifiez toujours ce qu'elle vous dit, hein, et fiez-vous plutôt à votre intelligence naturelle.
2: Waouh, comme tu m'as cassé. Ok, je m'en vais. De toute façon, les hôtels que j'avais trouvés pour ton voyage n'existent pas.
1: Super, merci l'IA. Hein. Bah, vous voyez, hein. Ah, on peut tout à fait se passer d'elle. Hein.
0: Muriel Jourdan, aucune IA ne pourra jamais vous remplacer. En attendant, on vous retrouve lundi et toute la collection des 7 tendances est à retrouver en podcast et en replay sur ici.fr. Ce vendredi, sur le tour, 19e étape, l'antépénultième, une mythique étape, Gap, l'Alpe d'Huez, à suivre en direct ici sur votre radio locale dès 13h30. En attendant, on vous laisse avec toute l'équipe d'ici matin. On vous souhaite un excellent week-end et on se retrouve lundi. Excellente journée.
4: Merci, à lundi en effet. Bienvenue, ici Gascogne. Édition spéciale ce matin par rapport à cet incendie qui sévit sur Biscarrosse. On va faire le point sur la situation, sur les évacuations, sur les consignes de sécurité. Toutes les infos, vous les avez avec toute l'équipe qui est mobilisée. Vous pouvez bien entendu nous appeler aussi si vous êtes dans ces secteurs concernés de Biscarrosse, Barentis, Sambornes, Sanguinet au 05 58 46 50 50 pour vos témoignages.
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4: 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Il est 6h. Le journal Leïla Benjelloun.
6: Plus de 2500 hectares détruits, 15 000 habitants et vacanciers évacués à Biscarrosse et Parentis en borne, plus de 300 pompiers mobilisés, des renforts militaires. L'incendie qui s'est déclaré hier après-midi vers 15h45 sur la départementale 52 à Biscarrosse est toujours en cours. Un fourgon a pris feu, il a embrasé la forêt. Depuis, les flammes progressent très rapidement. Où en est la situation ce matin? Nous sommes en ligne avec le préfet des Landes. Bonjour Gilles Clavreul.
7: Bonjour.
6: Alors, la situation était défavorable hier soir, notamment à cause du vent. Est-ce que c'est toujours le cas ce matin?
7: Oui, la physionomie du front est toujours extrêmement mauvaise. C'est-à-dire que pendant la nuit, le feu a continué à progresser après avoir attaqué la partie sud et centrale de Biscarrosseville. Il s'est déployé également vers le nord avec de très nombreuses sautes de feu. Donc, il y a eu des évacuations supplémentaires qui ont dû être décidées durant la nuit, des évacuations de camping, notamment évacuation d'un EHPAD 77 pensionnaires en cours d'évacuation d'une colonie de vacances. Au total, on en est maintenant à plus de 23 000 personnes évacuées. 23 000 dont 18 000 sur la seule commune de Biscarrosse, plus 5 000 sur Parentis. Mais ça, c'était hier en fin de soirée. Voilà, donc le feu est toujours très évolutif, le vent souffle et alors les moyens zonaux, nationaux, les renforts continuent à affluer. On en est à pratiquement 600 pompiers engagés. Pour autant, on est face à une situation qui reste extrêmement évolutive et très préoccupante.
6: Vous disiez des nouvelles évacuations ont eu lieu. Hier soir, c'était l'est de Biscarrosse. Est-ce que le centre-bourg est concerné désormais? Il y a eu des évacuations dans le bourg de Biscarrosse.
7: Oui, il reste encore quelques poches qui n'ont pas été évacuées. Mais enfin, c'est la quasi-totalité du bourg qui progressivement a été ou sera évacuée dans les toutes prochaines heures. Hein. Donc, parce qu'il faut mettre évidemment les personnes en sécurité, c'est la priorité des priorités.
6: À cause des fumées, des risques d'intoxication ou à cause des flammes carrément?
7: Mais les deux, c'est-à-dire que là maintenant, sur l'accumulation de plusieurs heures, les flammes incommodes créent des fatigues, des vertiges, etc. Et puis, mais ce sont les flammes aussi qui ont attaqué les habitations depuis de longues heures déjà, donc il faut mettre un maximum de personnes en protection.
6: Alors vous avez ouvert hier soir plusieurs lieux d'hébergement, notamment dans le bourg. Qu'est-ce que vous dites aux gens ce matin? Vous les avez déplacés vers Biscarrosse plage? Où doivent aller les habitants, les personnes?
7: Déjà la première chose, c'est d'écouter les consignes des autorités, d'écouter votre antenne, de bien se tenir au courant, d'écouter les messages des autorités et uniquement les messages des autorités, de pas se fier aux rumeurs qui circulent sur les réseaux sociaux ou autres. Donc ça, c'est très important. Et effectivement, de si possible, de partir, de regagner en bon ordre la partie ouest, c'est-à-dire vers Biscarrosse plage et via la route qui a été ouverte plus au sud par le site de la DGA, de regagner, d'aller vers Mimizan plage.
6: Voilà. Vous dites ne pas écouter la rumeur, mais on voit sur les réseaux sociaux des personnes qui disent il y a beaucoup de fumée, est-ce que j'évacue? Oui, il faut évacuer. Comment on les a, ces consignes des autorités, justement? Il faut attendre que les pompiers viennent frapper à leur porte?
7: Oui. Voilà. Les autorités qu'on peut croire et suivre, ce sont les pompiers, les gendarmes, la mairie, et évidemment les messages de la préfecture qui sont répercutés via les réseaux sociaux et via vous-même, et voilà, ça, et uniquement ça.
6: Alors aujourd'hui, justement, ce matin-là, à qui vous adressez-vous? À qui demandez-vous d'évacuer qui ne l'aurait peut-être pas déjà fait?
7: Non, il n'y a pas de demande particulière qui est adressée à telle ou telle population. Les personnels sur le terrain sont là pour guider, pour flécher, pour avertir celles et ceux qui devraient encore faire l'objet de mesures d'évacuation. Il faut se tenir au courant et il faut écouter les consignes des personnes qui portent un uniforme.
6: Alors, il y a plusieurs appels à la solidarité, des propositions d'hébergement. Vous faites appel à la solidarité? Vous avez besoin de bénévoles? Vous avez besoin de particuliers qui proposent d'héberger des personnes?
7: Oui, bien évidemment, il y a déjà beaucoup de moyens qui ont été mis en œuvre par les associations de protection civile, la Croix-Rouge, etc., par les particuliers et puis par les communes, hein, qui sont évidemment totalement mobilisées et investies. Donc de grands lieux d'hébergement ont été ouverts à Rennes, gymnase, etc. Au-delà, on va avoir besoin de moyens supplémentaires. Un appel à la solidarité va être fait en direction des agriculteurs parce qu'on a besoin de tonnalisiers pour arrêter les feux le plus possible. Donc voilà, on fait converger tous les moyens disponibles vers la lutte contre cet incendie qui est, vous l'avez compris, un phénomène majeur.
6: Gilles Clavreul, nous sommes à la veille d'un nouveau chassé-croisé de vacanciers. Qu'est-ce que vous dites à celles et ceux qui ont un séjour réservé à Biscarrosse et qui devaient prendre la route ou qui doivent prendre la route aujourd'hui ou demain?
7: Je crois que le simple bon sens aujourd'hui, c'est qu'il ne faut pas aller sur zone. Il faut en sortir, mais il faut surtout pas y entrer. Donc, différez votre départ. Tenez-vous au courant des nouvelles des autorités. Mais là, pour le moment, on a un feu gigantesque qui n'est pas sous contrôle. Donc, il faut absolument pas s'approcher de la zone.
6: Donc, vous dites aux vacanciers, hein, qu'ils soient à Paris, à Bordeaux, ne venez pas à Biscarrosse, restez chez vous pour l'instant.
7: Non, voilà, c'est vraiment pas le moment.
6: Très bien, merci Gilles Clavreul d'avoir été en direct avec nous sur Ici Gascogne. Nous vous retrouverons régulièrement. Merci. Vous êtes donc sur place. Merci, au revoir Gilles Clavreul.
7: Non, je ne suis pas sur place.
6: Bon, bah, très bien. On vous retrouve régulièrement dans la matinée et merci pour ce point en direct. Merci. On était donc on l'a entendu, hein, plus de 20 000 personnes évacuées désormais, 5 000 à Parentis sans borne, la commune voisine où l'ensemble des campings du bord du lac ont été évacués par prévention hier soir. La salle des fêtes, le gymnase, les arènes et l'internat du lycée les accueillent. La maire, Marie-Françoise Nadeau, a fait part de son inquiétude hier soir sur Ici Gascogne face à la rapidité de propagation de l'incendie.
8: Là, la rapidité, la sécheresse fait que ça a été... une rapidité de propagation qui a été assez impressionnante, quoi. Et puis surtout arriver aux portes des maisons. C'est... Voilà, donc on est là.
9: On est inquiet. On est inquiet ce soir, Marie-Françoise Nadeau.
8: Je ne veux pas être inquiète. Je suis là pour essayer de coordonner au mieux. Je ne laisse pas, bien sûr, l'inquiétude est là, mais elle ne me submerge pas. Je reste, voilà. Il faut être opérationnel et essayer d'être au maximum dans l'action et efficace. Bien sûr, l'inquiétude est là, mais je ne la laisse pas nous submerger.
6: 20 000 personnes évacuées, c'est le dernier bilan ce matin du violent incendie qui ravage Biscarrosse depuis hier après-midi. Plus de 2500 hectares détruits, 600 pompiers sur place. Vous retrouvez toutes ces informations sur ici.fr. Et la situation reste préoccupante en Gironde également, où le feu a parcouru 4800 hectares dans le secteur du Porge et de l'Esch-Cap-Ferré au nord du bassin d'Arcachon. La situation préoccupante donc à quelques kilomètres de Biscarrosse. Les pompiers luttent depuis mercredi après-midi contre ce violent feu de forêt. Les flammes ont parcouru 4800 hectares. Le bourg de Lège et les premiers villages de la presqu'île de Cap-Ferré cette nuit ont été évacués. Plus de 20 000 habitants et vacanciers ont été mis à l'abri depuis le début de l'incendie. Et face à cette situation d'urgence, la France appelle à l'aide ses voisins, deux canadairs croates, deux air tractors portugais ainsi que deux hélicoptères lourds Black Hawk tchèques et slovaques vont arriver en renfort, a annoncé hier soir Emmanuel Macron. Le chef de l'État a demandé en effet de l'activation du mécanisme de protection civile de l'Union européenne. Voilà ce qu'on pouvait dire ce matin sur ces incendies. Et pour connaître les dernières informations, recevoir les consignes des autorités, restez à l'écoute de Ici Gascogne. Nous sommes à vos côtés. Édition spéciale ce matin. L'évolution en direct de la situation, c'est aussi à lire sur ici.fr.
4: Et bien entendu, si vous souhaitez témoigner parce que vous êtes dans ces secteurs concernés par cet incendie, vous pouvez nous appeler, nous dire ce que vous voyez autour de vous, hein, au 05 58 46 50 50. On fait appel également à la solidarité. Vous avez entendu monsieur le préfet qui le disait. Oui, bien entendu, si vous pouvez accueillir des personnes qui ont été évacuées, vous n'hésitez pas, vous nous le faites savoir. Passez-nous un coup de fil, là aussi, 05 58 46 50 50.
6: Ces incendies sont favorisés et accélérés par la sécheresse et les épisodes de très forte chaleur qui se succèdent depuis le mois de juin. Les Landes sont toujours en rouge pour le risque feu de forêt. Ça doit durer jusqu'à ce week-end, en jaune pour la vigilance canicule, avec des températures annoncées de 36 à 39 degrés aujourd'hui à l'intérieur des terres. À Mont-de-Marsan, où des dizaines de milliers de festailles ont envahi les rues pour les fêtes de la Madeleine, la ville applique son plan B, son plan forte chaleur. Les corridas sont décalés de 18h à 19h. C'était le cas hier et c'est encore le cas ce soir. Les effectifs de secours présents aux arènes sont renforcés. Des lits de camp sont installés dans le gymnase des arènes pour prendre en charge les éventuels malaises liés à la chaleur. Mercredi soir, lors de la corrida d'ouverture, une cinquantaine de personnes ont été prises en charge pour des coups de chaud. Cependant, ces fortes chaleurs ne découragent pas les festaires et surtout pas celles et ceux qui ont les clés de la ville. Jusqu'à dimanche, je parlais de la classe des 18 qui a trouvé une façon festive de se rafraîchir, Armand Morera.
10: À défaut de trouver le bar à eau de la mairie qui n'ouvre qu'à 19h, en plein après-midi place Saint-Roch, les jeunes de la classe des 18 et Lorena ont trouvé la solution pour se rafraîchir sous 35 degrés.
11: On fait comme un beer pong.
10: Des joueurs qui lancent une balle dans le verre de l'adversaire.
11: Mais en fait, c'est dans des seaux d'eau. Enfin, ils ont trouvé une table, il y a des seaux dedans. Et du coup, genre, si on met dans un seau, ben, on leur balance le seau d'eau dessus. Et voilà, elle vient d'en mettre un, la preuve.
10: Là, c'est Inès qui vient de se faire renverser un seau d'eau sur la tête.
11: Je viens de me faire arroser, oui. Ça fait du bien, on s'affraîchit parce que là, il fait chaud.
12: Donc tu te venges du coup, là?
11: Je vais essayer.
12: Oh, voilà, c'est fait. Ça va, ça fait du bien.
11: Ah, de ouf. J'en veux plus là, c'est chaud.
10: Et après une longue bataille,
11: il reste plus qu'un saut dans chaque équipe.
10: C'est l'équipe de Lorena qui a perdu.
11: C'est pas grave, on est les meilleurs quand même.
12: Bon, et maintenant vous allez faire quoi?
11: Du ventre glisse.
10: Où l'on retrouve Ambre prête à se lancer.
12: Alors de stresser un peu.
13: Bah, peur de se casser la gueule, surtout et de se blesser. Mais vas-y, c'est bon, c'est les fêtes.
14: Vas-y, célébration. Ouais. ça compte 2 points parce que la réception était vraiment pas mal. 6 points de célébration.
10: Et elle gagne le droit de recommencer.
6: Les fêtes de la Madeleine s'adaptent aux fortes chaleurs. La corrida de ce soir est décalée d'une heure. Elle débute à 18h au lieu de 19h. Conséquence, festiclasse. Hein. Cette interview à la sauce Madeleine est décalée à 23h. Hydratez-vous, c'est le mot d'ordre. Pour faire la fête sans risque, il y a un bar à eau, place Saint-Roch. Certaines bodegas sont également équipées de brumisateurs. La fête jusqu'à 4h du matin aujourd'hui, 3h aujourd'hui et demain, 3h du matin dimanche. Hier, 3 établissements ont écopé d'un rappel à l'ordre car ils sont restés ouverts au-delà de 3h. 2 militants antitaurins placés en garde à vue mercredi, un homme et une femme qui ont déployé une banderole militante au-dessus de l'entrée des arènes. Ils ont refusé de se soumettre au contrôle d'identité exigé par les policiers qui ont trouvé sur eux un couteau et un pistolet d'alarme. Et puis, Dorian, quand on coupe la première et seule oreille de la feria, les taureaux d'Escolade Rille ont tous été ovationnés par le public hier soir dans les arènes du Plumasson. Ce soir à l'affiche pour la troisième corrida de cette feria à 19h donc, hein, des taureaux de Zacarias Moreno pour Miguel Angel Pereira, Victor Hernandez qui remplace David de Miranda, blessé, et puis il y aura aussi Tristan Barroso.
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6: La météo, Jérôme.
4: On commence avec du soleil ce matin et puis des nuages qui vont bourgeonner. Ils deviennent menaçants avec des averses orageuses au menu. Ces orages qui pourraient éclater sur Mont-de-Marsan et sur le nord du département, porteurs donc de gouttes de pluie, on l'espère, suffisantes pour détremper un petit peu le sol sur le nord du département. En tout cas, Météo France voit un petit peu d'aggravation pluvio-orageuse. Et on aura chaud, très chaud aujourd'hui en attendant les orages, puisqu'on annonce jusqu'à 31 degrés sur le front de mer. Là encore, ça va, mais de 36 à 39 degrés à l'intérieur du département.
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4: Édition spéciale ce matin par rapport à ce gros incendie qui touche Biscarrosse et le secteur aux alentours de Biscarrosse. Les routes coupées, évacuation, consignes de sécurité. On vous donne toutes les infos en direct. On attend également vos témoignages si vous le souhaitez au 05 58 46 50 50. Bon réveil.

0: Daniel Balavoine, ici Gascogne, sauvez l'amour, il est 6h18.
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1: Nous sommes donc en direct sur Ici Gascogne pour vous tenir au courant de la situation de cet incendie très violent à Biscarrosse qui a déjà parcouru 2500 hectares. Où en est-on ce matin, Stéphanie Hildenbrandt?
3: Alors nous avons eu le préfet il y a quelques instants, Gilles Clavreul, avec qui nous avons pu faire le point. La situation est toujours défavorable. Pendant la nuit, le feu a progressé côté sud, côté nord, côté est. Reste pour le moment le côté ouest de Biscarrosse qui est préservé. Pour le moment en tout cas, il y a eu des évacuations supplémentaires durant cette nuit, des campings, un EHPAD avec 77 pensionnaires qui ont dû être évacués, une colonie de vacances également. Le nombre de personnes évacuées ce matin est de 23 000 personnes évacuées, 18 000 sur Biscarrosse, 5 000 sur Parentis. Le vent continue de souffler, c'est ce qui fait dire au préfet que la situation est toujours défavorable. Les renforts continue d'affluer. 600 pompiers sont engagés. Pour le moment, durant cette nuit, c'était les moyens terrestres qui étaient engagés. À partir du moment où le jour va se lever, les moyens aériens vont pouvoir reprendre leur balai. On parle de Dash, on parle de Canadair. Ça, c'est ce qui était déjà en place hier dans l'après-midi. La quasi-totalité du bourg est de Biscarrosse est en passe d'être évacuée. L'idée aujourd'hui, ce matin, c'est de mettre en sécurité les flammes incommodes. Beaucoup, fatigue, le préfet parle de vertige, les fumées, mais aussi les flammes. Le préfet qui rappelle aussi d'écouter les consignes de sécurité, alors uniquement des messages qui viennent des autorités. On l'a dit, beaucoup de messages sur les réseaux sociaux, mais attention aux fausses rumeurs. Il faut écouter les pompiers, les gendarmes, la mairie, la préfecture, votre radio ici, Gascogne, avec qui nous sommes en contact avec les pompiers, la mairie, la préfecture. Uniquement donc les messages des autorités. Maintenant, aujourd'hui, ce matin, l'idée c'est d'évacuer vers la partie ouest et vers Biscaplage ou Mimizan Plage. Ce sont les zones qui sont pour le moment préservées. Le préfet appelle aussi à la solidarité. Alors bien sûr, déjà sur place, ils sont mobilisés, la Croix-Rouge, la Protection Civile, les différentes mairies de Biscarrosse, de Parentis, de Sanguinet. Un appel aussi a été lancé vers les agriculteurs pour qu'ils puissent fournir des tonnes à l'île.

0: 50, nous sommes à vos côtés.
1: Et il est 6h21, ici Gascogne, avec un invité qui vient nous retrouver, Leïla.
0: Oui, nous sommes donc à présent avec Joël Descat, le président de la coordination rurale dans les Landes. Bonjour Joël Descat.
2: Bonjour.
0: Alors vous êtes donc agriculteur, vous avez entendu l'appel à la solidarité du préfet qui demande aux agriculteurs d'amener des tonnes à lisier pour aider à contenir ce feu violent. Vous êtes en train de vous préparer ?
2: Oui, donc j'ai reçu un appel il y a moins d'une heure du service incendie là, du département pour essayer de mobiliser des agriculteurs équipés déjà, qui sont équipés. Pour éventuellement, je suis en train de recenser dans le secteur plutôt la moitié nord du département quelques cuves, enfin, un tonalisier pour essayer de venir en aide.
0: Oui, qu'est-ce qu'il faut, de quoi ont-ils besoin sur place là-bas, s'il y a des agriculteurs qui nous écoutent, que vous n'avez pas forcément contactés?
2: Ouais, je lance un appel vraiment à tous les agriculteurs même, et ils ont besoin bien sûr de cuves, comme on a vu dans d'autres départements, de citernes, de tonalisiers, tout simplement pour leur apporter l'eau au plus proche pour qu'ils opèrent plus vite sur face à l'incendie. Voilà.
0: Est-ce que certains sont déjà sur place?
2: Non, pas vraiment. Enfin, peut-être certains du secteur là-bas, mais dans nos rangs, pas encore, non. Je suis en train d'organiser ça parce que j'ai été contacté à peine d'une heure. Hein.
0: Très bien. Merci, Joël Descat.
2: Merci à vous. Au revoir.
1: Ici Gascogne, 6h22, vous êtes dans le secteur de cet incendie, vous avez un témoignage à nous dire, quelque chose qui vous a marqué depuis hier soir, 05 58 46 50 50. Également, si vous êtes en mesure de proposer de l'aide à toutes ces personnes évacuées, on entendait monsieur le préfet qui le disait, oui bien sûr, on a besoin de personnes qui pourraient éventuellement accueillir des gens qui ont été évacués, ben, là aussi, faites-le savoir, appelez-nous, l'antenne est ouverte, 05 58 46 50 50, édition spéciale ici Gascogne sur ce violent incendie qui touche Biscarros.
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1: Et le retour de la musique avec Renaud et Mistral gagnant à 6h24.

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0: Mistral gagnant avec Renault ici Gascogne, édition spéciale par rapport à ce violent incendie qui touche Biscarrosse. Le dernier point de la situation, on en a eu des infos avec monsieur le préfet qui était avec nous en direct. La situation est défavorable par rapport à cet incendie qui progresse toujours. On attend bien sûr le lever du jour pour l'arrivée des forces aériennes pour arroser cet incendie et essayer de freiner sa progression. On a entendu d'ailleurs monsieur le préfet Laïla qui a invité les vacanciers qui peut-être ont prévu dans quelques jours d'arriver sur Biscarrosse, qu'ils soient aux quatre coins de la France, de reporter leur arrivée sur Biscarrosse. Il les invite à rester chez eux.
1: Oui, pour l'instant la priorité c'est donc de combattre ce feu, hein. 15 000 habitants évacués, habitants et vacanciers évacués à Biscarrosse, plusieurs campings, donc ce n'est vraiment pas le moment de venir à Biscarrosse. Pour l'instant, il faut laisser travailler les pompiers. D'ailleurs, si vous vous trouvez en ce moment à Biscarrosse, la ville de Biscarrosse vient faire un nouveau point de situation. Elle demande aux personnes évacuées de se rendre à Biscarrosse Place, au Dream Beach et à la Siesta. Les lieux Arcanson, Saint-Exupéry, l'école Vert et le gymnase Mairie sont fermés. Alors, je vous indique également les routes qui sont fermées à Biscarrosse en direction de Sanguinet, en direction de Parentis et le secteur Narpe. En revanche, la route du Pilat est de nouveau ouverte. Merci d'écouter les conseils des autorités et restez vigilants. C'est donc le message de la ville de Biscarrosse.
0: 05 58 46 50 50, bien sûr, pour tous vos témoignages. Si vous vous réveillez ou que vous avez peu dormi cette nuit, que vous scrutez le ciel, que vous êtes dans ce secteur de Biscarrosse, également de Parentis ou Sanguinet, vous n'hésitez pas, vous nous appelez pour vos témoignages. Si vous avez besoin d'aide également, n'hésitez pas. 05 58 46 50 50. Et inversement, si vous pouvez proposer de l'aide à ces personnes évacuées, si vous avez de la place pour accueillir du monde, vous n'hésitez pas, vous nous le faites savoir aussi. On s'en fera le relais. 05 58 46 50 50. Édition spéciale ici Gascogne.
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0: Au 05 58 46 50 50 pour tous vos témoignages, édition spéciale, oui, par rapport à cet incendie violent qui touche Biscarrosse depuis hier. On vous tient bien entendu informé de la situation, des évacuations, les consignes de sécurité, toutes les infos nécessaires. Vous les avez sur ici Gascogne. Alors bien sûr, vous pouvez nous écouter, ça va de soi, sur la bande FM. On vous invite aussi à installer, si ce n'est pas fait, l'application ici, ICI, pour avoir non seulement toutes les infos et pouvoir là aussi écouter ici Gascogne en direct, sans souci de réception. Donc ici, ICI, pour installer rapidement votre application et être informé de tout ce qui se passe. 05 58 46 50 50, l'antenne est ouverte. Édition spéciale qui se poursuit dans un petit instant. Tout pile 6h30, c'est le 90 secondes d'info. Cyril Ardorodon.
5: Des évacuations ordonnées pour tous les villages de la presqu'île du Cap Ferret ce matin. Elles sont toutes effectuées par la route D106. 20 000 personnes au total priées de se mettre à l'abri en Gironde. 23 000 personnes évacuées aussi à Biscarrosse et à Parentis en Borne, selon le préfet des Landes. Ce matin sur ici Gascogne, les flammes ont parcouru 2500 hectares. Elles ne sont pas sous contrôle. 600 pompiers sont engagés. Dans le Var, deux enquêtes ouvertes pour tenter de déterminer les origines de l'incendie du massif du Gros Bessillon. Le feu est toujours actif ce matin selon la préfecture. Il a parcouru 2700 hectares depuis mardi, même si les conditions météo s'améliorent. Ce matin, 27 départements de l'Ouest et du Sud sont placés en orange face à un risque élevé de feux de forêt. La Haute-Garonne est en rouge pour un risque très élevé. Dans ce contexte, la France a demandé l'activation du mécanisme de protection civile de l'Union européenne. Notre pays va recevoir rapidement des renforts aériens pour lutter contre les incendies. en provenance de Croatie, du Portugal, de République tchèque ou de Slovaquie. Une amende record infligée à Google par l'Union européenne. 890 millions d'euros pour des atteintes à la concurrence dans les résultats de recherche et dans le magasin d'applications. L'amende la plus élevée infligée par Bruxelles à une entreprise au titre du règlement européen sur les marchés numériques. Et puis le Tour de France, 19e étape aujourd'hui, c'est l'avant-dernière. 128 km entre Gap et l'Alpe d'Huez. Parcours de montagne redouté par les coureurs. Une route classique, mythique, avec pas moins de 21 virages.
0: Ici Gascogne, à 6h32, des nouvelles de la météo. Dans cette journée qui s'annonce chaude, c'est ce que nous dit Météo France. Ce matin, le soleil va briller, c'est sûr et certain, et rapidement rattrapé par des nuages. Activité pluvio-orageuse assez marquée, nous dit Météo France. On aura chaud cet après-midi jusqu'à 39 degrés à l'intérieur du département, 31 degrés en moyenne sur le front de mer. On attend donc l'arrivée de ces orages, mais surtout de la pluie qui est annoncée normalement par Météo France. Alors, dans quelle quantité, ça, c'est autre chose à dire, mais les orages devraient gronder, éclater sur Mont-de-Marsan, mais également sur le nord du département, qui nous intéresse particulièrement avec ces incendies qui touchent Biscarrosse. On y revient d'ailleurs d'ici quelques secondes.
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0: À 6h33, Laïla.
1: 600 pompiers luttent toujours contre ce feu de forêt qui s'est déclaré hier après-midi à Biscarrosse, sur la route départementale entre Biscarrosse et Sanguinet. C'est une fourgonnette qui a pris feu, qui a embrasé la forêt. La situation est défavorable encore ce matin, notamment à cause du vent. C'est ce que nous disait le préfet des Landes qui était en direct sur Ici Gascogne. Alors, où en est-on ce matin, Stéphanie Hildenmont?
6: On va commencer par les évacuations. On a pu joindre l'EHPAD de Biscarrosse qui est en pleine évacuation, 77 pensionnaires qui doivent donc être sortis de l'établissement, des évacuations aussi au camping qui continuent, une évacuation dans une colonie de vacances, ça c'est pour Biscarrosse. Vous le disiez, la nuit, la situation est toujours défavorable. La nuit, cette nuit, le feu a progressé un peu partout, côté sud, côté nord, côté est. Il n'y a plus que le côté ouest de Biscarrosse qui, pour le moment, est privilégié. Un chiffre très important, 23 000 personnes évacuées depuis hier soir, 18 000 sur Biscarrosse, 5000 sur Parentis. Vous l'avez dit aussi, 600 pompiers engagés et des renforts qui continuent d'affluer. Pour le moment, la quasi-totalité du bourg est de Biscarrosse est en passe d'être évacuée. Hier soir, on nous disait que le feu était aux portes de Biscarrosse. Ça y est, il est plus ou moins rentré dans Biscarrosse avec des flammes, mais aussi des fumées qui incommodent beaucoup, qui fatiguent, qui provoquent des vertiges. Les autorités appel à écouter les consignes de sécurité via des personnes qui sont habilitées à donner ces messages, à savoir les pompiers, les gendarmes, les mairies, la préfecture. Ne vous fiez pas à ce qui circule sur les réseaux sociaux. Écoutez aussi votre radio, Ici Gascogne, qui relaie toutes ces informations. Un appel à la solidarité a été lancé. Bien sûr, la Croix-Rouge, la protection civile, les mairies sont mobilisées. Les agriculteurs sont également mobilisés depuis hier soir, puisque on leur demande de fournir des tonnes à lisier qui permettraient de stopper l'incendie. Beaucoup d'auditeurs nous appellent aussi en ce moment pour savoir quelle route emprunter, quelles routes sont coupées. Bien sûr, restez à l'écoute d'Ici Gascogne pour que nous puissions faire le point justement sur les routes coupées ou comment circuler dans le secteur de Biscarrosse, sachant que le préfet appelle aussi à ne pas venir sur Biscarrosse, ou le secteur en tout cas, éviter aujourd'hui de venir. On pense bien sûr aux vacanciers qui potentiellement devaient venir en vacances.
1: Merci Stéphanie pour ce point donc concernant l'incendie qui est en cours à Biscarrosse. Et je vous rappelle les routes fermées à Biscarrosse, hein, route fermée en direction de Sanguiné, route fermée en direction de Parentis, c'est le secteur Narpe aussi. La route du Pilat est rouverte, voilà ce qu'on peut dire.
0: Et sachez que donc les personnes évacuées, c'est le message officiel, les personnes évacuées doivent se rendre sur Biscarrosse plage, uniquement à cet endroit-là, puisque des lieux qui avaient été ouverts hier pour accueillir les personnes évacuées ont dû être fermés, puisqu'ils se retrouvent désormais au milieu des fumées, entre autres on pense à l'Arcanson ou à Saint-Exupéry. Donc voilà, sachez-le, les personnes évacuées doivent se rendre à Biscarrosse plage. Édition spéciale, ici Gascogne, il est 6h36.

0: Question d'équilibre, ici Gascogne, il est 7h moins vert.
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0: Nous revenons bien entendu sur notre édition spéciale par rapport à cet incendie violent qui touche Biscarrosse depuis hier. Leïla, 23 000 personnes évacuées, ce sont les derniers chiffres qu'on a communiqués. 23 000 personnes évacuées à Biscarrosse et Parentis, des consignes de sécurité qui disent que tout simplement, si on doit être évacué, déplacé, il faut partir direction Biscarrosse-Plage.
3: Biscarrosse-Plage, c'est le seul endroit où se rendre. Et au Dream Beach, à la Siesta, c'est ce qu'indique la mairie sur sa page Facebook, vous le disiez, Jérôme, à 23 000 personnes évacuées à Biscarrosse et à Parentis en Borne, 18 000 pour Biscarrosse. 600 pompiers sont actuellement engagés sur le terrain. Les pompiers landais ont reçu des renforts notamment en provenance du Lot-et-Garonne, mais aussi de l'Île-de-France. Ce feu s'est déclaré hier après-midi à Biscarrosse. C'est un fourgon qui a pris feu en bordure de la départementale 52. C'est la route qui va de Biscarrosse à Sanguinet. Ce matin, le feu a déjà parcouru 2500 hectares. Il n'est absolument pas sous contrôle. La situation est préoccupante. Le directeur adjoint du SDIS, le colonel Moutard, qui sera en direct avec nous à 7h, parlait hier soir d'une situation apocalyptique. Soyez donc très prudents si vous êtes dans le secteur. Écoutez les consignes des autorités.
0: Et pour ce qui est des routes, on a parlé de ces routes coupées, en direction de Sanguinet, direction de Parentis. Par contre, la route du Pila est rouverte à la circulation. Rappelons également ce qu'a dit monsieur le préfet. Alors, si vous nous écoutez, vous écoutez peut-être ici Gascogne à l'autre bout de la France via l'application ici. Vous avez peut-être prévu d'arriver sur Biscarrosse en vacances. Le mot d'ordre est très simple. Monsieur le préfet dit, essayez d'éviter de venir passer vos vacances, décaler votre arrivée, puisque de toute façon, actuellement, tous les vacanciers qui étaient sur certains campings et autres ont été évacués. Donc, bien entendu, même si vous avez votre location de vacances qui vous attend samedi, puisque souvent ce sont des locations du samedi au samedi, la préfecture vous invite à décaler votre arrivée sur Biscarrosse. 05 58 46 50 50. Si vous êtes dans ce secteur, que vous voyez le foyer à quelques kilomètres de chez vous, si vous avez également une aide à proposer, parce qu'on en a parlé, si vous êtes en mesure de proposer un accueil, un hébergement à des personnes qui ont été évacuées, vous nous le faites savoir là aussi. 05 58 46 50 50. Édition spéciale.
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0: Abba, ici Gascogne, il est 6h49.
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0: On revient sur cet incendie qui touche Biscarrosse, ce violent incendie. D'ailleurs, nous allons nous rendre à Biscarrosse, Leïla.
3: Oui, l'incendie a déjà parcouru 2500 hectares. Il est toujours incontrôlable. Ce matin, nous disait le préfet des Landes, Gilles Clavreul. Et bonjour Marion Dambiel-Arribagé.
4: Bonjour Leïla, bonjour à tous.
3: Alors, vous êtes sur place à Biscarrosse, où en est la situation ?
4: Non, je me trouve actuellement aux arènes de Parentis-en-Born, les arènes Roland Pourtalier de Parentis-en-Born, qui sont l'un des points de chute des nombreuses personnes qui ont été évacuées hier soir. Donc quasiment 5000 personnes sur Parentis, des personnes qui habitent les lotissements près de l'aérodrome, mais surtout tous les campings le long du lac Parentis, donc 3000 campeurs qui ont trouvé refuge sur la commune de Parentis. Alors dans le gymnase du lycée Saint-Exupéry, dans la salle des fêtes, et puis ici là où je me trouve, dans les arènes Roland Pourtalier, alors des arènes couvertes évidemment, qui peuvent accueillir beaucoup de monde. Cette nuit, elles ont accueilli jusqu'à 200 personnes. Il y en a encore plusieurs dizaines ce matin à l'heure où je me trouve. Des personnes qui ont dormi, qui ont passé la nuit, en tout cas sur des matelas de fortune, enveloppées dans des couvertures de survie, à même le sol, tout en haut des gradins, également dans la petite salle climatisée, tout en haut des arènes. Des personnes qui, vous imaginez bien, n'ont pas beaucoup dormi cette nuit. J'ai pu discuter, moi, il y a quelques minutes avec Olivier. Il tient une résidence de tourisme, la résidence Pierre et Vacances à Parentis. Lui, il avait 600 clients donc dans sa résidence, des clients qu'il a fallu évacuer en urgence hier soir vers 20h. Les clients, eux, ont été acheminés vers le gymnase. Et puis Olivier, comme c'est le patron, ça a été le dernier à partir avec sa fille. Lui s'est retrouvé aux arènes. J'ai discuté également avec Emilia, une touriste qui vient de Lyon, qui était en vacances avec ses deux petites filles et son mari à Biscarrosse, elle, au camping Yellow de Biscarrosse-Lac. Et pareil, qui a dû évacuer hier soir. D'ailleurs, elle était encore là en tenue de plage avec son poncho de plage et dessous avec son maillot de bain, parce qu'en fait ils sortaient de la piscine et ils allaient se rendre à la soirée du camping. Quand on leur a dit bah non, faut évacuer, elle m'a dit bah on a juste pris les doudous des petites en fait, et puis on a pris la voiture, on est parti. Donc vous imaginez que eux non plus n'ont pas beaucoup fermé l'œil de la nuit, voire pas du tout, et qui sont très inquiets, hein. En fait, elle venait me voir, Emilia, tout à l'heure pour essayer d'avoir des nouvelles, pour savoir où ça en était, pour savoir s'ils allaient pouvoir regagner leur caravane dans la journée. Et effectivement, on n'a pas de nouvelles très très rassurantes à leur donner. Alors là, à l'heure qu'il est, il y a encore plusieurs dizaines de personnes ici dans les arènes, qui prennent un petit café, un jus de fruits, du thé. Ce sont des élus de la ville en fait qui ont improvisé un bar de fortune pour essayer de donner un petit peu de confort à ce campement, et voilà, qui essayent de rassurer un petit peu les personnes qui sont là, de leur donner un petit peu de chaleur humaine pour rendre le moment un petit peu difficile. Mais en tout cas, il y a beaucoup d'inquiétudes ici et surtout beaucoup d'incertitudes à l'heure qu'il est.
3: Est-ce qu'on sent la fumée ou est-ce qu'on voit quelque chose à Parentis?
4: Alors là, à l'heure qu'il est, je la sens plus. Le ciel est très voilé. Alors c'est difficile de faire la différence entre les nuages et la fumée. Mais tout à l'heure, je l'ai senti, la fumée, en arrivant à une quinzaine de kilomètres de Parentis. Je la sentais dans la voiture, pour tout vous dire. Donc même avec vitre fermée, je sentais la fumée en approchant. Là, je la sens plus. Alors est-ce que je la sens plus ou est-ce que je m'y suis habituée? Je sais pas. Mais en tout cas, le ciel est très très voilé. Oui, il y a vraiment une chape grise, en tout cas sur le ciel de Parentis. Oui.
3: Merci Marion. Vous êtes donc en direct des arènes de Parentis en Born, qui ont accueilli une partie des personnes qui ont été évacuées cette nuit à Parentis, mais aussi à Biscarrosse. On va vous retrouver très régulièrement tout au long de cette matinée. Nous sommes à présent avec Manon Clavry. Vous avez eu des... On va faire le point avec vous sur la circulation, les routes coupées.
5: Il n'y en a qu'une, en fait, ce matin. Il n'y a qu'une route, c'est la D652, d'où est parti cet incendie. Elle est coupée dans les deux sens. La préfecture demande quand même d'éviter le secteur, hein, quoi qu'il arrive, même si les autres routes ne sont pas coupées. N'allez pas à Biscarrosse si vous n'y êtes pas déjà. Ça, c'est la consigne, c'est simple. Autre information, puisque certains agriculteurs nous contactent pour nous demander comment aider, il y a une seule chose à faire. Si vous avez des tonnes à lisier, des citernes, vous pouvez aller à la caserne de Biscarrosse. C'est là qu'il faut aller avec tout votre matériel. Le laisser, les pompiers prennent ensuite en charge votre matériel. Et puis un dernier message de la préfecture qui constate sur place que maintenant que le jour s'est levé, certains habitants veulent rentrer chez eux, récupérer leurs affaires. La réponse est non, absolument pas. On ne rentre pas chez soi avant un bon bout de temps. Le préfet l'a dit, la situation est très défavorable. Donc malheureusement, on prend son mal en patience et on rentrera chez soi un peu plus tard. Voilà, Leïla.
3: Merci Manon pour ce point. On vous retrouve également tout au long de la matinée pour nous tenir au courant des consignes et des dernières actualités autour de cet incendie très violent, incendie qui ravage en ce moment une partie de la forêt à l'est de Biscarrosse.
0: Leïla, 6h54, nous sommes avec Fabien Lenné.
3: Fabien Lenné qui est le maire de Sanguinet. Alors, aucune évacuation hein, pour l'instant à Sanguinet. Hein, les deux communes où des évacuations ont lieu sont Biscarrosse, 18 000 personnes évacuées, Parentis-en-Borne, 5 000 personnes évacuées. Mais Sanguinet, c'est donc une commune proche. Bonjour Fabien Lenné.
1: Bonjour à tous.
3: Alors, vous suivez de très près la situation. Vous êtes inquiet, vous, ce matin, à Sanguinet ?
1: Moi, déjà, particulièrement solidaire avec nos amis de Parentis et Biscarrosse, et puis avec beaucoup d'inquiétude pour nos soldats du feu qui, depuis hier après-midi et toute la nuit, n'ont pas cessé de combattre ce monstre, parce qu'on est sur un méga-feu comme on a connu à l'Andiras ou à la Teste. Mais cette fois-ci, il est chez nous.
3: Vous et le voyez, d'ailleurs, depuis Sanguinet ?
1: On voit d'énormes fumées, effectivement. Et puis, on voit, via les réseaux sociaux, les images des Biscarrossiers, notamment, totalement apocalyptiques. Mais vous imaginez une ville de 15 000 habitants qui se fait attaquer par les flammes. On avait vu ça à la télé jusqu'à présent en Californie. Donc, c'est vrai que c'est des images qui sont épouvantables. Et j'imagine dans lesquels étaient de stress sont nos amis de Biscarrosse, dont la ville a carrément été attaquée, Parentis, dont 5 000 habitants ont été évacués. Enfin voilà, on est préservé de ce côté-là à Sanguinet. Et donc on est totalement solidaire avec ces deux communes amies. Et bien sûr qu'on leur a fait savoir qu'on était en capacité, dans la mesure où les routes sont ouvertes, d'accueillir des administrés chez les habitants. Il y a aussi des possibilités dans les campings. Bon, voilà, c'est toute la solidarité qui se met en place avec toutes les communes du secteur, de toute façon.
3: Merci à Fabien Lenné d'avoir été en direct ce matin sur Ici Gascogne. Bon courage à Sanguinet.
1: Merci. Bon courage.
0: Ici Gascogne, 6h56, dans 4 minutes, c'est le retour de l'info, édition complète. On reviendra bien entendu sur la situation sur Biscarrosse et les environs. Vos témoignages, bien entendu, à 05 58 46 50 50, si vous le souhaitez. Point complet sur la situation et ce qui fait aussi le reste de l'info dans notre département. Louise Attac, je t'emmène au vent pour arriver jusqu'à 7h.

0: Je t'emmène au vent avec Louise Attac. Ici Gascogne, dans moins d'une minute, c'est le retour de l'info à 7h.
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0: Édition spéciale, oui, par rapport à ce gros incendie qui touche Biscarrosse. Le point complet de la situation tout de suite.
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0: 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Il est 7h. Le journal Leïla Benjelloun.
5: 23 000 personnes évacuées à Biscarrosse et Parentis, sans borne des habitants, des vacanciers, mais aussi les enfants d'une colonie de vacances et les résidents d'un EHPAD. Le violent incendie qui a débuté hier après-midi à Biscarrosse, sur la route entre Biscarrosse et Sanguiné, est toujours en cours. 600 pompiers sont engagés sur le terrain ce matin. Nous sommes en direct avec le colonel Moutard, le directeur adjoint du SDIS 40, le service départemental d'incendie et de secours. Bonjour colonel.
6: Bonjour.
5: Le jour s'est levé, on en est où ce matin ?
6: Alors ce matin, le jour s'est levé, mais les sapeurs-pompiers ont travaillé toute la nuit avec de nombreux partenaires, avec un dispositif qui n'a cessé de monter en puissance tout au long de la nuit, où les moyens terrestres ont lutté pied à pied pour essayer de défendre l'ensemble des points sensibles, notamment les habitations, même si certaines ont été impactées par les effets de l'incendie, fort heureusement à l'heure où nous parlons, en dehors de quelques intervenants qui ont eu à subir quelques coups de chaud ou autres inhalations de fumée, nous n'avons pas à déplorer de citoyens et de populations qui auraient été impactés par l'incendie.
5: Vous n'avez pas de pompiers blessés non plus ?
6: Si, comme je vous le disais, une trentaine de sapeurs-pompiers blessés, mais qui ont été pris en charge par le soutien sanitaire, comme nous l'appelons, dans le cadre de nos procédures normales de travail.
5: Vous parliez des habitations qui ont été impactées, des habitations ont été détruites par les flammes.
6: Oui, pour certaines d'entre elles, et nous le déplorons, c'est un vrai déchirement. Mais cette lutte se fait pied à pied. Cette interface entre la forêt et les habitations s'étirait sur plusieurs kilomètres. Et malgré un dispositif important, vous le rappeliez tout à l'heure, près de 600 sapeurs-pompiers qui continuent encore à monter en puissance avec des sapeurs-pompiers landais, des sapeurs-pompiers aquitains et au-delà des sapeurs-pompiers de toute la France.
5: Vous avez le nombre de maisons qui ont brûlé ?
6: Non, pas à ce stade. Nous allons profiter pour le coup du jour qui se lève pour essayer de dénombrer et de vous fournir, bien sûr, et d'établir un bilan très précis dans la matinée.
5: La situation est toujours hors de contrôle ? Ce feu est toujours hors de contrôle ce matin ?
6: Si ce feu se développe encore dans certains axes, porté par une météo très défavorable depuis hier, elle va encore s'aggraver aujourd'hui avec un changement et du sens du vent au-delà d'une augmentation de sa vitesse. Donc des conditions particulièrement défavorables dans une végétation terriblement sèche, ce qui rend la manœuvre particulièrement périlleuse.
5: Qu'est-ce qui fait justement qu'il est incontrôlable ? Vous parlez du vent, des températures. Pourquoi il est si compliqué, si violent ce feu ?
6: Il est si compliqué dans le sens où les conditions météo, nous le savions, étaient classées très sévères, hein, ce qui est l'avant-dernier niveau de classement par Météo France. Et ce qui faisait qu'en cas d'éclosion, ce qui s'est produit hein, de manière accidentelle, puisque vous le savez, tout cela est dû à un engin de livraison qui a subi un sinistre et qui s'est garé le long d'une route départementale, ce qui a engendré l'incendie. Donc des éclosions qui tout de suite se propagent énormément à des vitesses que nous avons constatées hier après-midi, qui étaient tout juste colossales. Et ensuite, ce que l'on appelle par la suite des développements convectifs, où le feu produit son propre vent avec une puissance où nos collègues pilotent avouaient eux-mêmes que la situation était véritablement dantesque, vue d'en haut. Et je vous assure que les troupes au sol ne venaient que confirmer cet état.
5: Il y a un autre feu de forêt particulièrement violent à quelques kilomètres dans le secteur de la presqu'île du Cap Ferret. Ça rend la situation encore plus compliquée, notamment au niveau de la mise à disposition des moyens aériens.
6: Bon, nous avons eu des moyens aériens hier à hauteur de deux Canadair qui, comme vous le savez, sont des avions amphibies qui peuvent écoper. Et nous étions, Biscarrosse étant à proximité, pour ne pas dire au bord de la région des Grands Lacs, les rotations faites par ces Canadair n'étaient que de l'ordre de 3 à 4 minutes, ce qui est extrêmement rapide. Mais pour autant, l'efficacité des largages face à un incendie qui développait un pouvoir calorifique colossal, l'efficacité n'était pas toujours au rendez-vous malgré le talent de nos pilotes.
5: Les largages vont reprendre ce matin ?
6: Sans doute. Là, nous laissons le soin à nos instances nationales de voir quel est l'état de la pression opérationnelle sur l'ensemble du territoire pour trouver les bons moyens à placer aux bons endroits.
5: Le dernier bilan délivré par le préfet Gilles Clavreul était de 2500 hectares parcourus. Ça a évolué ?
6: C'est tout à fait le bilan que nous partageons avec Monsieur le Préfet, qui a l'autorité sur l'ensemble du dispositif. Il pourrait évoluer, mais encore de manière très marginale, en tout cas ce matin. Et nous allons tâcher de rester justement dans cette enveloppe qui est déjà très très importante à notre goût.
5: Une partie de la ville de Parentis-en-Born aussi a été évacuée par prévention. Est-ce que vers où le feu se dirige actuellement?
6: Le feu se dirige actuellement, dû à un changement de vent au cours de la nuit. Il se dirige à nouveau porté par un vent qui provient de l'est, et donc il se dirige à nouveau vers l'ouest, et donc en direction des habitations à l'opposé, pour le coup, de Parentis-en-Born que vous évoquiez. Mais nous nous attendons à un changement total à 180 degrés de vent en début d'après-midi, ce qui, si nous n'arrivons pas à mener les opérations que nous avons planifiées au cours de la matinée, pourrait nous poser des problèmes, puisque cela voudrait dire renvoyer le feu sur cette zone initiale et en direction de Parentis-en-Born.
5: Alors, où vous nous parlez ce matin, il n'y a pas de nouvelles évacuations envisagées ?
6: Il y a eu quelques évacuations en fin de nuit et des potrons minés avec plusieurs campings du nord de Biscarrosse qui ont été évacués, ainsi qu'un EHPAD qui sont toujours des établissements sensibles pour lesquels les opérations d'évacuation sont toujours délicates mais ont pu être menées à bien, fort heureusement.
5: Parce que les habitants de la zone de Maguide notamment se demandent s'il faut évacuer. Il y a des campings là-bas pour l'instant, c'est sous contrôle.
6: Alors, ce qu'il faut surtout retenir, c'est que pas d'évacuation tant que les autorités n'en ont pas donné l'ordre, parce que ça peut être effectivement quelque chose de délicat que d'aller se mettre sur la route, de congestionner le réseau routier qui sert par ailleurs au service de secours. Et les autorités veillent à ça et vous donnent le go lorsqu'il convient d'évacuer. C'est ce qui a été fait ce matin pour l'ensemble des campings qui pouvaient être à un moment donné concernés par l'incendie.
5: Alors vous parliez des routes, les routes justement, les personnes qui évacuent ou qui ne sont pas concernées mais qui veulent quitter Biscarrosse des vacances et qui veulent peut-être rentrer chez eux à Bordeaux, où en est-on au niveau des routes? Quelles consignes vous donnez ce matin aux automobilistes?
6: Alors, en direction de Bordeaux, la route qui mène en direction de La Teste est disponible. Nos collègues de la gendarmerie avec qui nous travaillons en partenariat étroit nous l'ont confirmé. S'agissant des évacuations de ce matin, elles se sont faites le long du littoral en direction de Mimizan, donc cap au sud.
5: Quelle route est fermée?
6: Alors là, je vous renverrai vers nos collègues du département. La plupart, en tout cas pour les opérations d'évacuation, les routes sont ouvertes, tout ça sur le contrôle de la gendarmerie.
5: Est-ce que vous avez un message à donner aujourd'hui aux habitants, aux vacanciers du secteur ?
6: à être particulièrement prudent, ne pas commettre d'imprudence, attendre et écouter surtout les consignes des autorités, notamment au travers de vos fréquences et d'ici Gascogne. C'est un vecteur non négligeable parmi tant d'autres. Et justement, de ne pas, en l'absence de consignes, de braver le danger en évacuant, alors que c'est peut-être pas nécessaire, ou en tout cas sans affronter un sinistre particulièrement intense.
5: Merci, colonel Moutard, directeur adjoint du service départemental d'incendie et de secours des Landes, d'avoir été avec nous ce matin. Ah, j'ai une dernière question qui me vient. Vous parliez de la météo et du vent. On annonce l'arrivée de la pluie cet après-midi. Est-ce que c'est pris en compte ?
6: Alors, on annonce en tout cas des orages, possiblement. Je vous parlais de dégradation de la météo, cet aspect en fait partie. Nous craignons néanmoins que ces orages, comme cela arrive dans les Landes en période estivale, ne soient justement pas accompagnés d'eau ou de suffisamment d'eau, ce qui reviendrait à avoir des orages secs et donc de la foudre qui vient tomber au sol et justement faire éclore de nouveaux incendies. Donc nous avons une vigilance toute particulière dans cette phase de l'après-midi dont vous parlez.
5: Merci colonel Moutard, donc directeur adjoint du SDIS des Landes, d'avoir été en direct avec nous sur Ici Gascogne.
0: Ici Gascogne, 7h10, édition spéciale par rapport à cet incendie sur Biscarrosse. La ville de Biscarrosse qui communique à l'instant un petit point info. Alors ça peut paraître futile, mais bon, on va quand même le préciser. Le marché de ce vendredi matin sur la ville et la plage ne se tiendra pas sur Biscarrosse. Donc pas d'accueil de loisirs pour les enfants. La baignade est strictement interdite sur toutes les plages de Biscarrosse et on demande aux gens de ne pas saturer les lignes de la mairie et d'écouter juste les consignes des autorités, mais de ne pas saturer inutilement les lignes en appelant, voilà, pour X ou Y raison, la mairie de Biscarrosse. Voilà pour ces petites infos, Leïla.
5: Alors, nous sommes en ligne à présent avec Patrick. Patrick, c'est un habitant de Biscarrosse dont la maison a brûlé hier soir vers 22h. Il avait été évacué deux heures auparavant, accueilli à Biscarrosse Plage. Bonjour Patrick.
7: Oui, bonjour.
5: Alors racontez-nous votre...
7: Oui, hier soir, oui, fin d'après-midi cauchemardesque, avec un feu pas très loin de chez nous, en direction de la zone artisanale. Allée des Gravières, à l'est de Biscarrosse. Et effectivement, quand ça a pris au niveau de la route de Saint-Guinée, et vu les vents qui dirigeaient vers nous, on avait bien compris qu'on risquait quand même pas mal de choses. Et feu très très très violent et manque de matériel avec tout ce qui se passe autour. Et je pense que les pompiers ont fait ce qu'ils ont pu. Ils ont sauvé pas mal de maisons et le feu a fait sa part et est venu de notre côté. Et les 15 maisons, là, allée des Gravières, les 15 maisons brûlées, entre autres.
5: J'imagine que vous n'avez jamais vu ça, le feu aussi proche.
7: Alors si, j'ai déjà vu ça, parce que étant ancien pompier professionnel à la retraite depuis 2 ans, oui, j'ai bien connu 2022, j'ai bien connu les gros feux de 89.
5: Mais aussi,
7: quand j'ai vu comment ça se passait, j'ai bien vu que la maison, si personne ne venait, allait passer sous les flammes, quoi. Et c'est ce qui s'est passé. On n'a pas eu de moyens de secours qui sont venus suffisamment rapidement et toutes les maisons ont brûlé.
5: Vous étiez déjà évacué à ce moment-là ou vous avez vu votre maison?
7: Alors, j'étais évacué, je suis resté à 400-500 mètres et quand j'ai vu les flammes monter et commencer à brûler noir, j'ai compris que ma maison était dedans. Et donc là, on se retrouve maintenant à Biscarrosse Plage avec, alors contrairement à ce que dit le colonel, je pense qu'il a dû se tromper sur les quelques personnes qui ont été évacuées parce qu'on est des milliers à Biscarrosse Plage. Avec des bouchons partout, et la seule sortie, c'est actuellement la DGA qui a ouvert la route entre Biscarrosse Plage et Mimizan. Toutes les autres routes sont fermées.
5: Pour rejoindre Biscarrosse Plage, vous dites, les routes sont fermées?
7: Alors, du bourg, pour venir à la plage, on peut venir, on peut pas faire l'inverse. Et si on veut passer par le Pila ou passer par les lacs, eh bien, c'est fermé. Et la seule route qu'on nous indique actuellement pour pouvoir partir, c'est par la DGA et sortir à Minisa.
5: Actuellement, vous dites on est des milliers, c'est-à-dire que c'est quoi ça ressemble à quoi en ce moment, Biscarrosse Place? Il y a des gens sur la plage, dans les établissements, décrivez-nous.
7: Tous les parkings sont pleins, tous les gens dorment dans les voitures. Il y a des bars qui ont été ouverts. Et bien, on se retrouve tous dans les bars pour pouvoir bien, avoir un petit déjeuner, un café, une chocolatine. Et dans les rues, bien, c'est noir de monde.
5: Oui, parce que les autorités ont ouvert hein, des centres d'accueil, des centres d'hébergement. Ils sont saturés.
7: Alors là, je peux pas vous dire parce que je me trouve sur un établissement qui est carrément sur le bord de l'eau là, et donc ici effectivement on n'a pas de fumée. Et je sais qu'il y a une grande partie de Biscarrosse qui a été évacuée à cause des fumées qui arrivaient sur la ville. Et donc les gens ici, on revit, on respire.
5: Merci Patrick hein, d'avoir témoigné, d'avoir sur Ici Gascogne ce matin. Oui. On vous souhaite bon courage hein, Ici Gascogne à vos côtés. On souhaite bon courage à toutes ces personnes hein, à Biscarrosse Plage contraintes de quitter leur maison. Restez à l'écoute d'Ici Gascogne édition spéciale ce matin pour suivre la situation en direct. On va écouter à présent le témoignage de Emilia. Emilia, elle était au camping Yellow de Biscarrosse Lac hier soir, quand l'ordre d'évacuation a été donné. Elle se trouve actuellement hébergée à Parentis, dans les arènes de Parentis. Écoutez son témoignage.
8: On était à la piscine et puis on a commencé à sentir les odeurs de fumée. Puis ensuite, on a senti les cendres nous tomber dessus. Donc, on nous a dit que ça craignait pas. Et puis on est allé à l'emplacement, on a mangé, puis là on allait à la soirée qui était organisée au camping et là ça a viré un petit peu au cauchemar. On nous a dit le camping va être évacué, donc on n'a pas réfléchi, on est allé à notre emplacement, on a pris les petites et puis c'est tout, les doudous. Et puis on est arrivé au gymnase, mais là c'était l'horreur, c'était une fournaise, les gens les uns sur les autres. Donc on s'est dit, on prend la voiture, tant pis, on va dormir au bord de l'eau. Et puis on a vu les arènes et on a vu les gens commencer à rentrer là. Et on est rentré là et on y a passé toute la nuit, quoi. La seule chose qu'on a pris, c'est les doudous pour les petites et les duvets. Et c'est tout. Tout est resté là-bas. Et puis maintenant, c'est qu'est-ce qu'on va devenir ?
5: Témoignage donc d'Emilia, une vacancière hein, évacuée du camping Yellow de Biscarrosse Lac hier soir et actuellement hébergée dans les arènes de Parentis avec sa famille, rencontrée par notre reporter Marion Dambiel à Ribagé qui est sur place. Et à présent, nous sommes en ligne avec le colonel Serigetti, c'est le commandant de la base aérienne 118 à Mont-de-Marsan, la base militaire qui a envoyé des renforts sur place à Parentis. Le colonel Serigetti qui sera avec nous d'ici quelques minutes. Alors, en attendant, je vous rappelle donc cette situation. On va faire le point hein, sur cet incendie à Biscarrosse. 23 000 personnes évacuées ce matin. Hein. L'incendie a démarré hier après-midi. Et parmi ces évacuations, il y a des habitants, des vacanciers, mais aussi les enfants d'une colonie de vacances, les résidents d'un EHPAD. Le violent incendie a débuté hier après-midi. Hein. Il est toujours en cours, toujours hors de contrôle, Stéphanie Demante.
9: En effet, et ce qui fait aujourd'hui craindre les autorités de la propagation de ce feu, c'est le vent qui n'a cessé de changer de sens, et c'est ce que nous disait le colonel Moutard il y a quelques instants. Le feu qui se dirige actuellement vers l'ouest, mais on a eu un changement de sens du vent durant la nuit vers les habitations. Maintenant on a un autre changement qui s'opère vers l'ouest, et le problème c'est que apparemment en début d'après-midi on aurait de nouveau un changement de direction du vent et qui laisse à penser que ça se tournerait vers Parentis-en-Born et du coup poserait un nouveau problème au niveau des habitations. Mais on fait le point tout au long de cette matinale spéciale sur Ici Gascogne.
5: Le colonel Serigetti, commandant de la base aérienne 118, est en ligne avec nous. Bonjour colonel Serigetti.
10: Bonjour madame.
5: Alors la base aérienne a envoyé des renforts à Biscarrosse pour venir au soutien des pompiers. Comment se passe, expliquez-nous.
10: Oui, effectivement, hier soir, nous avons mis en place une dizaine de pompiers et quatre camions d'une capacité de 40 000 litres d'eau dans le cadre de l'opération Sentinelle Feu de Forêt. Comment ça se passe simplement? Le préfet fait une demande de concours et dans le cadre de l'accord qui existe entre le ministère de l'Intérieur et le ministère des Armées, les moyens militaires sont au soutien des moyens de la sécurité civile.
5: Alors c'est que concrètement là, les pompiers de la base aérienne de Mont-de-Marsan, hein, les militaires luttent aux côtés des pompiers du SDIS en ce moment, racontez-nous.
10: Exactement, et ils sont engagés, ils ont lutté toute la nuit, plus précisément sous les ordres de la sécurité civile, plus précisément dans une zone pavillonnaire du sud de Biscarrosse. Ils ont fait les mêmes missions que les pompiers de la sécurité civile, à savoir protéger les biens et les personnes. Et ils sont en place depuis cette nuit et ils luttent efficacement. Et on se met en place pour avoir une relève dans la journée pour durer et être engagé le plus longtemps possible.
5: C'est une situation exceptionnelle, j'imagine. Ça n'arrive pas très souvent que les pompiers de la base aérienne aillent au renfort des pompiers.
10: Alors, le feu est exceptionnel. Pour autant, ce dispositif est assez classique. Donc, tous les ans, les forces armées se mettent au soutien de la sécurité civile en fonction de la sollicitation des préfets. Donc ce cas-là est exceptionnel, pour autant le mécanisme est plutôt habituel.
5: Merci colonel Serigetti d'avoir été en direct avec nous sur Ici Gascogne. On prend maintenant la direction de Parentis en Borne pour retrouver Marion Dambiel à Ribagé. À la roue êtes-vous Marion? Marion? Ah, vous êtes au gymnase de Parentis, Marion?
0: Quelques petits soucis avec ta liaison avec Marion Dambiel à Ribagé, qu'on va essayer de rejoindre d'ici quelques secondes, Leïla.
9: Oui, on peut toujours faire le point sur ces nouveaux centres, ces nouveaux points d'accueil qui ont ouvert pour accueillir ces personnes évacuées. On rappelle quand même ce chiffre, 23 000 personnes évacuées depuis hier soir. 18 000 sur Biscarrosse, 5 000 sur Parentis. Nouveau point d'accueil, l'église de Biscarrosse, plage, qui a ouvert donc ses portes. L'ancienne gendarmerie de la plage. Si vous êtes orienté vers Mimizan, dirigez-vous vers la salle des fêtes. Voilà, d'autres sites qui vont ouvrir leurs portes parce que 23 000 personnes, et ça c'était un chiffre qu'on nous a donné à 6 heures, d'autres qui pourraient encore grossir. D'autres sites vont donc accueillir des personnes évacuées. On vous tient bien sûr au courant, à savoir que les pompiers ont lutté toute la nuit pied à pied sur ce feu qui est très virulent, qui se dirige

0: vient de se lever. L'idée maintenant, c'est de faire le point sur l'évolution de ce feu. Et ce qui préoccupe beaucoup les autorités ce matin, c'est le vent, accompagné d'une végétation terriblement sèche, la vitesse du vent et le changement de direction du vent. Il a changé entre hier après-midi, hier soir, cette nuit, et on annonce un changement de direction aussi en début d'après-midi qui pourrait être préjudiciable pour Parentis-en-Born. Le feu donc produit en plus son propre vent, la situation favorable. Un point aussi sur les autorités qui nous disent on ne brave pas le danger. On va faire aussi le point sur les routes en direction de Bordeaux et de Lattès. La route est disponible. On peut aussi circuler le long du littoral. Dans quelques instants, on fera le point avec le département pour savoir quelles sont les routes qui sont coupées. Et autre message donné par les pompiers ce matin. Pas d'évacuation tant que les autorités n'en ont pas donné l'ordre. Donc tant qu'un gendarme ou un pompier n'est pas venu toquer à votre porte, vous ne partez pas de chez vous, parce que le risque, en fait, c'est de bloquer les routes, des routes dont ont besoin les pompiers pour circuler et lutter contre ce feu.
1: Merci Stéphanie. Hildenbrandt, on reprend à présent la direction de Parentis-en-Born. Marion Dambiel-Arribagé, vous vous trouvez au gymnase du lycée Saint-Exupéry.
2: Et oui, exactement, Leïla, le gymnase du lycée Saint-Exupéry qui est l'un des points de chute assigné par la mairie de Parentis pour accueillir les nombreuses personnes évacuées, notamment des campings. Hier, il y a 3000 campeurs qui ont été évacués des campings et des centres de loisirs autour du lac. Et le gymnase Saint-Exupéry a été bondé, et encore bondé ce matin, mais a été bondé toute la nuit. Ce sont des centaines en fait de personnes qui s'y sont entassées pour passer la nuit dans une fournaise, il faut bien le dire, parce que quand ils sont arrivés hier soir vers 20h environ, il n'y a pas de climatisation dans le gymnase, donc il faisait très très chaud. Alors la mairie leur a mis à disposition des tapis de gym, en fait, vous savez, les tatamis sur lesquels on fait du judo, ce genre de choses. C'est là-dessus que la majorité des vacanciers, des campeurs ont passé la nuit. Alors il y a beaucoup de familles avec des enfants, beaucoup qui ont, on le voit, qui sont partis vraiment en urgence, qui ont avec eux juste leurs affaires de plage, quelques jouets pour les enfants, les doudous, des gâteaux aussi, ce genre de choses, qui sont occupés en ce moment à grignoter. Mais vraiment, on voit que les familles sont parties dans l'urgence. Je discutais tout à l'heure avec Cédric, un monsieur qui vient de Rouen, qui est là avec son papa de 75 ans et ses deux filles de 16 et 18 ans. Ils étaient, eux, dans un cottage le long du lac. Ils ont dû évacuer hier à 20h. Il nous a dit, nous, on a eu de la chance parce qu'on n'avait pas défait toutes nos affaires, donc on a balancé les valises dans la voiture et on est venu ici. Bon, il relativise, lui. Il se dit, ça pourrait être pire, tout le monde va bien. Là, on attend juste de savoir ce qu'on va faire, en fait. Ils attendent de savoir s'ils vont pouvoir repartir dans la journée chercher leurs affaires ou s'ils vont mieux qu'ils rentrent chez eux carrément, parce que les vacances, ils sont prêts à les écourter pour pouvoir rentrer. Voilà, donc ce gymnase Saint-Exupéry qui accueille encore ce matin vraiment des centaines de personnes et où des bénévoles là de la Croix-Rouge essaient de donner un petit peu de chaleur humaine en distribuant des cafés, de l'eau, des jus de fruits, en essayant de rassurer un peu les enfants, parce que c'est vrai qu'il y a quand même certains enfants qui s'inquiètent un petit peu, qui pleurent, qui ont un peu de mal aussi à tenir en place. Donc voilà la situation ce matin sur Parentis-en-Born.
1: Est-ce qu'il y a un appel à la solidarité pour apporter de la nourriture, des vêtements ?
2: Alors pour l'instant non, j'ai pas vu de personnes apporter de la nourriture, des vêtements, ce genre de choses. Ce sont les associations qui s'en occupent. La Croix-Rouge est mobilisée. Il y a aussi beaucoup d'élus de la mairie qui sont là, qui servent les cafés, qui font ce genre de choses. Mais on peut imaginer que ça va s'organiser dans la journée, dans les heures qui viennent.
1: Merci Marion. On vous retrouve donc tout au long de cette édition spéciale en direct de Parentis et de Biscarrosse. À tout à l'heure. La situation reste préoccupante aussi en Gironde, où le feu, un autre incendie particulièrement violent et toujours incontrôlable, a parcouru 4800 hectares dans le secteur du Porge et de Lèche-Cap-Ferré. Les premiers villages ont été d'ailleurs évacués à Lèche-Cap-Ferré et des navettes maritimes sont mises en place pour évacuer la presqu'île de Cap-Ferré. C'est ce qu'annonce la préfecture de Nouvelle-Aquitaine. Face à cette situation d'urgence, ces violents incendies, la France appelle à l'aide ses voisins, 2 canadaires croates, 2 air tracteurs portugais et 2 hélicoptères tchèques et slovaques vont arriver en renfort. C'est ce qu'a annoncé hier soir le chef de l'État, Emmanuel Macron, qui demande l'activation du mécanisme de protection civile de l'Union européenne.
3: Ici Gascogne, 7h26. Un point sur la météo.
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3: Très vite, le soleil arrive ce matin et puis des nuages vont bourgeonner. On le savait qu'il y avait cette aggravation.

0: pluvio-orageuse. C'est pour aujourd'hui. Les nuages seront menaçants. Météo France nous dit qu'il peut y avoir quelques averses et surtout des orages plus ou moins violents qui vont éclater en cours d'après-midi sur Mont-de-Marsan et sur le nord-ouest du département. Les températures pour aujourd'hui, une trentaine de degrés sur le front de mer, 36 à 39 degrés à l'intérieur du département.
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0: Boston Girl avec Billy Joel, ICI Gascogne, édition spéciale. On revient bien sûr dans un petit instant avec toutes les équipes d'ICI Gascogne sur cet incendie, ce violent incendie qui touche actuellement Biscarrosse. On va faire le point sur les évacuations, la situation, la progression du feu. Restez avec nous. Il est tout pile à 7h30, ICI Gascogne, c'est le retour de l'info. 90 secondes info, Cyril Ardo-Rodon.
1: Scène cauchemardesque, apocalyptique selon les témoins face aux flammes qui ont déjà parcouru 2500 hectares. 23 000 personnes évacuées dans les Landes selon le préfet à Biscarrosse et à Parentis-en-Born. Des maisons détruites selon les pompiers qui n'ont pas encore le bilan précis. Et puis en Gironde, plus de 20 000 personnes évacuées, mises à l'abri en cours pour tous les villages de la presqu'île du Cap Ferret. Évacuation par une route unique, notamment avec des bus mais également des bateaux. L'incendie du massif du Gros Bessillon dans le Var, toujours actif ce matin. Il a parcouru 2700 hectares depuis mardi. Mais les conditions météo s'améliorent. Certains habitants évacués ont pu regagner leur domicile. Deux enquêtes sont ouvertes pour déterminer les origines du feu. Ce matin, la Haute-Garonne en rouge face à un risque très élevé de feux de forêt. 27 départements de l'Ouest et du Sud placés en orange pour un risque très élevé. Dans ce contexte, on attend des renforts aériens venus de nos voisins européens, du Portugal, de Croatie ou de République tchèque. La France a demandé l'activation du mécanisme de protection civile de l'Union européenne, indique Emmanuel Macron. Après la mort de deux pompiers en intervention mardi en Gironde, 100 000 euros collectés en 3 jours. Une cagnotte pour soutenir leurs familles et leurs proches. 3 000 personnes ont assisté hier à un hommage dans la commune de Saint-Médard-en-Jalles. Et puis le Tour de France, la 19e étape, aujourd'hui à 2 jours de l'arrivée à Paris. Itinéraire de montagne, 128 km entre Gap et l'Alpe d'Huez.
0: Ici Gascogne à 7h32.
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3: Nous sommes donc en direct ce matin, édition spéciale consacrée à ce violent incendie qui touche Biscarrosse depuis hier après-midi. Plus de 23 000 personnes évacuées, 2500 hectares parcourus, un feu toujours incontrôlable et un appel à l'aide des agriculteurs.
4: Ouais, voilà, on a entendu le préfet des Landes, Gilles Clavreul, dès 6h, lancer un appel à l'aide aux agriculteurs parce que les agriculteurs ont du matériel qui peut aider à stopper les flammes. On a besoin notamment de tonnalisier, de citernes, tout ce qui pourra arrêter les flammes ou aider à transporter de l'eau sur place peut servir. Et donc, on a cette adresse à vous donner. Si vous êtes agriculteur, que vous voulez aider, vous pouvez vous rendre à la caserne des pompiers de Biscarrosse. La caserne des pompiers de Biscarrosse qui est accessible, elle est au 175 route du parterre. Vous pouvez aller là-bas avec votre matériel et les pompiers les prendront en charge tout de suite, Leïla.
3: Merci Manon Clavry. On va faire le point avec vous, Armand Morera, à présent sur la situation à Biscarrosse-Plage hein, qui accueille les personnes qui ont été évacuées.
5: Tout à fait, parce que j'ai eu plusieurs restaurateurs hôteliers sur place et en fait la situation là-bas est assez floue. Il y a beaucoup de monde, c'est le bazar, clairement me disait un des restaurateurs que j'ai eu au téléphone. Donc beaucoup de monde, les restaurants de bord de plage accueillent les personnes qui arrivent du lac, qui arrivent du bourg pour leur servir un petit déjeuner, notamment par exemple le Dream Beach, la Siesta, le Maggie's, plusieurs établissements comme ça, plusieurs qui sont déjà complets, parce que comme je le disais, beaucoup de monde aussi sur les routes, puisque certaines sont bloquées, l'avenue du Pila notamment et l'avenue de la plage bloquée, parce que donc beaucoup de monde arrive depuis l'est vers la plage pour se rendre donc sur la plage et évacuer.
3: Bloqué, Armand, vous voulez dire embouteillé, elles ne sont pas interdites d'accès, mais
5: pas notre connaissance pour l'instant à l'heure actuelle. Donc toutes les voies sont rouges, clairement sur les GPS, sur les différentes applications GPS, puisque donc on le rappelle, 18 000 personnes sur Biscarrosse qui ont été évacuées, 23 000 en tout.
3: Merci Armand Morera pour ce point. Je vous propose à présent d'écouter ou de réécouter le témoignage de Patrick. Hein, il était en direct un peu après 7h. Patrick a été évacué hier soir et sa maison située Allée des Gravières à l'est de Biscarrosse a été entièrement détruite vers 22h. Je vous propose d'écouter son témoignage.
6: Quand ça a pris au niveau de la route de Saint-Miné et vu les vents qui dirigeaient vers nous, on avait bien compris qu'on risquait quand même pas mal de choses et feu très très très violent et manque de matériel avec tout ce qui se passe autour. Et je pense que mais les pompiers ont fait ce qu'ils ont pu. Ils ont sauvé pas mal de maisons et le feu a fait sa part et est venu de notre côté. Et les 15 maisons, là, Allée des Gravières, les 15 maisons ont brûlé, entre autres. Étant ancien pompier professionnel à la retraite depuis 2 ans, oui, j'ai bien connu 2022, j'ai bien connu les gros feux de 89. J'ai bien vu que la maison, si personne ne venait, allait passer sous les flammes, quoi. Et c'est ce qui s'est passé. On n'a pas eu de moyens de secours qui sont venus suffisamment rapidement et toutes les maisons ont brûlé. J'ai été évacué. Moi, je suis resté à 400-500 mètres et quand j'ai vu les flammes monter et commencer à brûler noir, j'ai compris que ma maison était dedans.
3: Patrick, qui a été recueilli dans les cafés, les restaurants de Biscarrosse-Plage, comme la plupart des sinistrés, des habitants, des vacanciers évacués.
6: On est des milliers à Biscarrosse-Plage. Tous les parkings sont pleins, tous les gens dorment dans les voitures. Il y a des bars qui ont été ouverts et on se retrouve tous dans les bars pour pouvoir avoir un petit déjeuner, un café, une chocolatine. Et dans les rues, c'est noir de monde. Je me trouve sur un établissement qui est carrément sur le bord de l'eau. Là, et donc ici, effectivement, on n'a pas de fumée. Et je sais qu'il y a une grande partie de Biscarrosse qui a été évacuée à cause des fumées qui arrivaient sur la ville. Et donc les gens ici, on respire.
3: Patrick, un habitant de Biscarrosse, dont la maison a été détruite par les flammes hier soir. À présent, cette consigne de la préfecture des Landes pour les personnes évacuées. Le départ doit se faire en bon ordre vers la partie ouest en Biscarrosse-Plage et vers Mimizan-Plage via la route ouverte au sud par le site de la DGA. Des lieux d'hébergement ont été ouverts par les communes avec l'appui de la Croix-Rouge, de la Protection civile, l'Ordre de Malte, mais aussi des particuliers. Le préfet des Landes qui demande aux habitants de ne pas s'évacuer par eux-mêmes, de ne pas partir de chez eux tant qu'ils n'ont pas reçu la consigne officielle des gendarmes, des pompiers d'évacuer, car cela pourrait être encore plus dangereux et ça embouteille aussi les routes. Une seule route est coupée parce qu'interdite à la circulation ce matin. C'est la route départementale 652. Elle est coupée entre Parentis et Sanguiné via Biscarrosse. Donc c'est là que le feu a pris hier. Mais il y a beaucoup de routes embouteillées. Donc la circulation est difficile aussi du côté de Biscarrosse-Plage. Il est demandé à la population de ne surtout pas s'approcher de la zone d'incendie, de différer tout déplacement vers ce secteur. Si vous n'aviez rien à faire à Biscarrosse, ne vous rendez pas à Biscarrosse. Si vous deviez venir en vacances à Biscarrosse, eh bien pour l'instant, il est conseillé d'attendre pour voir comment va évoluer cet incendie. Pratiquement 600 sapeurs-pompiers sont engagés actuellement sur le terrain. Il y a aussi plus de 70 gendarmes sur site. Les renforts continuent d'arriver et on apprend que les moyens aériens vont reprendre leurs interventions. Et puis, vous l'avez entendu, un appel à la solidarité lancé auprès des agriculteurs pour apporter des tonnes à eau pour lutter contre les flammes.
0: Et puis, bien entendu, on va vous donner la parole et d'ailleurs, nous aurons des interventions avant 8h de personnes qui peuvent aussi éventuellement accueillir des personnes qui ont été tout simplement évacuées. Vous aussi, si vous pouvez donner un coup de main, vous n'hésitez pas, vous nous le faites savoir, vous nous passez un petit coup de fil. 05 58 46 50 50. Point météo, important. Avec pour aujourd'hui, nous dit Météo France, un temps qui reste très ensoleillé ce matin, mais on va vers une dégradation pluvio-orageuse. Alors, beaucoup de pluie, ça on ne sait pas, mais en tout cas des orages, c'est sûr et certain. Ils vont éclater. Secteur de Mont-de-Marsan et nord-ouest du département concerné par ces orages, avec des rafales sous orages jusqu'à 65 km/h. C'est ce que dit Météo France. Côté température, une trentaine de degrés sur le front de mer, ça reste respirable, mais de 36 à 39 degrés à l'intérieur du département. Voilà pour les conditions météo de ce vendredi. Petit aperçu de notre week-end. Le ciel se chargera un petit peu demain matin avec quelques gouttes, nous dit Météo France, ça et là. Les averses qui devraient se raréfier en cours d'après-midi et laisser place aux éclaircies qui reviendront en fin de journée. On respirera beaucoup mieux, par contre, demain, par rapport à aujourd'hui, puisque nous avons entre 26 et 27 degrés annoncés pour les maximales. Et puis dimanche, c'est le soleil qui revient en pleine forme du matin jusqu'au soir, avec toujours des maximales beaucoup plus respirables, entre 25 et 27 degrés.
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0: Notre édition spéciale qui se poursuit par rapport à cet incendie à Biscarrosse et le retour de la musique tout de suite avec le parking des Anges. Marc Lavoine, il est 8h20.

0: Marc Lavoine, le parking des Orges, ici Gascogne, bientôt 8h moins le quart.
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0: On revient sur cet incendie qui touche Biscarros, actuellement en édition spéciale avec toutes les équipes d'ICI Gascogne. On a parlé de cet appel à la solidarité. D'ailleurs, monsieur le préfet, en direct à l'antenne, elle avait dit oui, bien sûr, on a besoin de personnes qui pourraient éventuellement accueillir, pourquoi pas des vacanciers qui ont été évacués. Vous pouvez laisser vos messages via WhatsApp au 05 58 46 50 50. C'est ce qu'a fait Baptiste.
3: Bonjour, c'est Baptiste Doréan. Je peux accueillir 2 personnes. J'ai une chambre de libre. Si ça peut intéresser quelqu'un, contactez ici Gascogne.
0: Voilà, nous avons les coordonnées de Baptiste à Orient au 05 58 46 50 50. 8 ans moins le quart, Laïla.
4: Oui, il y a beaucoup d'appels, beaucoup de propositions de solidarité, de personnes qui demandent qu'est-ce que je peux faire. Si vous pouvez vous rapprocher de la caserne des pompiers de Biscarros, si vous êtes agriculteur ou si vous êtes conducteur d'engin. Sinon, rapprochez-vous des mairies pour savoir comment aider. Les autorités ont délivré un nouveau point de situation par rapport à cet incendie qui est toujours incontrôlable ce matin. Alors qu'en est-il, Stéphanie Hildebrandt?
5: Vous le disiez, un incendie toujours très important et toujours incontrôlable. Il est en cours sur le secteur des communes de Biscarros et de Parentis. Le feu a débuté hier après-midi vers 15h45 sur la départementale 652 à Biscarros. Tout cela est quand même dû à un engin de livraison, en fait, qui s'est garé sur le bas-côté. Le moteur, un problème de moteur qui a explosé, qui a pris feu. Le feu s'est ensuite très rapidement propagé à la végétation alentour. À 7h, plus de 2500 hectares ont été parcourus. Le feu n'est pas sous contrôle. Le vent souffle et la situation reste très évolutive et défavorable. Plusieurs raisons à ce côté défavorable. Le vent, on l'a dit, sa vitesse, sa direction qui change, la végétation qui est terriblement sèche, nous disait le colonel Moutard dans le journal de 7h. On rappelle aussi qu'on est en vigilance rouge pour des risques feux de forêt. Au total, plus de 23 000 personnes ont été évacuées pour leur sécurité. 18 000 sur la commune de Biscarros, 5 000 sur Parentis-en-Born. Les évacuations concernent notamment des habitations, des campings, un EHPAD avec 77 pensionnaires, une colonie de vacances. Après l'est de la commune hier soir, le centre-bourg de Biscarros fait l'objet d'évacuation. Il sera en partie totalement évacué d'ici la fin de la matinée. Pour les personnes évacuées, le départ doit se faire en bon ordre, rappelle la préfecture, vers la partie ouest, c'est-à-dire Biscarros plage, ou alors vers Mimizan-Plage, via la route qui est ouverte au sud par le site de la DGA. Des lieux d'hébergement ont été ouverts par les communes avec l'appui de la Croix-Rouge, la Protection civile, l'Ordre de Malte, ainsi que des particuliers. Le préfet des Landes, que nous avons eu tout à l'heure à 6h et que nous aurons d'ailleurs dans notre journal de 8h, Gilles Clavreul a activé le centre opérationnel départemental pour coordonner les opérations. Côté pratique, 600 sapeurs-pompiers sont actuellement engagés sur le terrain. Plus de 70 gendarmes sont présents sur le site et des renforts continuent d'arriver des Landes, mais aussi d'Aquitaine. Les moyens aériens vont reprendre leurs interventions. Ils s'étaient interrompus durant la nuit. Par ailleurs, un appel à la solidarité est lancé auprès des agriculteurs pour apporter des tonnes à eau afin de lutter contre les flammes. Il est demandé à la population, vous l'avez déjà dit, de ne surtout pas s'approcher de la zone et de différer tout déplacement vers ce secteur. Les habitants doivent se tenir informés et écouter uniquement les messages des autorités. C'est très important. Le préfet l'a martelé, tout comme le colonel Moutard. Écouter les messages des autorités, c'est-à-dire les pompiers, les gendarmes, les mairies, la préfecture. Des messages que nous répercutons sur notre antenne ICI Gascogne. Ne vous fiez pas aux rumeurs et surtout, on ne brave pas le danger.
4: Merci à Stéphanie Hildebrandt pour ce point. Et nous serons d'ailleurs en direct avec le préfet des Landes, Gilles Clavreul, dans le journal de 8h pour faire un autre point sur la situation.
0: La ville de Biscarros qui a fait savoir, alors ça peut paraître futile, mais malgré tout, que le marché, bien sûr, de ce vendredi en ville comme à la plage est annulé. Pas d'accueil de loisirs pour les enfants, fermeture de la crèche sur l'ensemble des plages de la commune. La baignade est absolument interdite et la ville de Biscarros demande également de ne pas saturer inutilement les lignes téléphoniques en appelant le standard de la mairie. Voilà, vous écoutez les consignes de sécurité, entre autres via ICI Gascogne. On fera bien sûr un point complet de la situation tout à l'heure à 8h. On a entendu Baptiste qui proposait une chambre pour 2 personnes sur son logement. justement à Aurillan. Si vous aussi vous êtes en mesure de proposer un coup de pouce pour ces personnes évacuées, vous n'hésitez pas. 05 58 46 50 50, édition spéciale Biscarros et ce gros incendie avec toutes les équipes d'ici Gascogne. Il est 8h moins 10.
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0: 8h moins 10, ici Gascogne, édition spéciale par rapport à cet incendie sur Biscarros. Je vous le disais, la solidarité se met en place et vous pouvez nous appeler si vous pouvez aider des personnes qui ont été évacuées. Nous sommes avec Myriam. Bonjour Myriam.
4: Bonjour Myriam.
10: Oui, bonjour.
0: Vous
10: bonjour.
0: Êtes à Parentis-en-Born.
10: Oui, c'est ça.
0: Alors, expliquez-nous un petit peu l'aide que vous pouvez apporter.
10: Alors, nous, on peut apporter une aide donc pour une famille de 4 personnes. Et également, il y a des possibilités de planter des tentes dans le jardin pour ceux qui le souhaitent, pour être un peu peut-être un peu plus isolés. Et ma voisine également a un grand jardin et elle peut proposer aussi de planter quelques tentes s'il y a besoin.
0: Vous êtes sur Parentis-en-Born, ça veut dire que vous êtes aussi dans une zone qui est touchée par cet incendie. Qu'est-ce que vous voyez depuis chez vous, Myriam, vous ?
10: Alors nous, depuis chez nous, ce matin, on voit rien. Hier soir, on voyait d'énormes fumées, puis surtout la lumière rouge des flammes. Mais là, ce matin, pour l'instant, nous, on est au calme. On est plutôt à l'extérieur de Parentis, côté Ichoux. Donc on est dans un quartier un peu privilégié. On est préservé pour le moment.
0: Bien sûr. Myriam, donc on rappelle que vous pouvez accueillir donc à votre domicile une famille, on va dire, de 4 personnes. D'accord.
10: Oui.
0: Et
10: oui.
0: Donc, dans votre jardin, comme celui de votre voisine, il est possible d'installer des tentes directement dans vos jardins respectifs. On tient vos coordonnées à disposition ici au standard d'ici Gascogne à 05 58 46 50 50. Merci Myriam pour cet appel.
10: Je vous en prie, bon courage à vous tous.
0: François est avec nous. Bonjour François.
4: Bonjour François.
11: Oui, bonjour.
0: Bonjour. Où êtes-vous, vous, François ?
11: Moi, j'habite à Morsinx, dans les Landes.
0: D'accord. Et alors, comme Myriam, vous pourriez recevoir du monde de chez vous ?
11: Ah, je pourrais recevoir un couple de personnes, oui, avec éventuellement un petit chien. J'ai une maison avec un jardin et puis une chambre d'amis, et tout le confort possible qu'on a.
0: Ben écoutez, c'est noté. Merci, merci François pour cet appel. Là aussi, bien entendu, on tient les coordonnées de François à disposition. Donc Myriam qui est à Parentis-en-Born, François qui est à Morsinx, La Nouvelle. Merci François pour cet appel.
11: Mais pas de quoi. Alors, bonne journée.
0: 7h52, nous rappelons bien entendu que nous sommes en édition spéciale depuis ce matin 6h. Nous sommes en lien avec toutes les autorités, les informations officielles par rapport à cet incendie sur Biscarros. Vous les avez sur ici Gascogne. 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Bernard avec nous, bonjour Bernard.
4: Bonjour Bernard.
12: Bonjour.
0: Bernard, vous êtes où vous ?
12: À Mimizan.
0: À Mimizan, d'accord.
4: Alors vous proposez-vous aussi de...
12: Oui, j'ai 2 chambres pour 2 adultes et 2 enfants.
0: D'accord. Et donc vous seriez opérationnel, prêt à recevoir du monde donc dès aujourd'hui éventuellement.
12: Tout à fait, il n'y a pas de souci.
4: Ouais, c'est naturel pour vous cette solidarité, expliquez-nous.
12: Ben oui, un petit peu oui.
4: Parce que qu'est-ce que vous ressentez en voyant ça ?
12: Voilà, je fais partie d'une association qui s'appelle l'Hospitalité Landaise, donc nous sommes habitués justement à donner notre temps pour rendre service.
0: Bernard, c'est noté. Merci. On garde bien entendu, comme pour Myriam, comme pour François, vos coordonnées à disposition donc pour ceux et celles qui seraient intéressés. Donc on rappelle, c'est 2 chambres que vous avez à disposition, Bernard.
12: Tout à fait.
4: Un couple et 2 enfants, vous pouvez accueillir.
12: Voilà.
4: Oui, parce qu'on rappelle qu'il y a quand même plus de 23 000 personnes qui ont été évacuées depuis hier après-midi. 18 000 à Biscarrosse, 5 000 à Parentis en Borne, des vacanciers, des habitants. Il y a plusieurs campings qui ont été évacués. Plusieurs lieux ont ouvert pour accueillir les sinistrés.
0: Didier est avec nous à l'Iposteil, en direct au 05 58 46 50 50. Didier, bonjour.
13: Oui, bonjour.
4: Bonjour Didier.
0: La solidarité se met en place et vous aussi, vous seriez en mesure de recevoir du monde, c'est ça Didier?
13: Oui, mais disons que j'ai une maison disponible qui est capable d'accueillir du monde. Moi, je ne suis pas sur place, mais j'ai la maison qui est disponible.
0: La maison qui est sur l'Iposteil alors du coup, c'est ça?
13: Oui, tout à fait.
0: D'accord. Et ce serait une maison qui a une capacité pour accueillir à peu près combien de personnes, Didier?
13: Alors, il y aurait, il y a 4 chambres, même 5 à la limite. Donc, voilà, c'est une maison qui n'est pas habitée. Mais enfin, il y a de la literie, il y a ce qu'il faut, quoi.
0: Pour, ouais, c'est opérationnel tout de suite pour recevoir du monde.
13: Voilà, tout à fait.
0: Didier, c'est noté. On tient aussi vos coordonnées à disposition au standard d'ici Gascogne, 05 58 46 50 50. Merci pour ce coup de fil, Didier. Passez une belle journée.
13: Oui, merci de même.
0: La solidarité qui se met en place par rapport à cet incendie à Biscarrosse, si vous aussi vous pouvez donner un coup de mer, vous n'hésitez pas, vous le faites savoir, 05 58 46 50 50, vous pouvez passer en direct comme on vient de le faire avec Bernard, avec Didier, avec Myriam, avec François, vous pouvez également laisser votre WhatsApp sur ce même numéro, tout simplement en passant par l'application WhatsApp au 05 58 46 50 50. Dans 4 minutes, 8h, le retour de l'info, Calvin Harris pour arriver jusqu'à 8h avec Fields.

0: Calvin Harris avec Fields ici Gascogne.
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0: Édition spéciale ici Gascogne consacrée aux incendies de Biscarrosse. Il est pile 8h, le journal, Leïla Benjelloun.
2: Plus de 2500 hectares détruits, 23 000 habitants et vacanciers évacués à Biscarrosse et Parentine sans borne, plus de 600 pompiers mobilisés, des renforts militaires de la base aérienne de Mont-de-Marsan. L'incendie qui s'est déclaré hier après-midi à Biscarrosse, sur la départementale 52, la route qui relie Biscarrosse à Sanguinet, est toujours en cours. Les flammes progressent très rapidement. Bonjour Gilles Clavreul, vous êtes le préfet des Landes.
3: Bonjour.
2: Alors, la situation était défavorable quand on vous a eu en direct à 6h ce matin, notamment à cause du vent, le feu incontrôlable. Comment ça évolue ?
3: Bon, la situation est toujours très difficile. Là, je vous parle depuis le PC opérationnel qui se situe au centre de secours de Biscarrosse. Donc, je suis aux côtés du colonel directeur du SDIS, du colonel de gendarmerie, de l'ensemble des effectifs d'état-major avec lesquels on vient de faire un point de situation, de la maire de Biscarrosse qui est également présente. La situation au moment où on se parle, elle est d'un feu qui est toujours très virulent, qui continue à progresser avec un vent d'est qui le pousse vers en direction des habitations. Donc on a procédé dans la deuxième partie de nuit à de nouvelles évacuations, donc on arrive à un total supérieur à 25 000 personnes évacuées, si je compte également les personnes évacuées des campings de Parentis, plus au sud. Mais là, l'essentiel des efforts va se concentrer à partir de ce matin pour d'abord faire les reconnaissances maintenant, puisqu'il fait jour, donc on va pouvoir voir un peu plus l'étendue des dégâts. Bien évidemment, continuer à mettre en sécurité les personnes et puis lutter contre ce feu par divers moyens. Les moyens aériens, donc ils vont pouvoir à nouveau entrer en action dans les minutes qui viennent.
2: Vous rappelez les moyens aériens qui sont...
3: Les moyens aériens, ce sont deux Canadair, un Dash et également un Beach. Donc là, on a les Noria d'avions qui vont reprendre dans quelques instants. Et puis le travail au sol, il va s'agir... d'abord, bien évidemment, de continuer les sapeurs-pompiers, le travail d'aspersion avec l'incendie. Et puis, on fait appel à des moyens supplémentaires, des bulldozers qui vont venir consolider un peu tout le front est. Parce que l'un des sujets qu'on va avoir dans les prochaines heures, c'est que les vents vont s'inverser. On avait, depuis hier soir, on avait des vents d'est donc qui repoussaient le feu vers Biscarrosse, si vous voulez, vers les parties habitées. Cette dynamique va s'inverser en principe dans l'après-midi, mais je suis très prudent parce qu'on a bien vu hier soir que le changement de vent est intervenu plusieurs heures avant ce qui nous était annoncé. C'est ça qui nous a conduit à accélérer les opérations d'évacuation. Donc là, on se prépare à un éventuel changement qui, cette fois-ci, ferait progresser le feu à l'intérieur des terres et vers le sud, c'est-à-dire en direction de Parentis. Donc voilà la donne des prochaines heures, si vous voulez.
2: Avec peut-être des nouvelles évacuations à Parentis envisagées ?
3: Pour le moment, on n'en est pas là du tout, mais en tout cas, les hypothèses sur lesquelles on travaille sont celles-là, avec donc la volonté, le plus vite possible, dans les heures qui viennent, d'arriver à stabiliser le feu et progressivement à le circonscrire. Enfin, on n'en est pas là. La zone couverte est gigantesque. Le feu a parcouru 2500 hectares. On a 13 km de front oriental en cumulé, donc on a un chantier qui est titanesque. Voilà.
2: 13 km de front, c'est-à-dire qu'il y a des pompiers répartis sur 13 km.
3: Du nord au sud, si vous voulez, voilà, du nord qui correspond au point de départ du feu hier après-midi, la camionnette qui s'est embrasée sur la route, jusque à la route qui relie Parentis à Biscarrosse, vous avez environ 13 km pour la partie orientale du feu. Et qui sont à consolider. Et puis bien sûr, à l'intérieur, c'est-à-dire dans la zone urbanisée, on a également un travail d'arrosage très intensif pour sécuriser les points critiques, les habitations, etc.
2: Alors, vous parliez des habitations. Le colonel Moutard, le patron du SDIS des Landes, nous disait en direct sur ici Gascogne qu'il y avait eu des habitations détruites par les flammes. Est-ce que vous disposez d'un bilan ?
3: On a des indications partielles qui sont de l'ordre de quelques dizaines, mais on sait que c'est pas complet, qu'il y a des zones qu'on n'a pas encore bien investiguées, notamment au sud de Biscarrosse. Donc retenez pour le moment quelques dizaines, mais c'est probablement plus, pas impossible que le chiffre soit plutôt autour de 100. Mais bon, je m'avance très prudemment là-dessus parce qu'on n'a pas encore fait les reconnaissances. On vient de décider précisément avec le directeur du GIS et le colonel de gendarmerie de lancer les reconnaissances pour établir plus finement le diagnostic.
2: Sur le plan humain, il n'y a aucun blessé à déplorer ?
3: Non, pour le moment, seuls 5 sapeurs-pompiers ont eu des conséquences légères de leurs interventions, c'est-à-dire incommodé ou blessure superficielle aux mains. Donc un bilan qui est, compte tenu de l'ampleur des opérations, qui est très satisfaisant. S'agissant des habitants, pour le moment, aucune victime signalée, ni aucun problème de santé à ce stade. Mais là aussi, je suis très prudent. Je vous le dis, on n'a pas encore fait toutes les reconnaissances. Je rappelle qu'on est intervenu dans la nuit, dans l'urgence, et que donc il va falloir maintenant s'assurer en particulier qu'il n'y a pas eu de personnes isolées qui seraient restées dans les habitations et qui auraient échappé aux... qui n'auraient pas entendu les appels à l'évacuation.
2: Plus de 23 000 personnes évacuées. Vous le disiez, il y a énormément de vacanciers, hein, puisque c'est une station balnéaire. Biscarrosse est une zone de vacances. Comment vous gérez cette situation? Que vont devenir ces personnes? Comment sont-elles prises en charge?
3: Alors, elles sont prises en charge de diverses façons, en dehors de celles qui ont pu se débrouiller par leurs propres moyens, en partant en voiture, en se rendant chez des proches, et en tout cas en s'éloignant de la zone. Certaines ont été prises en charge dans les lieux mis à disposition d'hébergement et d'accueil par la mairie de Biscarrosse ou de Parentis, et d'autres encore un peu plus loin, par exemple les communes environnantes notamment de Mimizan, d'Ichoux, etc., ont offert leurs services et ont des capacités d'hébergement. En tout cas, le maître mot d'ailleurs, hein, c'est le plus possible, il faut rester loin de la zone pour ceux qui s'y trouvaient, pour ceux qui pensaient pouvoir la rejoindre, je pense en particulier aux campeurs, aux vacanciers. Ce n'est vraiment pas le moment de venir, donc il faut bien comprendre que c'est les vacances pour le moment sont au minimum suspendues. Et puis d'ailleurs, on va avoir besoin de ces places de camping, hein, pour héberger dans des conditions plus satisfaisantes les personnes qui ont été évacuées.
2: Vous attendez des renforts supplémentaires au niveau des pompiers, des secours ?
3: Alors, on a déjà des effectifs très conséquents, hein. On a plus de 500 pompiers, on a les militaires de la BA 118 qui sont intervenus, 5 colonnes de moyens zonaux et nationaux qui sont mises en œuvre. En arrivant au centre, j'ai salué des effectifs de pompiers d'Île-de-France qui sont intervenus en deuxième partie de nuit. Donc on est aidé, on est soutenu, je suis en lien constant avec la Direction générale de la sécurité civile. Donc ça, on a les moyens et les renforts disponibles nécessaires. Donc ça, c'est pas un volet qui m'inspire de l'inquiétude. Et puis on a également de l'aide de la part des entreprises qui mettent à disposition les bulldozers dont je parlais, les agriculteurs aussi des environs qui viennent aider avec des tonnes d'eau pour là aussi, hein, pour juguler la progression du feu. Donc il y a une solidarité qui se met en place et beaucoup d'aide, et puis les moyens que nous avons au service de l'État sont très conséquents également, bien sûr, les services municipaux qui nous accompagnent.
2: Il y a des auditeurs qui nous appellent, hein, ce matin, de Morsinx, de Sanguinet, qui proposent d'héberger des personnes. Elles peuvent se rapprocher d'une mairie. Vous avez besoin de cette solidarité?
3: Oui, absolument. Le mieux à faire, c'est dans ce cas de s'adresser à leur mairie, à eux, qui vont faire le relais. Et qui vont s'adresser aux services municipaux de Biscarrosse principalement. Ça, c'est une très bonne idée. Donc, effectivement, le tout, c'est de bien l'organiser et bien le coordonner. Donc, qu'ils s'adressent à leurs services municipaux. Vous me dites, les habitants de Morsinx, les services de la ville peuvent faire le relais et puis faire l'offre de services, si je puis dire, en direction de la mairie de Biscarrosse, et puis comme ça on pourra organiser les Noriens.
2: Vous en profitez d'ailleurs pour lancer un appel à la solidarité, si personne nous écoute. Vous avez besoin de personnes pour héberger ces sinistrés?
3: Pour le moment, on est vraiment concentré sur la lutte contre le feu et sur la sécurisation des personnes. On va voir comment les choses évoluent dans la journée, mais bien évidemment, toutes celles et tous ceux qui se proposent pour donner de l'aide sont les bienvenus. Ça va de soi.
2: Une dernière question à Gilles Clavreul. Emmanuel Macron a annoncé hier qu'il avait sollicité la solidarité de l'Union européenne avec des renforts aériens qui vont arriver de Croatie, de République tchèque. Ils sont pour l'incendie de Biscarrosse. Certains vont être. Vous les attendez?
3: On a déjà 4 moyens aériens qui sont engagés. Ce qu'il y a, c'est que on est, comme vous le savez, on n'est pas les seuls à affronter ces difficultés. Il y a la situation de l'Age Cap Ferret, il y a le Var. Donc ces moyens-là se gèrent au niveau national. Mais je vous le dis, pour le moment, on a ce qu'il nous faut.
2: Merci Gilles Clavreul, préfet des Landes, pour ce point de situation. Vous êtes en direct du PC de crise à Biscarrosse, hein, alors que l'incendie a déjà parcouru 2500 hectares et que plus de 23 000 personnes ont été évacuées.
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2: La météo, Jérôme.
0: Avec pour aujourd'hui du soleil, pour ce début de journée, du soleil sur l'ensemble du département, mais des nuages vont bourgeonner, ils vont devenir menaçants et on attend une dégradation pluvio-orageuse. Alors pas sur l'ensemble du département, hein. Mont-de-Marsan sera touché, le nord-ouest du département aussi, avec ces orages rafales qui pourraient atteindre les 65 km/h et côté température, des maximales à une trentaine de degrés sur le front de mer, 36 à 39 degrés à l'intérieur du département.
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0: 8h12, on poursuit notre spéciale édition spéciale concernant ce gros incendie sur Biscarrosse. On poursuit vos réactions 05 58 46 50 50. Calogero, il y a là pour le retour de la musique.

0: Calogero avec Yalla, ici Gascogne, il est 8h17.
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0: Depuis 6h, toutes les équipes d'ici Gascogne en place pour parler de ce gros incendie qui touche Biscarrosse. C'est quasiment 25 000 personnes évacuées. On est dans une situation d'urgence avec de l'aide qui se met en place, de la solidarité aussi. Vous pouvez d'ailleurs proposer votre aide pour du logement, pour permettre à ces personnes évacuées d'être hébergées. On a eu beaucoup d'appels et ça continue. Vous n'hésitez pas, 05 58 46 55. Ce que je vous propose, c'est de poursuivre avec Mathieu. Mathieu qui habite à Biscarrosse, qui a été évacué hier. Il a quitté Biscarrosse pour partir chez ses parents à Morsinx-la-Nouvelle. Mathieu, bonjour.
3: Bonjour Mathieu.
4: Oui, bonjour.
0: Vous avez donc quitté votre logement. Et alors, ceci de particulier, vous avez laissé une caméra en route et vous avez suivi en fait l'évolution de la situation de votre logement depuis Morsinx-la-Nouvelle. C'est ça, Mathieu ?
4: Et oui, j'ai malheureusement la chance d'avoir une caméra autonome, donc à la fois en énergie et aussi en connexion 3G, qui a filmé l'avancée des flammes dans la forêt qui borde ma maison, puis le jardin, l'abri de jardin, et la caméra qui est sur un poteau en coin de jardin a cessé d'émettre à minuit 40, quand l'intégralité du jardin a pris feu.
0: Mathieu, elle est située où exactement votre maison géographiquement par rapport à la commune ?
4: Donc géographiquement, elle est située au nord-est de la commune, juste au-dessus du nouveau quartier de la Pouillade, sur chemin de Martigues. C'est une maison en bord de forêt, mais on sait par des voisins que tout le quartier chemin de Martigues et chemin de Pinsoulet est touché, avec plusieurs maisons brûlées.
0: Voilà. Vous avez été évacué, alors vous dites que vous avez été évacué, c'est parce que vous avez eu un mot d'ordre officiel des pompiers ou autres qui sont venus, qui vous ont dit Mathieu, faut quitter votre maison, ou vous avez pris de vous-même la décision de la quitter ?
4: En fait, faut savoir que j'étais pas sur Biscarrosse tout l'après-midi, j'étais sur Bordeaux. Dès le début de l'incendie, j'ai dit à ma femme de préparer un sac avec nos affaires. J'ai pu rejoindre Biscarrosse à 19h, elle avait déjà récupéré les deux enfants. On était prêts, entre guillemets, à partir, mais on s'est dit qu'on allait déjà sortir de la maison et aller chez une amie qui habitait à 1 km plus dans le bourg de Biscarrosse. Et quand j'ai voulu revenir, moi, une fois que ma famille était à l'abri là, une fois que j'ai voulu revenir à la maison, les gendarmes étaient en train de passer dans la rue, de toquer à toutes les portes et de mettre au haut-parleur, de dire qu'il fallait partir, il fallait partir.
0: Mathieu, donc vous l'avez dit, votre caméra a cessé d'émettre aux alentours de minuit et demi, donc vous avez une idée de l'état de votre habitation, vous craignez qu'elle ait été la proie des flammes ?
4: Ouais, les dernières images que j'ai, c'est la ligne électrique qui passe à côté, qui fait un arc, puisque à mon avis elle était atteinte. Donc je sais que la maison voisine, à mon avis, a pris feu, et la mienne, je l'ai pas vue prise par les flammes, mais les flammes étaient à 5 mètres. Donc j'ai pas beaucoup d'espoir. Et malheureusement, les informations, on n'en a pas d'officiel de la part de la municipalité, puisqu'ils ont beaucoup d'autres choses à gérer. Et on fait avec les brides d'informations qu'on a des personnes qui sont restées sur Biscarrosse-Bourg, et qui, elles aussi, j'ai des amis qui ont dû être évacués à cause des fumées, notamment, et qui, quand ils sont partis sur les coups de 3h, 4h du matin, ont pu un peu me donner des nouvelles de tel quartier ou tel quartier qui avait l'air un peu épargné ou pas du tout.
3: Est-ce que vous avez eu le temps de prendre l'essentiel ou vous êtes parti avec quoi finalement ?
4: Ben, moi j'avais fait le mot d'ordre à ma femme qui avait pu préparer le sac, donc surtout prendre des affaires et pour les deux enfants, j'ai un enfant de 2 ans et 4 ans, donc prendre des affaires pour eux, prendre nos passeports, nos pièces d'identité, le livret de famille et juste de quoi manger si on sait, parce qu'on savait pas si on allait pouvoir rejoindre mes parents ou pas, ou si on allait rester sur des salles municipales. Et moi, quand j'ai

0: Il y avait des obligations légales de débroussaillement, tout ça, et j'ai eu la chance d'avoir mon voisin forestier qui entretenait assez bien sa parcelle. Et pour vous dire, les fougères repoussent très très vite chez nous, et il avait passé le rouleau landais donc pour nettoyer l'intégralité de sa parcelle pas plus tard que ce week-end. Donc on se pensait un peu pas à l'abri, hein, parce qu'on sait bien que ces obligations de débroussaillement, ça ralentit la progression et ça permet aux pompiers de venir. Malheureusement, moi je le sais par ma caméra, les pompiers n'étaient pas présents sur site pour défendre ma maison, parce que le front de feu était tellement important qu'ils étaient ailleurs. Et on le comprend aussi.
1: Qu'est-ce que vous allez faire maintenant, Mathieu? Vous allez attendre du coup?
0: Bah là c'est l'attente, de savoir qu'est-ce qui est advenu de notre maison. Si elle est encore là, du moins qu'en partie, bah, essayer de sauver ce qui peut être sauvé à l'intérieur. Si elle est plus là, bah là maintenant on est un peu démunis. Je vais essayer d'appeler mon assurance, savoir qu'est-ce qu'ils peuvent prendre en charge, ne serait-ce que un logement, hein, puisque là j'ai la chance d'avoir mes parents à Morsinx, mais c'est pas forcément une situation tenable à long terme. Et puis ensuite remplacer tout ce qui est nécessaire à la vie quotidienne, hein, donc nos vêtements et tout ça.
2: Merci Mathieu pour ce témoignage. On ne peut que, c'est léger, mais on ne peut que vous souhaiter bien sûr bon courage, en espérant le meilleur. Passez une belle journée. Merci de ce témoignage en tout cas, Mathieu.
0: Merci à vous et merci des informations que vous relayez, parce que ça fait aussi, c'est très anxiogène pour les personnes qui sont laissées sans information officielle, et d'avoir des témoignages de tout le monde, que ce soit par vous ou par certains groupes sur les réseaux sociaux, ça aide aussi d'évacuer un peu certaines pressions, quoi.
1: Donc, vous avez un message d'ailleurs, quelque chose à dire aux gens qui vivent la même situation que vous? Vous avez envie de faire passer un message?
0: J'ai une pensée aussi pour nos voisins du Cap Ferret qui sont en train d'être évacués. Dans tous les cas, il faut pas attendre, faut partir. Si vous avez le moindre doute, il y a pas de doute. Moi, j'ai pris la décision de partir très très vite. On a pu passer par la route de Biscarrosse à Parentis. Une amie qui a voulu faire le même trajet que moi, une demi-heure après, la route était coupée, puisque la zone artisanale de Montagnotte a été prise par les flammes. Donc, des fois, il ne faut pas attendre et prendre ses jambes à son cou.
2: Merci Mathieu d'avoir été avec nous et bon courage. On reste à Biscarrosse, si vous voulez bien, avec Bernard Casser. On va prendre la direction du musée des traditions, puisqu'il fait partie de ceux et celles qui font vivre ce musée qu'on connaît bien, hein, avec derrière ce musée l'association culturelle biscarrossaise. Bernard, bonjour.
3: Bonjour.
2: Si on est avec vous ce matin, c'est déjà aussi pour prendre des nouvelles par rapport déjà à votre habitation. Vous êtes loin de l'incendie, Bernard, vous?
3: Ah mais nous étions au musée rapatriés de, parce que j'habite à côté d'un industriel, donc nous sommes partis. Direction le musée des traditions, en page 5, avant on serait tranquille. Et puis à 2h du matin, on a été obligé de dégager vers Biscarrosse-Plage. Et actuellement, je me trouve à Biscarrosse-Plage.
1: Vous êtes où à Biscarrosse-Plage?
3: Côté nord de Biscarrosse-Plage, vers la FACAF.
1: Mais dans une salle ou à l'extérieur?
3: Non, dans une maison que j'ai louée pour la journée.
2: Bernard, vous êtes un vieux de la vieille, on va dire, de Biscarrosse. Vous en avez connu d'autres incendies. Ce qui surprend quand même là, c'est la rapidité de propagation, c'est-à-dire qu'entre hier, le début de l'incendie, et ce matin, on sait que donc il est pour l'instant incontrôlable. Vous le vivez comment, vous, de l'intérieur, Bernard, cet incendie?
3: Cet incendie, c'était prévisible si on en avait un qui se déclarait, parce que le sol était tellement sec, les branches, les bruyères, les plantes sont grillées. Donc, un incendie qui démarre avec un peu de vent, c'est un feu de poudre, quoi. Ça va très très vite, et après, c'est plus maîtrisable, quoi. Il faut arriver sur les esplanades pour arriver à le calmer. Mais comme là, il est arrivé sur la zone industrielle où il y avait des bâtiments, du plastique, enfin, de tous ces équipements, en fait, ça a attisé le feu tellement bien que le vent l'a porté vers la Hitte, vers Parentis.
2: Bernard, on a vu circuler des

0: des vidéos assez impressionnantes hein, sur les réseaux sociaux, entre autres ces chevaux hors liberté dans les rues de Biscarrosse qui avaient été lâchés de leurs écuries pour leur permettre d'avoir la vie sauve. C'était des images assez impressionnantes, quasiment apocalyptiques. Vous avez vécu ces situations, Bernard ?
1: Pas cette fois-ci, mais je l'ai vécu plus jeune, dans mes vingtaines d'années, quand on a vu des feux de forêt, justement, à Biscarrosse, côté nord, où les paysans avaient certaines vaches, des chevaux, des mules, qu'on avait à l'époque. Et là, c'était un peu aussi l'affolement, parce qu'on ne savait pas où les mettre, ni les animaux étaient affolés. C'était un peu la panique, quoi.
0: Merci Bernard en tout cas pour ce témoignage. Bon courage, bien entendu. Et merci. Puis on prendra bien sûr de vos nouvelles pour avoir l'évolution en espérant la plus favorable. Merci en tout cas d'avoir été avec nous, Bernard.
1: De rien, merci.
0: Édition spéciale depuis 6h avec les équipes d'ICI Gascogne. On revient bien entendu sur cet incendie de Biscarrosse. Sans oublier aussi nos voisins girondins hein, qui sont là sévèrement touchés. L'Aige Cap Ferré, la presqu'île du Cap qui est quasiment entièrement vidé actuellement de la population par la mer.
2: Oui, l'incendie a débuté mercredi après-midi, il est toujours en cours hein, et le feu a parcouru 8700 hectares selon la préfecture. C'est le dernier bilan ce matin et la préfète de Gironde a ordonné carrément l'évacuation de l'ensemble de la presqu'île du bassin d'Arcachon, village après village, de Claouet jusqu'à la pointe du Cap Ferré, des évacuations opérées par la route mais aussi par des navettes maritimes. La presqu'île du Cap Ferré est actuellement évacué par bateau.
0: Le point complet, la situation sur cet incendie à Biscarrosse, on y revient d'ici quelques minutes. Rendez-vous avec les infos dans un petit instant avec Cyril Ardoredon. Deux mots de météo pour vous dire qu'aujourd'hui, Météo France nous parle d'une dégradation pluvio-orageuse, mais on en a parlé tout à l'heure un petit peu plus tôt avec les pompiers du SDIS. Pluvio-orageux, ça veut tout dire et rien dire. Ça peut être un orage sec ou avec juste quelques gouttes de pluie, ça ne sera pas très significatif. Mais en tout cas, on aura, après le soleil de ce matin, une dégradation orageuse qui va concerner Mont-de-Marsan, qui va concerner également le nord-est du département, avec côté température des maximales qui vont se balader aux alentours des 30 degrés sur notre front de mer. On attend des températures au-delà des normales de saison pour cet après-midi. Ce sera la dernière salve de chaleur jusqu'à 39 degrés avant demain, un temps un petit peu plus sympathique, des maximales entre 26 et 29 degrés. Ici Gascogne, 8h30, Cyril Ardoredon.
3: En Gironde, l'incendie au nord du bassin d'Arcachon a parcouru plus de 8700 hectares selon la préfecture. Situation défavorable. La sécurité civile parle de plus de 20 000 personnes mises à l'abri. Des évacuations en cours en ce moment, notamment pour tous les villages de la presqu'île du Cap Ferré. Des bus et bateaux sont mobilisés. À Biscarrosse, dans les Landes, les moyens aériens ont redécollé ce matin pour lutter contre un feu qui a parcouru 2500 hectares. 23 000 personnes évacuées. La préfecture estime qu'entre une dizaine et une centaine de maisons ont été touchées par les flammes. Dans le Var, deux enquêtes ouvertes pour tenter de déterminer les origines de l'incendie du massif du Gros Bessillon. Le feu est toujours actif ce matin selon la préfecture. Il a parcouru 2700 hectares depuis mardi, même si les conditions météo s'améliorent. Le ministre de l'Intérieur, Laurent Nunez, attendu au centre de la gestion interministérielle de crise. Il doit prendre la parole sur les incendies dans la matinée. 27 départements de l'Ouest et du Sud sont placés en orange face à un risque élevé de feux de forêt. La Haute-Garonne est en rouge pour un risque très élevé. Dans ce contexte, la France a demandé l'activation du mécanisme de protection civile de l'Union européenne. Notre pays attend des renforts aériens pour lutter contre les incendies en provenance de Croatie, du Portugal ou de République tchèque. Et puis prudent sur la route, bison futé voie rouge aujourd'hui dans le sens des départs pour le quart sud-ouest et le quart nord-est. C'est orange ailleurs. Pour le retour, le quart sud-est est en orange. Demain, tout le pays est en rouge dans le sens des départs.
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0: Il est 8h32.
2: Édition spéciale donc ce matin sur Ici Gascogne depuis 6h du matin. On vous fait vivre cet incendie particulièrement violent, toujours incontrôlable, qui touche Biscarrosse depuis hier après-midi. Plus de 23 000 personnes évacuées, des habitants, des vacanciers, les résidents d'un EHPAD, les enfants d'une colonie de vacances. Plus de 600 pompiers sont actuellement mobilisés. Le feu est particulièrement incontrôlable, nous disait en direct ce matin sur ICI Gascogne le colonel Moutard, directeur adjoint du service départemental d'incendie et de secours des Landes, le patron des pompiers landais.
5: Cette lutte se fait pied à pied, cette interface entre la forêt et les habitations s'étirer sur plusieurs kilomètres et malgré un dispositif important, vous le rappeliez tout à l'heure, près de 600 sapeurs-pompiers qui continuent encore à monter en puissance avec des sapeurs-pompiers landais, des sapeurs-pompiers aquitains et au-delà des sapeurs-pompiers de toute la France. Ce feu se développe encore dans certains axes, porté par une météo très défavorable depuis hier. Elle va encore s'aggraver aujourd'hui avec un changement et du sens du vent au-delà d'une augmentation de sa vitesse. Donc des conditions particulièrement défavorables dans une végétation terriblement sèche, ce qui rend la manœuvre particulièrement périlleuse.
2: Pourquoi il est si compliqué, si violent ce feu ?
5: Il est si compliqué dans le sens où les conditions météo, nous le savions, étaient classées très sévères, hein, ce qui est l'avant-dernier niveau de classement par Météo France, et ce qui faisait qu'en cas d'éclosion, ce qui s'est produit de manière accidentelle, puisque vous le savez, tout cela est dû à un engin de livraison qui a subi un sinistre et qui s'est garé le long d'une route départementale, ce qui a engendré l'incendie. Donc des éclosions qui tout de suite se propagent énormément à des vitesses que nous avons constatées hier après-midi, qui étaient tout juste colossales. Et ensuite, ce que l'on appelle par la suite des développements convectifs, où le feu produit son propre vent avec une puissance où nos collègues pilotes avouent eux-mêmes que la situation était véritablement dantesque vue d'en haut. Et je vous assure que les troupes au sol ne venaient que confirmer cet état.
2: Il y a un feu donc qui a déjà ravagé 2500 hectares de forêt, 600 pompiers mobilisés. On entendait des témoignages sur ICI Gascogne de personnes dont la maison a brûlé, mais qui disaient les pompiers n'ont pas pu venir la sauver parce que le feu est vraiment gigantesque, témoignait le préfet des Landes, Gilles Favreul.
6: La zone couverte est gigantesque, le feu a parcouru 2500 hectares. On a 13 kilomètres de front oriental en cumulé, donc on a un chantier qui est titanesque. Voilà.
2: 13 kilomètres de front, c'est-à-dire qu'il y a des pompiers répartis sur 13 kilomètres.
6: Du nord au sud, si vous voulez, voilà, du nord qui correspond au point de départ du feu hier après-midi, la camionnette qui s'est embrasée sur la route, jusque à la route qui relie Parentis à Biscarrosse, vous avez environ 13 kilomètres pour la partie orientale du feu, et qui sont à consolider. Et puis bien sûr, à l'intérieur, c'est-à-dire dans la zone urbanisée, on a également un travail d'arrosage très intensif pour sécuriser les points critiques, les habitations, etc.
2: Gilles Favreul, le préfet des Landes, qui a évoqué ce matin plusieurs dizaines de maisons détruites par les flammes, mais les pompiers n'ont pas eu le temps ou n'ont pas encore eu les moyens d'effectuer les reconnaissances. Plus de 25 000 donc personnes évacuées, 18 000 à Biscarrosse, qui ont notamnment été accueillies à Biscarrosse Plage. Nous sommes avec Marc, qui tient le Maggies à Biscarrosse Plage. Bonjour Marc.
7: Oui, bonjour.
2: Alors vous avez accueilli une partie de ces personnes, vous continuez à les accueillir, racontez-nous.
7: Oui, exactement. En fait, on a terminé le service hier soir à 1h du matin. Et en ayant eu des proches au téléphone de Biscarrosse-Bourg, ils nous ont annoncé que l'air commençait à être compliqué à respirer. Donc on a décidé de laisser le restaurant ouvert pour essayer d'accueillir le plus de gens possible. Quoi.
2: Donc, vous êtes resté ouvert toute la nuit?
7: Ouais, toute la nuit, on est encore ouvert, on reçoit encore des gens. C'est un petit peu plus dur ce matin parce que il y a l'émotion qui rentre en jeu. On a pas mal d'amis qui viennent et qui ont appris que leur maison avait brûlé, donc c'est un peu compliqué. Ouais.
2: Oui, les personnes que vous avez accueillies cette nuit, c'est aussi des vacanciers, des habitants. Ils sont arrivés dans quel état, si je puis dire?
7: Alors, on a eu des vacanciers qui étaient un peu perdus, qui ne savaient pas trop où aller. On a surtout eu beaucoup de locaux, beaucoup de biscarrossés, beaucoup d'amis qui ont pour la plupart tout perdu.
2: Oui,
7: notamment ceux qui habitent en île Ça, c'est les plus touchés pour moi, je pense.
2: En île ?
7: Ouais, la plupart, ils sont une quinzaine, là. Très compliqué.
2: Ouais, je le disais, le préfet des Landes parle de plusieurs dizaines de maisons, mais vous recevez des témoignages hein, de maisons qui ont été détruites. Pourtant, ils n'ont pas pu retourner sur les lieux, mais on le sait que ces quartiers-là ont brûlé.
7: Voilà, exactement. Et puis, ils reçoivent des photos de personnes qui ont des caméras chez eux, qui ont pu immortaliser le moment. Et bon, c'est très compliqué de les voir ce matin en pleurs, en famille. C'est des images qu'on n'aimerait pas trop voir.
2: Comment est l'atmosphère, l'ambiance en ce moment à Biscarrosse Plage? Ça doit être très différent d'un vendredi matin en plein mois de juillet. Il y a des gens partout, mais ce n'est plus du tout une ambiance de vacances, j'imagine.
7: Ah non, c'est plus chaotique. On a un ciel vraiment bizarre. Beaucoup de cendres tombent sur les tables, partout, dans les cheveux des gens. On les voit tous tristes, assis, se tenir la tête, essayer de se consoler. Mais bon, je pense que Ça va être une très longue journée.
2: On reçoit beaucoup d'appels ici à Gascogne de personnes qui veulent aider, qui veulent être solidaires. Comment on peut vous aider?
7: Comment on peut aider? Ben, c'est essayer de donner le maximum. Si on peut aider son voisin, même un petit café, quelque chose, ouvrir sa porte pour celui qui a un petit peu plus perdu. Faut pas hésiter. Et se serrer les coudes. Surtout entre Biscarrossé. Aider aussi les touristes, mais la plupart sont des biscarrossés qui ont perdu les maisons.
2: Merci Marc pour votre témoignage. Vous tenez
7: merci
2: donc le Maggies à Biscarrosse Plage et ici Gascogne est à vos côtés. On vous souhaite beaucoup de courage et toutes nos pensées vont vers Biscarrosse et Biscarrosse Plage. On va faire le point maintenant justement, parler de solidarité. Manon Clavry, de quoi ont besoin les autorités et les habitants, la mairie de Biscarrosse?
8: Alors Marc vient de nous le dire, parfois juste ouvrir sa porte et proposer un café, ça peut aider. Vous êtes très nombreux aussi à nous appeler pour proposer une chambre, un lit. Et le préfet a indiqué comment s'y prendre, parce que beaucoup de monde propose son aide, mais il faut organiser la solidarité. Alors, comment s'y prendre? Vous appelez votre mairie, tout simplement. Si vous habitez à Morsinx et que vous voulez proposer un hébergement, vous appelez la mairie de Morsinx et vous dites, j'ai 3 places chez moi. Et c'est la mairie de Morsinx qui fera ensuite le lien avec les communes de Biscarrosse et de Parentis. Donc c'est très simple, on contacte sa mairie, la mairie de sa commune, si on veut aider. Pour ce qui est des agriculteurs donc, qui peuvent apporter des tonnalisiers, des citernes pour aider à combattre les flammes, là on se rapproche de la caserne de pompiers de Biscarrosse. On peut amener son matériel directement à la caserne et ce sera pris en charge par les pompiers. Et puis on peut aussi aider en restant chez soi, en fait, en n'allant pas sur place. Si on avait prévu des vacances à Biscarrosse, évidemment c'est compromis, on n'y va pas, bien sûr on encombre pas les accès pour les secours. Et puis pour les habitants évacués, certains aussi voulaient rentrer chez eux ce matin. Ils se disaient, le cauchemar est peut-être terminé, on va pouvoir rentrer. Non. Malheureusement, on reste sur place. Ça peut être aux arènes de Parentis, ça peut être au lycée Saint-Exupéry également, on l'a entendu tout à l'heure. On attend, on prend son mal en patience. La Croix-Rouge est sur place. Marion, notre reporter, nous le disait tout à l'heure, la Croix-Rouge distribue des jus d'orange, des cafés, de quoi manger aussi. Donc voilà, on attend et on n'essaie pas de rentrer chez soi.
2: Et on écoute ici Gascogne, puisque on vous donne en direct les dernières consignes des autorités, l'évolution de l'incendie, les consignes, les routes coupées, à quel moment vous pourrez rentrer chez vous, les évacuations aussi. Donc restez à l'écoute d'ici Gascogne. Ici Gascogne est à vos côtés, à Biscarrosse Plage. On relaie vos messages, on vous donne les dernières informations, parce que ce que disait aussi le préfet Gilles Clavreul, écoutez les informations officielles. Si on vous dit d'évacuer mais que vous n'avez pas reçu la visite des pompiers, des gendarmes, de votre mairie, restez chez vous. Écoutez ici Gascogne et écoutez les consignes des autorités.
0: Ici Gascogne, 8h42, nous sommes avec Françoise Nadeau, nous sommes avec Madame la maire de Parentis en Borne, en direct avec nous, Leïla.
2: Bonjour Marie, Françoise Nadeau. Alors à Parentis, vous n'êtes pas encore, vous n'êtes pas concernée en tout cas par cette incendie, si ce n'est que vous avez eu 5000.
9: Un petit peu quand même.
2: Voilà, vous avez eu 5000 personnes évacuées à titre préventif. Où en est la situation ce matin à Parentis-en-Borne?
9: Alors, la situation ce matin, donc écoutez, moi je veux saluer tout d'abord tous les tous les volontaires, tous les bénévoles qui se sont manifestés, les services techniques de la ville, la Croix-Rouge, tout le monde qui a fait une chaîne de solidarité. Donc nous avions anticipé pour accueillir éventuellement la population. Donc les campings ont été vidés, les maisons effectivement sur la Hitte ont été vidées également, et donc nous avons accueilli sur cette population sur les sites des gymnases, la cité scolaire, l'internat, la salle des arènes et la salle des fêtes. Donc la nuit, la Croix-Rouge est arrivée avec des renforts de Dax, donc avec des lits supplémentaires. Donc on a pris en charge les personnes qui avaient oublié les médicaments. La pharmacie Parentis du Born a été réquisitionnée, donc on a pu solutionner ça. Donc la nuit, on va dire, c'est bien passé. On va relativiser le bien passé, mais elle s'est bien passée. Ce matin, donc, petit déjeuner, on est là avec les cafés, les croissants, etc. Et donc, les consignes que je viens de terminer de donner sur les différents sites sont pour les campings qu'on a encore une petite fenêtre avant que les vents tournent et où les gens peuvent regagner le camping en sécurité, mais le regagner non pas pour s'y réinstaller, le regagner pour prendre leurs affaires et quitter dans la mesure du possible Parentis et pour repartir sur d'autres lieux ou rentrer chez eux s'ils sont en fin de séjour, etc. Voilà, on a cette opportunité-là et on va la saisir parce qu'on nous annonce des vents qui vont effectivement tourner cet après-midi et on joue là encore la prévention et la prudence.
2: Oui, des vents qui vont tourner qui risquent donc de menacer Parentis en Borne parce que pour l'instant, voilà. Les flammes ne menacent pas votre commune.
9: Non, pas du tout, pas du tout. Le feu est toujours au niveau de l'aérodrome. Hier au soir, il poussait vers le lac, le vent poussait vers le lac et encore un petit peu vers Biscarrosse. Donc là, au niveau de la préfecture, il va y avoir... avec des engins, on va essayer, la préfecture va essayer de contenir et de limiter si le feu devait progresser vers Parentis. Voilà, donc tout est mis en œuvre, les agriculteurs sont aussi mobilisés, les entreprises de travaux publics aussi si besoin, voilà, donc tout le monde est sur le pont pour essayer de protéger au maximum les populations et Parentis. Mais voilà, mais le message que j'ai à faire passer, c'est effectivement, c'est ce que j'ai dit pour les campings, s'il y en a qui sont dans les voitures et qui n'ont pas été sur les lieux de sécurité qu'on a proposés, c'est de dire, vous pouvez rentrer dans votre camping pour récupérer vos affaires et quitter Parentis. Malheureusement, c'est un crève-cœur de dire ça, mais la sécurité des biens et des personnes est la priorité.
2: Est-ce que c'est valable aussi pour les personnes qui ont dû évacuer leur maison, pour les habitants de Parentis qui peuvent retourner chercher leurs affaires?
9: Alors, pour les habitants de Parentis, si ça, ils peuvent retourner, récupérer des affaires, et dans la mesure du possible, il est préférable qu'ils reviennent sur le gymnase. Maintenant, comme on a moins de monde, on va concentrer tout sur le gymnase. Alors, pour le moment, ça ne concerne que le secteur de la Hitte qui a été évacué hier au soir. On n'a pas, moi, je n'ai pas eu de consigne d'étendre le protocole là-dessus.
2: Merci Marie-Françoise Nadeau pour ce point en direct de Parentis-en-Born. Et on vous souhaite bon courage, on refera le point régulièrement.
9: Voilà, mais il n'y a pas de souci. Merci à vous.
0: Ici Gascogne, il est 9h moins le quart.
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0: On poursuit cette édition spéciale et nous sommes avec Hervé Delrieux. Bonjour Hervé.
2: Bonjour Hervé.
11: Oui, bonjour. Le réveil est assez difficile, vous vous en doutez. Et héberger chez des amis avec les animaux.
0: Hervé, on va juste préciser pour nos auditeurs que vous êtes le directeur de la radio de nos confrères de Fréquence Grand Lac. Vous n'avez pas pu ce matin, d'ailleurs, prendre l'antenne puisque vos studios sont dans une zone qui a été évacuée. Et d'ailleurs, certains membres de votre équipe, d'après ce que j'ai compris, ont d'ailleurs perdu leur habitation dans les flammes.
11: Oui, j'ai une équipe qui est sinistrée, c'est le cas de le dire, dans la mesure où mon réalisateur, animateur, programmateur donc a perdu les trois quarts de sa maison hier soir sur le quartier de la Puyade, dont vous imaginez le l'aspect psychologique qui peut y avoir dans cette situation avec une équipe qui est dévastée humainement et on essaye de rabibocher les bouts, de voir. Moi, la première chose que j'ai fait ce matin, hein, c'est hébergé chez des amis avec les animaux, comme je vous le disais, et là j'y suis avant d'aller au studio, de revenir au studio et d'essayer de redémarrer, de se remettre la tête à l'endroit, d'essayer de voir si ma maison était là. Parce qu'hier soir, jusqu'à 3h du matin, je suis repassé, vous évacuez les personnes âgées autour, les papis, les mamies, pour les amener sur le centre culturel et sportif de l'Arcançon. Donc c'est l'aspect humain qui prime, une communication aussi qui est préfectorale, donc difficile dans ces conditions de travailler, après le direct que nous avons fait aussi hier soir du PC. Donc la priorité, c'était de voir si déjà j'avais une maison ce matin, avec un air, donc vous vous en doutez aussi, qui est irrespirable, un plafond bas et un soleil orangé, c'est vraiment l'apocalypse, quoi.
0: Ouais, c'est vrai qu'on parlait tout à l'heure avec Bernard Cassène du Musée des Traditions de ces images qu'on a vues sur les réseaux sociaux de chevaux qui étaient en liberté sur les rues, qui avaient été libérés de leurs écuries pour éviter de périr dans les flammes, les voitures au milieu. On imagine un petit peu, c'était une situation très chaotique hier en fin d'après-midi, début de soirée.
11: Ben, c'est une situation complètement chaotique. J'ai une image qui me vient en tête. Hier soir, alors que je suis sur le terrain à essayer de faire les reportages, puis de voir où en est la situation exactement, ben, vous passez près du studio sur le rond-point, vous avez un gendarme de la mobile qui a les yeux embrumés. Enfin, c'est une image que j'ai encore en tête ce matin parce qu'elle m'a vraiment touché, qui fait la circulation, qui est complètement défait, mais qui fait quand même son job. Et qui vous dit, ben, ça va Hervé, tu as du travail là pour le truc. Je dis oui, mais et toi? Et il me dit, ma maison vient de brûler. Donc voilà, c'est le paradoxe de ceux qui sont au service des autres et d'un autre côté qui assurent quand même, je veux dire, leur mal-être, qui cachent leur mal-être dans une situation qui était hier soir apocalyptique. C'était cette nuit, c'était un exode, les sirènes des pompiers. Vous vous dites, ma vie le brûle, c'est ça. Et donc vous vous retrouvez comme dans un film de science-fiction avec plein d'incertitudes et pas de certitude justement de savoir quoi faire, pas faire. On en est là aujourd'hui, donc c'est pour ma part donc essayer de récupérer mon équipe pour qu'on prenne en live comme vous l'information et qu'on puisse, je veux dire, continuer à travailler rendant notre service. Mais ce qui m'a vraiment touché, et ça je tenais à le dire donc à votre micro par le biais de ce téléphone, c'est l'appel de votre directeur Grégoire qui ce matin donc s'est empressé de voir en tant que confrère comment on allait, comment j'allais, et ça je peux vous dire que ça fait chaud au cœur, et c'est la véritable solidarité de la famille radio, et c'est quelque chose en tous les cas auquel je suis très sensible.
2: Hervé Delrey, vous auriez pensé, justement, vous êtes un homme de médias, vivre ça un jour à Biscarrosse, parce qu'on parle des méga-feux, la Californie par exemple, on en a beaucoup parlé, mais vivre ça, vous parliez de situation apocalyptique, vous auriez envisagé vivre ça un jour à Biscarrosse?
11: Franchement, non. Franchement, j'habite ici depuis 1990. Depuis que je suis arrivé, jamais, je vous dis jamais, on aurait pu imaginer une telle situation. C'est pas possible.
2: Parce que le risque incendie, quand même, le risque incendie, il est très présent à Biscarrosse, dans les Landes.
11: Il est présent, mais enfin, je veux dire, c'est une ville qui, quand même, de par sa situation et comment, je veux dire, elle est quadrillée. Enfin, on n'imagine pas ce genre de choses. Honnêtement, on en a couvert des choses. Et comme vous, des tempêtes, des aléas climatiques qui ont fait qu'il a fallu qu'on s'adapte, je veux dire, à l'actualité, à la situation, qu'on émette. Mais jamais, jamais, on n'aurait pu imaginer qu'une telle situation puisse arriver ici à Biscarrosse. Franchement, non. Hier, quand le feu a démarré, j'étais en train d'enregistrer d'Éric Grégoire, qui est un pilote d'Air France et qui, avec la maire de Biscarrosse, se bat depuis 2 ans, où ils ont envoyé des courriers au ministère, ils ont envoyé des courriers aux instances régionales, etc., pour que des Firebox, les fameux avions, vous savez, il y a des avions d'Australie, c'est Firebox qui sont sur roue, mais il y a des Freibox également qui sont presque amphibies, un petit peu comme les hydravions, pour installer une base à l'aérodrome. Donc il est en train de pousser un coup de gueule en disant mais c'est pas possible qu'on n'ait pas de réponse depuis 2 ans des instances publiques, de l'État, alors qu'on est en train de proposer depuis 2 ans des solutions, on a écrit, on n'a pas de réponse. Donc si ce genre d'avion était positionné sur l'aérodrome de Biscarrosse-Parentis, ces avions-là auraient pu agir de suite et on aurait évité le pire. Ils ont gagné un temps hyper précieux. Donc vous voyez, on était en train en plus d'enregistrer cette personne qui, en tant que citoyen et en tant qu'ancien pilote d'Air France, qui est cofondateur de la société Aquitaine Hydravion, était en train de dire mais il faut agir, il faut qu'on pousse les médias, les pouvoirs publics, je veux dire, à prendre des décisions. Voilà où on en est, quoi.
2: Hervé Delrieux, merci pour votre témoignage. On vous témoigne toute la solidarité ici de l'équipe de Ici Gascogne. On espère que vous réémettrez très vite. Vous avez une idée de Fréquence Grand Lac quand vous allez pouvoir reprendre l'antenne?
11: Mais là, on va ce matin. Il y a le préfet sur place, donc on risque d'avoir la maire Hélène Larosier. On va se remettre, comme je dis, la tête à l'endroit, et on va, comme vous, je dirais, émettre avec un flux d'informations. L'antenne marche, il n'y a pas de problème. Reste dans quelles conditions, parce que l'air est irrespirable, et de quelle façon on va pouvoir le faire. C'est aujourd'hui la vraie question pour, je veux dire, préserver la santé de mon équipe.
0: Voilà. Merci Hervé d'avoir été avec nous et beaucoup de courage à vos équipes. Merci.
11: C'est à vous.
0: Ici Gascogne, il est 8h54. On poursuit bien entendu cette édition spéciale par rapport à ce gros incendie qui touche Biscarrosse avec toutes les équipes mobilisées depuis 6h ce matin.
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1: Ici Gascogne avec Le Petit Pêcheur. Dans 3 minutes, 9h, le retour de l'info.
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1: Depuis 6 heures, toutes les équipes d'Ici Gascogne en place pour parler de cet incendie, faire le point sur la situation, ce gros incendie sur Biscarrosse avec plus de 25 000 personnes évacuées. Situation tendue et puis des choses qui se mettent en place, Manon Claverie.
4: Oui, la préfecture des Landes nous informe qu'elle vient d'activer la cellule d'information du public. Alors, en fait, c'est tout simple, c'est un numéro unique qu'on va vous donner qui permet d'appeler pour se renseigner, pour avoir toutes les consignes de sécurité, pour poser des questions également si on veut aider, si on a un hébergement, si on a du matériel à donner. Donc si vous avez besoin de joindre les autorités, un seul numéro, on vous le donne, mais il est aussi sur le Facebook de la préfecture si vous voulez le retrouver et sur notre site dans 2 minutes. Ce numéro, c'est le 09 70 80 90 40. 09 70 80 90 40. Et puis la préfecture rappelle les deux consignes principales là à 9h. Ne vous rendez pas sur place d'abord. Évitez absolument d'aller autour de Biscarrosse, autour de Parentis. Si vous avez des vacances de prévues, malheureusement, vous les reportez. Ce sera pas possible d'y aller maintenant. Il faut surtout pas gêner les secours. Et puis pour les personnes qui ont été évacuées, ne retournez sous aucun prétexte, ni chez vous, ni dans votre lieu de séjour, dans votre camping. Surtout, on reste sur place, on écoute la radio. Et puis on évite aussi de relayer des rumeurs ou des informations qui pourraient être pas tout à fait vérifiées sur les réseaux sociaux. Le but, c'est de garder son calme, que tout soit cadré et qu'on ait les informations les plus fiables possibles, Jérôme.
1: On redonne ce numéro, donc, qui est utile pour...
4: Pour tout, si c'est le numéro unique d'urgence. D'urgence, non, c'est toujours les pompiers, mais en tout cas pour aider, pour poser des questions, pour vérifier une information, un seul numéro, 09 70 80 90 40. Il est sur la page Facebook Préfet des Landes et il sera sur notre site dans 1 minute.
1: Voilà, ce qui permet de rebondir sur l'info que donnait un petit peu plus tôt la mairie de Biscarrosse, qui invitait les gens à ne pas appeler justement la mairie, à ne pas saturer inutilement le standard de la mairie pour poser X questions. Donc voilà, 09 70 80 90 40.
4: Et si vous voulez aider, vous pouvez aussi appeler, si vous n'habitez pas Biscarrosse ni Parentis, vous pouvez appeler votre propre mairie par contre, parce que eux ne seront pas saturés. Par exemple, vous habitez Morsinx, vous appelez la mairie de Morsinx, et vous dites j'ai 3 places pour accueillir des sinistrés. Là, la mairie de Morsinx fera le lien avec ce numéro unique et les mairies concernées.
1: Édition spéciale qui se poursuit. Thomas Riba qui prend le relais pour vous accompagner sur Ici Gascogne. Merci d'être avec nous.
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5: 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Il est 9h. Les infos, Leïla Benjelloun.
6: Nuit blanche pour les habitants de Biscarrosse. Celles et ceux qui ont réussi à trouver le sommeil se réveillent avec l'odeur de la forêt qui brûle. 600 pompiers luttent depuis hier après-midi contre un violent incendie toujours incontrôlable ce matin à Biscarrosse. Donc, le feu a pris en bordure de la route qui va vers Sanguinet, déclenché par un fourgon de livraison en flammes. Le vent et la végétation très sèche favorisent la propagation rapide de l'incendie qui a déjà parcouru plus de 2500 hectares de forêt, un feu très difficile à combattre. Plus de 25 000 personnes ont été évacuées depuis hier après-midi. Elles ont passé la nuit dans des gymnases, des restaurants, des hôtels, dans leurs voitures, à Parentis en Bornée, à Biscarrosse plage. Le feu a détruit plusieurs dizaines de maisons, selon le préfet des Landes, Gilles Clavreul. Bonjour Marion Dambiel-Arribagé.
7: Bonjour Leïla, bonjour à tous.
6: Alors vous êtes au PC actuellement, au PC de crise de Biscarrosse. Vous avez fait la route depuis Parentis. À quoi ça ressemble?
7: Alors effectivement, je me trouve au PC sécurité. Il faut savoir qu'il se trouve dans le centre de secours principal, la caserne des pompiers de Biscarrosse. C'est la zone commerciale où il y a également le magasin, le supermarché Leclerc par exemple. On est dans Biscarrosse Ouest, c'est-à-dire la partie de Biscarrosse qui n'a pas été évacuée. Par les pompiers. Alors à quoi ça ressemble? Moi je suis arrivée depuis Sanguinet, donc ça veut dire que j'ai pris la fameuse départementale 652, c'est cette route le long de laquelle hier un fourgon a pris feu, et ce qui a été le déclencheur de cet incendie. D'ailleurs je suis passée sur cette route-là, je suis passée à côté de ce fameux fourgon, la carcasse calcinée de ce fameux fourgon qui est sur le bord de la route. Alors c'est très très impressionnant de passer sur cette fameuse route entre Sanguinet et Biscarros, et le poste de secours où je me trouve actuellement, parce qu'il y a vraiment il y a une très très très épaisse fumée, ça sent très fort la fumée, on voit pas grand chose, ça pique les yeux. Là vous l'entendez peut-être pas, mais j'ai un masque FFP2 parce que la fumée est vraiment trop embêtante. Il y a également des petites particules dans l'air, des cendres en fait qui tombent, et puis il y a une odeur de brûlé. Et de chaque côté de la route, de cette fameuse route, ce sont des arbres calcinés et également des flammes. Alors j'ai pas vu de grosses flammes, mais effectivement il y a le feu qui est encore là. Il y a des flammes, il y a des pompiers qui arrosent les flammes. Donc c'est un peu un paysage d'apocalypse. Je vous avoue quand même que j'étais pas hyper tranquille moi en faisant la route. Alors les gendarmes m'ont laissé passer. J'ai même une voiture gendarme qui m'a gentiment ouvert la route ici jusqu'au PC pour m'amener à bon port en sécurité. Mais j'étais pas très très très très rassurée quand même. Donc là où je me trouve au centre de secours de Biscarros, c'est là en fait que sont coordonnées toutes les opérations de secours. Donc il y a évidemment les pompiers, il y a les gendarmes qui sont sur place, il y a le préfet des Landes, Gilles Clavreul, qui est là. Il y a Xavier Fortinon, le président du conseil départemental. Il y a les militaires également. En fait c'est là que sont coordonnées toutes les opérations de secours. Et là en ce moment, ce qu'ils attendent en fait, ce sont les moyens aériens. Voilà, ils sont attendus de pied ferme, ils sont annoncés ils espèrent dans les minutes qui viennent, en tout cas le plus rapidement possible. Mais voilà, c'est là-dessus maintenant que comptent ici les secours pour continuer à combattre ce feu.
6: Marion, vous étiez à Parentis-en-Born aussi ce matin, où il y avait énormément de personnes qui ont été évacuées. C'est aussi bien des habitants que des vacanciers. Hein.
7: Oui. Alors moi j'ai vu beaucoup de vacanciers évidemment, parce que à Parentis c'est principalement des vacanciers qui ont été évacués, hein. Tous les campings le long du lac ont été évacués, donc plus de 3000 personnes. Donc ce sont eux qui massivement ont trouvé refuge au gymnase du lycée Saint-Exupéry, aux arènes également où je me suis rendue. Des vacanciers qui ont eu juste le temps d'emporter quasiment ce qu'ils avaient sur eux. Moi j'en ai croisé qui étaient en maillot de bain et en poncho de plage, d'autres qui étaient en short t-shirt, donc il y avait un peu froid ce matin. Donc voilà. La plupart ont juste emporté ce qu'ils pouvaient, le doudou des enfants, et ils ont passé la nuit, alors soit dans des lits de camp, soit sur des gros matelas de gym, hein, dans le gymnase, avec des couvertures de survie. Donc autant vous dire qu'ils n'ont pas vraiment dormi, ils ont passé la nuit. Voilà, donc c'est beaucoup de vacanciers qui étaient un peu désœuvrés ce matin, qui attendaient de savoir surtout s'ils allaient pouvoir rentrer dans leur mobilhome, dans leur caravane, dans leur camping, ou bien s'ils allaient encore devoir patienter. Donc c'était plutôt de l'incertitude qui régnait ce matin parmi tous ces évacués à Parentis. Oui.
6: Merci Marion Dambiel-Arribagé en direct du PC Sécurité de Biscarros. On vous retrouve tout au long de cette édition spéciale pour des points. Et on parlait de Parentis en borne. Nous avions Marie-Françoise Nadeau, la maire de Parentis, il y a quelques minutes. Alors, la consigne ce matin à Parentis en borne, eh bien, la consigne est donnée aux vacanciers, hein, aux qui étaient au camping, hein, qui ont été évacués de tous les campings de la ville, qu'ils peuvent retourner au camping, mais uniquement pour prendre leurs affaires. La maire de Parentis-en-Born demande aux vacanciers, elle le regrette, hein, de rentrer chez eux. Il y a un créneau pour aller prendre ses affaires et rentrer chez soi. C'est la même chose pour les habitants. Ils peuvent rentrer chez eux, récupérer quelques affaires, mais surtout ne pas y rester. Il faut retourner au gymnase, il faut se retourner, se mettre à l'abri, parce que on prévoit que le vent tourne vers le sud et pourrait de nouveau menacer Parentis-en-Born. Parentis-en-Born qui, pour l'instant, n'est pas du tout menacée. Plus de 25 000 personnes évacuées, et elles ont trouvé notamment refuge à Biscarros plage, hein, où les bars, les hôtels ont accueilli, hein, ces personnes, ces vacanciers, mais aussi beaucoup d'habitants dont la maison a brûlé, nous racontait Marc, gérant du Maggies, un établissement qui se trouve à Biscarros plage.
8: Il y a l'émotion qui rentre en jeu. On a pas mal d'amis qui viennent et qui ont appris que leur maison avait brûlé, donc c'est un peu compliqué. Ouais. Puis ils reçoivent des photos de personnes qui ont des caméras chez eux, qui ont pu immortaliser le moment, et bon, c'est très compliqué de les voir ce matin en pleurs, en famille. C'est des images qu'on aimerait pas trop voir.
6: Ce n'est plus du tout une ambiance de vacances, j'imagine.
8: Ah non, c'est plus chaotique. On a un ciel vraiment bizarre. Beaucoup de cendres tombent sur les tables, partout, dans les cheveux des gens. On les voit tous tristes, assis, se tenir la tête, essayer de se consoler. Mais bon, je pense que ça va être une très longue journée. Si on peut aider son voisin, même un petit café, quelque chose, ouvrir sa porte pour celui qui a plus, un petit peu plus perdu, faut pas hésiter. Et ouais, se serrer les coudes.
6: Marc, témoignage de Marc, le gérant d'un bar de Biscarrosse-Plage, hein, qui a accueilli des sinistrés, hein, des habitants de Biscarrosse qui ont été contraints d'évacuer leur habitation. Mathieu habite Biscarrosse et lui aussi a dû évacuer sa maison avec ses deux enfants de 2 et 4 ans. Il est allé lui se réfugier chez ses parents à Morsinx. Mathieu qui n'a pas pu retourner chez lui mais qui craint que sa maison n'ait brûlé car sa caméra, hein, etc. à continuer de fonctionner. Nous, il est témoigné ce matin sur Essigation, il racontait.
9: J'ai malheureusement la chance d'avoir une caméra autonome, donc à la fois en énergie et aussi en connexion 3G, qui a filmé l'avancée des flammes dans la forêt qui borde ma maison, puis le jardin, l'abri de jardin, et la caméra qui est sur un poteau en coin de jardin a cessé d'émettre à minuit 40. Quand l'intégralité du jardin a pris feu. Il faut savoir que j'étais pas sur Biscarrosse tout l'après-midi, j'étais sur Bordeaux. Dès le début de l'incendie, j'ai dit à ma femme de préparer un sac avec nos affaires. J'ai pu rejoindre Biscarrosse à 19h, elle avait déjà récupéré les deux enfants. On était prêts, entre guillemets, à partir, mais on s'est dit qu'on allait déjà sortir de la maison et aller chez une amie qui habitait à 1 km plus dans le bourg de Biscarrosse. Et quand j'ai voulu revenir, moi, une fois que ma famille était à l'abri là, une fois que j'ai voulu revenir à la maison, les gendarmes étaient en train de passer dans la rue, de toquer à toutes les portes et de mettre au haut-parleur, de dire qu'il fallait partir, il fallait partir. Je sais que la maison voisine, à mon avis, a pris feu, et la mienne, je l'ai pas vue prise par les flammes, mais les flammes étaient à 5 mètres. Donc j'ai pas beaucoup d'espoir.
6: Vous êtes parti avec quoi finalement ?
9: Surtout prendre des affaires et pour les deux enfants, j'ai un enfant de 2 ans et 4 ans. Donc prendre des affaires pour eux, prendre nos passeports, nos pièces d'identité, le livret de famille. On n'a pas eu le temps de prendre grand chose.
6: On était en vigilance rouge et on l'est toujours, en vigilance rouge incendie. Vous disiez votre maison elle est en bordure de forêt, c'est un risque. Vous y pensiez, vous aviez peur ces derniers temps, vous pensiez que ça pourrait jamais arriver?
9: On a vécu les feux de 2022 et puis on savait qu'il y avait des obligations légales de débroussaillement, tout ça, et j'ai eu la chance d'avoir mon voisin forestier qui a entretenu assez bien sa parcelle, et pour vous dire les fougères repoussent très très vite chez nous, et il avait passé le rouleau landais donc pour nettoyer l'intégralité de sa parcelle pas plus tard que ce week-end. Donc on se pensait un peu pas à l'abri, hein, parce qu'on sait bien que ces obligations de débroussaillement, ça ralentit la progression et ça permet aux pompiers de venir. Malheureusement, moi je le sais par ma caméra, les pompiers n'étaient pas présents sur site pour défendre ma maison, parce que le front de feu était tellement important qu'ils étaient ailleurs. Mais on le comprend aussi. Là, c'est l'attente de savoir qu'est-ce qui est advenu de notre maison. Si elle est encore là, du moins qu'en partie, essayer de sauver ce qui peut être sauvé à l'intérieur. Si elle est plus là, là maintenant, on est un peu démunis.
6: Mathieu donc, hein, qui est allé se réfugier chez ses parents à Morsinx, hein, et qui craint que sa maison n'ait été détruite par les flammes, par ce violent incendie, hein, qui est toujours en cours à Biscarrosse, hein, 2500 hectares partis en fumée, 600 pompiers mobilisés, des moyens aériens actuellement activés, et puis un PC de sécurité mis en place. Je vous propose à présent d'écouter un autre témoignage, hein, celui de Frédéric, c'est la patronne du centre équestre de La Teste qui a recueilli une trentaine de chevaux de Biscarrosse.
10: Ça s'est fait naturellement, nous on a pris le camion, c'est un élan de solidarité qui se fait. On est parti récupérer des chevaux sur Andernos, un premier voyage sur Andernos, et ensuite on est parti directement sur Biscarrosse où on a récupéré tout ce qu'il y avait à récupérer. Quoi. En fait ça se calcule pas quand on récupère les animaux. Enfin voilà, on a récupéré les chevaux et après on a récupéré deux chevaux qui étaient sur le bord de la route et qui étaient à la dame du centre, la propriétaire du centre équestre. En fait, il y a eu un groupe sur WhatsApp qui s'est mis en place et puis après, les réseaux sociaux, les photos, on n'a pas réfléchi. On était trois, on avait un camion remorque, il y avait une équipe à l'hippodrome qui paillait les box, tout le monde s'est porté volontaire jusqu'à pas d'heure et puis voilà quoi. Voilà, nous on a fait du sauvetage quoi. Donc on sait pas vraiment réellement à qui sont les chevaux quoi. Ils sont à l'hippodrome de La Teste. En box avec du foin, de la paille, de l'eau et mis au calme et en sécurité.
6: Frédéric Patronne du centre équestre de l'Ateste, donc témoignage recueilli par Armand Morera. La préfecture des Landes a activé une cellule d'information du public. Ainsi, si vous vous faites du souci pour des proches, que vous n'avez pas de nouvelles, si vous devez venir en vacances à Biscarrosse dans un camping, un meublé de tourisme, eh bien il y a un numéro qui est mis en place. Hein, cellule d'information du public, vous pouvez contacter le 09 70 80 90 40. 09 70 80 90 40. Hein, le CIP est chargé d'apporter une réponse fiable et personnalisée aux appelants et puis d'accompagner aussi les victimes et leurs proches. Voilà ce qu'on pouvait dire ce matin, en tout cas pour maintenant sur cet incendie de Biscarrosse. Vous retrouvez toutes les dernières infos hein, sur ici.fr, mais l'édition spéciale continue.
5: Absolument.
6: Thomas.
5: Et on continue tout à fait. Et si vous avez, vous de votre côté, la possibilité d'héberger des personnes qui ont été évacuées, de leur proposer une aide, quelle qu'elle soit, vous pouvez vous faire connaître en nous appelant au 05 58 46 50 50. Allez, on va regarder la météo tout de suite.
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5: Risque orageux à partir de 17h dans les Landes. On va passer en vigilance jaune avec de la pluie cette nuit en espérant que ce soit conséquent hein, précisément dans le secteur de Biscarrosse. En tout cas, en attendant, c'est soleil et chaleur ce vendredi dans les Landes. Hein. Nous sommes aussi en vigilance jaune canicule. Ça va grimper jusqu'à 39 degrés cet après-midi à Biscarrosse où il est prévu 35, à Mont-de-Marsan 38, à Aire-sur-la-Dour 37, sur Souston en revanche à peine 28 degrés. Et puis Météo France nous annonce aussi du vent, des rafales jusqu'à 65 km/h. Alors davantage au plus proche de la Dour. Pour demain, des nuages qui arrivent progressivement, quelques gouttes de pluie, quelques averses et puis du vent au sud des Landes, des rafales jusqu'à 35 km/h. Les températures qui seront en baisse, pas plus de 27 degrés. Dimanche, même chose, 25 à 27 degrés des températures maximales et du soleil. Leïla Benjelloun, l'édition spéciale continue. Merci de rester avec nous. C'est ici Gascogne, toujours à vos côtés.
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5: Je souhaite bon courage à toutes les personnes qui sont concernées par ces incendies qui touchent Biscarrosse et tout ce secteur. Ici Gascogne, donc tous les jours à vos côtés. Et votre musique, c'est France Gall.

0: Alexis Gascogne, le Hong Kong star de France Gall. Merci d'être avec nous. Nous sommes en édition spéciale.
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0: Et oui, édition spéciale, incendie, feu de forêt qui touche Biscarrosse. Plus de 2500 hectares ont été parcourus. Face à cet incendie, 25 000 habitants et vacanciers ont été évacués de Biscarrosse et de Parentis, selon le dernier bilan qui a été donné par le préfet des Landes sur votre radio ici, Gascogne. Il n'y a aucun citoyen blessé, nous a dit aussi le colonel Moutard du 10 des Landes. Il a précisé que des maisons ont été détruites, au moins une dizaine. À l'heure où je vous parle, il y a 600 sapeurs-pompiers qui sont engagés sur le terrain. Alors pour les personnes évacuées, le départ doit se faire vers la partie ouest, c'est-à-dire Biscarrosse plage et vers Mimise en plage via la route ouverte au sud, c'est-à-dire en passant par la DGA, c'est le site d'essai de missiles. Alors vous avez peut-être la possibilité justement d'aider des personnes qui sont évacuées en leur proposant de les loger. Vous pouvez vous faire connaître au 0550 58 46 50 50. On se fait le relais justement de cette aide. Et puis sur notre WhatsApp, c'est le même numéro de téléphone comme Baptiste Doréan.
3: Bonjour, c'est Baptiste Doréan. Je peux accueillir deux personnes. J'ai une chambre de libre. Si ça peut intéresser quelqu'un, contactez ici Gascogne.
0: Ben voilà, des initiatives comme celle-là, il y en a beaucoup et nous avons évidemment les coordonnées de Baptiste Doréan. Si vous avez besoin de trouver un logement pour ces prochains jours, vous voulez peut-être nous raconter aussi ce que vous vivez parce que vous êtes concerné. C'est le même numéro 05 58 46 50 50 pour témoigner. Frédéric Petitville, bonjour.
4: Bonjour.
0: Vous tenez l'hôtel-restaurant Les Vagues à Biscarrosse et vous avez pu justement vous accueillir des personnes évacuées, une dizaine. Alors ce qu'il faut dire, Frédéric Petitville, c'est que vous, votre hôtel, en cette saison, eh bien, il est complet. Donc comment est-ce que vous avez dû vous organiser justement pour accueillir cette dizaine de personnes?
4: On a passé la nuit à l'hôtel, hein, c'est pas, voilà, on a fait nuit blanche, on a accueilli les personnes au fur et à mesure. En priorité, les premières personnes, c'était les personnes âgées avec des enfants. Donc on a hébergé ces personnes-là, on a mis partout où on pouvait, on a mis des biscuits dans la salle de petit déjeuner, on a utilisé les canapés qu'on a à l'accueil, voilà, on a utilisé tout ce qu'on pouvait utiliser. Le problème, c'est que comme l'hôtel était complet, je ne pouvais pas mettre deux personnes en chambre, quoi.
0: Bien sûr, donc ça c'est vrai que ça reste une difficulté pour vous. Et donc là, en l'occurrence, cette prise en charge s'est passée dans quelle ambiance, si je puis dire, quand vous avez accueilli ces personnes chez vous?
4: Nous, sur Biscarrosse Plage, on a, à part l'afflux et les appels toute la nuit et ce matin, on n'est pas impacté, je dirais, on n'est pas sous les vents, on n'a pas de fumée, on n'a pas d'incendie. Du bois, mais pour le moment on n'est pas impacté. En dehors de l'afflux de personnes, voilà, et puis c'est quand même un peu anxiogène, hein, l'ambiance.

0: pendant qu'à 7h, 7h30, on avait tout rangé, tout était plié, ils ont pris un... Je leur refais un petit déjeuner et puis voilà. Quoi.
1: Ouais. Merci encore d'être intervenu et d'avoir témoigné, Frédéric Petitville, donc, de l'hôtel-restaurant Les Vagues à Biscarrosse. Bon courage à vous et puis à toute votre équipe.
0: Merci beaucoup et bon courage à tout le monde.
1: Au revoir.
0: Merci aux forces de sécurité et aux pompiers.
1: Exactement, on pense à eux hein, qui sont sur le terrain. Donc je le disais, hein, ils sont 600 sapeurs-pompiers, des gendarmes aussi hein, qui sont présents sur le site, 70, avec des renforts qui continuent d'arriver. Jean-Luc Langeard, bonjour.
2: Bonjour.
1: Vous êtes le président d'Aquitaine Hydravion. Alors vous, qu'est-ce que vous pouvez nous raconter précisément de ce que vous avez vécu sur Biscarrosse et dans le secteur ?
2: Eh bien écoutez, c'est donc la première chose que je remarque, c'est la compétence, la gentillesse et le professionnalisme des pompiers qui ont été absolument extraordinaires. Le feu est arrivé, donc on est dans un village aéronautique juste à côté de l'aérodrome. Le feu s'est arrêté à 50 mètres. Ils ont arrêté le feu à 50 mètres. C'est vraiment des gens extraordinaires. Je ne suis pas fier de la France en règle générale, mais alors quand je vois la solidarité des gens entre eux dans ces périodes difficiles, ça fait chaud au cœur quand même.
1: Ouais,
2: c'est très
1: sûr.
2: Très bien.
1: Ouais. Donc vous avez vu ce feu s'arrêter à 50 mètres, c'est ça ?
2: Ah oui, 50 mètres du village de là où on habite. Hein, donc ouais. Maintenant, on a évacué, évidemment, on est à Parentis comme tout le monde. Mais on a passé la nuit dans la voiture parce qu'il n'y avait pas de place à Parentis dans les lieux communs, on va dire. Mais la solidarité des gens entre eux est c'est bien, c'est très très bien. Très
1: vous
2: bien,
1: étiez dans quel état d'esprit, Jean-Luc? Pardonnez-moi, Jean-Luc Langeard, vous étiez dans quel état d'esprit justement quand vous avez appris que cette camionnette a pris feu et que le feu s'est propagé très rapidement?
2: J'étais et je suis toujours très très très en colère, contre le gouvernement, très en colère contre le ministère de l'Intérieur. Il faut voir que Madame Larosé, maire de Biscarrosse, a adressé une lettre au ministre, donc au mois de juin, pour dire attention, notre situation ici à Biscarrosse, au milieu de la plus grande forêt artificielle d'Europe, elle est dangereuse. Et nous avons acquitté une avion accueilli pendant cet hiver et encore ce printemps des fireboss de la société Aquarius. Qui avait deux Firebus, tout neufs, qui venaient d'arriver et qu'ils ont amenés à Biscarrosse. Et Madame Larosé a demandé au ministère de l'Intérieur la possibilité de les utiliser. Elle n'a même pas été honorée d'une réponse. Je peux dire que si ces deux Canadair avaient été là, ils étaient à 3 minutes du lieu du départ d'incendie, toute cette catastrophe ne serait pas arrivée. C'est ouais. Lamentable.
1: On entend votre colère, Jean-Luc Langeard, président de Aquitaine Hydravion. Et je précise aussi que pour avoir des informations concernant la situation, un numéro vert vient d'être mis en place il y a quelques minutes, qui évite de saturer les lignes des mairies concernées. Alors je vais redonner ce numéro très utile pour trouver des informations. C'est le 09 70 80 90 40 09 70 80 90 40. Mais écoutez, bon courage à vous, Jean-Luc Langeard, dans cette situation assez compliquée, hein, bien sûr, on peut le dire. Merci beaucoup et bonne journée quand même.
2: Bientôt, hein. Merci beaucoup et puis bon courage à tous et merci encore aux pompiers, hein. Ce sont des gens extraordinaires.
1: Voilà, on l'a bien entendu en effet, hein. Ils sont sur le terrain, ils sont près de 600 à être mobilisés. Alors ce matin, on vous met en relation, vous avez besoin d'aide, vous cherchez quelque chose en particulier, donc par exemple un logement, un toit, enfin n'importe où, et vous de l'autre côté, ben vous pouvez proposer ben justement une chambre, peut-être une maison, on vous met en relation. 05 58 46 50 50. On continue notre édition spéciale liée aux incendies donc dans le nord des Landes, donc précisément dans le secteur de Biscarrosse. Ici Gascogne, donc tous les jours à vos côtés, et votre musique, c'est avec Mylène Farmer.

0: Ici Gascogne et la nouvelle chanson de Mylène Farmer.
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0: Édition spéciale dédiée aux incendies sur Biscarrosse, un incendie qui a pris donc de l'ampleur depuis hier après-midi, hein, suite à l'embrasement d'un véhicule, d'une fourgonnette, d'une camionnette en bord de route. Le feu s'est propagé. Plus de 25 000 personnes ont été évacuées entre les habitants et les vacanciers. Donc ça concerne Biscarrosse, mais aussi Parentis-en-Born. On peut se rendre compte d'un véritable élan de solidarité, justement, en ce moment, avec des personnes qui se proposent pour héberger donc les vacanciers et les locaux, à l'image de Michel à Biscarrosse, qui est avec nous. Bonjour Michel.
3: Bonjour.
0: Alors vous, je crois que vous êtes venu en aide à une famille. Comment ça s'est passé?
3: Disons que moi, je suis en résidence secondaire à Biscarrosse-Plage. J'ai une maison où je peux accueillir du monde, et c'est vrai que cette nuit, j'ai vu le balai des voitures, des feux de voitures qui passaient, et ce matin, j'ai compris l'ampleur, et puis en regardant aussi les informations. Donc j'ai téléphoné au numéro dédié pour proposer les services, et avant tout, j'ai dit, je ferai un petit tour dans mon quartier. Et là, effectivement, il y avait une petite famille. Enfin, donc, du coup, j'ai récupéré une personne âgée avec un couple, et puis un autre couple aussi de jeunes, et puis trois chats et un chien. Okay. Donc la maison est grande. La petite mamie est allongée et puis elle se repose. Mmh. Et nous avons fait un petit café, puis on va s'organiser. J'ai une voisine aussi qui propose ses services, donc je vais aussi lui confier le numéro de téléphone. Elle peut héberger un couple et on va essayer de s'organiser comme on peut. Mais c'est un peu normal d'être solidaire dans ce moment difficile.
0: Ouais, donc pour vous, c'est naturel, Michel, hein, en l'occurrence. Oui. Mais là, ces personnes que vous avez vues dans le quartier quand vous avez fait votre tour, c'était des personnes qui semblaient demander de l'aide, ou comment ça s'est passé?
3: Bonjour. En fait, elles étaient juste assises sur un parapet à côté de chez nous, et je leur ai demandé s'ils avaient besoin d'aide. Et le monsieur m'a dit, c'est surtout pour ma maman qui est un peu âgée, qui a besoin de se reposer. Elle était dans la voiture avec une petite couverture de survie, et là, on l'a installée dans une grande chambre, et elle se repose. Donc voilà, je leur ai proposé, et ils ont accepté, évidemment. Et voilà, donc là, j'ai récupéré un peu tout le monde, et ils sont dans l'attente de savoir ce qui se passe à Biscarrosse. Le monsieur a une concession voiture qui a pris feu, donc il est pas mal en relation avec Peugeot, apparemment. Et puis voilà, quoi, ça s'organise, mais c'est difficile, quoi, pour tout le monde.
0: Enfin, bien sûr,
3: on a dormi.
0: Exactement, ouais. Donc ces personnes se retrouvent évacuées, et heureusement, vous avez été là, hein, vous, Michel, comme d'autres aussi, hein, qui ont la main sur le cœur. Et maintenant, au moment où vous leur avez dit, venez chez moi, je peux vous accueillir, comment ont-elles réagi, ces personnes?
3: Avec le sourire, en disant, c'est très gentil, on veut bien, surtout pour la mamie. Je dis, mais vous aussi, il y a de la place, donc vous pouvez vous reposer, prendre une douche, faire un petit déjeuner, et puis voilà, oui, bien sûr, ils ont accepté, ouais. Donc du coup, ils ont allé chercher les chats, le chien, et tout le monde est là, mais il y a un jardin, donc c'est cool, et puis les chats sont en sécurité aussi, et les personnes aussi.
0: Et donc vous êtes à Biscarrosse même, Michel, hein, c'est ça?
3: Biscarrosse-Plage, ouais, ouais, c'est une maison, nous on est du Lot-et-Garonne, mais on a une maison secondaire, et du coup, elle est assez grande, quoi, donc ça paraît normal qu'on puisse proposer notre aide, quoi. Enfin, ouais. À ce moment-là, j'aimerais bien, moi, si ça m'arrivait, que quelqu'un me tende la main.
0: Alors, vous le disiez, vous avez vu ces véhicules donc qui passaient, et vous avez compris l'ampleur de ce qui se passait. Là, aujourd'hui, c'est comment? Il y a toujours des véhicules qui passent, là, au plus proche de chez vous, dans le quartier, là où vous vous trouvez?
3: Dans le quartier où je suis, il y a l'école de Biscarrosse, donc où ils ont aménagé apparemment de quoi héberger des gens, et puis de faire des petits déjeuners. Nous, on est vraiment à, je sais pas, 200 mètres de la plage, donc je sais qu'il y a aussi le resto en haut là qui accueille les gens et qui ont fait un petit déjeuner. Et puis oui, enfin là, ça a l'air un petit peu plus calme, mais je suis pas encore allée dans le centre de Biscarrosse-Plage. Mon mari y est allé ce matin, il disait la place du Faux, où il y a les gaufres, les glaces et tout ça, c'est un parking géant, quoi, pour avec des gens qui sont à l'intérieur. Et voilà, je sais pas, après nous, on est un peu inquiets aussi, parce qu'on se dit que si ça vient jusqu'à Biscarrosse-Plage, il va falloir évacuer peut-être aussi. Et on sait bien que Biscarrosse-Plage, il n'y a pas 50 000 routes, quoi. Donc le CL a ouvert sa route apparemment. pour aller jusqu'à Mimizan, mais bon, on n'en est pas là pour l'instant. Ben, on surveille et puis on s'y est informé.
0: Et pour se tenir informé, donc les autorités d'ailleurs le rappellent, hein, le préfet des Landes, ben vous pouvez rester connecté à ICI Gascogne et notre site ici.fr. On se fait le relais évidemment de tout ce qui se passe. Et ben merci beaucoup, hein, Michel, pour votre témoignage et bravo pour votre engagement.
3: Non, mais il n'y a pas besoin de bravo, c'est normal. Ouais. Et bon courage à tous ceux qui m'entendent. Et puis si de toute façon, si ces personnes repartent, parce qu'ils ont peut-être sur une maison de la famille, évidemment que je reproposerai la maison avec les chambres qui restent pour d'autres personnes qui seraient en difficulté. Donc je reste en contact avec les numéros dédiés.
0: Merci encore Michel, bonne journée, bon courage
3: à vous. Je vous en prie, merci, bonne journée, au revoir.
0: Et pour avoir des infos, hein, concernant ce qui se passe avec les incendies sur Biscarrosse, il y a ce numéro vert, hein, que je vous rappelle, le 09 70 80 90 40, pour avoir quelques informations. Alors ça peut être aussi l'occasion d'être mis en relation, hein, avec des personnes qui essaient de trouver un logement, un toit. Et en tout cas, ce numéro de téléphone, je le rappelle, a été mis en place pour éviter de saturer les lignes des mairies, parce qu'on aurait tendance à vouloir appeler la mairie, mais vous imaginez que chaque mairie est très sollicitée, d'où ce numéro vert. Et donc, je le rappelle aussi, les informations, vous les retrouvez sur notre site ici.fr. Si vous aussi, par exemple, comme Michel de Biscarrosse, hein, vous pouvez aider, vous avez aidé, vous êtes dans le secteur de Biscarrosse, de Parentis, de Sanguinet, vous voulez nous raconter comment vous avez vécu ces dernières heures, comment s'est passée votre nuit, eh bien, je vous invite à nous appeler, donc ici Gascogne, au 05 58 46 50 50.
4: On en parle. 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On en parle dans un instant avec Arnaud Fontanet, chercheur.
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0: Night Long et Lionel Richie, merci d'être avec nous. Pensée particulière aux habitants et aux vacanciers du secteur de Biscarrosse touché par l'incendie qui a commencé hier. On va évidemment continuer d'en parler. Ce qui fait aussi le rythme landais au cours de cette semaine, c'est la Madeleine, les fêtes de la Madeleine. Et nous y sommes avec notre reporter.
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0: Pauline Bézina, bonjour.
3: Bonjour Thomas et bonjour à tous et à toutes. Je suis aujourd'hui avec Thomas Dufaux qui gère les tables de Marquesso et qui sont pour la première année traiteurs pour les fêtes de la Madeleine et qui sont traiteurs pour l'énorme restaurant la Tumade. Bonjour, bonjour Thomas.
4: Bonjour, bonjour à tous.
3: Alors comment ça s'est passé le début de la Madeleine pour vous ?
4: Eh bien, écoutez, très bien, on a été ravis d'accueillir autant de monde qui sont venus nous rencontrer durant ces premiers jours. C'est pour nous une première année, c'est la première année qu'on est installé ici, collé aux arènes, en partenariat bien évidemment avec la Tumade. Et on tenait, ici j'en profite pour les remercier infiniment de la confiance qu'ils nous font. Et on est ravis d'avoir pu accueillir autant de personnes, autant de monde qui sont venus nous voir. C'est vrai que c'est un endroit assez sympa, où on est vraiment au cœur de la fête et surtout au cœur de ce qu'est la partie taurine des fêtes de la Madeleine. Donc on est ravis d'être ici présent.
3: Et oui, vous êtes un emplacement stratégique et symbolique, et donc qui a dû emmener énormément de visiteurs, des locaux comme des nouveaux visiteurs. Donc c'était quoi un petit peu le programme hier et qu'est-ce qui attend nos visiteurs pour les prochains jours et les prochaines soirées ?
4: Mais écoutez, on essaie en tout cas de proposer une carte assez variée avec une partie entre guillemets self où les gens peuvent manger au plateau et une autre partie où les gens peuvent manger via une carte, différents plats mis à disposition des gens qui viennent nous voir. Et on commence les services généralement à midi et on sert non-stop jusqu'à minuit. Donc voilà, on reçoit des gens, on va dire, toute la journée qui peuvent venir manger, se restaurer ici collé aux araignées plumassons.
3: Et pour ce qui est des animations, comment ça va se passer là ?
4: Ouais, pour ce qui est des animations, on essaie de proposer différents types d'animations, notamment une danseuse de flamenco qui va venir se produire ici sur place autour des gens qui mangeront. Et voilà, c'est aussi un partenariat avec la Tumade, comme je dis tout à l'heure. C'est vrai que la Tumade est un lieu emblématique de cette ville. Ils font vivre les fêtes autour des arènes depuis de nombreuses années. Donc on est très contents de pouvoir participer et de les accompagner cette année.
3: Et si on devait convaincre une personne qui vient pour les fêtes de la Madeleine pour la première fois, qu'est-ce que vous leur diriez pour les convaincre de venir se restaurer ici ?
4: Pour les convaincre, il faut qu'ils viennent goûter. C'est important de venir au moins pour une première fois. Et en tout cas, toute personne qui sort d'ici, j'espère qu'il a été convaincu par ce que le chef de l'étable de Marquesto peut leur proposer.
3: D'accord, ben merci beaucoup Thomas, bon courage pour la suite des fêtes et à très bientôt.
4: Merci à vous.
0: Et on va continuer à parler aussi des fêtes de la Madeleine avec vous, Pauline Bézina. On va vous retrouver dans la prochaine heure, toujours en direct des rues montoises. On aura aussi le plaisir d'accueillir Pierre-Albert Blin pour nous parler de la troisième corrida de la Feria. Il sera avec nous. Et puis, entre-temps, évidemment, on revient sur ce qui fait l'actu aujourd'hui dans les Landes. C'est l'incendie à Biscarrosse. Si vous voulez témoigner, nous raconter comment vous avez vécu ces dernières heures, comment vous avez passé la nuit, la manière dont vous pouvez aussi aider des personnes qui se retrouvent sans logement. Un numéro de téléphone, 05 58 46 50 50.
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0: Et les murs porteurs, c'est Florent Pagny, c'est votre musique. 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

0: Les murs porteurs de Florent Pagny. Merci d'être avec nous ici Gascogne. Émission spéciale ce matin, depuis ce matin 6h, pour évoquer les incendies qui touchent Biscarrosse.
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0: Avec un élan de solidarité qui se met en place, des personnes ont été évacuées, 25 000 habitants et vacanciers hein, évacués de Biscarrosse et de Parentis-en-Born. Donc des personnes se retrouvent effectivement sans logement et vous avez la possibilité peut-être de les accueillir, de les héberger. 05 58 46 50 50. Bonjour Alice.
3: Oui, bonjour.
0: Vous êtes sur Tartas. Alors qu'est-ce que vous proposez exactement chez vous ?
3: Alors oui, voilà, je suis sur Tartas. Alors je sais que c'est effectivement un peu loin de Parentis et Biscarrosse, mais j'ai la possibilité d'accueillir jusqu'à 6 personnes facilement, sans problème. Et je suis notamment équipée pour les jeunes enfants, parce que je pense pas mal aux familles. J'entends parler de doudou et compagnie depuis tout à l'heure. Ouais. Et voilà, donc j'ai ce qu'il faut en termes d'équipement pour les enfants et les bébés. Donc je peux accueillir voilà sans problème jusqu'à 6 personnes et des animaux. Pour les animaux.
0: Très bien. Et là, en l'occurrence, pour cette proposition, les personnes, elles peuvent rester combien de temps ? Qu'est-ce que vous leur proposez, Alice ?
3: Autant qu'elles ont besoin.
0: Okay, sans problème. Alors, vous le disiez effectivement, hein, c'est l'autre côté, entre guillemets, des Landes. Alors, quelque chose près, bien sûr, mais c'est toujours bien d'avoir cette possibilité-là. Et pourquoi vous avez décidé d'ouvrir votre maison comme ça, Alice ?
3: Je ne sais pas du tout, c'est une évidence en fait. Depuis ce matin, ça me gèle la chair de poule à chaque fois que j'entends passer toutes ces informations-là. Je suis très malheureuse pour ces personnes-là et je ne peux pas dire ni pourquoi ni comment, mais ça me semble une évidence d'ouvrir ma porte à ceux qui en ont besoin.
0: Donc j'imagine que vous avez évidemment écouté la radio ici Gascogne, vous avez vu aussi les images qui circulent sur les réseaux sociaux, vous avez regardé ça à la télé, ces feux, ces fumées. Quand vous voyez ça, vous êtes dans quel état, Alice ?
3: Non, je suis pas bien, j'ai mal au ventre, j'ai la chair de poule. Enfin, c'est vraiment quelque chose qui me touche profondément.
0: Ouais, on est tous touchés. En tout cas, on garde vos coordonnées, Alice, donc à Tartas, possibilité de 6 couchages hein, chez vous. Vous êtes même équipée pour les bébés et possibilité d'accueillir des animaux aussi. Ben, merci, Alice, pour votre intervention ce matin.
3: Je vous en prie.
0: Bonne journée
3: merci
0: à vous.
3: Beaucoup.
0: Au revoir.
3: Bonne journée, au revoir.
0: Tom est avec nous depuis Mimizan. Bonjour Tom.
4: Allô, bonjour.
0: Oui, bonjour. Vous aussi, vous êtes prêt à ouvrir votre maison ?
4: Alors, c'est pas tout à fait ça. Moi, j'ai appelé juste pour savoir s'il y avait des cellules autour de Mimizan du style Parentis, des cellules d'accueil ou bien même les pompiers du SDIS, je ne sais pas. Nous, on est en capacité, on est une pizzeria à Mimizan-Plage, on
0: D'accord.
4: est en capacité de pouvoir produire une quarantaine, cinquantaine de pizzas s'il faut nourrir... Ouais. Avec 50 pizzas, on peut nourrir peut-être 100 personnes, quoi.
0: D'accord, oh, mais c'est super.
4: S'il faut faire 40 minutes de route et prendre 3 quarts d'heure de notre temps pour pouvoir au moins désengorger une centaine de personnes du repas de midi, ça peut être sympa.
0: D'accord.
4: Même si c'est les pompiers ou... Voilà, je sais pas. Donc j'ai un appel dans le vide comme ça. S'il y a une cellule du style d'accueil de réfugiés ou de sortie au camping, j'en sais rien. Voilà.
0: Ou des pompiers aussi, qui auraient besoin d'énergie aussi, c'est ça ?
4: Voilà, exactement.
0: Et c'est super, donc prêt à aider une bonne centaine de personnes, vous le disiez, vous avez la capacité pour produire donc des pizzas essentiellement, hein, Tom hein.
4: Ouais, que des pizzas.
0: Que des pizzas.
4: On peut en faire 40 ou 50 pour ce midi, il n'y a pas de problème.
0: Ok, écoutez, le message est passé, Tom, on garde vos coordonnées pour ceux et celles qui entendent le message et qui se disent mais c'est génial, on en a vraiment besoin, donc Tom a mis en Pizzaiolo, coordonnées disponibles au 05 58 46 50 50, le numéro de Ici Gascogne. Merci hein, Tom pour cette initiative, bonne journée à vous et courage aussi.
4: Merci, courage à tout le monde, bonne
0: merci,
4: journée.
0: Merci, oui au revoir. Déborah Agarin, bonjour.
5: Oui, bonjour. Voilà, je vous appelais en fait parce que pour proposer notre aide pour des sinistrés ou des vacanciers qui ont dû évacuer. On a 2 enfants qui sont partis en colonie, donc on a une chambre de libre.
0: Oui.
5: Et également, on a un grand jardin, donc on peut planter des tentes si besoin.
0: Très bonne idée, ça, voilà. C'est vrai. Mmh.
5: On peut aussi des familles avec chiens, si ok congénère, parce qu'on a actuellement 2 chiens.
0: D'accord.
5: Chat, c'est pas possible parce qu'on a un de nos chiens qui n'est pas OK avec les chats.
0: D'accord, bon, okay.
5: Et si besoin de vêtements ou quoi que ce soit, on a des enfants de 2 ans à 14 ans, donc il y a tout ce qu'il faut, quoi. Et notre porte, elle est ouverte sans problème.
0: Génial. Donc, vous êtes sur Garin. Voilà. Donc, une chambre de disponible. Et c'est bien. Oui. C'est vrai qu'on pense peut-être pas forcément à ça, mais si on est propriétaire d'un terrain avec un grand jardin, eh ben oui, on peut accueillir du monde à condition, effectivement, d'avoir une tente. C'est vrai que ça peut aider. Déborah, vos coordonnées sont disponibles donc au même numéro, hein, au 05 58 oui. 46 50 50. Merci pour cet élan de générosité, Déborah.
5: De rien, merci beaucoup à vous.
0: À bientôt, oui, au revoir. Allez, 05 58 46 50 50, numéro de téléphone pour nous joindre, parce que vous vous proposez pour aider d'une manière ou d'une autre. On a entendu Tom à Mimizan Pizzaiolo qui est prêt à sortir une bonne quarantaine de pizzas, prêt à faire une quarantaine de minutes de route justement pour les livrer. Déborah Garin qui a une chambre de libre chez elle. À Tartas, c'est Alice qui se propose aussi avec 6 couchages. Et donc pour nous joindre comme ses témoins, 05 58 46 50 50. Allez, dans 4 minutes maintenant, 10h, on va faire un nouveau point en édition spéciale en lien avec les incendies qui touchent Biscarros. Juste avant, ici Gascogne, donc tous les jours à vos côtés avec vos chansons préférées toute la journée. C'est Rose Laurence et Africa.

0: Rose Laurence avec Africa. Restez avec nous, l'actu arrive, c'est juste après ça.
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0: Ici Gascogne, première sur l'actu locale dans les Landes. Il est 10h. Les infos, c'est avec vous, Léa Benjelouna.
8: 600 pompiers mobilisés, plusieurs dizaines de maisons détruites par les flammes. L'incendie de Biscarrosse est toujours en cours. Hein. Il a débuté hier après-midi en bordure de la départementale qui va à Sanguinet. Depuis hier, ce sont plus de 25 000 personnes qui ont été évacuées à Biscarrosse, mais aussi à Parentis-en-Born par prévention. Alors, où en est la situation à 10h ? Nous sommes en ligne avec le préfet des Landes. Bonjour Gilles Clavreul.
9: Oui, bonjour, je me trouve au PC opérationnel au centre de secours de Biscarrosse.
8: Alors quel est le bilan à cette heure ? Déjà on parlait de 2500 hectares détruits, est-ce que vous avez pu effectuer une nouvelle reconnaissance ?
9: Oui, là on est toujours sur cette jauge-là. Pour le moment le feu c'est assez classique dans ces cas-là, n'a pas progressé sur la fin de nuit et le début de la matinée parce que c'est la période la plus fraîche et où l'humidité est la plus importante. Cela dit, on voit bien que les feux sont toujours actifs et vont bien évidemment essayer de repartir assez rapidement maintenant que les températures remontent. Voilà, donc on est toujours sur 2500 hectares.
8: Le feu est toujours incontrôlable, difficile à maîtriser à cause du vent notamment, c'est ce que vous disiez ce matin.
9: Oui, alors pour le moment, on a peu de vent, mais on a un vent changeant et qui risque surtout effectivement de changer d'orientation en cours de journée. C'est l'un de nos sujets de préoccupation, c'est pas le seul, mais c'en est un, puisque jusqu'à présent, on avait un vent de nord-est, donc qui poussait les flammes vers le bourg de Biscarrosse. Et ce vent va changer complètement d'orientation en milieu de journée, nous dit Météo France, et pousser plutôt les flammes en direction est et sud, c'est-à-dire en direction de Parentis. Donc ce sera l'un des sujets de préoccupation pour la suite de nos opérations. Pour le moment, on est concentré sur la limitation des reprises de feu, enfin, à la fois par les moyens terrestres, donc, effectivement plus de 500, vous disiez 600, mais c'est à peu près la jauge personnel sapeur-pompier engagé, plus les moyens aériens donc, qui recommencent à tourner. Les Biscarrossais doivent entendre les Canadair, hein, les deux Canadair qui ont repris leur rotation là tout à l'heure et qui actuellement sécurisent des zones sur la partie nord de Biscarrosse-Bourg.
8: Le feu est particulièrement violent. On parlait de plusieurs dizaines de maisons détruites par les flammes. Vous nous disiez plutôt dans la matinée que vous n'aviez pas pu effectuer une reconnaissance hein, pour aller voir ces habitations détruites. Est-ce que vous avez pu aller sur place ou est-ce que vous avez un nouveau bilan à communiquer ?
9: Oui, des policiers et des gendarmes donc, sont partis sur le terrain pour effectuer ces reconnaissances. les relevés pour le moment, hein, je précise bien, donnent 105 habitations ou bâtiments touchés, détruits, partiellement ou totalement. Ça, c'est le compte à 7 heures. Compte évolutif, forcément, on aura un bilan, je l'espère, plus complet dans les heures qui viennent.
8: Une centaine d'habitations détruites, c'est vraiment un incendie exceptionnel et ravageur.
9: Oui, quand on arrive sur la zone à partir de Parentis, disons, hein, quand on fait route vers Biscarros, le spectacle est assez surréel d'une certaine façon. Toute la ville est prise dans la brume et puis on voit des parties qui ont été totalement détruites par les flammes, d'autres pas du tout. Donc le tableau est un peu contrasté, mais enfin c'est une impression très étrange, évidemment, et je pense très traumatisante, on peut le comprendre, pour les habitants.
8: Il y a eu 18 000 évacuations à Biscarros, c'est la quasi-totalité de la commune qui est évacuée. Quelles sont les zones où on peut rester chez soi, finalement?
9: Bon, il y a une partie actuellement du centre-bourg qui n'a pas été évacuée, mais c'est maintenant, en superficie et en nombre d'habitants, c'est une portion très minoritaire du territoire qui n'a pas encore été évacuée. Mais sinon, l'essentiel l'a été.
8: Alors, quels sont les enjeux à présent, Gilles Cavreul, des heures à venir?
9: Ben, l'essentiel, ça va être de dévitaliser le plus possible le feu, de différentes façons, par les moyens aériens. Donc là, je disais, il y a deux Canadair, hein, qui effectuent leur rotation. Ils seront relayés en début d'après-midi par 8 air tractors. Donc c'est des appareils qui emportent moins, mais qui seront beaucoup plus nombreux. Donc ils vont pouvoir faire beaucoup de rotations. Les moyens terrestres qui vont continuer, ça c'est les unités de lutte contre les feux de forêt qui vont continuer à intervenir, à arroser pour tenter de juguler. Et puis également, on va faire intervenir des bulldozers pour créer des comblements, pour empêcher le feu d'avancer. Le cas échéant, on met également en œuvre des feux tactiques. Bref, il y a toute une panoplie qu'utilisent les hommes du feu pour tenter de maîtriser ce monstre, parce que c'est vraiment un monstre. On parle d'une étendue du nord au sud qui couvre quelques 13 à 15 kilomètres sur une profondeur, donc qui s'est beaucoup ouverte sur plusieurs kilomètres aussi. Donc on a une surface considérable. Et puis, alors, pour le moment, c'est pas trop le cas parce qu'il y a pas trop de vent, mais le vent va reprendre cet après-midi avec des rafales qui nous sont annoncées à plus de 40 km/h. On risque d'avoir, comme on l'a connu hier, hein, c'est exactement ce qui s'est passé, des sautes de feu, c'est-à-dire des projections à plusieurs centaines de mètres qui créent de nouveaux foyers et donc autant de nouveaux fronts à lutter pour les sapeurs-pompiers. C'est ça qui a rendu hier la progression extrêmement rapide. Et donc, qui fait que, quelle que soit l'ampleur de nos moyens, il y a un moment où vous courez littéralement après les nouveaux foyers. Et au bout d'un moment, bah, le feu progresse. Donc voilà, c'est surtout ça qui, cet après-midi notamment, enfin, à partir de la fin de matinée, sera l'enjeu de la deuxième journée de lutte qu'on va livrer.
8: Vous attendez de nouveaux renforts en provenance de partout dans le pays ou d'autres départements
9: Oui, bien sûr. Là, il y a 5 colonnes extra-départementales, hein, qui sont arrivées. Et puis progressivement, on organise les rotations, les relèves. Les moyens aériens sont des moyens nationaux, hein, donc là, ils tournent. Les Canadair sont là ce matin. Ils vont repartir vers d'autres théâtre cet après-midi, et donc d'autres moyens nous sont alloués à la place, qui seront donc plus conséquents encore. Voilà, donc tout cela s'organise, et comme vous le savez, il y a aussi d'autres méga-feux. La situation de la Gironde, j'ai changé avec ma collègue la préfète de région, la situation est également très défavorable du côté de l'Eche Cap Ferret. Donc voilà, on a ces différents fronts à gérer.
8: Est-ce que vous avez un message? Vous parliez des 105 maisons détruites par les flammes. On a eu des témoignages ce matin sur Ici Gascogne de personnes qui avaient évacué, qui se doutent que leur maison a été détruite. Mais est-ce que vous avez un message pour eux?
9: Je crois que le premier message, c'est un message de solidarité, de compassion. Je crois qu'on comprend l'épreuve que cela représente et sans doute le choc, hein, que cela a été. Au moment où les flammes se sont approchées, où elles sont devenues visibles. Et en tout cas, merci aussi à la population d'avoir d'avoir suivi les instructions d'évacuation, on a pu réaliser une opération majeure dans des bonnes conditions. Alors merci aussi bien sûr aux services de police municipale et puis aux gendarmes qui ont organisé cette opération d'évacuation majeure. Je crois qu'on n'a jamais connu ça dans le département, dans des conditions somme toute très très sûres en tout cas. Et donc on a pu mettre des milliers de personnes en sécurité très rapidement. Moi je retiens d'abord ça. Alors bien évidemment il viendra le temps du bilan de la constatation des dégâts. Mais là pour le moment on est encore vraiment très focalisé sur l'opérationnel, c'est-à-dire juguler le feu, protéger les habitants, protéger la population, et en sachant que voilà, il faut aussi gérer cette crise dans la durée. Vous voyez ce qui se passe en Gironde, ça fait plusieurs jours maintenant que le feu mord le territoire girondin. Donc je crois qu'il faut être réaliste et savoir que nous sommes loin d'arriver au bout de nos opérations s'agissant du feu de Biscarrosse.
8: Vous êtes incapable de dire à quel moment il va être maîtrisé. Pour l'instant, c'est trop incertain.
9: Ce serait imprudent et présomptueux. Donc, c'est pas du tout dans le tempérament des hommes du feu d'annoncer des choses qui ne se vérifieraient pas. Pour le moment, ils sont complètement engagés dans la lutte. C'est pour ça d'ailleurs que c'est moi qui vous parle pendant que eux travaillent et sont sur le front.
8: Les personnes qui ont perdu leur maison, vous leur dites ne retournez pas sur place, pas encore, c'est dangereux.
9: Surtout pas, oui, non, il faut, et puis non seulement ça peut être dangereux, ça dépend, c'est vraiment du cas par cas, mais il vaut mieux que les zones qui sont des zones de travail pour les soldats du feu et pour les gendarmes soient le plus vite possible. C'est ce qui nous permet aussi de travailler dans des conditions sereines.
8: Alors une dernière question, Monsieur le Préfet des Landes, Gilles Cavreul. Vous avez mis en place, vous avez activé la cellule d'information du public avec un numéro de téléphone 09 70 80 90 40. À quoi sert ce numéro? À qui est-il destiné?
9: Oui, merci de l'appeler, de communiquer, de le rappeler, de communiquer ce numéro, tout simplement pour prendre des nouvelles de membres de la famille, de savoir pour que les informations les plus pertinentes puissent être relayées auprès de tous ceux qui se posent des questions, puisqu'il y a un point unique, ce qui nous permet également de centraliser le traitement de l'information et donc de soulager là encore les opérationnels qu'on essaie de ménager, de préserver pour qu'ils puissent être totalement concentrés sur leurs tâches.
8: Merci Gilles Cavreul pour ce point en direct de cet incendie ravageur qui a parcouru 2500 hectares à Biscarrosse.
9: Merci à vous.
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0: Alors on l'a entendu, le préfet des Landes qui parlait du vent donc à plus de 40 km/h. On pourra avoir des rafales jusqu'à 65 km/h dans les Landes. Donc on va être très très vigilant. Vigilance jaune pour les orages à partir de 17h dans les Landes avec de la pluie. Donc annoncée, on croise les doigts pour qu'elle soit peut-être suffisante donc dans ce secteur du nord des Landes. Donc en attendant, on va avoir du soleil et de la chaleur, les températures jusqu'à 39 degrés annoncées par Météo France pour cet après-midi dans les Landes. Alors par exemple, ça donne sur Sanguinet cet après-midi 35, à Gabarret 37, sur Ajetmaux 36, à Tarnos 25 degrés. Demain, nous aurons des nuages avec même un petit peu de pluie, quelques averses et puis encore du vent, mais là ça va concerner davantage le sud des Landes, des rafales jusqu'à 35 km/h. On va retenir aussi pour ce week-end la baisse des températures, pas plus de 27 degrés, et on reste évidemment en édition spéciale ce matin.
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0: Et une pensée à toutes ces personnes qui ont été évacuées, donc 25 000 personnes hein, dans le secteur de Biscarrosse et Parentis, des habitants et des vacanciers également. Ici Gascogne, tous les jours à vos côtés, nous sommes en édition spéciale. Merci de rester avec nous. Votre musique, tout de suite, c'est avec Joe Dassin.
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0: Dans les yeux d'Émilie avec Joe Dassin. Merci de passer l'été avec nous et cette matinée avec la musique qui continue, la musique de Vita en nouveauté.
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0: Oui, édition spéciale ce matin depuis 6h sur votre radio locale dans les Landes, ici Gascogne. Nous vous parlons de l'évolution de l'incendie à Biscarrosse qui a commencé hier aux alentours de 16h, qui est parti d'une camionnette en feu et ça s'est propagé. Aujourd'hui, là à l'heure où nous parlons, il y a plus de 2500 hectares qui ont été touché, une surface considérable concernée par les feux, nous disait dans les infos de 10h le préfet des Landes. 105 habitations ont été détruites depuis, avec 25 000 habitants et vacanciers qui ont été évacués de Biscarrosse et de Parentis-en-Born. Avec ce risque cet après-midi, ce vent annoncé à plus de 40 km/h, le préfet nous parlait des projections qui peuvent accélérer justement la progression de ces feux. Alors sur Biscarrosse même, il y a des points d'accueil, l'église de Biscarrosse, plage, l'ancienne gendarmerie de la plage. Notez aussi qu'à Biscarrosse, évidemment, en raison de ce qui s'y passe, il n'y a pas de marché aujourd'hui en ville et à la plage, pas d'accueil de loisirs pour les enfants, fermeture de la crèche. Au sujet des plages, les baignades sont interdites et des routes sont fermées à la circulation. Alors précisément, entre Sanguinet, Biscarrosse et Parentis, c'est la route départementale 652 et puis la route départementale 333 est fermée à Biscarrosse, donc éviter ce secteur, ça facilite le passage des services de sécurité et de secours. Je vous propose d'écouter maintenant un témoignage, celui d'un habitant de Biscarrosse-Bourg avec Denis Labarrère.
3: Olivier qui témoigne ce matin, il habite sur Biscarrosse, il témoigne un peu de la situation actuelle sur Biscarrosse. Donc Olivier, qu'est-ce que vous voyez un petit peu autour de vous et comment ça se passe depuis donc hier en fin d'après-midi?
4: Alors en fin d'après-midi, on a vu le départ du feu. Ça a été vite quand même parce que ça s'est vite amplifié. Ça s'est vite rapproché du bourg surtout où on a commencé à se poser des questions. On a vu que ça partait, il y avait du vent, ça partait vite. A priori, on a vu beaucoup de pompiers arriver très très rapidement, mais ayant quelques collègues, quelques copains pompiers, ils ont dit que la situation était très compliquée. Donc bon, on est rentré à la maison, on n'a pas bougé en attendant les infos. Le feu, de là au mois où j'habite, on voyait le feu arriver assez vite, puisque c'était au niveau de la zone industrielle à Biscarrosse. Ça a commencé à devenir assez incontrôlable. Ça part dans tous les sens et ils ont commencé à faire partir tout le monde hier soir et beaucoup beaucoup de fumée depuis hier soir à Biscar. C'est irrespirable d'ailleurs.
3: Oui, là depuis quelques heures vous êtes à Biscarrosse plage, c'est ça hein?
4: Tout le monde a été évacué au fur et à mesure direction la plage. Moi personnellement, je suis arrivé dans la matinée, enfin ce matin là très tôt. Avec impossibilité de retour au bourg, on est bloqué à la plage en fait.
3: La nuit de la plage.
4: Parce que on n'a pas dormi, on est assez inquiet de savoir ce qui se passe, on est inquiet pour les proches aussi. Là j'ai récupéré mon père avec moi, en fait on n'a pas trop d'infos et a priori le feu il part dans tous les sens. D'après ce qui se dit, c'est assez incontrôlable.
3: Donc
4: on est assez inquiet quand même de ce qui va se passer.
3: Ah ouais, la seule info qu'on a peut-être, c'est ces orages qui peuvent intervenir en fin d'après-midi, début de soirée.
4: C'est tellement sec, tellement sec et puis le vent aussi. Il y avait beaucoup de vent hier soir et cette nuit. C'est pas génial et on espère que ça va aller.
0: Exactement, c'est pas génial. L'inquiétude d'Olivier, joint par Denis Labarrère sur ici Gascogne. Donc on va continuer d'évoquer cette situation à Biscarrosse et cet énorme incendie. Vous retrouvez toutes les informations sur notre site ici.fr.

0: Alexis Gascogne avec la nouvelle chanson de Vita et Ça fait mal.
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0: Oui, la Feria de la Madeleine continue les fêtes. Ici Gascogne, partenaire de cet événement hein, jusqu'à dimanche. Alors oui, nous avons une double actualité en quelque sorte hein, avec les incendies à Biscarrosse et puis les fêtes de la Madeleine avec notamment les corridas. Et on va en parler avec Pierre-Albert Blin. Bonjour Pierre-Albert.
3: Bonjour Thomas, bonjour à tous, bonjour à toutes et bon courage à ceux qui souffrent.
0: Exactement, ouais,
3: ceux qui luttent.
0: Qui est très compliqué effectivement au nord des Landes ce matin. Donc ici Gascogne Radio officielle de la Madeleine, on va vous suivre tout à l'heure à partir de 19h, retransmission de la troisième corrida de ces fêtes. D'abord un mot sur celle d'hier, donc qui a été déjà décalée.
3: Oui, à 19h, voilà. Très bien, hein. Personne ne va s'en plaindre.
0: De 18 à 19.
3: Et puis, pour reprendre Vita, ça fait mal à la tête si on commence l'apéro trop tôt. Donc c'est très bien comme ça. Et puis c'était plus frais, tout allait bien. Même dans les arènes, hein. On a vu l'ellipse du soleil qui s'abaisse. Donc il y avait plus de gens à l'ombre, donc plus de gens contents parce que moins de chaleur. Très bien. Très bonne corrida d'Escolaril. Remarquable présentation, formidable taureau avec de l'intensité. Taureau sauvage, difficile, complexe, âpre, rude. Mais quelle belle corrida! Antonio Ferreira, le flop complet, on passe, on oublie, 42 blessures graves dans sa carrière, peut-être serait-il temps que, je ne l'envoie pas à l'EHPAD, mais il a les moyens de se retirer très honorablement, parce que ce qu'il a fait hier ou rien, c'est pareil. Bien, Pepe Moral, tranquillou, l'Andalou, il a été très bon l'année dernière, très bon il y a deux ans, cette année il est un peu en roue libre, c'est bien dommage, parce qu'il y avait mieux à faire, notamment à son second tour hier. Et l'homme,
0: enfin,
3: l'homme
0: qu'on attendait peut-être pas forcément.
3: Si,
0: Dorian.
3: Si, on l'espérait. Dorian Canton, premier torero béarnais de l'histoire, formé par Richard Mignon, qui s'entraîne au Plumasson avec Mathieu Guillon. Il a été remarquable. Remarquable donc, parce qu'il a été à la hauteur de l'enjeu pour lui. Tu t'imagines la pression, il torait avec deux monstres à tauromachie, des gens qui toraient 30, 40 corridas depuis des années.
0: Pour ne pas dire des légendes, c'est ça, voilà.
3: Exactement. Lui, quatre corridas, c'était sa quatrième en deux ans.
0: Et il sort avec...
3: Il prend une oreille, il fait le Vuelta ensuite. Son dernier taureau, c'est une espèce de morucho, espèce de carnassier qui t'attend au coin du bois pour te choper, tu sais, au moment où le crépuscule tombe, là. Formidable. Formidable, réellement, sérieux, appliqué, vraiment.
0: Donc, à suivre, Dorian Canton. Pour ce soir, donc, 19h, le cartel.
3: Alors,
0: les enjeux.
3: Les taureaux de Zacarías Moreno, on attend. Bon, peut-être, petite hypothèque sur ces taureaux. Nous verrons bien, c'est à la fin du commis, ce qu'on voit si les confettis, on les sort, ou bien si on va pleurer dans la sacristie. Bon, pour le cartel, Miguel Ángel Pereira, qui a triomphé l'année dernière, qui est un immense matador de taureaux, qui est dans une deuxième carrière où il est complètement libéré, et où il taurait de façon beaucoup plus classique. Grand taureau, Miguel Ángel Pereira, triomphateur ici l'année dernière. Ensuite, il n'y a pas David Emidan, qui est l'un des toreros qui monte au firmament, parce qu'il a été blessé sérieusement au cervix à la Santander, remplacé par un jeune, nouvelle génération, Victor Hernandez, qui fait son lit petit à petit, le Castillan, et qui a été probant à plusieurs reprises, notamment à Madrid, ce qui est une référence. Et le troisième homme, il était à Jean Cassaigne, à Mont-de-Marsan, quand il était petit. Sa maman est landaise. La famille est à la fois montoise et dacquoise. Tristan Barroso, né à Madrid de père Castillan. Il a pris l'alternative l'année dernière. Il monte au firmament et tout le monde le salue en Espagne parce que sa progression est constante, pertinente et formidablement intéressante.
0: Et donc on pourra suivre cette corrida retransmission en direct sur votre radio ici Gascogne à partir de...

0: 19h, avec au commentaire à vos côtés, Thomas Dufaux. Merci d'être passé nous voir, Pierre-Albert.
1: Plaisir.
0: Et à ce soir.
1: Spéciale dédicace aux pompiers.
0: Merci beaucoup. Allez, vous restez avec nous. Ici Gascogne, mais justement, on va revenir sur l'incendie qui touche Biscarros et tout ce secteur. Voilà, on est à vos côtés avec plus de 25 000 personnes qui ont été évacuées entre les habitants et les vacanciers. On va faire un point justement sur la situation. Vous restez avec nous. Ici Gascogne, votre musique, c'est avec Indochine.

0: le groupe Indochine sur votre radio Ici Gascogne.
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0: Édition spéciale au sujet de l'incendie qui touche Biscarrosse et on fait le point sur la situation, Stéphanie Delbrantin.
3: Alors à cette heure, 700 pompiers sont engagés, 105 habitations touchées, ça veut dire ou détruites ou partiellement détruites. 2500 hectares ont été parcourus par ce feu qui a démarré, je vous le rappelle, hier à 15h45 avec un engin de livraison qui a pris feu, son moteur a pris feu et le feu s'est ensuite propagé très rapidement à la végétation. Le feu n'est pas fixé. La situation est défavorable, avec toujours bien sûr ce vent qui change de sens, de direction, qui va aussi changer de vitesse, et puis une végétation qui est très très sèche. Je vous rappelle que nous sommes en vigilance rouge pour les risques feux de forêt. 25 000 personnes évacuées, 2 canadaires en vol actuellement, et puis prendront le relais 8 Air Tractor en vol donc cet après-midi pour mettre du produit retardant, notamment sur le massif des Landes de Gascogne. Cellule d'information publique a été activée. Un message aussi, c'est d'éviter le secteur pour la population, pour permettre aussi aux autorités et aux forces de l'ordre et aux secours de pouvoir rouler rapidement. Et puis bien sûr, suivre les consignes des autorités et seulement des autorités. N'évacuez pas si on ne vous a pas donné l'ordre d'évacuer.
0: Et pour avoir des informations, il y a un point unique pour centraliser toutes les infos. C'est un numéro vert qui a été mis en place. C'est le 09 70 80 90 40. Donc je vous redonne ce numéro de téléphone si vous voulez avoir des renseignements. 09 70 80 90 40. Merci beaucoup Stéphanie pour ce point. Alors je rappelle aussi que notre département des Landes reste placé en vigilance rouge pour le risque de feux de forêt avec bien entendu les feux d'artifice qui sont interdits, alors que ce soit en forêt ou à proximité, il est par exemple interdit d'utiliser des débroussailleurs thermiques de type chalumeau, de brûler ses déchets verts, de camper et bien entendu de fumer. Également interdit de se promener en forêt entre 14h et 22h, que ce soit seul ou en sortie encadrée, sont également interdits entre 14h et 22h la circulation et le stationnement sur les pistes forestières, les chemins ruraux, les pistes cyclables. Donc feux d'artifice, je le rappelle, qui sont interdits. Justine à Biscarrosse nous rejoint. Justine, concernée précisément par ce feu de forêt, parce que évacuée. Bonjour Justine.
4: Bonjour.
0: Donc vous êtes à Biscarrosse, précisément dans quel quartier, quel secteur de Biscarrosse?
4: On n'est pas très loin du Super-U, vers la salle Saint-Exupéry.
0: D'accord. Et donc, vous avez été évacué, comment ça s'est passé?
4: Nous, on a été évacué vers 5h du matin à cause de la fumée qui devenait vraiment, vraiment difficile à supporter. Mmh. Et en fait, on a attendu vraiment que les forces de l'ordre viennent nous demander d'évacuer. On aurait certainement pu le faire avant, mais on voulait pas engorger les routes et créer plus de bouchons, donc on a vraiment préféré attendre que les forces de l'ordre nous demandent en fait d'évacuer.
0: Et donc vous êtes préparé de quelle manière à cette évacuation? C'est-à-dire que vous le sentiez venir?
4: Oui, quand on a vu en fait toute la fumée, tout ce qui s'embrasait, du coup on avait décidé quand même de faire de préparer un petit sac de quelques jours. Et puis de charger la voiture pour éviter justement cet effet de panique. On a voulu s'y préparer, quitte à redéfaire après les valises.
0: Ouais. Et Justine, question comme ça, mais dans ce genre de situation, on prend quoi dans ces valises?
4: J'avoue que on n'a pas pris grand-chose non plus. On a essayé de prendre vraiment le strict nécessaire. Tout ce qui permet en fait de tenir quelques jours... Et les papiers aussi. Oui, ça, les papiers, par contre, ouais, c'est ce qui était un peu la priorité.
0: Et vous avez des nouvelles de votre habitation?
4: Non, du tout.
0: Et donc vous êtes dans...
4: Du tout, oui. On manque un peu d'informations, mais en même temps, les forces de l'ordre, là, je pense qu'ils sont pas mal occupés.
0: Oui, exactement. Ouais. Et vous êtes dans quel état d'esprit, là, Justine, ce matin, après votre évacuation à 5h, tout à l'heure?
4: Je suis assez triste parce que ça fait pas longtemps que je suis dans la région et la région est vraiment magnifique et déjà ce qui s'est passé en 2022 c'était déjà assez terrible, donc là
0: ouais, avec cet incendie impressionnant
4: voilà,
0: qui avait touché la
4: Gironde et l'Andiras, ça va être vraiment...
0: Et vous gardez quelle image précisément de ces fumées puisque vous avez sans doute dû les voir?
4: Ah oui, bah c'était très très noir, très très lourd et on manque manquait justement d'informations, donc j'avais du mal à savoir où était exactement le feu. Du coup, c'était vraiment stressant. Enfin, pour le coup, j'ai pas du tout fermé l'œil de la nuit.
0: Et là, vous vous trouvez à quel endroit maintenant que vous avez été évacué?
4: Nous, du coup, on est remonté côté la Teste.
0: Ok. Bah écoutez, Justine, merci pour votre témoignage. Courage, mais sincèrement, courage à vous et puis aux autres personnes aussi hein, qui se retrouvent dans la même situation. Donc, vous faites partie de ces 25 000 personnes qui ont dû être évacuées à cause de l'incendie impressionnant qui touche en ce moment même Biscarrosse avec plus de 2500 hectares donc de surface concernée. Bon courage à vous, Justine.
4: Ouais, bah je voulais juste dire bon courage à tout le monde et surtout aux forces de l'ordre et aux pompiers.
0: Et aux pompiers, effectivement, qui se mobilisent pour nous permettre d'être en sécurité. À bientôt, Justine.
4: À bientôt.
0: Au revoir. 05 58 46 50 50 si vous aussi hein, vous voulez intervenir parce que vous avez vécu cette évacuation, vous êtes peut-être un petit peu plus loin de Biscarrosse, vous avez pu apercevoir depuis hier les fumées, vous les voyez en ce moment même, vous voulez peut-être apporter votre aide parce que des personnes justement se retrouvent sans logement, sans hébergement, mais on est là pour ça. On est là à vos côtés au 05 58 46 50 51.
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0: Ici Gascogne avec la voix de Patricia Cassa.
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0: Plus de 2500 hectares touchés dans le secteur de Biscarrosse. Énorme feu de forêt au moment où nous nous parlons. 25 000 habitants et vacanciers ont été évacués de Biscarrosse et de Parentis-en-Born. Nous avons eu tout à l'heure à 10h dans les infos le préfet des Landes qui nous indiquait que 105 habitations avaient été touchées jusqu'à présent. Alors détruites ou partiellement détruites. Des personnes donc évacuées, si vous pouvez les aider, on s'en fait le relais. Donc c'est le moment de s'entraider au 05 58 46 50 50. Bonjour Gérard.
3: Bonjour.
0: Vous êtes à Comensac, vous êtes prêt à apporter votre aide?
3: Tout à fait. Oui, je l'avais déjà fait, donc on a une certaine expérience de ce côté-là, dans les derniers incendies, je ne sais plus quand c'était, en 2002 je crois, je
0: ouais,
3: sais
0: plus. 2002.
3: Et donc on a une grande chambre, on pourrait accueillir un couple, mais avec maximum un bébé.
0: D'accord, donc une grande chambre, donc un couple avec un bébé si besoin. Donc vous l'aviez déjà fait dans le passé. Pourquoi pour vous c'est très important de pouvoir proposer votre aide, Gérard?
3: Ça me semble normal.
0: Ok, tout simplement. Et alors, quand vous avez vu et entendu parler de cet incendie, ça vous fait quoi?
3: Ben, ça me fait mal au cœur et malheureusement, on n'y peut rien. À part que, bon, on peut se poser la question même pourquoi on n'a pas commencé depuis longtemps à varier un petit peu les essences d'arbres.
0: D'accord.
3: Forcément, avec les pins, ça recommencera.
0: Ouais, donc vous êtes inquiet peut-être pour l'avenir, voilà, si jamais ça doit
3: oui,
0: recommencer, Gérard.
3: Oui.
0: En attendant, ben vous êtes prêt à aider, donc un couple avec un bébé, vous avez une chambre.
3: Voilà,
0: à
3: donc ça fait jusqu'à ce que des personnes trouvent un hébergement, quoi.
0: Ouais.
3: Et vous êtes dépanné, qu'elles restent pas à la rue, quoi.
0: Et Gérard, vous seriez prêt à accueillir ce couple combien de temps? C'est pour 2, 3 jours, 4 jours, quelque chose comme ça?
3: Oh oui, donc le temps qu'ils retrouvent un logement ou de retourner chez eux, il y aura certainement des solutions qui vont être trouvées. Donc en attendant, on ne va pas laisser ces gens-là dehors. Quoi.
0: Bien sûr, mais en tout cas, merci pour cet élan de générosité, Gérard à Comensac. Bonne journée et puis bonne route.
3: Ok, merci.
0: Merci, oui, au revoir. Catherine nous rejoint toujours au 05 58 46 50 50. Bonjour Catherine.
4: Oui, bonjour.
0: De quelle manière vous voulez apporter votre aide?
4: Eh bien, écoutez, moi je suis alors un petit peu plus loin, je suis à Sorte-sur-Segor, mais j'ai une grande maison et j'ai trois chambres. Enfin, jusqu'à dimanche, j'ai deux chambres avec où on peut accueillir deux personnes, même avec enfants, parce qu'on peut mettre des matelas par terre
0: okay. Dans
4: les chambres. Et à partir de dimanche soir, j'aurai une troisième chambre de libre, donc je peux accueillir jusqu'à six personnes, quoi.
0: Jusqu'à six personnes. Et vous avez ouais. Déjà eu l'occasion d'accueillir des personnes dans ces conditions?
4: Non, pas du tout, mais pour moi, ça ne pose vraiment aucun problème. Donc, c'est avec grand plaisir. Mon fils est actuellement en stage sur le bassin d'Arcachon. Il a été évacué, il était à Arès.
0: Et oui.
4: Il est parti à Bordeaux dormir chez des copains hier soir. Il rentre là cet après-midi. C'est pour ça que, normalement, jusqu'à dimanche, la chambre sera prise. Parce qu'a priori, enfin, j'espère que dimanche, il pourra repartir et que tout sera rentré dans l'ordre. Mais enfin, en attendant, il n'y a aucun problème pour pouvoir héberger entre 4 et 6 personnes.
0: Entre 4 et 6 personnes, donc à Sorte-sur-Segor, oui. Dans votre grande maison,
4: oui.
0: Catherine.
4: Oui.
0: Et donc,
4: oui.
0: Si on veut vous joindre, il faut nous appeler. On tient vos coordonnées, tout comme les coordonnées oui. De Gérard de Comensac qui était là juste avant vous. Et donc, je rappelle le numéro de téléphone, c'est le 05 58 46 50 50. Et bien, merci à vous aussi pour cet élan de générosité, Catherine.
4: Merci à vous pour le relais. Merci à vous pour
0: on
4: le
0: est
4: relais.
0: Là vraiment pour ça, vraiment, vraiment. Bonne journée à vous et bon courage de votre
4: merci.
0: Côté aussi.
4: Merci.
0: Catherine, au revoir.
4: Merci à vous aussi, au revoir.
0: 05 58 46 50 50, vous aussi, vous voulez apporter une aide, quelle qu'elle soit, alors ça peut être effectivement un hébergement, ça peut être aussi une autre aide. On a entendu tout à l'heure Tom de Mimizan qui est pizzaïolo, qui est prêt à préparer des pizzas pour, il nous disait, on est prêt à aider une centaine de personnes avec nos pizzas, on est prêt à les restaurer. Ben, si vous avez une idée comme ça, une bonne idée aussi, 05 58 46 50 50. Ici Gascogne, donc tous les jours à vos côtés avec vos chansons préférées toute la journée. C'est Christophe tout de suite et Succès Fou.

0: Ici Gascogne avec ce joli souvenir de Christophe et succès fou.
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0: Nous sommes toujours en édition spéciale depuis ce matin, 6h, hein, pour suivre l'évolution du feu de forêt sur Biscarrosse. Hein, plus de 2500 hectares déjà parcourus, 25 000 habitants et vacanciers qui ont été évacués de Biscarrosse et de Parentis-en-Born. Aucun citoyen blessé, nous a indiqué aussi le colonel Moutard du SDIS des Landes, avec des maisons qui ont été détruites. Alors détruites ou partiellement détruites, le préfet des Landes nous indiquait le chiffre de 105 maisons tout à l'heure dans les infos de 10h. Donc des personnes ont été évacuées et il y a cet élan de générosité dont on se fait le relais au 05 58 46 50 50. Bonjour Dominique.
3: Bonjour.
0: Bonjour. Alors vous êtes à Vielle-Saint-Giron, vous avez une chambre d'hôte et vous la proposez la chambre d'hôte?
3: Oui, je la propose parce qu'elle est disponible, elle fait 50 mètres carrés, on peut recevoir un couple avec un tout petit enfant dedans, quoi.
0: Génial. Et donc voilà. Là, c'est entre guillemets du bénévolat?
3: Oui, tout à fait.
0: C'est à titre gratuit, quoi.
3: C'est ça. Voilà. C'est ça, vous avez bien compris.
0: Eh ben, c'est fantastique, Dominique. Donc une chambre d'hôte de 50 mètres carrés.
3: Pour une semaine à peu près, on peut héberger quelqu'un.
0: Sur une semaine.
3: Parce qu'après, j'ai des gens qui arrivent, donc.
0: Et oui, vous avez d'autres
3: réservations. Elle est dispo. Si ça peut aider, tant mieux.
0: Et là, cette chambre d'hôte, elle peut accueillir combien de personnes alors?
3: Deux personnes, en principe. Deux couples.
0: Okay. Ouais. Et ben, très bien. Dominique, donc, si des personnes qui ont été évacuées, qui peut-être le seront ces prochaines heures, on tient à disposition votre contact, donc, à Vielle-Saint-Giron pour cette chambre d'hôte de 50 mètres carrés, donc, disponible pendant une semaine pour deux personnes et ce, gratuitement. Merci beaucoup, Dominique, pour votre aide.
3: Au revoir.
0: Au revoir, merci beaucoup.
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0: Alors nous avons aussi les fêtes de la Madeleine qui continuent jusqu'à dimanche. 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On va retrouver dans les rues montoises notre reporter Pauline Bézina. Où est-ce que vous êtes? Vous faites quoi, Pauline?
4: Alors je suis à la bodega de la SPTT, hein, bodega historique, et je suis avec Alain le directeur et Sylvie trésorière. Bonjour Alain et Sylvie.
5: Bonjour.
4: Alors, la bodega de la SPTT est historique, est une institution des fêtes de la Madeleine. Qu'est-ce qui fait son identité depuis tant de temps?
5: Alors, son identité, ce sont les bénévoles qui œuvrent. Donc, on a quand même 150 personnes qui œuvrent pendant les fêtes pour faire fonctionner la bodega. Et son identité, ben, je dirais que c'est la qualité des produits qu'on propose à des tarifs, je pense, intéressants.
6: Que des produits locaux par des fournisseurs locaux aux alentours de 30 km de Mont-de-Marsan. Et donc voilà, d'Agetmaud, de crayons d'Armagnac, de Doisite, enfin voilà.
4: Et pour ceux qui vous découvriraient, ça fait combien de temps que vous êtes la bodega ici et pourquoi on vous appelle historique?
6: Parce que la bodega, elle a été dans les premières à être installée sur les fêtes de la Madeleine avec celle des pompiers. Et au départ, on était donc depuis 1983 et on était au lavoir. Et donc, il paraît, bon, moi, j'y étais pas, mais il paraît que c'était vraiment, vraiment historique et à voir. Voilà.
4: Et c'était quoi l'ambiance les derniers jours? Comment est-ce que les fêtes ont démarré pour vous et qu'est-ce qui nous attend pour les prochains jours?
5: Alors pour les prochains jours, il nous attend toujours des animations lors des repas. Et puis la fourniture de repas habituelle avec les magrets de canard, les entrecôtes, les aiguillettes de poulet, la tête de veau.
6: La choua de canard, donc fabriquée à Cassel-Sarrazin. Donc voilà.
4: Et j'avais une petite question, qu'est-ce qui fait le secret de la longévité de cette bodega? Que les gens viennent toujours nombreux dans cette bodega, est-ce qu'il y a, voilà, y a un secret?
5: C'est une bodega, surtout depuis qu'on est sur le parking du Crédit Agricole, qui est très familiale. En fait, c'est vrai qu'on n'est pas à l'intérieur des fêtes, il n'y a pas la cohue, il n'y a pas les bousculades que l'on a lors des fêtes. Donc c'est un gros avantage quand on veut se restaurer. C'est un petit inconvénient au niveau du bar, parce que le bar est moins bien fréquenté puisqu'on n'est pas dans les fêtes. Mais on préfère être un peu à l'écart que brouillé dans les fêtes.
6: Voilà, et après la convivialité qu'on prône à la SPTT depuis très très longtemps, donc depuis toujours, qui fait qu'effectivement, ça reste à la fois une association sportive familiale et la bodega ressent la même chose. Voilà.
0: Et donc oui, c'est une bonne adresse justement, la bodega de la SPTT. Merci d'avoir été en direct avec nous, Pauline.
4: Merci.
0: On se retrouve dans une petite demi-heure toujours pour parler des fêtes de la Madeleine qui continuent jusqu'à dimanche avec ici Gascogne, radio officielle de la Madeleine.
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1: Ici Gascogne avec Stilto et Faut que tu m'aimes. Merci d'être avec nous. Très bel été avec Ici Gascogne.
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1: Ici Gascogne, première sur l'actu locale dans les Landes. Merci d'être là, il est 11h. L'actu, Leïla Benjelouna.
3: Une centaine de maisons détruites ou touchées par les flammes. 25 000 personnes évacuées d'habitations, de camping, d'un EHPAD et d'une colonie de vacances à Biscarrosse, mais aussi Parentis-en-Born. L'incendie qui a démarré hier après-midi à Biscarrosse, en bordure de la départementale qui va à Saint-Guinée, continue de progresser. Un feu très virulent, un monstre, confié le préfet des Landes, Gilles Clavreul, en direct sur Ici Gascogne.
4: C'est vraiment un monstre, on parle d'une étendue du nord au sud qui couvre quelques 13 à 15 kilomètres sur une profondeur donc qui s'est beaucoup ouverte sur plusieurs kilomètres aussi, donc on a une surface considérable. Et puis alors pour le moment c'est pas trop le cas parce qu'il y a pas trop de vent, mais le vent va reprendre cet après-midi avec des rafales qui nous sont annoncées à plus de 40 km heure. On risque d'avoir, comme on l'a connu hier, hein, c'est exactement ce qui s'est passé, des sautes de feu, c'est-à-dire des projections à plusieurs centaines de mètres qui créent de nouveaux foyers et donc autant de nouveaux fronts à lutter pour les sapeurs-pompiers. C'est ça qui a rendu hier la progression extrêmement rapide et donc qui fait que, quelle que soit l'ampleur de nos moyens, il y a un moment où vous courez littéralement après des nouveaux foyers et au bout d'un moment, bah, le feu progresse. Donc voilà, c'est surtout ça qui... cet après-midi notamment, enfin à partir de la fin de matinée, sera l'enjeu de la deuxième journée de lutte qu'on va livrer.
3: Gilles Clavreul, le préfet des Landes, 700 pompiers aidés de deux canadairs combattent actuellement les flammes. 8 avions Air Tractor sont attendus en renfort cet après-midi. Le vent doit changer d'orientation en milieu de journée, souffler vers le sud et pourrait pousser les flammes vers Parentis-en-Born, où de nouvelles évacuations pourraient être ordonnées. Parentis, où vous vous trouvez, Marion Dambiel-Arribagé, 5000 personnes ont déjà été évacuées cette nuit.
5: Eh oui, 5000 personnes et parmi elles plus de 3000 campeurs, hein, des vacanciers qui se trouvaient dans les campings le long du lac de Parentis. Les autres personnes sont des habitants de Parentis qui se trouvaient dans les quartiers proches de l'aérodrome qui se situe sur la route entre Biscarrosse et Parentis. Donc toutes ces personnes ont été évacuées hier soir. Elles ont été dirigées vers des salles mises à disposition par la commune de Parentis. Alors la salle des fêtes, le gymnase du lycée Saint-Exupéry et puis les arènes couvertes de Parentis carrément. Parentis qui avait même prévu, si toutes ces salles étaient saturées, d'envoyer les personnes vers d'autres communes comme Ischoux et Gast. Mais il n'y en a pas eu besoin. Il y avait encore de la place ce matin dans les arènes. Alors je me suis rendu ce matin dans le gymnase, notamment du lycée Saint-Exupéry, un gymnase qui était bondé. Il y avait énormément de vacanciers qui ont été évacués là-bas, dans des conditions assez précaires quand même, on s'en doute, dans une fournaise déjà, puisque le gymnase n'est pas climatisé. Et puis avaient été installés des matelas de fortune. En fait, la ville avait mis gentiment à leur disposition les matelas de gym, les tatamis dont on sert pour faire du judo, les gros matelas de gym. Donc les familles, les enfants dormaient là-dessus, les personnes âgées aussi dormaient là-dessus avec des couvertures de survie, parce que la plupart d'entre elles n'avaient pas emporté grand-chose avec elles en évacuant leur camping. Il y en avait qui étaient encore en maillot de bain, en tenue de plage. Voilà, la plupart ont emporté vraiment le strict minimum, même si les personnes ont été autorisées ce matin à retourner dans les campings chercher quelques affaires, mais juste faire l'aller-retour, chercher le strict minimum. Parentis donc, c'est où toutes ces personnes ont été réparties dans des salles et où potentiellement on se prépare, si le vent tourne cet après-midi, à de potentielles nouvelles évacuations.
3: Et la route entre Parentis et Biscarrosse est fermée parce que c'est dangereux, mais aussi pour laisser les pompiers travailler. Marion, vous l'avez emprunté juste avant qu'elle ne soit coupée. C'est un véritable paysage de désolation que vous avez parcouru.
5: Alors oui, effectivement, la route en fait est bordée par des paysages brûlés, c'est calciné. On voit même quelques endroits des flammes encore et des pompiers qui arrosent. Cette route, c'est la route de l'aérodrome. On longe également une zone commerciale où on voit des magasins brûlés. Il y a le Jardin Leclerc de Biscarrosse, par exemple, qui a brûlé. Il y a un autre magasin de meubles qui a brûlé. Donc c'est un véritable paysage de désolation. Et puis il y a énormément de fumée. On a l'impression qu'on est dans un brouillard et qu'on traverse avec la voiture un brouillard. C'est assez lunaire finalement comme sensation, et il faut bien le dire, c'est pas très rassurant.
3: Marion, dans Bialary-Bagé, en direct de Parentis, en Borne, sur Ici Gascogne. Et si vous n'avez pas de nouvelles de vos proches, si vous souhaitez obtenir des informations, la préfecture a mis en place une cellule d'information du public. Pour la joindre, il faut composer le 09 70 80 90 40. 09 70 80 90 40. Un numéro à retrouver sur ici.fr, ainsi que toutes les informations, les dernières informations sur ce violent incendie qui menace ou ravage Biscarrosse depuis hier après midi. C'est donc sur ici.fr. Et puis la Gironde est-elle aussi en proie aux flammes? L'incendie parti avant-hier au nord du bassin d'Arcachon a parcouru plus de 10 000 hectares et il menace désormais la presqu'île du Cap Ferret qui est en cours d'évacuation, totale évacuation. Ça représente 40 000 personnes selon le ministre de l'Intérieur Laurent Nunez. 80 maisons ont été endommagées ou détruites par cet incendie en Gironde.
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3: La météo Thomas.
1: Avec de la chaleur, encore plus qu'hier, encore beaucoup plus qu'avant-hier. Maximal cet après-midi dans les Landes, 39 degrés. Le thermomètre va afficher entre 30 et 39 effectivement. Donc de la chaleur, du soleil et donc nous sommes en vigilance jaune canicule. Les températures cet après-midi, par exemple, sur Parentis-en-Borne, 37 degrés. À Roquefort, 40 degrés. Sur Pouillon, 31. À Casse-Tête, 30. Donc, nous avons cette vigilance jaune canicule. Vigilance jaune aussi pour un risque orageux à partir de 17h. On attend la pluie cette nuit. Donc, peut-être que ça pourra aider les pompiers en espérant que ça touche justement le secteur de Biscarrosse. Et puis, on aura aussi du vent, des rafales en cours de journée. Des rafales qui pourront atteindre les 65 km/h. Bon, comment s'annonce ce week-end? Alors, demain, on va avoir des nuages, quelques gouttes de pluie, un petit peu d'averse, et des températures qui vont bien baisser. 27 degrés pour samedi, 27 degrés pour dimanche, où le soleil sera de retour tout au long de la journée. Et vous serez de retour tout à l'heure à midi, Leïla.
3: Oui, à tout à l'heure midi pour les dernières informations.
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1: Et votre musique avec Womack & Womack et Teardrops.

0: Teardrops avec Womack & Womack. Merci d'être avec nous. Édition spéciale liée à l'incendie, l'énorme incendie qui touche Biscarrosse.
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0: 25 000 personnes évacuées à Biscarrosse, mais aussi à Parentis en Borne, avec des routes qui sont fermées. La route départementale 652, fermée entre Sanguinet, Biscarrosse et Parentis, mais aussi la route départementale 333, fermée à Biscarrosse. Donc, on vous invite à éviter le secteur, de ne surtout pas y aller. Ça facilite ainsi le passage des services de sécurité et de secours. Je parlais de Parentis, qui communique aussi sur cette situation du feu de forêt, qui indique que les personnes qui séjournent en ce moment dans les campings et qui sont accueillies, qui ont été accueillies cette nuit dans les établissements municipaux, sont invitées à regagner leur lieu de séjour dans le but de récupérer leurs effets personnels, et il leur est demandé par la suite, si c'est possible, de quitter Parentis en Borne. Sinon, elles sont invitées à rejoindre les gymnases qui sont mis à leur disposition. Alors, pour avoir des informations, vous avez un numéro vert qui a été lancé, mis en place. C'est le 09 70 80 90 40. Si vous voulez avoir des nouvelles de vos proches, si vous voulez avoir des points sur la situation, des endroits peut-être très précis, 09 70 80 90 40. Ce numéro, donc, qui est un point unique, ça permet de centraliser les infos et ça évite de saturer les lignes des mairies, parce qu'on a souvent tendance à vouloir appeler la mairie, mais vous imaginez bien que toutes les mairies qui sont concernées sont extrêmement sollicitées. Donc, notre département des Landes reste placé en vigilance rouge, risque de feu de forêt. Vous êtes bien entendu très prudent, vous n'utilisez pas les débroussailleurs thermiques, vous ne brûlez pas vos déchets verts, il ne faut surtout pas camper, évidemment il ne faut pas fumer et lancer son mégot de cigarette dans la nature, merci beaucoup. Il est également interdit de se promener en forêt entre 14h et 22h, que ce soit seul ou en sortie encadrée. Et puis sont également interdits entre 14h et 22h la circulation et le stationnement sur les pistes forestières, les chemins ruraux, les pistes cyclables et les feux d'artifice sont interdits. Il y a un véritable élan de solidarité qui se met en place depuis le début de cet incendie qui touche Biscarrosse et qui donc évolue, et on vous fait suivre ça minute par minute quasiment. Donc un véritable élan de solidarité avec des personnes qui sont prêtes à accueillir toutes ces personnes qui ont été évacuées. Donc 25 000 personnes entre les habitants et les vacanciers. Vous faites partie donc de ces personnes qui ont un logement, un hébergement à proposer. Vous pouvez nous le faire savoir. On s'en fait le relais. Donc pour nous joindre, c'est le 05 58 46 50 50. Parce qu'ici, on s'entraide. Axel Red arrive tout de suite. 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

0: Ici Gascogne avec Axel Red et sa prière.
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0: Ici Gascogne, on bouleverse nos programmes depuis ce matin, 6h, même depuis hier soir. Hein, on est parti en émission spéciale, édition spéciale en raison de l'incendie, l'énorme incendie qui touche Biscarrosse et tout son secteur, avec déjà plus de 2500 hectares de forêts brûlées, 200 hectares parcourus, 25 000 habitants et vacanciers qui ont été évacués de Biscarrosse et Parentis sans borne. 700 sapeurs-pompiers sont actuellement engagés sur le terrain. Donc évidemment, faut éviter tout ce secteur-là, avec aussi un impact sur l'activité économique. Une pensée à toutes les entreprises qui se retrouvent à évacuer. Et la Chambre de métiers de l'artisanat Nouvelle-Aquitaine Landes propose une cellule de soutien justement aux côtés des entreprises. Et elle invite toutes les entreprises impactées sur Parentis, Biscarrosse et les communes limitrophes, donc à prendre contact avec cette cellule de la Chambre de métiers de l'artisanat Nouvelle-Aquitaine Landes. Et donc il y a un numéro de téléphone pour pouvoir bénéficier de l'aide aux déclarations de sinistre auprès des assurances, pour pouvoir bénéficier d'un appui dans les démarches administratives d'urgence. On vous oriente aussi vers les dispositifs d'indemnisation qui existent. Il y a un accompagnement donc qui vous est proposé et je vais vous donner un numéro de téléphone. Vous êtes chef d'entreprise, ça peut effectivement être utile, c'est le 3006, service et appel gratuit, le 3006, numéro de téléphone que vous pouvez composer aujourd'hui jusqu'à 17h, donc 3006, donc cette cellule de soutien proposée par la Chambre de métiers et de l'artisanat Nouvelle-Aquitaine Landes. On continue notre édition spéciale liée à l'incendie qui touche Biscarrosse et tout son secteur et on vous invite aussi à nous appeler parce que peut-être que vous êtes justement dans cette situation, vous avez été évacué, vous pouvez nous raconter justement comment vous avez vécu tout ça au 05 58 46 50 50. Votre musique continue, ici Gascogne, tous les jours à vos côtés avec Charles Doré.
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4: L'Institut Pasteur œuvre pour un monde en meilleure santé. On en parle dans un instant avec Frédéric Grosjean, responsable du service des legs.
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0: famille, pas famille, à l'instant sur votre radio, ici Gascogne.
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0: Oui, édition spéciale hein, sur l'incendie qui touche Biscarrosse et tout le secteur dans le nord des Landes. Une forte mobilisation des pompiers sur place. Hein, 700 sapeurs-pompiers luttent contre cet énorme incendie. Alors tout à l'heure, je vous parlais de la chambre de métier de l'artisanat Nouvelle-Aquitaine Landes qui propose une cellule de soutien pour les artisans. La CCI des Landes, la chambre de commerce et d'industrie des Landes, soutient aussi les entreprises landaises impactées par ces incendies. Les chefs d'entreprise sont invités à faire remonter leurs difficultés à la CCI. Il y a un numéro de téléphone que je vous donne, parce que vous êtes justement entrepreneur, 05 58 05 44 50. Je vous redonne ce numéro de téléphone proposé par cette cellule de la CCI. 05 58 05 44 50. Il y a aussi une page qui est dédiée à cette situation sur le site land.cci.fr avec plein d'informations utiles aux chefs d'entreprise. Vous êtes touché justement par ce qui se passe sur Biscarrosse, sur Parentis, par cet incendie avec des personnes qui ont été évacuées. Je vous rappelle, ce chiffre de 25 000 habitants et vacanciers évacués à l'heure où je vous parle, ça vous touche, vous voulez les aider, c'est l'élan de générosité qui est là, parce que on a beaucoup de personnes qui nous appellent au 05 58 46 50 50 pour proposer leurs services, et donc par exemple de l'hébergement. Et je crois que c'est le cas de Philippe à Igos-Saint-Saturnin. Bonjour Philippe.
3: Et bonjour.
0: Bonjour. C'est pour proposer un logement ?
3: Oui, j'ai... trois chambres de libre et j'ai la place d'accueillir une ou deux tentes et à la limite une caravane ou un camping-car.
0: Ah ben c'est pas mal. Oh, vous avez un grand terrain, alors c'est bien ça.
3: Oui, j'ai un grand terrain, bon, tout en respectant les règles qui sont en vigueur. Voilà. Okay.
0: Alors Philippe, donc vous le disiez, dans la maison vous pouvez accueillir combien de personnes, vous m'avez dit?
3: J'ai, disons, trois.

0: chambre de libre.
1: Ok. Donc, allez, on va
0: climatisé,
1: dire...
0: Climatisé.
1: En plus, climatisé.
0: Oui.
1: Ok. Donc, on va dire 6 personnes faciles. Et en plus, donc, un grand jardin pour... une tente ou
0: oui,
1: deux.
0: J'ai un hectare. Ombragé.
1: En plus, ombragé. Donc à Igos Saint-Saturnin, ben vous allez peut-être
0: oui,
1: vous finir
0: bon,
1: par vous transformer en camping.
0: Oui, je vais faire une colonie vacante quand même. Hein.
1: Ouais, vous allez Philippe, finir par vous transformer en camping là.
0: Oui.
1: Ouais, voilà, c'est ça. En tout cas,
0: oui,
1: c'est très
0: j'habite
1: sympa.
0: J'habite au milieu de la forêt et moi aussi.
1: Et justement, ce que vous voyez là, ce qui se passe à Biscarrosse et dans le secteur, ça vous inquiète, vous qui habitez dans la forêt landaise aussi?
0: Oh ben j'ai eu le feu il y a 15 jours lors du dernier orage à 300 ou 400 mètres de la maison.
1: Ah oui.
0: Mais les pompiers ont très vite réagi, ça a brûlé rien du tout.
1: Bon, ben tant mieux pour vous, Philippe. Bon, en tout cas, on tient vos coordonnées à disposition. Donc, pour vous joindre, donc vous qui êtes sur Igos Saint-Saturnin, il faut nous appeler au 05 58 46 50 50. Eh ben, merci pour cette belle initiative, Philippe. Bonne journée à vous, puis bon courage aussi.
0: Merci.
1: À bientôt. 05 58 46 50 50 parce que vous êtes aussi dans cette même démarche, vous êtes prêt à accueillir du monde à la maison, prêt à aider d'une manière ou d'une autre, peut-être justement, donc il y a l'hébergement mais il y a aussi le côté alimentation, vous pouvez peut-être cuisiner pour les pompiers, pour les bénévoles, accueillir des gens pour les inviter à votre table. Même numéro de téléphone pour nous joindre, 05 58 46 50 50. Vous avez aussi le WhatsApp ici et c'est le même numéro de téléphone. Vous pouvez nous écrire un message ou bien nous envoyer un message vocal. Et ici Gascogne, vos chansons préférées toute la journée, c'est avec le groupe Queen et c'est maintenant.

0: Another One by the Dust et le groupe Queen.
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0: Et on bouleverse nos programmes depuis hier soir et depuis 6h aussi. Ce matin, nous sommes en édition spéciale en raison de l'énorme incendie qui touche en ce moment Biscarrosse, avec plus de 2500 hectares qui ont brûlé, la forêt qui est la forêt landaise qui est touchée et les habitants aussi impactés, 25 000 personnes évacuées, les habitants et les vacanciers 25 000. Et donc sur Biscarrosse, il y a des points d'accueil comme l'église de Biscarrosse-Plage, l'ancienne gendarmerie de la plage. Alors si, dans le cas, vous êtes évacué vers Mimizan, il faut vous diriger vers la salle des fêtes. Alors notez qu'à Biscarrosse, il n'y a pas de marché aujourd'hui, hein, que ce soit en ville ou à la plage. Évidemment, vous le comprendrez, pas d'accueil de loisirs pour les enfants, la crèche est fermée, et pour les plages, la baignade est bien entendu interdite. Et puis des routes restent fermées à la circulation, donc la route départementale 652, elle est fermée entre Sanguinet, Biscarrosse et Parentis. Et puis la route départementale 333 qui est fermée à Biscarrosse. Vous êtes justement dans cette situation en ce moment avec la fumée pas loin. Vous pouvez la voir. Vous avez vécu une nuit un peu compliquée, agitée. Vous êtes concerné par cette évacuation. Ben, venez nous en parler, votre témoignage au 05 58 46 50 50. Nous sommes en édition spéciale.
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0: ici Gascogne avec Vancouver à l'instant et Véronique Sanson.
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0: Édition spéciale incendie à Biscarros. Notre département des Landes reste toujours en vigilance rouge, risque feu de forêt, avec des interdictions, interdiction d'utiliser des débroussailleurs thermiques, de brûler ses déchets verts, de camper, de fumer, interdit de se promener en forêt entre 14h et 22h. Circulation aussi interdite, tout comme le stationnement sur les pistes forestières, les chemins ruraux, les pistes cyclables entre 14h et 22h. Les sites de loisirs type accrobranche également fermés les après-midi et les feux d'artifice sont interdits. Donc vous faites vraiment attention quand vous êtes au plus proche de la forêt. Merci beaucoup pour les services de secours, pour les pompiers qui sont mobilisés. En ce moment, 700 sapeurs-pompiers sont sur le terrain, sur ce feu de forêt, sur cet incendie énorme à Biscarros. À Biscarros, où je vous le rappelle, 25 000 personnes ont été évacuées depuis hier et des personnes se retrouvent effectivement sans hébergement. Et en l'occurrence, il y a cet élan de générosité dont on se fait le relais sur Ici Gascogne à travers votre démarche, votre initiative au 05 58 46 50 50. Vous proposez de recevoir des personnes chez vous. C'est votre cas, Jean-François, à Vielle-Saint-Giron. Bonjour Jean-François.
3: Oui, bonjour.
0: Vous proposez donc des chambres?
3: Tout à fait. J'ai deux chambres avec chaque chambre qui a un lit de place. J'ai une petite salle de bain. Alors comme mes filles sont pas là pendant deux semaines, ben ce logement est disponible deux semaines. J'habite à Vielle-Saint-Giron. Mmh. Voilà, le bourg de Saint-Giron.
0: Ok,
3: voilà.
0: Au bourg.
3: Et donc voilà. Les personnes seront les bienvenues.
0: Très bien. Donc possibilité pendant deux semaines de pouvoir profiter de cet hébergement. À quel moment vous, Jean-François, vous êtes dit allez, j'accueille des personnes qui ont été évacuées?
3: Mais si vous voulez, en fin de compte, tout de suite, dès que vous en avez parlé, pour moi, c'est normal. C'est un élan citoyen. Je pense que toutes les personnes devraient faire ça. Se poser même pas des questions, d'ailleurs. Mmh. On ne doit pas se poser des questions. Si les gens sont en difficulté, on doit les aider. Voilà, surtout à un événement aussi fortuit et aussi rapide. Et quand on est dans le besoin, c'est normal qu'on soit aidé.
0: Je vous rejoins complètement, Jean-François. C'est vrai que ça devrait être naturel. Et ça me fait penser aussi à une chose.
3: Exactement.
0: Parce que une chose à laquelle on ne pense pas forcément. Alors, il y a eu d'autres personnes comme vous qui proposent leur logement et qui même se disent, j'ai un grand jardin et on peut venir camper. Si vous avez une tente, voilà, alors des personnes qui quittent un camping, par exemple, de sur Biscarros ou dans le secteur, et qui ont une tente, elles peuvent effectivement se retrouver c'est dans sûr. Ce jardin, ou même parfois on peut être équipé de tentes à la maison. On se dit je les utilise pas, j'ai un jardin, peut-être effectivement dépanner des personnes comme ça qui en ont besoin en attendant.
3: C'est bien, en plus vous faites le relais, donc c'est très très bien, ça permet d'avoir un lien direct, et puis comme ça au moins l'info est indirecte, et puis au moins tout le monde est au courant.
0: Voilà, c'est ça, le principe ici c'est justement de donner tout en temps réel, et une actu que vous pouvez suivre aussi sur ici.fr. Merci beaucoup pour cet élan de générosité, Jean-François.
3: Votre radio est super, continuez comme ça, je change rien.
0: On va continuer pour vous, merci Jean-François, bonne journée, bon courage.
3: Bonne journée.
0: Au revoir. Et donc je rappelle que les coordonnées de Jean-François à Vielle-Saint-Giron qui propose donc des chambres, ces coordonnées sont disponibles à Ici Gascogne. Le numéro de téléphone c'est le 05 58 46 50 50. Et puis tiens, pour les personnes qui sont retrouvées à devoir quitter par exemple leur camping, quitter leur habitation, je le rappelle, il y a 25 000 personnes donc qui ont dû évacuer donc soit leur maison, soit leur lieu de vacances, depuis hier. Il y a un restaurant à Biscarros, c'est l'adresse qui propose justement pour ces personnes qui ont dû être évacuées des repas gratuits. L'adresse donc de ce restaurant, enfin l'adresse, le nom de ce restaurant, c'est l'adresse à Biscarros. Si vous aussi vous avez l'intention de recevoir du monde à la maison, d'aider d'une manière quelle qu'elle soit, donc nous sommes là pour en faire le relais. Vous nous appelez au 05 58 46 50 50 et on reste en édition spéciale. Ici Gascogne, votre musique, c'est avec Céline Dion.

0: d'amour ou d'amitié. Et Céline Dion.
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0: Avec cet élan de générosité sur votre radio ici Gascogne, en lien avec l'incendie qui touche Biscarrosse, qui a déjà parcouru plus de 2500 hectares, qui a fait évacuer 25 000 personnes, des personnes qui sont justement dans le besoin, parce que pour certaines d'entre elles, elles cherchent de quoi se loger, donc un hébergement ou autre chose. Et si vous êtes prêt à aider, eh bien vous nous appelez au 05 58 46 50 50. Bonjour Joël.
3: Oui, bonjour.
0: À Mimizan, qu'est-ce que vous proposez Joël?
3: Alors, j'ai une chambre avec un grand lit et puis une autre chambre avec des lits superposés. Deux okay. lits superposés, enfin deux couchages.
0: Quoi. D'accord, donc en gros, c'est pour une petite famille, quoi.
3: Ça peut être une petite famille, oui, bien sûr.
0: Voilà. Donc, une chambre avec grand lit.
3: Et je crois que j'ai même un matelas supplémentaire, éventuellement, oui.
0: Très bien, ben ça c'est super. Vous, à Mimizan, de là où vous êtes, vous avez pu apercevoir les fumées?
3: Ah oui, on a des cendres, oui, ça, c'est un peu blanc, mais bon, c'était surtout hier, mais bon, aujourd'hui moins. Enfin, les fumées, on ne les voit plus.
0: Ok, vous, Joël, je rappelle, vous avez cette possibilité d'accueillir donc, alors soit une personne avec des enfants, soit deux personnes avec deux enfants. En fait, c'est ça pour schématiser grâce aux lits superposés. Ok, eh ben merci beaucoup, Joël. Donc vous êtes à Mimizan et si des personnes sont intéressées, eh bien elles peuvent nous joindre pour obtenir vos coordonnées. Ça se passe au 05 58 46 50 50. Merci beaucoup pour votre aide, Joël.
3: Merci à le relais.
0: Oui,
3: je vous en prie. Bonne fin de journée.
0: Voici, et bon courage à vous sur Mimizan et dans tout ce secteur impacté par cet énorme incendie qui touche Biscarrosse. Alors sont concernées les communes de Biscarrosse avec la fumée qui se propage dans les communes limitrophes. Et si vous voulez avoir des infos, il y a un numéro de téléphone, un numéro vert qui a été mis en place pour vous permettre de trouver des infos. En tout cas, elles sont centralisées ici au 09 70 80 90 40, donc 09 70 80 90 40. Allez, vous restez avec nous, on reste, nous, en édition spéciale. À midi, les infos, l'actu, c'est à suivre. Et là, tout de suite, c'est Marc Lavoine avec les tournesols sur votre radio ici, Gascogne.

0: Ici Gascogne avec Alex Warren et Ordinary. Merci de rester avec nous. Notre émission édition spéciale consacrée à l'incendie de Biscarrosse continue.
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0: 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Il est midi. Les infos, Leïla Benjalouna.
2: Biscarrosse brûle toujours. Plus de 500 pompiers luttent contre un violent incendie qui a démarré hier en bordure de la départementale qui va à Sanguinet. En tout, plus de 23 000 personnes ont été évacuées à Biscarrosse et Parentis-en-Born. Des habitants, mais aussi les résidents d'un EHPAD, les enfants d'une colonie de vacances et des milliers de vacanciers comme Emilia qui a quitté précipitamment le camping Yellow de Biscarrosse hier soir avec ses filles de 7 et 8 ans.
3: On était à la piscine et puis on a commencé à sentir les odeurs de fumée. Puis ensuite, on a senti les cendres nous tomber dessus. Donc, on nous a dit que ça craignait pas. Et puis, on est allé à l'emplacement, on a mangé. Puis là, on allait à la soirée qui était organisée au camping. Et là, ça a viré un petit peu au cauchemar. On nous a dit que le camping va être évacué. Donc, on n'a pas réfléchi. On est allé à notre emplacement. On a pris les petites et puis c'est tout, les doudous. Et puis on est arrivé au gymnase, mais là c'était l'horreur, c'était une fournaise, les gens les uns sur les autres. Donc on s'est dit, on prendra la voiture, tant pis, on va dormir au bord de l'eau. Et puis on a vu les arènes et on a vu les gens commencer à rentrer là et on est rentré là et on y a passé toute la nuit, quoi. La seule chose qu'on a prise, c'est les doudous pour les petites et les duvets et c'est tout. Tout est resté là-bas. Et puis maintenant, c'est qu'est-ce qu'on va devenir ?
2: Et selon un premier décompte des autorités, 105 maisons ont été détruites ou touchées par les flammes à Biscarrosse. Nos confrères de la radio Fréquence Grand Lac n'ont pas pu émettre ce matin. Certains membres de l'équipe ont perdu leur maison. Le directeur de la radio Hervé Delrieux témoignait sur Ici Gascogne du chaos qui régnait ce matin à Biscarrosse.
4: C'est une situation complètement chaotique. J'ai une équipe qui est sinistrée. Mon réalisateur, animateur, programmateur, donc, a perdu les trois quarts de sa maison hier soir sur le quartier de la Puyade, avec une équipe qui est dévastée humainement. Et on essaye de rabibocher les bouts, de voir. Moi, la première chose que j'ai fait ce matin, c'est héberger chez des amis avec les animaux, comme je vous le disais. Et là, j'y suis avant d'aller au studio, de revenir au studio et d'essayer de redémarrer, de se remettre la tête à l'endroit, d'essayer de voir si ma maison était là. Parce qu'hier soir, jusqu'à 3h du matin, je suis repassé, vous évacuez les personnes âgées autour, les papis, les mamies, pour les amener sur le centre culturel et sportif de l'Arcanson. Donc, c'est l'aspect humain qui prime. Honnêtement, on en a couvert des choses, des tempêtes, des aléas climatiques. Il a fallu qu'on s'adapte, je veux dire, à l'actualité, à la situation, qu'on émette. Mais jamais, jamais on n'aurait pu imaginer qu'une telle situation puisse arriver ici à Biscarrosse. Franchement, non.
2: Alors, on est la situation ce midi à Biscarrosse. On fait le point en direct du PC Sécurité de Biscarrosse avec le préfet des Landes. Bonjour Gilles Clavreul, comment évolue la situation ?
5: Bon, pour le moment, la situation évolue peu, mais elle reste donc défavorable. On a fait un nouveau repérage par voie aérienne pour mesurer la surface parcourue par les flammes depuis le début de l'événement. On est à 2600 hectares parcourus. On poursuit l'évaluation des dommages dans le bourg de Biscarrosse. On a 105 bâtiments qui ont été impactés, détruits partiellement ou totalement par les flammes, et le comptage est toujours en cours, donc c'est pas un bilan définitif. Et puis on reste donc sur les 23 000 personnes évacuées jusqu'à présent, entre hier soir à compter de 20h15, 20h12 pour être très précis, lorsque j'ai donné l'ordre d'évacuation, et la fin de nuit avec plusieurs campings dans le nord de Biscarrosse qui ont été évacués. Donc 23 000 personnes qui se répartissent en 18 000 sur Biscarrosse et 5 000 à Parentis.
2: Et concernant les moyens engagés ?
5: Alors les moyens engagés, on est sur une jauge de 500 sapeurs-pompiers avec des renforts qui sont en train d'arriver. Il y a deux colonnes qui représentent encore 100-120 sapeurs-pompiers supplémentaires qui arrivent avec quelque chose comme 32 véhicules supplémentaires. Donc ça, ce sont les rotations et les renforts qui s'organisent. puisque nous recevons des soutiens zonaux et nationaux. Il y a une centaine de gendarmes qui seront bientôt renforcés par trois escadrons de gendarmerie mobile, un qui va arriver là dans les prochaines heures en début d'après-midi et les deux autres en début de soirée, donc ils vont permettre de faire de la sécurisation, de contrôler les accès, les flux de circulation, etc.
2: Météo France prévoyait que le vent allait tourner vers le sud et risquait de menacer Parentis sans bornes. C'est toujours le cas. Qu'est-ce que vous prévoyez pour Parentis?
5: Vers le sud-ouest, pour être précis. Et donc, effectivement, avec cette problématique de vulnérabilité, mais qui était déjà présente hier, hein, puisque le feu avait progressé vers le sud, et qui peut donc éventuellement se diriger vers Parentis. Alors là, on prend un certain nombre de mesures préventives pour arrêter le feu dans sa phase sud-est, si vous voulez, donc celle qui, potentiellement, pourrait prendre la mauvaise direction, donc avec une action au sol pour stopper, avec des bulldozers et puis des brûleurs pour stopper la propagation du feu. Et également, j'ai donné mon accord sur la proposition des forestiers pour qu'une bande de coupe rase soit faite au milieu en fait du trajet entre la zone de propagation du feu et Parentis faire une espèce de, vous voyez, de bande de protection non inflammable où le feu ne puisse pas soit stoppé, ne puisse pas se propager. C'est pas une garantie absolue, parce qu'évidemment il peut y avoir des sautes comme on a connu hier. Pas une garantie absolue, mais quand même ce sera de nature à empêcher la progression très rapide du feu qu'on a connu hier, puisque au plus fort de son avancée, il gagnait plus d'un kilomètre de l'heure, 1,2 km pour être exact.
2: Quelles consignes vous donnez à la population ce midi?
5: Alors il faut toujours se tenir bien au courant des informations délivrées par les autorités, suivre les instructions quand il y en a. Il faut pas regagner la zone, hein, parce que c'est loin d'être terminé. Donc les pompiers sont encore en lutte contre le feu. Et donc évidemment, il faut qu'il y ait le moins de monde possible sur zone pour que les professionnels puissent travailler le plus sereinement possible, être complètement concentré sur leur tâche.
2: Merci Gilles Clavreul, préfet des Landes, d'avoir été en direct sur Ici Gascogne.
5: Merci à vous.
2: Et pour se mettre en sécurité, les autorités conseillent notamment de se rendre ou de rester à Biscarrosse Plage, où sont réfugiées de nombreuses personnes qui ont été évacuées dans la nuit. Bonjour Paul Nicolai.
6: Oui, bonjour.
2: Alors vous êtes sur la route, hein, qui mène à Biscarrosse Plage, et vous avez traversé Biscarrosse Bourg. Vous parlez d'une ville fantôme.
6: Oui, ciel sombre, fumée grise, odeur de brûlé, cendres qui voltigent dans les airs dès l'entrée du Biscarrosse. En arrivant depuis l'autoroute, c'est un spectacle de désolation. Sous-bois carbonisé, bas-côté en feu, flammes qui progressent. C'est presque, vous l'avez dit, une ville fantôme qui apparaît à la mi-journée. La gendarmerie nationale filtre la circulation et seuls les véhicules d'intervention et de secours peuvent pénétrer dans le périmètre. Un balai incessant de véhicules de pompiers et de gendarmerie, puis toujours cette odeur âcre et très présente qui rappelle que l'incendie progresse toujours en dépit des moyens considérables mis en œuvre pour tenter de le maîtriser. 2500 hectares déjà partis en fumée.
2: Paul Nicolai en direct de Biscarrosse pour Ici Gascogne. On prend maintenant la direction de Parentis-en-Born, hein, qui se tient prêt à évacuer une partie de ses habitants s'il le faut, parce que le vent, hein, on l'a entendu, doit tourner au sud-ouest et se pourrait se diriger vers cette commune. Bonjour Marie-Françoise Nadeau.
7: Bien bonjour.
2: Alors vous êtes la maire, hein, de Parentis-en-Born. Où en est la situation dans votre commune?
7: Alors, si on repart de hier au soir, où nous avons quand même accueilli sur nos sites Gina, salle des fêtes, salle des arènes, à peu près 2000 personnes, essentiellement effectivement des résidents des campings et des hôtelleries de plein air et quelques parentissois. Donc le vent effectivement cette nuit a été favorable pour Parentis. Donc je dis à l'heure où je vous parle, effectivement, Parentis n'est pas touché. Comme vient de le dire Monsieur le Préfet, les moyens, je dirais, techniques, entre les bulles, dosaires, entre les forestiers, etc., sont mis en place et je veux saluer effectivement leur intervention et leur mobilisation pour que effectivement protéger au maximum Parentis. Voilà, ça il faut le souligner. Là maintenant, les campings, des campings sont fermés puisque les gens ont pu ce matin après qu'on leur ait servi café, un peu de viennoiserie pour les réconforter, eh bien ont récupéré leurs affaires et ont quitté Parentis. Voilà, donc nous à Parentis. Au gymnase, il nous reste à peu près une soixantaine de personnes qui sont en attente, effectivement, d'une solution d'hébergement, etc., de partir ou de rentrer tout simplement chez eux et de se reposer encore un peu avant de prendre la route. Donc là, on va les faire déjeuner et on reste, voilà, nous sommes mobilisés. Tout est remis en place au niveau des gymnases, etc. Nettoyage est fait. S'il fallait effectivement accueillir de la population pour les mettre à l'abri. Voilà.
2: Mais ce stade, ce n'est pas encore ordonné.
7: Non, pas du tout, pas du tout. Vous savez, hier au soir, on était prêts parce qu'on savait que le feu se propageait très très rapidement. Et nous avions tout préparé. Et quand Monsieur le Préfet a donné le go d'évaluation à 21h, tout s'est fait dans le calme. Les campings avec qui nous étions en relation avaient déjà préparé leurs clients. Donc voilà, donc nous, les bénévoles de la DFCI, des sapeurs-pompiers qui sont volontaires du centre de Parentis qui étaient sur place, eh bien, sont allés faire du porte-à-porte dans les quartiers les plus proches, dont le quartier Laïte, chez les habitants. Donc tout le monde est arrivé. Voilà, ça c'est, je dirais, l'évacuation s'est très bien passée. Et les gens ont été accueillis. Je remercie également toute la mobilisation qu'il y a eu de bénévoles, de parents qui soient, les élus, bien sûr les services de la ville. Les agents, tout le monde était là pour accueillir les gens. Et,
2: Marie-Françoise Lado,
7: oui.
2: Vous parliez des campings, les vacanciers sont tous repartis, mais on est vendredi, il y a des nouvelles arrivées prévues demain, ils sont fermés jusqu'à nouvel ordre. Comment s'est organisé ça?
7: Alors les campings sont fermés, et là j'ai vu passer par le biais de l'office de tourisme, de communication sur les opérateurs, ordre de Monsieur le Préfet, c'est que pour le moment, on stoppe l'arrivée de nouveaux touristes sur Parentis. Voilà. C'est un nouvel ordre.
2: Merci.
7: Donc les consignes sont passées dans ce sens.
2: Merci.
7: Donc nous sommes prêts et on reste mobilisés et on reste quand même, on reste quand même confiants malgré tout.
2: Merci Marie-Françoise Nadeau, maire de Parentis.
7: Merci à vous.
2: Borne, et
7: merci
2: bon courage pour ces heures difficiles. La solidarité qui se manifeste partout dans les Landes. La ville de Dax se mobilise pour accueillir les 77 résidents évacués cette nuit de l'EHPAD de Biscarrosse à Mont-de-Marsan, où les fêtes de la Madeleine rassemblent des dizaines de milliers de festaires dans les rues depuis mercredi. La ville annule son feu d'artifice. Ce n'est pas entendable vu le contexte à Biscarrosse, explique les élus. Feu d'artifice qui était prévu dimanche soir. L'adjoint en charge de la sécurité, Jean-François Cabane, lance par ailleurs un appel aux festaires. Soyez raisonnables et responsables ici, car cela peut avoir des conséquences là-bas, à Biscarrosse et à Parentis.
8: Toutes nos forces de sécurité sont extrêmement sollicitées du côté de Biscarrosse. C'est grave ce qui s'y passe. Il y a des vies qui sont en danger. Nos forces de l'ordre sont en train de lutter là-dessus. Nous, citoyens, on n'a pas le droit de compliquer la tâche de ces gens-là parce qu'on fait la fête à Mont-de-Marsan. Pour l'instant, le dispositif de sécurité à Mont-de-Marsan n'est pas impacté. Ok, tout le monde se comporte très bien et c'est à signaler. On a une ambiance qui est très chaleureuse avec très très peu d'interventions et il faut que ça continue comme ça. Mais oui, j'en appelle à la responsabilité de tous pour que nos fêtes se passent bien, pour qu'elles continuent à être belles et on doit tous avoir une pensée pour les personnels de sécurité et les pompiers, les gendarmes, l'armée qui est en train de se battre contre ce feu qui met en danger plusieurs personnes.
2: Jean-François Cabane, adjoint au maire de Mont-de-Marsan, en charge de la sécurité, hein, alors que Mont-de-Marsan est en pleine fête de la Madeleine, et donc le feu d'artifice de clôture des fêtes de la Madeleine qui était prévu dimanche soir à Mont-de-Marsan est d'ores et déjà annulé. C'est la fin de cette édition spéciale. Hein, je vous rappelle les principales informations. 2600 hectares parcourus par les flammes à Biscarrosse, 23 000 personnes évacuées à Biscarrosse et Parentis, 105 maisons et bâtiments détruits ou impactés par les flammes. Plus de 500 pompiers, 700 pompiers au total sont mobilisés pour combattre les flammes. Des renforts sont en cours d'acheminement.
0: Et on passe à la météo.
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0: Bon, une météo qui va peut-être pas arranger les 700 sapeurs-pompiers sur le terrain dans le secteur de Biscarrosse. Je dis ça parce que les températures vont encore grimper, hein, plus que ces derniers jours. On attend comme température maximale jusqu'à 39 degrés dans l'intérieur des terres. Alors sur Biscarrosse, jusqu'à 35 cet après-midi. À Mont-de-Marsan, 38, air sur la Dourte 37, sur Souston, 28 degrés. Et puis, il y a ce facteur vent qui inquiète quand même, parce que on va avoir des vents qui vont dépasser les 40 km/h et des rafales jusqu'à 65, là en l'occurrence, plus proche de la Dour. Et puis, donc, nous avons cette vigilance jaune canicule pour aujourd'hui. Vigilance jaune orage également à partir de 17h. Donc, il y a ce risque orageux qui peut toucher les Landes avec, on l'espère, de la pluie pour la nuit prochaine. Et rapidement pour votre week-end, des températures qui seront en nette baisse, maximale à 27 degrés, avec dimanche du soleil et demain encore un petit peu de pluie.
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0: Vous écoutez ici Bill Medley, Jennifer Warnes, The Time of My Life. Des idées de sortie, d'activité ou de détente près de chez vous, c'est ce que vous propose tous les jours votre agenda de l'été qui arrive maintenant. Ensuite, retour de la musique avec Les Innocents et les meilleurs moments d'Au Taquet avec Valérie Damido et Éric Bastien jusqu'à 13h sur votre radio ici.
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0: Les Innocents sur votre radio ici à l'autre Finistère. Faisons maintenant connaissance avec Patrick, d'ici Provence. Un homme parfait, ce n'est pas moi qui le dis mais lui. Et Magali d'ici Garlozère qui aime beaucoup les monuments historiques. Ce qui a inspiré Éric Bastien, il a essayé de faire des compliments à Valérie Damidot tout en maladresse. C'est donc tombé à plat et à côté comme d'habitude.
1: Il paraît, Patrick, que tu es l'homme parfait, que tu n'as pas de défaut.
2: Je n'ai aucun défaut.
3: Oui, bien sûr.
2: Non.
1: Aucun.
2: Aucun. Je bois pas, je fume pas, je drague pas. Ah non, draguer, c'est peut-être pas un défaut, ça.
1: Mais non, mais tu n'es pas. Alors, tu n'es pas râleur. Tu n'es pas.
2: Je suis pas râleur. Non.
1: Tu n'es pas de mauvaise foi.
2: Je dois bien avoir, mais il faut demander peut-être à d'autres personnes, pas à moi.
1: Ouais, peut-être à tes enfants. Mm-hmm. Tu n'es
2: peut-être
1: jamais.
2: À mes enfants, oui.
1: Ouais, tu te mets jamais en colère pour rien. Tu n'es pas de mauvaise foi.
2: Non, je suis pas de mauvaise foi. En colère, ça m'est peut-être arrivé quelquefois, mais très peu.
1: Tu es l'homme parfait. D'accord, ok.
2: Voilà, je suis l'homme parfait.
1: L'homme parfait. Eh bien, sachez, mesdames, que l'homme parfait habite à Digne-les-Bains et qu'il s'appelle Patrick. Voilà. Allez, on va marquer 3 points de plus tout de suite, Patrick, avec la question à choix multiples. Je vais te poser la question, je vais te proposer des réponses et à mon top chrono, tu auras 10 secondes pour me donner ta réponse. Quel est le titre du film avec Didier Bourdon, Camille Lou, Thierry Lhermitte, Maxime Gasteuil et Chantal Latsou qui sort aujourd'hui au cinéma? Alors, Le jour J, Permis de rire, Chasse gardée 2, Chonchon des bois.
3: Très bon film.
1: Je répète, qu'est-ce qui sort aujourd'hui avec Didier Bourdon, Camille Lou, Thierry Lhermitte, Chantal Latsou, Le jour J, Permis de rire, Chasse gardée 2, Chonchon des bois. Top chrono, 10 secondes.
2: Je crois que c'est Permis de rire.
3: Chanson des bois, gros blockbuster. Très très bon.
1: Très bon. Et c'est une mauvaise réponse. Tu n'as pas écouté ce que j'ai dit au début de l'émission.
3: Ah, puis depuis le début de la semaine, vous le dites,
1: Valérie. Mais oui, ce qui sort aujourd'hui, c'est le film dont votre radio ici est partenaire, c'est Chasse gardée 2. D'ailleurs, on offre des places, 4 places pour aller le voir. Bon, bah, si tu n'es pas sélectionné pour la finale, tu pourras aller le voir. Et donc, c'est avec Didier Bourdon. Donc, eh bien, pas de points pour toi, mon chaton.
3: Et oui, Magali, avec ici Garlozère, combien elle a Magali? Elle a qu'un point pour l'instant, c'est
1: un
3: ça
1: point.
3: Magali, on se laisse pas aller. Oui, elle habite à Aubord dans le Gard et s'est bricolée. Elle est vendeuse en épicerie fine, elle nous l'a dit. Alors dis-moi, Magali, pareil. Et d'ailleurs, tout à l'heure, tu as évidemment parlé de ton soutien à Valérie Damidot en disant que tu l'adorais. C'est aussi pour ça que tu aimes les monuments historiques. Bah, vous êtes un monument, Valérie. Et vous êtes rentré dans l'histoire. Ne le prenez pas mal, c'est un compliment. C'est quoi les monuments historiques que tu aimes bien? Elle dit rien, Valérie.
1: La violence n'est pas une solution.
3: Ah non, je prenais comme un compliment.
1: La violence n'est pas une solution.
3: Bon allez, c'est quoi ton monument historique préféré? Ça lui a fait du bien, elle a crié, elle va mieux. Elle arrive encore.
4: Alors moi, j'aime énormément le pont du Gard. Je trouve qu'il est magnifique.
3: Et oui, c'est vrai, le pont du Gard, bien sûr.
1: C'est beau le pont du Gard.
3: Mais oui.
4: Voilà.
3: Et puis?
4: Et puis j'aime également la Tourmagne sur Nîmes, je la trouve aussi fabuleuse.
3: Ok, tu collectionnes les parfums, les bouteilles depuis que tu es jeune, les grosses bouteilles et les miniatures. Voilà, t'en as une cinquantaine à la maison. Il paraît que tout est bien rangé, un peu maniaque hein, aussi.
4: Très maniaque.
1: Et ça doit pas être simple à nettoyer toutes ces petites bouteilles. Ça me fascine toujours, j'adorerais pouvoir collectionner les bouteilles, mais ça doit être dur à nettoyer quand même.
4: Alors c'est pour ça que à chaque anniversaire j'avais droit à une petite vitrine où je pouvais mettre mes petites miniatures à l'intérieur.
3: Non mais à mon avis, ça elle nettoie bien parce que je vous l'ai dit, elle est maniaque. Elle regarde 100 fois si elle a bien fermé la porte d'entrée, 100 fois. Les fenêtres, elle éteint les lumières. C'est une stressée, hein. T'es une stressée toi Magali.
1: Bah elle éteint les lumières, c'est pas Versailles ici.
3: Non mais quand même, bon voilà.
1: Tu sais combien ça coûte de laisser les lumières allumées? Ça coûte un PEL. Voilà.
3: Regardez, je vous ai laissé allumer depuis longtemps, puisque vous êtes ma lumière. Mais vous êtes une lumière. Vous savez, je vous fais que des compliments, vous prenez tout mal.
1: Mon monument historique. Allez, dépêche-toi de poser ta question.
3: Vous savez, je vais vous réconcilier avec moi en vous mettant votre extrait préféré, Valérie. Ah ben, je vous le mettrai en vérif, parce que sinon, ça va nous donner la réponse.
1: Ah, d'accord.
3: Que collectionne un lépidoptérophile? Je répète, un lépidoptérophile. Est-ce qu'il collectionne des pattes de lapin, des laptops sont des ordinateurs portables, des papillons ou des chutes de papier peint marouflées avec amour par notre monument historique Valérie Damidou. 10 secondes. Top chrono. Allez vite.
4: Je dirais les papillons.
3: Les papillons, hein, ce que collectionne un lépidoptérophile. Et on va l'écouter cette chanson parce qu'elle adore. C'est les papillons.
5: Papillons de lumière. Ouh. Sous les projecteurs. Eh oui.

0: notre enfant plus loin, Gauvin Serse, qui est en tournée à partir du mois de septembre. Première date à Montrouge, Grenoble, Château-Renard et ailleurs. Et il y en a forcément une près de chez vous. Valérie Damido et Éric Bastien sont maintenant avec Laurent d'ici Provence et Clotilde d'ici Pays de Savoie. Clotilde qui a un petit peu peur de l'eau pour une bonne raison qu'elle nous raconte sur votre radio ici.
1: Alors, Laurent, alors il paraît que, donc à Aubagne, là, pas, enfin en tout cas, c'est pas loin d'Aubagne, tu fais partie du comité des fêtes de Baudinard.
2: Alors, c'est dans Aubagne, hein,
1: c'est un quartier. Ah, c'est un quartier, c'est un hameau d'Aubagne, d'accord.
2: Oui. Un hameau agricole qu'on a tendance à appeler principauté d'ailleurs de Baudinard.
1: Ouais.
2: Et qui met en avant les, tout ce qui est, toutes les traditions agricoles, le travail de la terre. Par les agriculteurs à l'âge des chevaux. Voilà, donc on essaie de continuer à faire vivre ça et avec des repas, avec des cavalcades, donc des défilés de chevaux et de chars. Voilà, c'est 10 jours par an.
1: Oh bah c'est bien ça, il paraît qu'il y a même des enfants qui mettent des petits costumes et
2: absolument,
1: tout.
2: Absolument, ils sont tous habillés en provençaux.
1: Ouais.
2: Et c'est juste magique à voir. Hein.
1: Bah oui, ça doit être très très beau.
3: Ouais, tradition, c'est beau.
1: Bah moi, de toute façon, j'adore. Alors, mon chat, attention, c'est la question qui peut te rapporter 3 points de plus. C'est la question à choix multiple. Je te pose la question, je te fais des propositions. T'as 10 secondes à mon top chrono pour me dire quel est ton choix. Alors, je te mets un petit sketch.
4: Avec ma femme, en Bretagne, au restaurant, à Cancale, moi je demande toujours des huîtres de Bourgogne.
5: Vous avez bien raison.
4: Ah, pour ces affaires, non ?
1: Et voilà.
4: Comment les gars du coin, les gars de Cancale ?
1: Alors, les huîtres de Bourgogne, de Chevalier-Laspalès, on va parler d'huîtres, Laurent. Combien de temps vit en moyenne une huître avant d'être consommée? Combien de temps vit en moyenne une huître avant d'être consommée? 1 an, 3 ans, 5 ans, jusqu'à ce que Éric Bastien tombe dessus.
3: Bien sûr.
1: Voilà, combien de temps ça vit une huître avant d'être mangée? 1 an, 3 ans, 5 ans, jusqu'à ce qu'Éric Bastien la ramasse. Top chrono, 10 secondes.
2: Alors je vais dire 3 ans, mais il me semble qu'elles peuvent être mangées à 1, 3, 5, j'avais vu un reportage, je veux dire 3 ans.
1: Eh bien c'est totalement 3 ans, et pendant 3 ans elle est dans les parcs ostréicoles, elle est déplacée, affinée, et puis au bout de 3 ans, bim bam boum, on la mange, 3 points de plus, tu as 7.
3: Hé hey, Laurent.
2: Oui.
3: Laurent, hé hey. T'es content, hein?
2: Ah j'adore.
3: Hein, voilà, c'est pour
1: sûr.
3: Le déstabiliser comme ça, il va penser à autre chose.
1: Oui, bien sûr, mais il n'a pas l'air déstabilisable. Hein. Je te rappelle qu'il était dans l'armée. Mais voilà, oh, allez.
3: Clotilde est dans sa grotte, toujours. Elle a.
1: Oui,
3: Fabien Clotilde avec ici Pays de Savoie. Alors, en parlant de. Tout à l'heure, tu nous as dit que tu avais appris à nager le crawl. Il paraît que. T'es vraiment traumatisé quand même. À cause du film?
6: Non, les mamans à la piscine.
3: Ah, c'est pas les dents de la mer, t'es traumatisé par les mamans à la piscine, c'est-à-dire?
6: Ouais. Non, quand j'ai appris à nager à 20 ans, la première chose que m'a dit le maître nageur, de ta génération, c'est ou les mamans à la piscine, ou le film Les Dents de la Mer. Alors je l'ai regardé avec des yeux, me dire, mais qu'est-ce qu'il me raconte? Et en fait, en expliquant, et il me dit de ma génération, il y a beaucoup de personnes qui ont peur de l'eau, parce que soit ils ont vu le film Les Dents de la Mer.
3: Bah oui.
6: Faire peur, effectivement,
3: ouais.
6: Ou soit c'est la période où les mamans accompagnaient les enfants de maternelle, enfin de primaire,
3: ouais.
6: À la piscine et s'occupaient pas forcément des enfants quand ils étaient dans la piscine.
3: D'accord. Donc,
6: et donc, effectivement, moi, j'ai vu la tasse et j'ai eu l'impression que ça a duré.
3: Bien sûr.
6: Que quelqu'un finisse par me récupérer.
3: T'inquiète pas, Claudine, on va pas aller sous
6: mais
3: l'eau. Et là, on va relever la tête de l'eau, justement, et on va aller au plus haut plongeoir, aux 10 mètres. On y va avec cette question. Qui vaut 3 points. En 2023, un supermarché breton a dû être évacué. Mais à cause de quoi? D'un client déguisé en dinosaure, une invasion de mouettes affamées, un robot aspirateur incontrôlable, une fuite de camembert trop affiné, déclarée arme chimique par les pompiers. Top chrono, 5 secondes, pardon.
1: 10.
3: À 10, oui, les généraux.
1: Oh là là.
3: L'invasion, le client, le robot, la fuite de camembert. Allez.
6: Je crois qu'il y a des mouettes, on va dire.
3: L'invasion de mouettes affamées, oui. Supermarché breton qui a dû être évacué il y a 2 ans. C'est arrivé à Concarneau. complètement fou cette histoire. C'est joli, Concarneau. Des mouettes qui ont pris l'assaut dans un magasin, voilà, après qu'une porte automatique est restée ouverte. Non mais c'est fou, hein, c'est ça. Et résultat, bah, poissonnerie dévalisée, cri dans le rayon, client en panique, remake breton des oiseaux d'Hitchcock.
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0: First in America, Supertramp. Dans une minute, Valérie Damidot et Eric Bastien sont à nouveau avec Laurent d'ici Provence, qui a un souvenir particulier d'un concert de Big Flo et Oli, et Clotilde d'ici Pays de Savoie, qui aurait aimé avoir les questions de Laurent. Et ça, Clotilde, si vous saviez le nombre de candidats qui nous ont dit la même chose pendant ces deux années d'au taquet sur votre radio ici.
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4: J'aurais refait la chanson, Valérie. Elle est jolie, elle est...
5: Bon, vous la ferez demain. Oui, fais-la moi demain. Allez, Laurent, il a 7, Clotilde a 4. Laurent, il adore, tiens, il adore ce chanteur.
6: Il aurait dû y aller, il aurait dû le faire.
5: Elle a dit, à demain, peut-être la dernière fois. Oh, bah voilà. Alors, tu as été, donc tu adores Big Flo et Oli, tu as été les voir au concert à Toulon, et avec des amis, et vous aviez le maillot du Toulouse Football Club.
7: Oui, parce que moi je suis originaire de Toulouse, et autant je parlais de l'OM avec Eric, autant mon club de cœur c'est le TFC.
4: Et
7: club qui est particulièrement qui plaît beaucoup à Big Flo et Oli parce qu'ils sont de Toulouse.
4: Ils sont là-bas.
5: Oui.
7: Voilà. Donc j'ai dit on va leur faire honneur et j'ai habillé tout le monde en maillot du TFC.
5: Ouais, sauf que qu'est-ce que t'as fait toi?
7: Sauf qu'arrivé sur place, on vient de gagner la Coupe de France, il y a une interaction dans le concert qui se fait, parce que forcément on est à Toulon et on est 5 à être habillés en maillot du TFC. Et à un moment Florian me regarde, il regarde mon maillot. Je le prends, j'envoie et je me retrouve du coup en Marseille à Toulon un 15 novembre.
5: Et voilà, parce que Oli, il a pris le maillot, il l'a gardé pendant le reste du concert et toi, tu t'es caillé les miches, en gros.
7: Voilà, alors c'est pas Oli, c'est Florian, son
5: frère. Ah, c'est
7: bon,
5: d'accord,
7: voilà.
5: Donc, ok.
7: Si, mais écoute, j'ai eu froid, je regrette pas mon cadeau. Mais j'ai eu froid.
5: Alors, écoute bien, c'est la question qui peut te faire gagner 5 points de plus. Ça serait un sans faute. Hein. C'est la question cash. Je pose la question à mon top chrono. Tu as 10 secondes pour me donner la réponse. Quel est le tube qui a fait exploser la carrière de Clara Luciani en 2019? Quel est le tube qui a fait exploser la carrière de Clara Luciani en 2019? Top chrono, 10 secondes.
7: Alors, sur Clara Luciani, il n'y a qu'un titre qui me vient, c'est La Grenade.
5: Alors, est-ce que c'est La Grenade? Eh bien, nous allons immédiatement vérifier en musique. Eh bien, pour Lolo...
7: C'est la seule que je connaissais.
5: Eh bien, c'est un sans faute, mon chat, tu as 12.
4: Oh là là, 12. Comment il fait pour avoir 12 celui-là?
5: Bah c'est un sans faute, il a répondu à tout, il a 12.
4: Clara Luciani en live ce soir à 20h, bien sûr. L'ICI live ce soir, 20h au micro d'Émilie Mazoyer, le concert live à retrouver sur ICI. Voilà, j'essaie de m'occuper comme je peux, parce que Clotilde, j'ai peur quand même un petit peu là.
8: Clotilde,
4: j'aurais
8: préféré ces questions.
5: Alors, sache que ça fait 18 mois qu'on fait cette émission.
4: On nous le dit tous les jours.
5: Et ça fait 18 mois que... Et c'est toujours, bien sûr, bah oui.
4: Ça fait déjà 18 mois qu'on se voit tous les deux, tous les jours. Voilà. On vient de se rendre compte avec Valérie que c'était plus possible, ça peut pas durer. Voici la chèvre. Je parle pas de Valérie, bien sûr. Ça va Valérie, elle est sous la table. Quand Clotilde avait 7-8 ans...
5: Mais arrête de l'appeler Clotilde.
4: Clotilde 2, ouais, parce qu'il y a Clotilde 1 et Clotilde 2, bien sûr, c'est comme Jean-Paul, n'importe quoi, bref. Il pouvait être le truc de la vanne.
5: Ouais, d'accord, allez.
4: Bon, vous savez ce qu'est qu'elle a fait ? Elle a poussé son frère qui était dans la poussette. Oui, elle a lâché la poussette du petit dernier dans la porte du chemin.
5: Quoi ?
4: Mais ça va pas !
5: Mais tu es Belzébuth, comme le chat de Laurent.
4: Non mais il s'est retrouvé les quatre roues en l'air. Il va bien le petit frère ou
8: Il va très bien. Moi je crois qu'il a peut-être quelques séquelles, mais je suis pas sûr.
4: Bien sûr. Vous voyez, mais le mec des Goonies, c'est le mec aujourd'hui, c'est le même.
5: Ah, c'est Choco.
4: C'est Choco, ouais. Non, Sinoc.
5: Sinoc, ah oui. Voilà.
4: Alors... Clotilde, nous allons jouer. Et merci pour ton rire, parce que c'est très communicatif et ça fait du bien. Comment s'appelle le petit singe pour 5 points meilleur ami d'Aladin? Avec un petit extrait, bien sûr.
6: Ce rêve bleu, c'est un nouveau monde en couleur.
4: Comment s'appelle le petit singe meilleur ami d'Aladin dans le dessin animé de Disney? Top chrono, 10 secondes.
8: Abu, non? Quelque chose comme ça.
4: Abu?
8: Abu, ouais.
4: Abu. Abu ou pas bu? Elle va boire la tasse ou elle va pas boire la tasse, celle-là? Oui, c'est Abu.
5: Non, c'est Abu. Alors, on te le prend parce que. Voilà, mais il s'appelle Abu quand même.
4: Oui, c'est Abu, oui.

Juliette Armanet. C'est la fin des meilleurs moments d'Au Taquet pour aujourd'hui. Mais on recommence lundi avec Valérie Damido et Éric Bastien. Il sera question de serpents dans les toilettes, de rencontres insolites et de quiz musical, entre autres, sur votre radio ici.

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1: Très bonne fin de semaine avec votre radio ici, il est 13h. Le journal Valentin Bertrand. Bonjour Valentin.
2: Et bonjour à tous.
1: À la une ce vendredi.
2: La Gironde et les Landes replongées dans le cauchemar des feux monstres de 2022. En trois jours, on est à la moitié du bilan de ces méga-feux étalés à l'époque sur deux semaines. Nous ferons le point au plus près de ces incendies, ce feu toujours imprévisible et hors de contrôle. Nous serons aux côtés des évacués et puis nous tenterons de nous projeter à quoi s'attendre dans les prochaines heures, les prochains jours, avec notamment la solidarité européenne qui se met en place. Et puis, un petit bol d'air avec le Tour de France à l'assaut de l'Alpe d'Huez.
1: Valentin, c'est le plus gros feu de l'année.
2: 10 000 hectares parcourus au nord du bassin d'Arcachon. Rendez-vous compte, en 24 heures, cette surface a quadruplé. Les évacuations se succèdent. 35 000 vacanciers et habitants mis à l'abri. Des images de chaos et une progression jamais vue, comme l'indique la préfète de Gironde, Sophie Broca.
3: Il est là, ce grand incendie XXL. C'est un incendie XXL parce qu'il est imprévisible. Il fait des sauts d'un kilomètre. Et puis, il est XXL parce qu'il est vorace. Il a déjà détruit 10 000 hectares. Ma priorité, c'est bien sûr de protéger les vies, les populations. Et donc, j'ai décidé, en accord avec monsieur le maire, le chef des pompiers et le général de gendarmerie, d'évacuer et le Porge. Et l'Aige. Alors, c'est pas facile, je voudrais saluer les habitants, parce que partir en pleine nuit, partir en urgence, c'est difficile, ça fait peur, c'est traumatisant, c'est d'autant plus traumatisant qu'un certain nombre de maisons ont été détruites, 53 pour être tout à fait exact. Il y a aussi un camping qui a été détruit par ce feu, mais je voudrais souligner que c'est aussi 2000 maisons qui ont été sauvées grâce au travail extrêmement précis et déterminé des sapeurs-pompiers.
2: Les pompiers encore devancés par la vitesse de propagation des flammes. Stéphanie Scoc, vous avez aussi suivi pour Ici Gironde ce point des autorités. Puis Stéphane, ce matin, vous avez rayonné autour de l'Aige-Cap-Ferré dans les zones touchées par l'incendie. Quelle est l'étendue des dégâts, Stéphane? Racontez-nous un petit peu ce que vous avez vu.
4: Eh bien, effectivement, j'ai commencé ma route ce matin depuis Lacanau pour venir ici, jusqu'ici à l'Aige. Et je suis passé par une des communes qui était la plus en difficulté ce matin, c'est celle du Porge, qui pensait que le feu était passé, que c'était terminé. Eh bien, il y a eu des reprises de feu cette nuit. Et réellement, l'incendie, là encore, a fait des dégâts. Je ne sais, j'ai pas le décompte exact des maisons qui ont brûlé au Porge, mais je sais qu'il y en a eu un certain nombre. Sur toute cette ligne de front, on n'avait jamais vu ça de mémoire de pompiers ici dans le sud-ouest. Eux qui pensaient pouvoir tenir une ligne de front à l'ouest de la commune de l'Aige-Cap-Ferré, sur la route du Grand Cros. Le Grand Cros, c'est une plage très fréquentée l'été par les touristes. Eh bien, ils n'ont pas pu tenir cette ligne de front. Ils ont été obligés de faire demi-tour et le feu s'est avancé à 1000 hectares à l'heure, directement droit sur l'océan Atlantique, et il s'est arrêté au niveau de la dune. Voilà pour la tête de feu. Mais maintenant, c'est pas parce que cette tête de feu est arrivée à l'océan que les choses sont terminées. Bien au contraire, on a une ligne de front désormais de 20 km de long. Ça va devenir de plus en plus compliqué au fur et à mesure de cette journée.
2: Des conditions météo très défavorables, un bilan aussi déjà lourd chez les pompiers. 27 sont blessés, l'un d'entre eux venu de Seine-et-Marne à la cheville fracturée par l'explosion d'une bouteille de gaz. Quelques affaires de première nécessité, c'est tout ce qu'ont pu prendre les évacués au moment de fermer leur maison. On l'a dit, 80 ont brûlé, une cinquantaine totalement détruite. Anne, réfugiée au parc des expositions de Bordeaux, ne sait pas si elle reverra la sienne.
5: Moi, de laisser la maison, c'est un vrai crève-cœur, parce que mon grand-père avait acheté la propriété en 1921. Ils ont commencé à construire avec mon père des maisons qui se sont agrandies au fil des années. Je suis extrêmement attachée à cette maison, donc de partir comme ça, vous pouvez imaginer ce que ça me fait. Voilà. Alors j'espère que on va arriver à éviter que ça ne brûle, mais bon, vu ce qui arrive, enfin vu l'ampleur de la chose, c'est voilà. Donc c'est, pour moi, c'est catastrophique. Voilà.
2: Anne, qui fait donc partie de ces 35 000 évacués en Gironde.
1: Et ça brûle aussi dans les Landes.
2: Cette fois, on est juste au sud du bassin d'Arcachon. Le feu est parti hier et a déjà parcouru 2500 hectares. Et à Biscarrosse et à Parentis en Borne, là aussi, la situation a évolué très vite. Il y a quelques minutes, le préfet des Landes, Gilles Clavreul, a dressé un premier bilan sur l'antenne d'ici Gascogne.
6: On poursuit l'évaluation des dommages dans le bourg de Biscarrosse. On a 105 bâtiments qui ont été impactés, détruits partiellement ou totalement par les flammes, et le comptage est toujours en cours, donc c'est pas un bilan définitif. Et puis on reste donc sur les 23 000 personnes évacuées jusqu'à présent, entre hier soir à compter de 20h15 et la fin de nuit, avec plusieurs campings dans le nord de Biscarrosse qui ont été évacués.
2: Là aussi, des messages FR alerte envoyés sur les téléphones. Pour Emma, il a fallu partir très vite la nuit dernière de son camping, où elle séjournait avec ses filles de 7 et 8 ans à la recherche d'un dortoir de fortune.
7: On était à la piscine et puis on a commencé à sentir les odeurs de fumée. Puis ensuite, on a senti les cendres nous tomber dessus. On a mangé, puis là, on allait à la soirée qui était organisée au camping. Et là, ça a viré un petit peu au cauchemar. On nous a dit que le camping va être évacué. Donc, on n'a pas réfléchi. On est allé à notre emplacement. On a pris les petites et puis c'est tout, les doudous. Et puis, on est arrivé au gymnase. Mais là, c'était l'horreur. C'était une fournaise. Donc on s'est dit, on prend la voiture, tant pis, on va dormir au bord de l'eau. La seule chose qu'on a pris, c'est les doudous pour les petites et les duvets. Et c'est tout. Tout est resté là-bas.
2: Des témoignages et les dernières infos qui sont à retrouver dans nos articles en direct sur ici.fr. Vous l'avez donc compris, la situation, elle a totalement dégénéré, favorisée par le vent de la nuit dernière et les pins particulièrement inflammables. Le directeur adjoint des pompiers des Landes, le colonel Romain Moutard, a suivi au plus près ces départs de feu incontrôlables.
8: Des éclosions qui tout de suite se propagent énormément à des vitesses que nous avons constatées hier après-midi, qui étaient tout juste colossales, et ensuite ce que l'on appelle par la suite des développements convectifs, où le feu produit son propre vent avec une puissance où nos collègues pilotes avouent eux-mêmes que la situation était véritablement dantesque vu d'en haut. Et je vous assure que les troupes au sol ne venaient que confirmer cet état.
2: Le directeur adjoint des pompiers d'Élan. Dans le Var, la situation au niveau de l'incendie n'est toujours pas fixée. Les pompiers regardent là le ciel, espèrent l'arrivée des orages. 30 mm de pluie attendue demain dans le Var pour peut-être parvenir à stopper enfin la progression de cet incendie. 2700 hectares parcourus, des surfaces qui s'ajoutent d'un département, d'un foyer à l'autre. Au global, depuis le début de l'année, ce sont 50 000 hectares brûlés en totalité ou en partie. C'est le bilan dressé par le ministre de l'Intérieur, Laurent Nunez. Avec donc cette nuit jusqu'à 1000 hectares parcourus en Gironde, la France n'est plus en mesure de faire face seule. Emmanuel Macron a donc activé le mécanisme européen de protection civile. En clair, Fabien Fourel, la France sollicite l'aide urgente de ses voisins.
9: Oui, quand un pays est dépassé par une catastrophe, il peut activer ce dispositif de protection civile. Les 27 États membres et 10 pays tiers y participent et se portent assistance. À Bruxelles, un centre de coordination recense alors les moyens disponibles et organise leur acheminement. Deux Canadair croates, deux avions bombardiers d'eau portugais et deux hélicoptères lourds tchèques et slovaques font ainsi route vers la France pour venir épauler nos pompiers. Ce mécanisme mis en place depuis 2001 n'est déclenché que dans les situations de tension. La France y avait déjà eu recours pendant les feux géants en Gironde en 2022. En 2024, c'est l'Espagne qui l'avait activé après les inondations monstres à Valence. Plus de 800 interventions ont ainsi déjà été coordonnées en Europe et ailleurs dans le monde. Une aide salutaire, alors que la France a déjà enregistré plus de 12 500 départs de feu depuis le 1er janvier, avec une surface brûlée qui dépasse déjà celle de l'année référence de 2022 et de ses méga-feux.
2: Et voilà les précisions de Fabien Fourel. On rappelle le bilan en Gironde, 10 000 hectares parcourus à ce stade par les flammes.
1: 13h09, on respire un peu maintenant avec une ascension emblématique aujourd'hui sur la route du Tour de France.
2: Avec les 21 lacets de l'Alpe d'Huez, une montée hors catégorie et très attendue par le peloton et le public. La dernière fois, c'était en 2022, 500 000 spectateurs s'étaient amassés au bord de la route, une après-midi qui s'annonce donc comme un grand moment du Tour, François Sauvestre.
10: Néophyte sur le Tour, Baptiste Westrofer sait à peu près situer l'Alpe d'Huez, à défaut de l'avoir déjà grimpé.
11: Je sais que c'est une station de ski en haut.
10: Mais le Breton de l'équipe Lotto a évidemment vraiment conscience de tout ce que représentent ces 13 km 800 d'ascension au milieu d'une foule en délire.
11: Truc de zinzin, c'est le week-end, les vacances scolaires, un beau partage avec le public, avec les lacets, c'est une montée mythique.
10: Lui non plus ne s'est jamais frotté à l'Alpe d'Huez sur le Tour de France, l'endroit idéal pour un coureur comme Kevin Vauclin qui adore se nourrir de l'énergie du public.
12: On a vécu de belles choses au Markstein, mais je pense que là, à l'Alpe d'Huez, ça va vraiment être une fête, quelque chose d'exceptionnel et il va falloir en profiter.
10: Rapidement lâché hier, Kevin Vauclin rêve, comme chaque coureur français, d'être à l'avant dans cet enchaînement infernal de virages en épingle, et pourquoi pas plus, comme un certain Thibaut Pinot en 2015.
13: Il y a une étape de montagne à aller chercher, c'est bien celle-là, victoire de Thibaut Pinot. Bravo. À l'Alpe d'Huez.
12: Je pense que chaque grimpeur français rêve de gagner là-haut. Moi, j'ai eu la chance de gagner là-haut, d'être tout seul dans ce col-là. Ça fait partie des 5 meilleurs souvenirs de ma carrière. Je souhaite à chaque Français de vivre ce que j'ai vécu. Ouais.
10: Reste à savoir quelles seront les ambitions de Tadej Pogacar, souvent briseur de rêves, surtout quand il veut marquer l'histoire, lui qui n'a jamais gagné à l'Alpe d'Huez.
2: Et le départ donné de Gap maintenant dans une petite heure.
1: Merci Valentin Bertrand. L'actu revient à 14h et toujours avec vous Valentin. Donc le Tour de France arrive à l'Alpe d'Huez. Alpe d'Huez, station de sport d'hiver emblématique de l'Isère que nous découvrons ou redécouvrons dans moins d'une minute avec un épisode du podcast Partir sur votre radio ici.
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1: La montagne, ça vous gagne. Eh bien, c'est exactement ce que vous allez ressentir après cet épisode de Partir à l'Alpe d'Huez. Pas besoin d'aimer forcément les sports de neige. L'Alpe d'Huez, c'est une destination dont on peut profiter toute l'année avec votre radio ici.
17: L'Alpe d'Huez, c'est à la fois une étape légendaire du Tour de France et un grand domaine skiable parmi les plus appréciés. Mais c'est surtout une montagne pour tout le monde, en toute saison, que vous y alliez pour vous dépasser ou simplement pour en profiter. Et à la fin de cet épisode, vous saurez pourquoi les épreuves olympiques organisées ici en 1968 ont dû se tenir de nuit. Je m'appelle Célia Bugneroman, je suis chroniqueuse à Ici Isère et je vais souvent à l'Alpe d'Huez pour randonner, pour skier et même pour faire la fête. Mais moi, je monte pas à vélo. C'est ça que j'aime là-haut. Quel que soit son niveau sportif, tout le monde y trouve quelque chose pour se dépasser un petit peu. Bienvenue dans Partir, hors piste à l'Alpe d'Huez. Notre point de départ, c'est le village du Bourdoisan. 700 mètres d'altitude, en contrebas des 21 virages qui mènent à la station de l'Alpe d'Huez. Devant vous, l'épreuve la plus mythique du Tour de France, les 14 km de lacets serrés et 1120 mètres de dénivelé. Numérotés de 21 à 1, de bas jusqu'en haut, chaque virage porte le nom d'un vainqueur de l'étape. Par exemple, le virage 14, c'est celui de Thibaut Pinot, et le 11, celui de la légende, Bernard Hinault. J'ai un premier conseil pour vous. L'Alpe d'Huez, ça se prépare. La station est très animée toute l'année. Le Tour de France, bien sûr, mais aussi du VTT, du ski, des festivals. Ce sont des événements formidables, mais ils attirent énormément. Se loger sur place, ça ne s'improvise pas. Je vous conseille donc de réserver votre séjour bien à l'avance.
18: Allez, un sourire, monsieur. Bonjour.
17: Pendant notre ascension, je vais vous parler du virage numéro 7. Toute l'année, c'est juste un virage comme les autres. Mais quelques jours avant le passage du Tour, des centaines de supporters néerlandais débarquent ici, avec des caravanes, des barbecues, des frigos, des générateurs électriques et des télés. C'est une déferlante orange. On appelle cet endroit le virage des Hollandais. C'est un lieu très festif et l'apothéose arrive quand les coureurs passent. Croyez-moi, c'est une expérience complètement folle.
19: Southway Tahoe, California!
17: en cas de forte chute de neige, la route est ouverte toute l'année aux vélos, qui cohabitent avec les véhicules motorisés. Mais, exceptionnellement, quelques jours dans l'année, la montée est réservée uniquement aux cyclistes. Pour connaître ces dates, renseignez-vous à l'Office de tourisme. Vous avez pédalé et vous êtes arrivé au bout de la montée ? Bravo ! Sachez qu'entre mai et septembre, l'Office de tourisme remet un diplôme officiel de la montée de l'Alpe à tous ceux qui ont fait l'ascension. Il est remis contre 1 euro symbolique reversé à une association. Mais au-delà de la performance, je vous ai promis de vous faire découvrir l'Alpe d'Huez pour tous. On y va tout de suite. Ici, on est donc arrivé devant l'Office de tourisme. On est au cœur d'une grande station de ski et c'est comme on l'imagine, avec des remontées mécaniques, des grandes terrasses ensoleillées et des chalets en bois. Si vous voulez venir en transport en commun, des cars partent régulièrement de la gare de Grenoble. Il faudra en prendre deux, avec un changement à Bourdoisan. En hiver, il y a un service express, mais il faudra être patient dans les bouchons. Selon les périodes, il existe aussi des navettes depuis Lyon et Genève. Vérifiez sur le site de la station avant de partir. Un mot maintenant sur la montagne toute saison. Et oui, ici, on ne vient pas que pour la neige. C'est même une destination très prisée pour les vacances estivales. Les remontées mécaniques fonctionnent en juillet et en août et la station propose un tas d'activités sportives ou moins sportives. Dernier conseil, on est en altitude. Prévoyez des chaussures fermées, une gourde et un bon pull, même en été.
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17: Un peu plus loin, après l'Office de tourisme, on peut voir la piste de l'Écluse. C'est ici qu'en 1936, Jean Pomagalski installe le tout premier téléski à perche débrayable au monde. La grande épopée du ski naît exactement à cet endroit. Aujourd'hui encore, cette piste ramène au cœur de ce qu'on appelle le Vieil Alpe, la partie ancienne du village. Certains des plus grands champions y ont même fait leurs premières traces.
19: Donc mes parents avaient cet hôtel-là.
17: Isabelle Blanc, snowboardeuse, deux fois globe de cristal et championne olympique en 2002.
19: Donc je rentrais des entraînements du ski et ma sœur, qui préférait les pistes de danse, elle a gagné un concours de danse en boîte de nuit et elle a ramené un snowboard qui était le gain de la soirée. Excellent. Un snowboard donc, que j'ai retrouvé dans le local à ski quand je rentre dans l'entraînement. Je me suis exercée sur l'Écluse s'appelait la piste des idiots. Mes premières courbes de snowboard étaient toutes seules sur cette piste. Enfin, en tout cas, cet endroit de l'Écluse est hyper bien par rapport à la station parce qu'en fait, on est proche du Vieil Alpe et à la fois, on est très proche aussi de tout ce qui a été l'avenue phare, l'avenue des Jeux, qui est l'avenue des Jeux Olympiques de 68, ou en haut de l'avenue où il y a encore ce rond-point où il y avait la flamme. Mais ce sont nos Champs-Élysées à nous.
17: Du pied de l'Écluse, je me rends maintenant à la gare de télécabine des Grandes Rousses. C'est un téléphérique un peu dans son jus qui nous emmène sur le Pic Blanc. Il nous monte sur plus de 1500 mètres de dénivelé avec un changement au milieu. Les lignes sont d'une seule portée sans pylône, c'est un peu vertigineux. Culminant à plus de 3330 mètres d'altitude, le sommet du Pic Blanc offre un paysage absolument époustouflant, été comme hiver. On admire à 360 degrés sur des centaines de kilomètres autour les plus grandes montagnes des Alpes et bien sûr le Mont Blanc. C'est bien simple, par temps clair, on voit un cinquième de la France. Ce panorama est même classé 3 étoiles au guide Michelin. Vous pourrez donc admirer les merveilles du Pic Blanc en montant et en descendant en télécabine. Il y a même des visites guidées organisées. Voyez ça avec l'Office de tourisme. Mais si vous le sentez, vous pouvez redescendre en randonnée. C'est assez sportif. En VTT, ça l'est encore plus. Et en hiver, le ski ici est réservé aux plus aguerris. D'ailleurs, avec ses 16 km, la piste de la Sarenne est la piste noire la plus longue d'Europe.
19: Moi, je recommande à tout le monde, famille, amis, c'est la piste de la Sarenne de nuit. Donc vous montez avec le dernier télécabine, la couchée de soleil, c'est magnifique quand on est là-haut. Et ensuite, une fois que c'est de nuit, on descend, bien accompagné, bien sûr. J'y suis allée avec des amis ou de la famille qui n'étaient pas forcément des grands skieurs. C'est un très très beau souvenir.
17: Nous voilà donc redescendus, d'une manière ou d'une autre, du Pic Blanc. Le deuxième endroit que j'aimerais vous faire découvrir à l'Alpe d'Huez, c'est le lac Besson. Une balade magnifique à faire en toute saison, accessible à tout le monde. On y accède à pied, en raquette, mais surtout en navette, mise en place par la station. Le lac est juste à la sortie, c'est l'endroit idéal pour un pique-nique en famille. En plus, on peut aussi se balader sur le plateau et longer trois lacs en enfilade. C'est plutôt plat, ça se fait en 45 minutes. La vue plongeante sur la vallée, avec les lacs en premier plan, est totalement merveilleuse.
19: Donc là, tu vois là, toute la vallée du Grésivolant là-bas.
20: Je vois bien.
19: Et puis là, t'as toute la chaîne de Belledonne que tu vois d'ici. Avec les lacs qu'on avait en plan, ouais. Bon, franchement, c'est d'avoir des lacs de cette qualité-là en termes de... Tu vois, c'est un peu vallonné, ça monte pas trop pour venir voir. Avec la vue que t'as derrière, c'est juste... Tu vois, moi, parfois, ça me fait cette impression que c'est presque pas réel. Tu sais, dans la perception, dans la vision, tellement c'est beau. Puis selon la lumière, la qualité du ciel, les couchers de soleil sont absolument majestueux.
17: Et si vous cherchez encore d'autres choses à faire, luge d'été, golf, patinoire, spa, randonnée balisée, l'Office de tourisme vous donnera des tas d'autres idées, des activités sportives ou relaxantes pour tous, été comme hiver. Bref, vous vous régalerez dans cette station qui cumule 300 jours de soleil par an.
19: Il y a un dicton. À l'Alpe d'Huez, soit il fait beau, soit il fait nuit. On est sur un sommet, mais ça fait comme un plateau. Quand on est un peu plus haut, sur 2000 et tout ça, en fait, on voit la station. Et tout autour, c'est un champ de nuages, comme si c'était une île. C'est pour ça qu'on appelle l'île au soleil.
17: Et oui, je vous avais dit au début de l'épisode que les épreuves olympiques organisées ici ont dû se tenir de nuit. Cette île au soleil, c'est la station la plus ensoleillée d'Europe. Tellement qu'en 1968, le soleil faisait fondre la glace de la piste de bobsleigh. Il fallait donc la refroidir pendant des heures avant de pouvoir concourir. Et c'est pourquoi l'Alpe d'Huez a inventé le bobsleigh de nuit. Si vous avez encore un petit peu de temps devant vous, si votre week-end n'est pas terminé, j'ai une dernière idée pour vous. On va visiter l'église Notre-Dame-des-Neiges et je vais vous expliquer comment le sport a financé sa construction d'une façon que vous n'imaginez même pas. On est maintenant devant Notre-Dame-des-Neiges, la fameuse église du centre du village qui n'a pas son pareil ailleurs. Inaugurée en 1969, elle surprend par son architecture contemporaine. Elle est ronde et sa toiture en cuivre fait penser à une tente. Elle est également célèbre pour ses vitraux colorés réalisés par l'artiste isérois Arcabas, l'un des plus grands artistes de l'art sacré contemporain.
19: C'est une figure du patrimoine de la station. Et après, il y a cet orgue, effectivement, à l'intérieur, en forme de main, avec une forme de sonorité assez particulière qui est très appréciée de certains férus du son et de l'orgue des églises.
17: L'histoire de cette église commence en 1944. Quand un résistant du nom de Jean le Boucher fait le vœu, après la bataille de l'Alpette, de construire une église à l'endroit où il a survécu. S'il est associé au projet sur le plan de la conception symbolique, c'est bien le père Jaap Rotten, un prêtre néerlandais, qui porte la réalisation concrète de cette église. La légende dit qu'il organisait des tournois de boxe et récupérait un franc par canette de bière vendue pour financer la construction. Aujourd'hui, on y donne des concerts de musique classique et parfois bien plus électronique. Il y a deux choses à ne pas rater à l'intérieur. les 13 vitraux d'Arcabas et l'orgue, une main dressée vers le ciel, les tuyaux logés dans les doigts. Absolument unique au monde.

0: souvenirs de l'année 1986 avec Wonderful Life du groupe Black. Soyez les bienvenus si vous nous rejoignez, j'espère que vous allez bien. Nous partons à présent sur le Tour de France. Aujourd'hui, les coureurs doivent relier Gap à l'Alpe d'Huez, près de 128 km. Un sacré parcours de montagne que nous suivons toute l'après-midi jusqu'à l'arrivée sur votre radio ici.
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0: Le Tour de France que normalement nous devons retrouver pour faire un point sur cette 19e étape qui relie aujourd'hui Galp à l'Alpe d'Huez. Une étape de montagne avec quand même quelques cols, 128 km à parcourir. Et nous retrouvons nos envoyés spéciaux sur le Tour de France. Les coureurs sont pas encore partis, ils partent à 14h. Mais bon, ils se préparent et on voit un peu où ils en sont avec Thomas Coignac. Bruno Blanza, Thomas Coignac.
1: Bonjour et bienvenue ici. Bonjour et bienvenue sur la route du Tour de France. Effectivement, avant cette avant-dernière étape de ce Tour 2026, nous sommes effectivement en direct du départ ici à Gap pour l'étape la plus courte de ce Tour, hein, 128 km, mais une étape qui fait peur quelque part aux coureurs du Tour de France après une arrivée en altitude hier à Orcières-Merlette. Eh bien, c'est l'Alpe d'Huez, le mythe qui va se présenter à eux tout à l'heure sur cette étape. Je vous le disais, la courte, mais avant, eh bien, de basculer au pied de l'Alpe d'Huez, il y aura trois cols à franchir. Et dès le départ, ça va grimper avec le col Bayard. Et c'est vrai que beaucoup, eh bien, ont les yeux rivés vers l'Alpe d'Huez. C'est 21 virages, c'est près de 14 km à 8% ce col hors catégorie. Mais avant cela, il y aura probablement de la bagarre dans les trois cols précédents. De la bagarre pour le podium. On pense à Paul Sextas, le jeune Français quatrième à 20 secondes du podium d'Isaac Del Toro. Va-t-il attaquer ou pas, sachant que l'équipe UAE de Del Toro et de Pogacar, le maillot jaune, eh bien, est malade. Il y a beaucoup de coureurs qui sont atteints par un virus. Sont-ils en forme ou en méforme? C'est une vraie question. Pour cela, il faudrait attaquer pour savoir s'ils peuvent rompre ou pas. Ça, c'est...
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Ici Gascogne, tout au long de l'après-midi, on vous informe sur l'important incendie qui touche Biscarrosse et le pays de Borne, provoquant l'évacuation de dizaines de milliers de personnes. Retrouvez toutes les infos sur ici.fr, sur l'appli ici, et on fera un point sur les prochaines infos. En attendant, on repart en musique avec Bruno Mars.

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1: Les bras zéro de la maison Maillard à Dax, c'est une histoire qui date depuis 2017. Bonjour Jean-François Deyris.
2: Bonjour Thomas.
1: C'est vous qui avez créé l'entreprise Metal Concept. C'est cette entreprise en fait qui est derrière les bras zéro maison Maillard. Donc une idée lancée en 2017. Et justement, qu'est-ce qui a changé entre les premiers bras zéro et ceux d'aujourd'hui? Est-ce que c'est la fabrication qui a évolué? Ou alors est-ce qu'il y a un intérêt des Landais plus important pour cette façon de cuisiner au feu?
2: Non, bien sûr, la fabrication, bien sûr, on peut dire. Pourquoi? Parce qu'au départ, nos bras zéro avaient une forme, on va dire, c'était des troncs de cône pyramidales. Et maintenant, ils sont devenus ronds. Donc voilà pourquoi. C'est pour se différencier un peu de tous les fabricants, de tous les confrères. Parce qu'il faut savoir que les bras zéro, ça a explosé depuis, on va dire, post-Covid, depuis 2019-2020. Depuis 3-4 ans, on trouve que les métalliers, beaucoup de marques, on déclos et voilà, ça va arriver à se différencier.
1: Pourquoi cet intérêt pour les bras zéro de la part du grand public?
2: Il faut dire que, comme je vous l'ai dit, ça a explosé un peu pendant le Covid. Hein. Tous les Leroy Merlin, Castorama, la grande distribution, s'est retrouvé en pénurie de barbecue, de plancha, parce que tout arrivait de Chine, hein, faut pas se voir la face. Et beaucoup sont retournés vers les métalliers, les seuls artisans qui pouvaient exercer pendant le confinement. Et il y a eu cette demande de fabrication artisanale de bras zéro. Et c'est là où ça a éclos, on va dire. Vraiment, pas éclos, mais ça a explosé, on va dire.
1: On peut aussi bien les acheter, vos bras zéro, que les louer. Pourquoi vous êtes parti sur la location également?
2: Parce qu'on s'est rendu compte, vraiment, le bras zéro, c'est vraiment... c'est ponctuel aussi. Vous savez, si on compare à une plancha, la plancha, vous allumez 3-4 fois par semaine. Moi, ce que je fais chez moi, dès qu'il fait beau, le soir, on cuisine dehors, on cuisine à la plancha. Le bras zéro, on va dire, on l'utilise lorsqu'on reçoit. Vous recevez 4-5 couples, des amis, avec une dizaine. Là, vous avez même bras zéro. Pourquoi? C'est beaucoup plus convivial. Vous avez la flamme. Vous avez vraiment une dimension de plaques qui est beaucoup plus importante qu'une plancha. C'est beaucoup plus convivial. C'est beaucoup plus festif. Et c'est pour ça qu'en faisant de la location, on s'est rendu compte pourquoi. Parce que beaucoup de traiteurs, beaucoup de professionnels qui font des mariages, du réceptif, ils utilisent des bras zéro, mais très ponctuellement. Donc c'est pour ça qu'on a décidé d'ouvrir à la location en week-end ou à la journée pour pouvoir répondre à cette demande.
1: Et ça coûte combien une location, une fourchette de prix?
2: Une fourchette de prix, une journée de 8h du matin à 8h du matin, c'est 100 euros, et en week-end, c'est 250 euros. Il faut compter aussi le déplacement, parce que si vous êtes, on va dire, si vous êtes à Naros ou on est à Dax, bon, on va pouvoir vous l'amener, ça va pas trop vous coûter cher, mais si vous habitez à Hossegor, il y a un peu de route, un peu de kilomètres. Bon, bien sûr, il y a des frais de route en plus.
1: Les bras zéro de la maison Maillard à Dax. Mais merci pour ce coup de projecteur sur votre entreprise, Jean-François Deyris.
2: Merci beaucoup, Thomas.
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0: Ici Gascogne, vos après-midi en musique. Merci d'être avec nous. L'incendie qui touche le pays de Borne continue de mobiliser les secours. Si vous êtes sur place, partagez votre témoignage ou les conditions de circulation en laissant un message vocal sur notre WhatsApp au 05 58 46 50 50. Toutes les informations sont à retrouver sur ici.fr et sur l'appli Ici.
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1: Merci d'être avec nous. Très bel après-midi. Ici Gascogne, il est 14h. Les infos, Stéphanie Lebrantin.
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2: À Biscarrosse, l'incendie d'une ampleur exceptionnelle est toujours en cours sur le secteur de Biscarrosse donc et de Parentis-en-Born. Le feu a débuté hier après-midi vers 15h45 sur la départementale 652 à Biscarrosse. Un engin de livraison dont le moteur a pris feu et qui s'est garé sur le bas-côté. Le feu s'est ensuite très rapidement propagé à la végétation alentour. À l'heure actuelle, plus de 2600 hectares ont été parcourus. Le feu n'est toujours pas sous contrôle. Les pompiers évoquent des flammes de 15 mètres. Le vent souffle et la situation reste très évolutive et défavorable. Le feu, vous l'avez compris, n'est pas fixé. Les opérations se concentrent désormais sur la protection des interfaces entre le feu et les habitations. Des brûlages tactiques sont en cours sur le secteur est de Biscarrosse. Des bulldozers interviennent sur les faces est et sud afin de créer des lignes de défense. On rappelle que le département est en vigilance rouge pour les risques feux de forêt, mais aussi vigilance jaune orage à partir de 17h tout à l'heure. Au total, depuis hier soir, 23 000 personnes ont été évacuées pour leur sécurité. Les évacuations concernent notamment des habitations, des campings, un EHPAD et une colonie de vacances. Les 77 pensionnaires de cet EHPAD ont d'ailleurs été emmenés dans des établissements d'Aqua, mais aussi Mimizanet. Après l'est de la commune, hier soir, le centre-bourg de Biscarrosse est toujours en cours d'évacuation.
1: Et près de 500 sapeurs-pompiers sont actuellement engagés sur le terrain.
2: Et plus de 70 gendarmes sont présents sur site et des renforts continuent d'arriver. Les moyens aériens ont repris leur intervention. Ce matin, deux Canadair ont effectué plusieurs largages. Cet après-midi, deux avions bombardiers d'eau seront engagés, dont des air tractor et un dash. 105 bâtiments ont été impactés, détruits ou alors partiellement détruits. En tout cas, le bilan est provisoire. Il est bien sûr demandé à la population de ne surtout pas s'approcher de la zone et de différer tout déplacement vers ce secteur.
1: La cellule d'information au public est activée au 09 70 80 90 40.
2: Et la préfecture appelle à la prudence et au respect des consignes. Les habitants doivent se tenir informés et écouter uniquement les messages des autorités, à savoir les pompiers, les gendarmes, les mairies, la préfecture. Des messages répercutés bien sûr sur leurs réseaux sociaux, mais aussi sur la radio, sur votre radio ici Gascogne. La préfecture appelle également à ne pas relayer de fausses informations ou de fausses images. La préfecture des Landes lance aussi un appel à la solidarité auprès des agriculteurs afin de mettre à disposition des tonnes à eau pour soutenir les opérations de lutte contre l'incendie. Enfin, à Parentis, la maire demande aux vacanciers de ne pas venir à Parentis jusqu'à nouvel ordre.
3: Votre météo pour ce soir, les nuages sont très nombreux et peuvent donner des averses. Des orages sont également possibles sur le nord-est du département, avec des rafales pouvant atteindre 65 km/h sur la côte. Demain matin, le ciel reste chargé en matinée avec encore quelques gouttes de pluie. Dimanche, alternance de nuages et d'éclaircies. Les températures pour ce week-end comptaient entre 25 et 27 degrés. L'incendie qui touche Biscarrosse et ses alentours continue de mobiliser les secours. 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

0: Ici Gascogne, vos après-midi en musique avec à l'instant Madonna. Un petit coup d'œil sur votre météo. Les nuages devraient être de plus en plus nombreux en fin d'après-midi, donnant quelques averses. Évacuation moyen engagée, évolution sur le feu qui touche le pays de Borne. Ici Gascogne continue de suivre la situation en direct. Nos équipes vous informent dans tous nos rendez-vous d'infos et on continue sur ici.fr. N'oubliez pas de télécharger l'appli ici.
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0: Ici Gascogne, vos après-midi en musique. Ici, votre radio partenaire du Tour de France. On file sur la route du Tour pour faire un point sur l'étape du jour.
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3: Et elle est bien partie, cette 19e étape du Tour de France entre Gap et l'Alpe d'Huez. On a passé la première des difficultés, le col Bayard qui était juste situé au départ de Gap. Et c'est un Français, Valentin Paré-Peintre, qui est passé en tête et qui devient virtuellement le leader du classement de la montagne. Lui qui porte déjà le maillot à poids, mais par procuration, puisque c'est Tadej Pogacar qui est en tête de ce classement. Paré-Peintre dans un groupe de 43 coureurs, gros groupe qui s'est échappé avec notamment également Lenny Martinez, le deuxième Français le mieux classé au général. Bruno Blanza, on vous retrouve, vous êtes sur la

0: La moto ici, pilotée par Selim Guerribi. Avant ça, ce matin, vous étiez au départ à Gap, au bus. Qu'est-ce qu'on vous a dit sur cette étape? Comment est-ce qu'on l'appréhende dans le peloton?
1: Ouais, mais c'est un petit peu ça, Thomas. C'est le bon terme. Il y a un mélange d'appréhension, mais également d'excitation, parce que il y en a beaucoup, à l'image de Paul Sexas, qui vont découvrir l'Alpe d'Huez sur un Tour de France. Et ça, c'est quelque chose de très particulier. D'ailleurs, il en parlait, le prodige français, hier. Il ne nous disait pas au micro, attention Pogacar, attention Del Toro, attention un tel ou un tel. Il nous disait attention au public, par exemple, parce que on attend peut-être 450, 500 000 supporters, spectateurs. Dans cette montée, et c'est ça qui est aussi compliqué, une montée qui est difficile sur les premiers lacets. Donc oui, c'est l'étape la plus courte de ce Tour de France, mais par contre, comment appréhender la montée finale, ça c'est une vraie question. Il y en a comme Valentin Paré-Peintre qui joue le classement du maillot de la montagne, donc lui il était plutôt optimiste, mais c'est vrai qu'on attend de voir un petit peu ce que ça peut donner tout à l'heure.
0: Et à noter dans ce groupe de 43 coureurs qui a pris les devants, la présence également de Richard Carapaz, l'équatorien 10e au général et surtout vainqueur hier à Orcières-Merlette. Vous suivez cette étape tout l'après-midi sur votre radio ici.
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4: Ici Gascogne, toutes les heures, des idées sorties pour profiter de votre été dans les Landes. Ce samedi, direction Dax, où le marché nocturne fait son grand retour, place des Halles, après 10 ans d'absence. De 19h à minuit, plus d'une centaine d'exposants, artisans, créateurs et producteurs locaux vous attendent. Côté gourmand, 4 food trucks seront également présents. Banda, danse et rock assureront également l'ambiance tout au long de la soirée. Un rendez-vous festif et familial organisé par l'association Dax Music Festival. Et puis ce dimanche, cap sur Brassimpouille pour la traditionnelle journée landaise. Dès 11h, profitez d'un marché à la ferme. Découvrez les arènes du village d'à côté, à Mou. Partagez un déjeuner en musique avec Loosdus Rampart. Et vivez une expérience originale grâce aux casques de réalité virtuelle qui vous mettront dans la peau d'un écarteur. Sans oublier les danses folkloriques qui vous feront vivre les traditions landaises tout au long de cette journée. Ça se passe à Brassimpouille ce dimanche. 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

0: Ici Gascogne, vos après-midi en musique. L'incendie qui touche le pays de Borne continue de mobiliser les secours et votre radio locale reste évidemment mobilisée. Si vous êtes concerné, envoyez-nous vos témoignages et vos messages vocaux sur WhatsApp au 05 58 46 50 50 et suivez également les dernières informations sur ici.fr et sur l'appli Ici.
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1: 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Merci d'être avec nous, il est 15h.
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1: Stéphanie Denbrantin.
3: Tout a basculé en quelques minutes d'un fourgon qui prend feu en bordure de forêt et ce sont aujourd'hui, 24 heures plus tard, 2600 hectares de pins en flammes, 23 000 personnes évacuées, des particuliers, des campings, les pensionnaires d'un EHPAD, des enfants d'une colonie de vacances, un peu plus de 500 pompiers engagés avec des renforts venus de plusieurs départements. Paul Nicolai, vous avez suivi les pompiers puisque vous êtes au centre de secours à Biscarrosse-Bourg.
4: Oui, entre 500 et 700 pompiers sont toujours mobilisés sur les différents foyers et sur les fronts des incendies. Un travail harassant, vous l'imaginez, d'autant que la chaleur, la fumée et les vents tourbillonnants compliquent un travail déjà ardu en raison de la sécheresse qui, depuis maintenant plusieurs semaines, rendent les forêts propices à de tels incendies. Au centre de secours où je me trouve, c'est un balai incessant de camions et de voitures rouges. Biscarrosse-Ville est toujours une ville désertée. Fantômes, les maisons, les volets des maisons sont clos, pas une âme qui vive ou presque. Tout le monde s'est réfugié sur le front de mer où de nombreuses familles ont passé une nuit dans leur voiture, peut-être une seconde si la préfecture ne leur donne pas l'autorisation de retourner à leur domicile ou sur leur lieu de vacances.
3: Paul Nicolai, en direct du centre de secours à Biscarrosse-Bourg. À Biscarrosse, donc, l'incendie d'une ampleur titanesque, nous disait le préfet ce midi. Eh bien, ce feu n'est toujours pas fixé. Les pompiers évoquent des flammes de 15 mètres. Le vent souffle. La situation reste très évolutive à cause du vent, de sa vitesse et de sa direction, à cause également de la sécheresse dont parlait Paul Nicolai, à cause aussi de la chaleur. Le département est en vigilance rouge pour les risques feux de forêt. Et à partir de 17h tout à l'heure, on sera en vigilance jaune orage. Les moyens aériens ont repris aussi leur intervention. Ce matin, deux Canadair ont effectué plusieurs largages. Cet après-midi, d'autres avions bombardiers d'eau seront engagés, dont des Air Tractor et un Dash. 105 bâtiments ont été impactés, des maisons, des entreprises, des magasins détruits ou partiellement détruits. Le bilan est encore provisoire.
1: La cellule d'information au public est activée au 09 70 80 90 40.
3: La préfecture appelle à la prudence et au respect des consignes. Les habitants doivent se tenir informés et écouter uniquement les messages des autorités, les pompiers, les gendarmes, les mairies, les près la préfecture, répercutées sur leurs réseaux sociaux, mais aussi sur votre radio ici Gascogne. Toujours à la demande du préfet, il est demandé aux vacanciers ou visiteurs qui devaient arriver dans les prochains jours de reporter leur venue sur Biscarrosse, sur Parentis. Cette consigne a pour objectif de limiter les déplacements sur le territoire et de faciliter bien sûr l'intervention des services de secours.
1: On regarde la météo avec la chaleur qui s'accentue cet après-midi dans les Landes. À Parentis en Borne, 37 degrés, sur Mont-de-Marsan, 38, à Roquefort, 39. Alors, plus au sud, il fait moins chaud. On a à Dax 30, sur Souston 27. Donc les Landes en vigilance jaune canicule et orage. On va voir des nuages grossir, hein, particulièrement dans le nord-ouest des Landes et sur Mont-de-Marsan. Des nuages qui vont donner des averses, voire des orages en fin de journée, avec des rafales de vent jusqu'à 55 km/h.
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0: Ici Gascogne, vos après-midi en musique avec à l'instant Sting. Notre département est toujours en vigilance jaune, orage et canicule. Et puis depuis hier soir, votre radio vous accompagne avec les dernières informations sur l'incendie qui touche le pays de Borne. Nos équipes sont mobilisées pour vous tenir informés à l'antenne évidemment, mais aussi sur ici.fr. N'oubliez pas de télécharger l'appli ici. Dans un instant, on repart en musique avec Françoise Hardy.
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0: Ici Gascogne, Laurent Voulzy, Belle-Île, Lambert et Marie Galante, votre radio partenaire du Tour de France. On file sur la roue du Tour pour faire un point sur l'étape du jour.
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3: Le calme avant le bruit et la fureur de l'Alpe d'Huez dans cette 19e étape du Tour de France. On est à 60 km du pied de cette montée mythique. Une quarantaine d'hommes à l'avant, 3 minutes 20 d'avance sur le peloton. On va surveiller évidemment Paul Sexas dans cette montée de l'Alpe d'Huez. Quatrième au général, à 20 secondes du troisième, le maillot blanc, Isaac Del Toro. Écoutez Julien Jurdi, le directeur sportif de l'équipe Décathlon CMA-CGM.
4: Pendant le briefing, on a présenté beaucoup de choses. On n'a pas parlé une seconde par exemple du maillot blanc. Voilà, donc c'est faire la meilleure étape possible. Et voilà, on ne fait pas spécialement un focus, on sait que ça viendra naturellement. Il faut que Paul fasse un bon départ et bien sûr un beau finish. On sait que l'Alpe d'Huez, c'est malgré tout long. Il faut savoir gérer ses émotions parce qu'on sait qu'il va avoir une effervescence assez folle durant ces 13 km. Est-ce qu'on sera devant Del Toro ce soir ou pas? Voilà, on va faire le maximum aujourd'hui, individuellement et collectivement. Et puis voilà, on fera le point ce soir.
3: Bruno Blanza sur la moto ici. Que penser du plan de l'équipe Décathlon?
5: Jamais ils n'ont parlé du maillot blanc, jamais ils n'ont parlé ouvertement du podium, hein, depuis...

0: depuis le début de ce tour. On sait qu'il reste ambitieux, les décathlons CMA, CGM, forcément pour Sexas, et que ce serait un tour réussi. Mais eux jugent le tour du jeune prodige français jusqu'à présent totalement réussi. C'est une découverte pour lui. Il est par moments avec les meilleurs. La dernière fois, il a lâché une minute dans une étape de montagne. Donc on attend de voir, mais très honnêtement, on a quand même envie de voir Sexas à l'attaque et aller à la bagarre avec Del Toro. Il y a 20 secondes d'écart.
1: Exactement, et rappelons qu'il n'a que 19 ans, Paul Sexas, et qu'effectivement, il n'a jamais monté en compétition, en tout cas, l'Alpe d'Huez, col mythique du Tour de France. Les coureurs qui reviennent pour la première fois sur le Tour depuis 2022. On sera au pied bien environ de 17h. D'ici là, vous suivez cette étape tout l'après-midi sur votre radio ici.
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5: Vous cherchez une idée de sortie pour mardi 28 juillet. Rendez-vous à la résidence Le Soleil du Yet à Saint-Paul et Dax dès 18h pour son grand marché nocturne. Au programme, artisans et créateurs locaux, exposition de peinture et de photos, food truck, brasero et ambiance musicale assurée avec le groupe Les Petits Gars de Passage. 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Alors notez bien la date, invitez vos proches et venez profiter d'une belle soirée d'été. Au Soleil du Yet, on vous attend nombreux.
4: Ouf, est-ce que c'est pas de la motivation ça? 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

0: Ici Gascogne, vos après-midi en musique avec à l'instant Véronique Jeannot. Un petit coup d'œil sur votre météo pour les prochaines heures. Les nuages devraient être plus nombreux et peuvent donner encore des averses, notamment des orages cette nuit. Et puis pour ce week-end, le ciel reste plutôt chargé en matinée samedi. Et puis dimanche, alternance de nuages et d'éclaircies. Les températures, c'est plus respirable. Entre 25 et 27 degrés, on fera un point sur la météo tout à l'heure, juste après les infos.
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1: Ici Gascogne, première sur l'actu locale dans les Landes. Il est 16h.
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1: Stéphanie Lebrantin.
3: 2600 hectares parcourus, 23 000 personnes évacuées en moins de 24 heures, au moins 105 bâtiments touchés ou détruits. À Biscarrosse, le feu n'est toujours pas maîtrisé. Les opérations se concentrent sur la protection des interfaces entre le feu et les habitations. Des brûlages tactiques sont en cours sur le secteur est. Des bulldozers interviennent sur les faces est et sud de Biscarrosse afin de créer des lignes de défense. On rappelle que le département est en vigilance rouge pour les risques feux de forêt, mais aussi vigilance jaune. Orage à partir de 17h. Dans les évacuations, on peut citer cette évacuation des résidents de l'EHPAD de Biscarrosse, déplacés temporairement à l'EHPAD Le Champ du Pin et au centre d'accueil de Mimizan en attente d'une nouvelle orientation. Compte tenu de la situation complexe qui rend difficile la circulation du personnel soignant et afin d'organiser au mieux les transferts et les capacités d'accueil dans les établissements, le directeur général de l'ARS, l'Agence régionale de santé de Nouvelle-Aquitaine, a déclenché le plan blanc départemental dans les Landes pour faire face à cet événement exceptionnel. Près de 500 pompiers sont actuellement engagés sur le terrain, moyen terrestre mais aussi aérien. Ce matin, deux Canadairs ont effectué plusieurs largages. Cet après-midi, d'autres avions bombardiers d'eau seront engagés. Une situation dantesque, on n'a jamais vu ça. Un chantier titanesque, voilà pour les échos. Et sur le terrain, un appel à la solidarité, très vite entendu, Manon Clavry.
4: Oui, la préfecture a mis en place un numéro, le 09 70 80 90 40. Il est sur notre site, il est sur la page Facebook de la préfecture aussi. Ce numéro, c'est le numéro unique, la cellule d'information du public. La promesse, c'est répondre de manière fiable à tous ceux qui appellent. La réponse à toutes vos questions, que vous soyez victime, que vous ayez des proches sur place, que vous souhaitiez aider, vous pouvez appeler ce numéro. Vous pouvez aussi, si vous avez une chambre, un canapé à prêter à des sinistrés, appeler la mairie de votre propre commune, où que vous soyez dans les Landes. Si vous habitez Roquefort, vous appelez la mairie de Roquefort, vous dites « j'ai un lit » et la mairie de Roquefort transmettra. Autre moyen de proposer un hébergement, des formulaires sont en ligne sur les sites internet des communes sinistrées. C'est le cas sur le site de la ville de Parentis, sur celui de la ville de Biscarrosse également. Vous remplissez ce formulaire et vous attendez donc qu'on vous contacte. Et puis si vous êtes agriculteur, le préfet, on l'a entendu ce matin très tôt, a lancé un appel à l'aide aux agriculteurs. Si vous avez donc une tonne à lisier, une citerne à prêter pour aider à éteindre les flammes, rendez-vous à la caserne des pompiers de Biscarrosse où vous serez reçu par les pompiers qui récupéreront le matériel.
3: Un appel à la solidarité, un appel également à ne pas venir dans le secteur vacancier, touriste et automobile. Pour ne pas gêner la circulation des secours. Ce midi sur Ici Gascogne, la maire de Parentis a expressément demandé aux vacanciers de ne pas venir à Parentis jusqu'à nouvel ordre.
1: Et la météo, c'est de la chaleur cet après-midi dans les Landes, 35 à 38 degrés dans les terres, jusqu'à 33 sur le littoral. Donc nous sommes placés en vigilance jaune, canicule et orage. Donc on va avoir sans doute des orages en fin de journée, des rafales de vent jusqu'à 55 km/h, des averses. Et ce risque orageux, on va le garder la nuit prochaine. Demain, c'est soleil partout, par endroits nuages et averses. Les températures en baisse maximale à 27 degrés.
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0: Jessie Gascoigne, vos après-midi en musique. Allez, on file au jardin avec les conseils d'Émilie de Kegel et Aurélie Mazeris.
1: Il suffit de se regarder dans le miroir le matin et se rendre compte qu'on a les cernes un petit peu aubergines en dessous des yeux, les traits un peu tirés, et on se reconnaît, oui, on est fatigué. Mais qu'en est-il du sol, Aurélie Mazeris? C'est pas facile, comment on fait pour reconnaître un sol fatigué?
2: Il n'a pas forcément les cernes du matin, mais il va vraiment être représentatif dans le sens où on voit qu'il y a une dégradation, ça se voit. Un sol qui est fatigué, c'est une dégradation biologique, c'est une dégradation structurelle, c'est une perte de vie, parce qu'un sol, ça vit. Donc, quand ça perd de la vie, ça perd des nutriments, ça perd de la biodiversité. Donc, souvent, c'est causé par des cultures intensives. On a fait un potager pendant plusieurs années au même endroit, sans forcément équilibrer l'exportation d'un côté, sans avoir amené d'un autre. On peut avoir aussi des endroits qui sont très tassés, et ces tassements vont justement dégrader le sol. Les signes visibles sur les plantes, quand on a un sol qui est fatigué, c'est la baisse des rendements. On va moins avoir de fleurs, moins avoir de fruits. On va avoir une sensibilité aux maladies, aux ravageurs. Il y aura des carences physiques, des phénomènes même de refus, certaines toxines qui vont être sécrétées, des plantes qui ne poussent pas. Là, c'est vraiment indicatif que le sol, il est fatigué. Il a même un aspect, il est tassé, compacté, il y a beaucoup d'érosion, l'eau ne circule plus, l'eau ruisselle plus, elle reste en surface et il change même de couleur. Donc, il peut devenir un peu gris. Mmh. Et souvent, voilà, quand un sol est très riche, il est très noir, il a cette tendance quand il y a beaucoup de richesse, c'est grumeleux, il a une bonne texture. Là, c'est vraiment tout l'inverse. Les plantes aussi, les plantes peuvent indiquer quand on a beaucoup de liserons, quand on a beaucoup de chardons, quand on a beaucoup de mousse. Souvent, voilà, il y a un déséquilibre, le sol est fatigué. Et pour y remédier, c'est important de se dire que on a fait tant d'années de potager à cet endroit. C'est important de se dire, bon, il faut que j'ouvre une nouvelle zone à potager pour laisser un peu cette zone fatiguée au repos. On évitera le motoculteur de venir casser les strates, de venir...
1: Ça va les stresser à fond, ça.
2: Voilà. Ouais. Beaucoup de passages motoculteurs, on coupe les vers de terre en mille morceaux, on crée une semelle de labour. Donc, c'est important de limiter l'impact des machines sur le sol, de le nourrir en masse, de renourrir, de ramener beaucoup de matière organique, de pailler, de jamais laisser le sol à nu, de manière à ce qu'il soit vraiment en activité, couvert, avec beaucoup d'activité microbienne, et surtout de respecter le principe des rotations.
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0: Ici Gascogne, vos après-midi en musique avec à l'instant Stevie Wonder. Votre radio locale est mobilisée pour vous informer sur l'incendie qui touche notre département. Vous pouvez participer évidemment à notre couverture en envoyant vos témoignages sur WhatsApp au 05 58 46 50 50. 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On fera un nouveau point dans les infos de 17h. En attendant, la musique revient dans un instant avec Julien Clerc.
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0: Ici Gascogne, vos après-midi en musique avec à l'instant Étienne Daho et Paul Tatou. Ici, partenaire du Tour de France, avant la dernière ligne droite, l'arrivée ce dimanche, on fait d'abord un point sur l'étape du jour.
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3: Et on est à 32 km de l'arrivée à l'Alpe d'Huez, l'échappée à 4 minutes 20 d'avance, échappée qui se réduit à vue d'œil. Bruno Blanza sur la moto ici.
4: Exactement, on est juste derrière, on vient de dépasser Ben O'Connor, le leader de l'équipe australienne, Jaiko Alula, un petit peu plus tôt le français Valentin Paré-Peintre, hein, qui pour le moment est provisoirement en tête du classement des grimpeurs, mais qui risque de voir Tadej Pogacar lui reprendre effectivement la tête de ce classement, épuisé après la journée d'hier. Tous ceux qui ont travaillé hier, qui étaient déjà devant depuis tout à l'heure, sont à la peine. On a vu Hirschi également, Alex Baudin, le français de l'IF, que l'on a dépassé également. Donc petit à petit, un par un, on les remonte, ces coureurs, et très honnêtement, avec les 35 degrés sur la route du Tour, on les voit grimacer dans le dur, et l'arrivée, elle n'est pas tout de suite, et encore, il y aura effectivement l'Alpe d'Huez, mais on est dans la troisième difficulté de la journée, ce col de deuxième catégorie.
3: Le col d'Ornon, effectivement, et ils sont encore une vingtaine de coureurs à l'avant, toujours quelques Français parmi eux, dont évidemment Lenny Martinez, le 7e du classement général. Il y a aussi la présence de Bruno Armirail, l'homme des Hautes-Pyrénées, et puis deux coureurs de la Groupama FDJ, le Lotois Clément Brazafonso et le Normand Guillaume Martin. Derrière, il ne s'est pas passé grand chose dans les premières ascensions du côté des favoris. Pas de problème pour Tadej Pogacar, pour Paul Sexas, pour Remco Evenepoel. À noter que le Danois Mats Pedersen est passé en tête au sprint intermédiaire tout à l'heure du Perrier, de quoi quasiment sauf accident lui assurer d'être maillot vert à la fin du Tour de France à Paris. Ce serait sa première victoire. Les choses sérieuses vont commencer donc avec ce col d'Ornon, puis évidemment l'Alpe d'Huez qu'on vous fera vivre

0: tout l'après-midi sur votre radio ici, cette arrivée mythique du Tour de France au programme de cette 19e étape.
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3: Les fêtes de la Madeleine en bus et une immersion au cœur du métier de nageur-sauveteur sur les plages landaises. 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Les nageurs-sauveteurs, ce sont eux qui surveillent les plages et qui sont prêts à réagir en cas de besoin. Et cet été, ils vous présentent leur métier. Dimanche matin, vous pouvez ainsi découvrir les bases de la surveillance des baignades, les gestes essentiels de secours, les techniques de sauvetage. 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

0: Ici Gascogne, vos après-midi en musique avec à l'instant Damiano, David. L'été, on se retrouve souvent autour d'un barbecue entre amis, mais aussi en famille, quand tout se passe bien. Car au final, ces réunions familiales nous apprennent beaucoup sur nous-mêmes. Fred Ballard l'a constaté dans L'Humour en tube.
1: Je sais que je suis un peu éclaté et tout, mais en vrai, je m'en bats les couilles. Je suis un peu moche depuis que je suis petit. C'est pas de ma faute, je suis né comme ça, j'ai pas fait de travaux.
2: Oui, c'est vrai que quand on se rend compte qu'on n'est pas le plus flamboyant de la portée, il faut toujours brandir l'excuse du 100% naturel. Hein. Pas de Botox, donc, pour Hakim Djemili. Juste des gènes plastiques défectueux. Mais un gène comique prédominant.
1: C'est les ancêtres, ils sont dégueulasses de génération en génération. Chez nous, la mocheté, elle a pris de l'élan. Ça fait longtemps qu'elle est là. C'est l'arbre généalogique. Voilà, moi, mon arbre généalogique, ça doit être un arbre à chat. Je sais pas c'est quoi de l'élan. En vérité, c'est les parents. Hein. C'est les parents. Enfin, non. En vrai, non. Ma mère, bien. Mon père un peu cuit, c'est ça qui nous a baisé, la vérité.
2: Mais oui, il suffit d'un chromosome pas ouf hein, pour tout faire foirer. Mais bon, il y a une forme de beauté dans les portraits de Picasso, hein, si ça peut en rassurer certains. Et puis, heureusement, on peut reconnaître des membres de sa famille éloignés autrement que par le physique.
3: Alors, vas-y, qui es-tu par rapport à moi ?
4: Mon arrière-grand-père.
3: Ouais, t'es mon arrière-grand-père, parce que les doigts... Ouais.
4: Père, votre arrière-grand-père.
3: Ok. Et donc toi, t'estimes que genre, on est potes, quoi, c'est... On est cousins, c'est ça ?
4: Ouais.
3: C'est quoi ton prénom ?
4: Athénaïs. Ouais.
2: Oui, dans certaines familles à particules, on se reproduit en masse, hein, donc exit la reconnaissance faciale. Hein, Paul de la part de Saint-Sernin implique la reconnaissance par le blaze. Il y a assez peu de Kevin hein, chez les Saint-Sernin, mais il y a Paul qui fait Mariole et Papy qui rigole, donc l'humour sauve de tout, même des arbres à chat généalogiques.
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0: Ici Gascogne, vos après-midi en musique avec à l'instant George Harrison. Dans un instant, l'actu locale, nous reviendrons sur les incendies qui touchent notre département. Restez à l'écoute d'ici Gascogne. Nous vous donnerons les dernières informations et puis continuez de nous suivre en direct sur ici.fr et sur l'appli ici. Dans un instant, la musique revient avec Auria.
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3: Tout a basculé en quelques minutes d'un fourgon qui prend feu hier en bordure de forêt et ce sont aujourd'hui, 24 heures plus tard, des milliers d'hectares de pins en flammes, 23 000 personnes évacuées, des particuliers, des campings, les pensionnaires d'un EHPAD, des enfants d'une colonie de vacances à Biscarrosse. L'incendie d'une ampleur titanesque n'est toujours pas fixé. Bonjour, colonel Moutard, directeur adjoint du service départemental d'incendie et de secours. Un feu qui n'est donc toujours pas fixé 24 heures après son embrasement, alors même que le département est en vigilance rouge pour les risques feux de forêt et que nous sommes désormais en vigilance jaune pour les orages.
4: Absolument, bonjour. Effectivement, nous faisons face à des conditions météorologiques particulièrement aggravées auxquelles nous tentons de nous adapter tout en luttant activement contre cet incendie particulièrement intense.
3: Sur le terrain, où en sommes-nous? Combien d'hectares ont été parcourus? Alors, on parlait de 2600 à midi. Est-ce que c'est toujours le cas à 17h? Combien de pompiers mobilisés? Quels moyens aériens et terrestres?
4: Alors, à l'heure où nous parlons, les sapeurs-pompiers des Landes, aux côtés d'autres collègues des départements de la région Aquitaine, mais plus globalement de la France entière, luttent à hauteur de plus de 700 personnels sapeurs-pompiers de la sécurité civile, luttent ardemment en tenant compte aussi des changements météorologiques, et je pense notamment, d'une part, au changement de sens et de vitesse du vent que nous avons pu connaître cet après-midi par rapport à ce que nous connaissions notamment depuis hier, et puis un épisode orageux qui s'annonce, pas nécessairement accompagné de pluie et de précipitations, ce qui nous laisse craindre des orages de type caniculaire, qui sont des orages secs, non accompagnés d'eau, et qui sont une source d'incendie et d'éclosion d'incendie particulièrement intense et redoutée dans le département landais.
3: Ça veut dire que les prochaines heures seront encore plus cruciales que les précédentes, ou est-ce que vous maîtrisez la situation?
4: On maîtrise la situation en ce sens que nous avons mis en place un dispositif, bien sûr, reposant sur le SDIS des Landes et sur cet effort de moyens nationaux importants qui devrait nous permettre de faire face à l'heure où nous parlons, ainsi que dans les prochaines heures, tout à la fois dans l'adaptation météo, dans l'éclosion d'éventuels incendies, puisque ceux-ci ont tendance à se développer et à voir le jour aux quatre coins du département, nécessitant à chaque fois l'envoi de moyens massifs, puisque c'est là qu'on est le plus efficace, conformément à cette doctrine d'attaque des feux naissants.
3: Alors, un chantier titanesque, c'est ce que vous disiez ce matin sur Ici Gascogne, est-ce que c'est toujours votre impression à 17h03?
4: Alors c'est toujours notre impression au fur et à mesure des heures, et lorsque l'on regarde un peu plus au nord nos collègues girondins qui sont dans une situation analogue, on se sent un peu moins seul dans la lutte, mais on se rend compte à quel point il convient d'être humble dans l'exercice.
3: Un feu qui n'est toujours pas maîtrisé, est-ce que c'est inquiétant 24 heures après son embrasement? Est-ce que, ou alors pour nous qui connaissons pas grand-chose forcément, est-ce que ça paraît normal ou est-ce que c'est il faut s'en inquiéter?
4: Alors, compte tenu de l'ampleur de celui-ci, rien d'exceptionnel et d'anormal, et on met tout en œuvre à la fois au travers des moyens terrestres, les sapeurs-pompiers au sol qui vont arroser ce sinistre avec prioritairement en s'attaquant à sa ceinture périphérique, mais également avec l'appui de moyens aériens, et je pense notamment au Canadair ou Air Tractor dont nous avons pu bénéficier aujourd'hui, et enfin en mettant en œuvre d'autres techniques complémentaires, d'autres tactiques complémentaires, à savoir le brûlage tactique, à savoir faire intervenir des engins de travaux publics pour essayer de délimiter cette zone dont on espère que l'incendie ne sorte plus dans les prochaines heures, indépendamment des conditions météo particulièrement aggravées auxquelles nous allons devoir faire face.
3: Ce matin, vous parliez du phénomène des sautes de feu. Est-ce que on y est encore confronté aujourd'hui, cet après-midi?
4: Alors, toujours dans une moindre mesure, parce que l'incendie est d'une bien moindre intensité grâce à l'action et à la lutte pied à pied des sapeurs-pompiers et de l'ensemble des acteurs de la sécurité civile. Mais lorsqu'il se développe, je reviens sur les orages secs, dès lors qu'il y a éclosion d'un incendie, qu'il se développe très rapidement, à chaque fois, le phénomène de saute de feu est à craindre.
3: On parlait de Biscarrosse, on a parlé aussi de Parentis. Parentis qui était un peu dans l'incertitude si les vents tournaient, ils ont tourné. Est-ce que, à l'heure actuelle, Parentis peut être menacé par les flammes?
4: Alors, cette situation que vous décrivez a bien sûr été prise en compte par les équipes et la chaîne de commandement sur place, de tout mettre en œuvre, notamment avec des engins de terrassement, de telle manière que le changement de direction du vent ne vienne pas affecter la commune de Parentis, qui a déjà fait l'objet d'évacuations sur certains de ses campings.
3: Ça veut dire que d'autres évacuations pourraient être effectives ?
4: Si la situation l'exige, l'autorité qui est monsieur le préfet du département des Landes pourra mettre en œuvre ce genre de choix tactique si l'on considérait que face à l'incendie qui viendrait à se développer ou à se redévelopper, c'est la meilleure solution que d'enlever les populations du risque auquel elles sont soumises.
3: Merci, colonel Moutard du SDIS des Landes. Merci pour ce point très précis à 17h sur donc le feu qui n'est toujours pas fixé du côté de Biscarrosse. 2600 hectares de végétation en proie aux flammes. On parlait de Biscarrosse, on parle aussi de Parentis, Armand Morera, et Parentis qui est en train de procéder ou qui va procéder incessamment sous peu à de nouvelles évacuations.
5: Tout à fait. La commune, une partie de la commune, va être évacuée dans les prochaines minutes, dans les prochaines heures. L'information est tombée à quelques minutes à peine. C'est ce que redoutaient donc les autorités, que le vent tourne et inquiète et menace Parentis. Alors la mairie, la municipalité est en train de préparer une communication pour les habitants, pour savoir quels quartiers sont concernés, puisque ce n'est pas le cas de tous. Selon les premiers éléments, mais c'est toujours à prendre avec des pincettes puisque la situation évolue vite, le sud de la commune serait épargné par cette évacuation. Mais voilà, tous les habitants, de ce qu'on comprend et de ce que l'on sait, doivent être prêts, se tenir prêts à une évacuation dans le cas où la situation évoluerait encore très vite dans les prochaines heures.
3: Parentis donc qui pourrait donc être soumis à de nouvelles évacuations dans les prochaines heures. Merci Armand Morera. 2600 hectares de végétation, donc on le disait, en proie aux flammes. Bonsoir Marion Dorbiel-Arribagé.
6: Bonsoir Stéphanie, bonsoir à tous.
3: Vous êtes partie ce matin pour Biscarrosse où vous avez découvert un paysage de désolation.
6: Oui, je me suis rendue notamment sur la fameuse départementale 652, cette route entre Biscarrosse et Sanguinet. C'est de là qu'est parti le feu hier après-midi, qu'un fourgon a pris feu. J'ai pu emprunter cette route peu de temps avant qu'elle ferme complètement ce matin, et c'est vrai que c'est une route qui est bordée par des paysages lunaires, tout noir, tout calciné, où il y a beaucoup de fumée et il y a aussi encore du feu. On voit les flammes, des petites flammes, mais on voit les flammes, et cette fumée qui est très très très épaisse, qui sent très fort, qui projette des petites cendres. Donc c'est vraiment, on a l'impression de traverser un brouillard très épais. C'est un paysage très très impressionnant, pas très rassurant. Et ensuite je me suis rendu de Biscarrosse à Parentis par cette route qui longe donc l'aérodrome, et là c'est le même paysage de désolation, notamment à travers une zone commerciale qui a été touchée par les flammes. Il y a plusieurs magasins qui sont complètement calcinés, il ne reste que les squelettes, notamment un magasin de jardinage. Il y a le rond-point de l'hydravion aussi qui est complètement entouré de fumée. C'est un paysage très très particulier, et évidemment cette route mène jusqu'à Parentis. C'est cette fameuse route dont on parle, vers laquelle se dirigeait le feu si jamais le vent devait tourner cet après-midi, et c'est effectivement ce qui semble se confirmer.
3: Parentis donc menacé par les flammes, nous y reviendrons bien sûr dans nos infos de 18h. En tout cas, la solidarité s'organise et la préfecture a activé la cellule d'information du public, c'est-à-dire un numéro unique pour centraliser les propositions. Ce numéro, c'est la réponse fiable à toutes vos questions, que vous soyez victime, que vous ayez des proches sur place ou même que vous souhaitiez aider. Vous pouvez appeler le 09 70 80 90 40. 09 70 80 90 40.
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9: Votre météo pour ce soir, les nuages sont très nombreux et peuvent donner des averses. Des orages sont également possibles sur le nord-est du département avec des rafales pouvant atteindre 65 km/h sur la côte. Demain matin, le ciel reste chargé en matinée avec encore quelques gouttes de pluie. Dimanche, alternance de nuages et d'éclaircies. Les températures pour ce week-end comptaient entre 25 et 27 degrés. L'incendie qui touche Biscarrosse et ses alentours continue de mobiliser les secours. 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
1: L'écomusée de Marquèze à Sabre regroupe une multitude d'objets anciens que nous mettons en lumière sur Ici Gascogne. J'ai avec moi aujourd'hui David. Bonjour David.
2: Et bonjour.
1: David, tu es agent à l'écomusée et j'ai devant mes yeux un objet que je n'ai jamais vu avant. Est-ce que tu peux me le décrire et nous dire à quelle époque ça fait référence?
2: Alors c'est un objet un peu curieux, oui, qui se présente sous la forme d'un genre de pelote, de forme d'une brique, qui est en cire et qui est en réalité de la bougie. C'est une bougie repliée sur elle-même autour d'un écheveau. Une très très longue et très très fine bougie flexible.
1: Qu'on appelle en cire. Une chandelle mortuaire.
2: Alors c'est effectivement une chandelle mortuaire. Le terme gascon qu'on rencontre le plus souvent est candelum. Candle, c'est chandelle. Donc c'est une petite chandelle. Ça ne dit pas tout ce à quoi servait cet objet qu'on ne rencontre guère plus maintenant. Je pense que les derniers candelum qui ont été utilisés pour des enterrements, il faut remonter à avant la Deuxième Guerre mondiale facilement.
1: Ouais. Et comment ça fonctionnait alors dans le cadre des enterrements?
2: Alors, c'était pas que pour les enterrements déjà. C'est un objet assez mystérieux quand même. On a quelques descriptions d'auteurs de la région. On s'en servait comme des luminaires potentiellement. C'est-à-dire qu'on pouvait le déplier, en couper un morceau et le coller contre un meuble. C'est ce que nous dit Félix Arnaudin. Alors, c'est une bougie de cire. Les gens modestes utilisaient plutôt ici la résine. Donc, ça faisait des chandelles de qualité relativement médiocre, qui fumaient beaucoup, qui éclairaient peu. Les chandelles de cire étaient plus luxueuses et étaient utilisées pour le culte, par contre. Donc, sous sa forme actuelle, ce qu'on appelle en gascon une plègue, une plie, c'est-à-dire qu'il est replié. C'est une bobine. On pouvait l'utiliser sous forme de pugne. En gascon, c'est la poignée de la main. Donc, on pouvait prendre quelques centimètres, rouler en boule et se servir comme ça, comme une petite lampe. Pour s'éclairer, y compris pour la messe. On en pouvait s'en servir comme cierge pendant les cérémonies. Sous sa forme brique, c'était un objet à part entière qu'on plaçait sur le cercueil du défunt le jour de l'enterrement. C'était un objet qui était béni par un prêtre, donc c'est un objet qui avait une dimension sacrée en soi. On le retrouvait également pour la messe de Capdan, c'est-à-dire de Boudan, c'est-à-dire la messe du premier anniversaire du décès. Voilà, donc c'est un objet qui avait cette dimension-là, et le fait d'être béni lui donnait une portée plus forte qu'un simple cierge. Ça, c'est son usage le plus documenté, mais il avait aussi d'autres usages.
1: Et est-ce qu'aujourd'hui, on en a encore usage?
2: Pas à ma connaissance. Peut-être pour la divination, puisque c'est aussi un objet magique. C'est l'abbé Foy qui nous dit ça, donc un prêtre du 19e siècle, qui a écrit sur la culture landaise. Si vous souffrez de quelque chose, vous ne savez pas quoi, vous pouvez toujours prendre candelot et couper des petits morceaux que vous déposez en fer à cheval. Et puis, vous les allumez. Vous donnez à chacun le nom d'une source et de son saint guérisseur. Vous savez, les sources guérisseuses des Landes, c'est quand même connu. Et vous les allumez. Et le premier qui brûle indique quel est votre mal, puisque chaque saint guérit un mal en particulier. On s'en sert également pour éloigner les sorciers en se faisant couler 3 gouttes sur le revers de la manche, comme ça. On appelle le stress tiot. Une tiot, c'est une goutte en gascon. Les trois gouttes de sable, on les appelle.
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2: Impressionnant dans l'effort, il lui a

0: de revenir. Le maillot jaune extraordinaire aujourd'hui, encore une fois Tadej Pogacar qui a attaqué à 12 km du sommet de l'Alpe d'Huez et qui a déjà creusé plus de 2 minutes. Il a 2 minutes d'avance sur Remco Evenepoel, presque 2 minutes 30 sur Paul Sexas. Il a repris quasi tous les membres de l'échappée, juste devant lui, à 5 secondes devant Richard Carapaz qui a déjà gagné hier, et puis dans sa roue en français tout de même Lenny Martinez qui était lui aussi dans l'échappée et eh bien qui tente de s'accrocher, alors que c'est plus difficile pour Paul Sexas dans le groupe qui se joue le podium. Il a dû laisser partir le Belge Remco Evenepoel tout à l'heure, et là c'est Isaac Del Toro, le Mexicain, le troisième du général, qui est en train de se détacher. On a quelque part la hiérarchie de ce Tour de France: Tadej Pogacar bien au-dessus de tout le monde, Remco Evenepoel le meilleur des autres, et ensuite Isaac Del Toro un tout petit peu plus fort que Paul Sexas. Voilà pour la situation dans cette Alpe d'Huez. On a eu une très grosse échappée avec beaucoup de Français. Ils étaient 42 au début de cette étape qui avait pris le large, et puis finalement eh bien Tadej Pogacar est revenu, ça y est, il revient sur Richard Carapaz. Ils sont désormais trois en tête: Carapaz, Pogacar et Lenny Martinez, qui réussit pour l'instant toujours à s'accrocher. On est toujours en attente d'une victoire française dans ce Tour de France. Il va devoir faire l'impossible, Lenny Martinez, battre Tadej Pogacar à la pédale. Bruno Blanza, vous êtes juste derrière la ligne d'arrivée.
1: Oui, ce qui est assez dingue effectivement, c'est que tout est calculé chez Pogacar. C'est surtout ça que l'on voit, Thomas. Il a roulé tranquillement avec les hommes qui lui restaient. Il y a eu l'échappée, il a su maîtriser l'échappée, il attaque au bon moment, il le sait, il fait encore une énorme différence. Et vous imaginez, il est à deux doigts de confirmer, de valider qu'il est bien évidemment le meilleur et qu'il va aller chercher probablement un cinquième Tour de France, un troisième d'affilée. Et en fait, c'est là où il est dingue, c'est que
0: et il veut marquer l'histoire. Voilà, nouvelle attaque de Tadej Pogacar à 1500 mètres de l'arrivée, pas si franche celle-là, puisque Richard Carapaz et Lenny Martinez restent dans sa roue. S'ils ne gagnent pas, ces deux hommes, ils pourront avoir des regrets, parce qu'ils étaient trois aussi avec l'Américain Sepp Kuss, et ils ne se sont pas entendus, ils se sont regardés, ils ont préféré s'attaquer les uns les autres plutôt que de collaborer, et à cause de ça Tadej Pogacar est revenu. Vous l'avez dit Bruno, Tadej Pogacar très fort, mais les échappés peut-être ont manqué de tactique, de sens tactique sur ce coup-là.
1: Oui, probablement, parce qu'ils le savent avec les oreillettes que Pogacar revient derrière. Il y a énormément de bruit, hein. Effectivement, on l'a vu tout à l'heure dans cette montée de l'Alpe d'Huez avec énormément de monde au pied, énormément de monde sur les 5 derniers kilomètres. C'est par moments un peu clairsemé quand on est au cœur de la montée, mais il le savait très bien. Alors c'est lui qui est en train de faire le train, avec notamment Carapaz dans sa roue, mais on sent véritablement qu'à la flamme rouge, là, quasiment, il veut aller une nouvelle fois chercher une cinquième victoire cette année sur le Tour.
0: Ouais, ça, il l'aura, hein. Il y aura probablement presque 7 minutes d'avance, hein, tout à l'heure. Mais Pogacar remportera-t-il sa première étape à l'Alpe d'Huez? Carapaz réussira-t-il le doublé après hier à Orsières-Merlette? Ou Martinez, remportera-t-il la première victoire pour un Français sur un Tour de France? Pogacar qui a de nouveau accéléré à 850 mètres. Et là, il y a un petit écart. Carapaz, cette fois-ci, n'a pas réussi à rester dans la roue. Il s'envole. Tadej Pogacar à 800 mètres de l'arrivée. Il va dompter l'Alpe d'Huez. Lui qui n'a jamais gagné ici. Il ne l'avait monté qu'une seule fois en compétition. C'était au Tour de France 2022. On n'y était pas revenu depuis. On y sera aussi demain à l'Alpe d'Huez. Mais là, la montée avec les 21 virages mythiques, c'était aujourd'hui. Tadej Pogacar le savait. Tadej Pogacar voulait être au rendez-vous. Tadej Pogacar y est. Il a comblé ce débours de 3 minutes 30. Il a monté cette Alpe d'Huez 3 minutes 30 plus vite que l'échappée. Et il va à nouveau remporter une étape de montagne sur ce Tour de France. Ça va être sa cinquième victoire sur ce Tour de France 2026. En une attaque, finalement, il a réussi à décrocher tout le monde. Le dernier virage à gauche pour Tadej Pogacar à 250 mètres de la ligne. Le public de l'Alpe d'Huez ici qui l'accueille en tapant sur les barricades. Tadej Pogacar qui va passer devant.

0: vous le disais, qu'il y avait un problème dans son équipe, que peut-être il était malade. Il a répondu en tapant du poing sur la table. Il a répondu comme le grand champion, le patron du Tour qu'il est, Tadej Pogacar, qui s'impose ici à l'Alpe d'Huez. Il lève les bras et il les écarte pour se dire peut-être les pommes levées vers le haut, en se disant quoi, qu'est-ce qu'il y a, vous avez douté de moi, je suis là. Lenny Martinez deuxième, Richard Carapaz troisième, victoire en patron, véritablement, Bruno, de Tadej Pogacar.
1: Ouais, vous imaginez, il est 100 mètres derrière la ligne, il est devant moi et il est encore en train de lever le bras droit, Tadej Pogacar, de lever les deux bras en regardant son équipe. C'est ça qui est assez impressionnant, c'est que quand il est comme ça, on commence à le connaître, c'est qu'il a réussi plus que son pari parce qu'il l'avait coché cette étape, alors que Lenny Martinez arrive assez près de nous. On va essayer de le retrouver, le français, sur cette arrivée d'étape. Revenez dans quelques instants, ouais. Thomas, le temps qu'il récupère.
0: Ah, il aura probablement des regrets, Lenny Martinez. On l'a vu frapper sur son guidon de frustration au passage de la ligne. Ça aurait été la plus belle victoire de sa carrière, tout simplement, au jeune homme de 23 ans qui a payé pour apprendre aujourd'hui. Il a voulu jouer, mais on ne joue pas avec Tadej Pogacar à vos trousses. Quand on a Tadej Pogacar à ses trousses, eh bien, on se relaye, on essaye au maximum de rouler vite, de collaborer avec ses compagnons d'échappée, parce qu'en un contre un contre Pogacar, on ne peut rien faire. Il l'a appris à ses dépens, Lenny Martinez, alors que Sepp Kuss, l'américain, passe la ligne en quatrième position. On attend Remco Evenepoel, le deuxième au classement général, qui s'est détaché du groupe de favoris, tout comme Isaac Del Toro, qui est désormais à 800 mètres. Il n'y aura pas beaucoup d'écart entre ces trois hommes, mais la hiérarchie est respectée. Evenepoel va arriver probablement devant Del Toro, qui va lui-même arriver devant Paul Sexas, le français de 19 ans qui découvrait lui l'Alpe d'Huez en compétition. Il n'a pas fait de miracle finalement, il est à sa place, c'est-à-dire la quatrième de ce Tour de France aujourd'hui. Peut-être l'arrivée dans les prochaines secondes de Remco Evenepoel, qui est à 450 mètres. Le Belge qui s'était imposé, qui avait battu Pogacar, lui, au plateau de Solaison, cette fois-ci, a été remis à sa place. Il y aura plus de 2 minutes d'écart aujourd'hui sur cette étape. Il y aura donc presque 7 minutes d'avance au classement général pour Tadej Pogacar. Alors que là, c'est Tobias Johannessen, le Norvégien, qui franchit la ligne en 5e position après plus de 3 heures écart d'effort. La voilà, l'arrivée de Remco Evenepoel qui est dans cette dernière ligne droite. Il se met en danseuse, la petite grimace de Remco Evenepoel, qui fait quand même une très belle opération dans la course pour la deuxième place. Il va gagner du temps sur Del Toro et Sexas. Il le voit, hein, Del Toro, il est juste derrière lui. Evenepoel qui passe, ça y est, avec 2 minutes 30 de retard sur Tadej Pogacar. Le retard du Belge est à nouveau conséquent aujourd'hui. Pogacar a voulu là aussi lui montrer qu'il était le patron, qu'il avait été vexé peut-être par sa défaite dans le contre-la-montre. Le voilà, Isaac Del Toro qui passe avec 2,43 de retard, et l'ovation du public de l'Alpe d'Huez, parce que le prochain qu'on attend sur la ligne, c'est Paul Sexas. Ça y est, il est passé avec environ 2,45. Il n'a pas perdu grand chose finalement sur Isaac Del Toro. Je vous l'ai dit, finalement la hiérarchie a été très bien respectée. Bruno Blanza, vous êtes près de la ligne, vous allez voir arriver eh bien tous les grands de ce Tour de France dans les prochaines secondes.
1: Exactement, mais malheureusement cet après-midi on n'a pas le droit d'accéder. On voit Pogacar devant nous qui est descendu de son vélo, qui va aller bien évidemment par le podium. Il a toujours son casque sur la tête, Pogacar, et on a l'impression qu'il part sur le côté pour saluer effectivement l'un de ses équipiers, parce que c'est encore une fois une sacrée victoire d'équipe, une équipe amoindrie par un virus dans cette formation UAE. Mais il est là, on attend Paul Sexas. Lenny Martinez a fait demi-tour et il est redescendu finalement, le français, le meilleur français de cette étape. Après, reste à savoir par rapport au maillot blanc, si Paul Sexas va pouvoir aller le chercher, parce que c'était quand même l'objectif aussi de Paul Sexas et de son équipe, même s'ils n'ont pas trop voulu l'avouer sur cette fin de tour.
0: Le maillot blanc et par conséquent le podium, puisque Del Toro occupe la troisième place. Donc si vous le doublez, vous montez tout simplement sur le podium de ce Tour de France. Il aura perdu quelques secondes encore une fois sur Isaac Del Toro aujourd'hui. Paul Sexas, il n'aura pas démérité, il est revenu finalement dans les derniers kilomètres. On pensait que l'addition serait beaucoup plus salée sur Remco Evenepoel. Un mot sur le public, 600 000 personnes étaient attendues aujourd'hui sur l'Alpe d'Huez. On a vu que ça a posé quelques problèmes, notamment au moment d'une attaque de Remco Evenepoel qui a été quelque peu bloquée par le public. Bruno, vraiment, oui, très rapidement, quelques secondes sur le public. Ambiance de dingue aujourd'hui.
1: Ambiance de dingue, ambiance de fou, que ce soit au pied, que ce soit sur la fin, ça a été assez hallucinant. Mais c'est l'Alpe d'Huez, on le savait, alors que Paul Sexas est devant nous, exténué. Il est plié sur son vélo, il est monté un peu plus haut que tous les autres coureur de cette arrivée. Ouais. Très honnêtement, on le voit, il vient de faire un... Pff. tellement il a souffert. Et voilà, il va enlever son petit strap nasal pour boire, récupérer. On n'aura malheureusement pas l'occasion de l'interviewer là avant la fin du direct.
0: On n'aura pas le temps, Bruno. Il concède 2 minutes 45 sur Tadej Pogacar, Paul Sexas aujourd'hui, mais seulement 4 secondes sur Isaac Del Toro et 16 sur Remco Evenepoel. Il va rester 4e du général à une grande distance de Tadej Pogacar, vainqueur sans aucune concurrence aujourd'hui sur l'Alpe d'Huez devant Lenny Martinez. On y reviendra demain sur l'Alpe d'Huez. On reparle de tout ça évidemment tout à l'heure à 18h30 dans le journal du Tour.
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1: Mesdames, messieurs, aujourd'hui je suis au port de Cabreton. Ça y est, je suis carrément rentré dans les travées là. Et je viens de tomber sur Jérémy. Salut Jérémy.
2: Salut Bernard.
1: Nautique Holiday, de quoi s'agit-il ?
2: Nautique Holiday, c'est un centre de formation des activités nautiques. On propose tous les permis bateaux, côtiers, fluviales, hauturiers, CRR, et tout ce qui va concerner la navigation, donc les perfectionnements, les mises en main sur les bateaux, puisqu'on sait que le port de Cabreton est relativement dangereux avec sa passe, et tout ce qui va être activité annexe concernant le sport, les brevets d'État et tout ça. L'école Nautique Holiday, ça existe depuis 2016, et l'école, le centre de formation, depuis 2020. Je l'ai mis en place parce que moi, j'ai toujours baigné dans le nautisme. J'étais maître nageur, puis moniteur de jet, de bateau. Je souhaitais retranscrire tout ce que j'ai pu faire lors de ma carrière dans la formation.
1: Les vacanciers, ils ont plutôt le permis camping-car que le permis bateau, mais il y en a qui viennent tenter le coup ici ?
2: Ouais, on a de plus en plus de vacanciers qui viennent lors de leur courte période passer leur permis bateau. Des Belges, des Suisses, des Italiens et tout ce qui est sur toute la France sur les longues vacances. En une semaine, ils viennent passer leur permis pour avoir un petit diplôme en repartant. Comme ça, ils ont un peu plus de temps aussi pendant leurs vacances pour passer le code et les deux heures de bateau pour valider leur permis. Donc le permis côtier, c'est le minimum demandé pour naviguer en mer. On a aussi fluvial, mais c'est l'un comme l'autre, c'est 360 euros la formation. Et après, il faudra ajouter 30 euros d'inscription pour le code. Alors l'apprentissage est vraiment propre à chaque candidat. Ce qui va être le plus dur au début, enfin ce qui va leur sembler le plus dur, c'est l'apprentissage du code. Donc on leur met des accès en ligne pour pouvoir travailler, même s'ils ne sont pas prêts avant la fin de leurs vacances. Ils peuvent le passer chez eux. Et en ce qui concerne la navigation, malheureusement, on est sur un bateau, il n'y a pas de frein, il y a les conditions météo et tout ça. On leur demande d'avoir deux heures de navigation de pratique bateau. Effectivement, c'est très léger. Donc, c'est pour ça qu'on leur propose d'avoir plus, puisqu'un bateau, comme je disais, n'a pas de frein et les conditions météo varient tous les jours. Moi, je suis né à Mont-de-Marsan, je suis d'Ajetmo. Je suis sur la côte à Cabreton depuis 2011 maintenant. Depuis que je suis né, à l'âge de 6 mois, j'étais déjà en vacances à Vieux-Boucau tous les étés avec mes parents. Je baignais déjà dans l'eau. Comme sport, je faisais de la natation. Ça m'a apporté pour du coup passer après le brevet d'État, être maître nageur. Je travaillais l'été sur les plages et l'hiver en piscine. Je me suis retrouvé sur les plages à gérer le jet ski, les secours en jet ski, ce qui m'a amené après à passer un brevet d'État à jet ski, puis bateau, et du coup arriver à la formation bateau.
1: Quel profil ont les vacanciers qui viennent et qui veulent tenter le coup du bateau école ?
2: Il n'y a pas de profil, ça peut aller de 16 ans jusqu'à passer les 80 ans.
1: Carrément ?
2: Ah oui, ouais, carrément, puisque là ça va être du plaisancier qui se dit, tiens, je vais acheter mon petit bateau, donc de tout âge et à toute catégorie socio-professionnelle, puisque c'est quand même un faible coût, 360 euros. On a un permis qu'on a à vie. Et nous, on est ouvert toute l'année, du mardi au samedi, de 9h à midi et 14h à 18h. Et on dispense des formations au moins deux par semaine concernant chaque permis. Donc tous les candidats peuvent trouver leur plaisir.
1: Si vous avez envie d'apprendre à faire du bateau, pourquoi pas, Nautique Holiday, et ben c'est ici à Cabreton, c'est grâce à Jérémy notamment. Merci pour l'accueil et puis à bientôt dans ce magnifique port de Cabreton.
2: Merci Bernard, à très vite.
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3: L'actualité ce soir, c'est toujours bien sûr ce feu à Biscarrosse. Ce feu qui n'est toujours pas fixé à Biscarrosse. Plus de 2600 hectares ont été parcourus par les flammes. 23 000 personnes évacuées pour le moment. Et ce vent qui a une nouvelle fois changé de sens. Nous sommes avec le préfet des Landes. Bonsoir Gilles Clavreul.
4: Bonsoir.
3: Le vent, c'est votre hantise depuis hier soir. Il a une nouvelle fois changé de direction.
4: Oui, alors le vent, la sécheresse, c'est un ensemble de facteurs, hein, mais en effet, les vents changeants depuis le début de l'événement nous posent problème. Donc là, c'est conforme, et j'allais dire malheureusement à ce qu'on attendait, c'est-à-dire qu'on a toujours beaucoup de travail pour juguler la progression du feu sur Biscarrosse ville, mais on a aussi ce que l'on a anticipé et qu'on redoutait, une avancée du feu en direction de Parentis, qui m'a conduit tout à l'heure à prendre la décision d'évacuer la ville de Parentis dans sa quasi-totalité, sauf vraiment les quartiers qui sont situés très au sud, un peu en dehors de l'agglomération, ils ne sont pas directement exposés. Mais là, on a eu, malgré les contre-mesures qu'on avait mises en place, on a eu des sautes de feu à nouveau, dû à la reprise du vent essentiellement et à l'intensité croissante du feu. Donc les flammes commençaient à s'approcher de l'agglomération de Parentis, il nous a paru sage et prudent d'anticiper en procédant à l'évacuation de la population, donc, qui est actuellement en cours.
3: Alors 5000 personnes du côté de Parentis avaient déjà été évacuées la nuit dernière. Combien de personnes devraient dans les prochaines minutes et prochaines heures?
4: En tout, il faut compter que c'est à peu près 8000 personnes. Ça correspond à la population municipale de Parentis, moins les Parentissois qui ne sont pas là, plus les résidents des campings dont certains sont revenus depuis hier. On considère qu'il y a à peu près 8000 personnes à évacuer. Voilà, donc actuellement, les gendarmes sont à pied d'œuvre avec l'appui de la municipalité pour frapper aux portes et demander aux gens de partir. On avait entamé une pré-alerte un peu plus tôt, à 17h30, mais bon, on s'est très vite aperçu que il fallait, au-delà de demander aux gens de se tenir prêts, il fallait leur demander de partir, parce que voilà, il y a un risque, et ce risque, on veut surtout pas le courir.
3: Parentis quasi évacué dans sa totalité, c'est étonnant, voire inquiétant.
4: Ce qui serait inquiétant, ce serait de laisser les gens avec les flammes qui se rapprochent. Donc là, il faut vraiment prendre toutes les précautions. On verra bien après comment le feu progressera. Et on verra bien aussi et surtout ce qu'est notre capacité à lutter contre les flammes qui avancent. Là, pour le moment, comme je vous le disais, on avait mis un contre-feu et puis on avait également commencé à dégager en l'élargissant une allée forestière. Bon, ça n'a pas suffi, c'est-à-dire que les flammes, mais c'est le même épisode qu'hier, hein, ce sont des sautes de feu qui partent du feu principal et qui vont atterrir 100, 200, 300 et parfois 300 mètres plus loin et parfois beaucoup plus. Donc là, c'est exactement ce qui s'est passé. Et quand vous avez une saute de feu, vous pouvez éventuellement aller dessus et la juguler et la limiter. Quand vous avez une deuxième, une troisième, etc., ça devient tout de suite beaucoup plus difficile. Ça expose en plus les unités d'intervention, puisqu'on peut se retrouver encerclé par les flammes. Donc voilà, il y a un moment où on ne peut plus lutter et on est obligé de reculer. Donc c'est par rapport à ce scénario-là qui peut tout à fait arriver, surtout si, comme la météo l'annonce, on a le vent continue de se lever, atteint des rafales de l'ordre de 40-50 km/h. Là, on se retrouverait dans une situation beaucoup plus dangereuse. Donc on ne voulait pas exposer la population parentissoise à ce risque-là.
3: À 18h, quelle est la situation sur ce feu qui, rappelons-le, parti d'un feu de fourgon hier sur la départementale 652? Quel est le nombre d'hectares parcourus? Le colonel Moutard, à 17h, nous parlait d'un feu affaibli à cause des largages. Est-ce que on est, malgré cette évacuation de Parentis, est-ce que on est sur une gestion plus stable de cet incendie?
4: Encore une fois, la situation est très évolutive, c'est-à-dire qu'on a eu peut-être quelques heures de faux plat avec la nuit et la matinée qui a été un petit peu plus fraîche et qui a permis de mieux contenir, de mieux stabiliser la progression du feu, mais à nouveau avec la reprise du vent, avec les températures en hausse, à nouveau l'activité s'est réveillée en plusieurs endroits et un peu de manière aléatoire. C'est-à-dire là, je vous parlais de la zone sud qui concentre nos préoccupations, mais il y a eu également beaucoup d'interventions sur le nord, c'est-à-dire la partie septentrionale de Biscarrosse, où il y a eu également beaucoup de travail pour les sapeurs-pompiers. Donc on est toujours sur une situation difficile, très difficile, et qui nécessite beaucoup d'engagement. Alors on a des renforts de moyens qui continuent à arriver. Là, il y a une colonne de renfort qui est annoncé pour 19h30, donc il va venir épauler les effectifs déjà en place. Mais on est toujours sur une situation qui est extrêmement préoccupante.
3: Quel est le message ce soir que vous souhaitez faire passer à nos auditeurs, mais aussi aux habitants du secteur de Parentis et Biscarrosse?
4: Se tenir à l'écoute des informations, de vos informations, de nos messages, des consignes qui sont données. Consigne de prudence, voilà, il faut se tenir informé. Si par exemple, il y a des dispositions qui doivent être prises, si on doit procéder à des évacuations, bon, là maintenant, il en resterait théoriquement très peu par rapport à la situation actuelle, bien évidemment, se plier aux consignes qui sont passées par les autorités, que ce soit les forces de l'ordre, les pompiers, les municipalités.
3: Merci beaucoup Gilles Clavreul, préfet
4: Merci
3: des Landes.
4: Vous.
3: Merci à vous.
4: Merci, au revoir.
3: Gilles Clavreul, en direct du PC opérationnel à Biscarrosse-Bourg. Alors c'était la crainte des autorités depuis ce matin que Parentis soit touché. Parentis qui depuis ce matin vivait dans l'incertitude d'une évacuation. Bonsoir Armand Morera.
1: Bonsoir Stéphanie, bonsoir à tous.
3: Une incertitude qui s'est donc confirmée il y a quelques minutes.
1: Et oui, l'évacuation donc qui concerne quasi tous les habitants de Parentis. 8000 en tout, disait il y a quelques minutes le préfet des Landes. Alors, si vous êtes dans les zones concernées, notamment dans le centre-ville, l'agglomération de Parentis, la gendarmerie, si ce n'est pas déjà le cas, va passer chez vous pour vous demander de partir. Par contre, si vous habitez dans le sud de l'agglomération, en dehors, là, la consigne, c'est de ne pas bouger tant qu'on vous en a pas donné l'ordre. Le risque, ce serait de compliquer les déplacements des secours et des pompiers sur le secteur. D'autant que dans le même temps, plusieurs routes sont désormais totalement bloquées. Après les axes qui mènent à Biscarrosse, on apprend à l'instant tant que la RD46 qui relie Parentis à Sanguinet est fermée jusqu'à nouvel ordre. Tout le secteur est donc maintenant totalement bouclé. On ne peut ni rejoindre Sanguinet depuis Parentis ou Biscarrosse, ni faire Parentis-Biscarrosse. Les personnes évacuées de Parentis sont d'ailleurs redirigées en ce moment vers les salles polyvalentes de communes plus au sud, comme Gast, Ischoux ou Pontinx.
3: Merci Armand Morera pour ces précisions. Parentis donc évacué. 8000 personnes supplémentaires sont en cours d'évacuation à Parentis, en plus des 23 000 déjà évacués, c'est ce qu'a annoncé donc le préfet des Landes sur Ici Gascogne il y a quelques minutes. Parmi les conséquences de l'incendie qui ravage donc la forêt de Biscarrosse depuis hier après-midi, 23 000 habitants et vacanciers ont dû quitter Biscarrosse et Parentis la nuit dernière. Parmi eux, les retraités de l'EHPAD de Biscarrosse, 77 résidents qui ont été déplacés, certains sur les sites Lano et Albicias de l'hôpital de Dax, d'autres à Mimizan. Ils sont arrivés vers 6 heures du matin devant le gymnase de la commune dans le chaos, nous raconte Élodie Pommier, infirmière libérale dans le secteur, qui est venue en renfort pour les accueillir.
5: Personne n'était au courant qu'ils arrivaient, les ambulances arrivaient devant. On leur disait qu'il fallait amener les gens à l'EHPAD. On nous dit, mais attendez, je ne comprends pas. On nous a dit de les amener ici. Oui, mais enfin, ici, on n'est pas dans une salle adaptée pour des personnes qui sont gravataires. Il faut quand même qu'il y ait des soins. Tout à l'heure, on avait un monsieur qu'il fallait changer. Je ne peux pas le changer dans sa voiture. Moi, le monsieur, il ne tient pas debout. Enfin, comment on fait? Donc, il faut bien trouver des endroits où on peut les accueillir et où ça soit adapté, plus que là, dans une salle polyvalente au milieu de tout le monde, quoi. Ça se passe pas comme ça. Finalement, tout s'est plutôt bien coordonné assez rapidement. Tout le monde s'est mis à disposition, le CCAS, le SIAD, l'EHPAD de Mimizan. Les élus sont arrivés aussi et on a pu diriger les gens, surtout pour les mettre en sécurité. Les personnes âgées gravataires ont été transférées vers l'EHPAD de Mimizan. Les personnes déambulantes sont contenues dans une salle au niveau de l'ancienne salle du CCAS. Ça a été assez compact, les arrivées, on va dire entre 6h et 8h. Et là, c'est beaucoup plus fluide. Voilà, il y a une grande solidarité quand même, je trouve, qui se met en place. Et c'est le plus important.
3: Dans ce contexte, le plan blanc est déclenché dans les EHPAD des Landes. L'Agence régionale de santé met en place un dispositif d'urgence suite à l'incendie qui ravage donc la forêt de Biscarrosse. L'objectif de l'ARS, eh bien, c'est de favoriser la solidarité entre les établissements et d'organiser au mieux les transferts et les capacités d'accueil dans les établissements. Alors que les 77 résidents de l'EHPAD de Biscarrosse ont été évacués, ce plan blanc est aussi en vigueur en Gironde où plusieurs établissements ont été aussi évacués. Pendant ce temps, la ville de Mont-de-Marsan annonce que le feu d'artifice de clôture des fêtes est annulé. Il serait, je cite, insensé d'organiser le feu d'artifice des fêtes de la Madeleine dans le contexte de cet incendie spectaculaire en cours entre Biscarrosse et Parentis. Jean-François Cabanne, adjoint à la sécurité à la mairie de Mont-de-Marsan, éclaire. Il annonce ce vendredi que le feu d'artifice est donc annulé dimanche soir en raison du risque incendie. Il rappelle que nous sommes toujours en vigilance rouge au risque feu de forêt et à une grosse pensée pour les habitants de Biscarrosse et Parentis en Borne. Je vous rappelle cette information principale de ce journal. Parentis évacué dans sa quasi-totalité depuis quelques minutes. Le préfet a procédé à l'alerte évacuation sur Parentis. Le feu menace désormais la commune. 8000 personnes doivent être évacuées dans les prochaines heures. Question de sécurité. 8000 personnes supplémentaires donc en cours d'évacuation. En plus des 23 000 déjà évacués depuis hier soir. Situation évolutive et un feu toujours pas fixé à Biscarrosse. 2600 hectares parcourus par les flammes. Toutes les infos, les photos aussi, sont à retrouver bien sûr sur ici.fr.
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6: Votre météo pour ce soir, les nuages sont très nombreux et peuvent donner des averses. Les orages sont également possibles sur le nord-est du département, avec des rafales pouvant atteindre 65 km/h sur la côte. Demain matin, le ciel reste chargé en matinée avec encore quelques gouttes de pluie. Dimanche, alternance de nuages et d'éclaircies. Les températures pour ce week-end comptaient entre 25 et 27 degrés. L'incendie qui touche Biscarrosse et ses alentours continue de mobiliser les secours. 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
1: Ici Gascoigne, vos fins d'après-midi en musique avec à l'instant Patricia Cass. 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À 19h, nous retrouverons Pierre-Albert Blin et Thomas Dufond, direct des Arènes du Puy-Masson, pour vous faire vivre la troisième corrida de la Madeleine. Côté musique, dans un instant, les Bee Gees.

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1: Ici Gascogne avec Zazie, peu importe. Votre radio partenaire du Tour de France et tous les soirs nous revenons sur l'étape du jour avec le journal du Tour.
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3: Les 21 virages de l'Alpe d'Huez avalés, engloutis par Tadej Pogacar, l'ogre slovène inscrit son nom pour la première fois au palmarès de cette arrivée mythique du Tour de France. Le maillot jaune devance de 6 secondes le français Lenny Martinez lors de cette 19e étape. Bonsoir Thomas Coignac.
4: Bonsoir Gilles Damingui, bonsoir tout le monde.
3: Quelle ambiance dans cette montée légendaire de l'Alpe d'Huez, une foule incroyable devant les coureurs et à la fin, la 5e victoire d'étape sur ce Tour de Tadej Pogacar, auteur d'une montée stratosphérique.
4: Ouais, il a battu d'ailleurs le record de cette montée qui appartenait à Marco Pantani. Tadej Pogacar qui a attaqué quasiment au pied de l'Alpe d'Huez. À ce moment-là, il avait 3 minutes de retard sur les échappés. Alors, et il les a finalement croqués les uns après les autres. C'était Pac-Man Pogacar aujourd'hui pour aller bien finir par dégoûter ceux qui étaient partis à l'avant et s'imposer en solitaire.
3: Mais justement, les trois coureurs en tête, Carapaz, Kuss et le français Martinez, ont mal joué le coup dans le final, non ?
4: Oui, parce qu'ils ont passé leur temps à s'attaquer finalement plutôt que de rouler ensemble, de collaborer pour essayer de garder l'écart au maximum important entre eux et Pogacar. Lenny Martinez notamment, il aurait pu remporter sa première victoire dans le Tour, la première victoire française cette année, et il a pris très peu de relais. C'est probablement lui qui a enterré les chances de cette échappée.
3: Un Pogacar impérial, imbattable aujourd'hui. Mauro Gianetti, le manager de l'équipe du champion du monde slovène.
5: Il voulait l'étape si c'était possible. Finalement, l'écart au pied de l'Alpe d'Huez, c'était un peu limite parce que le coureur devant, c'est quand même trois champions. Quoi qu'ils avaient mis beaucoup d'énergie déjà hier. Et donc, bon, il a réussi encore une fois à régaler quelque chose d'extraordinaire à tous les fins du vélo parce que ce qu'il a fait aujourd'hui, je crois que tout le monde s'est régalé.
3: Ouais, tout le monde s'est régalé, peut-être pas les coureurs. Parmi les leaders du classement général, le Belge Remco Evenepoel qui prend la 6e place à 2 minutes 20 de Pogacar, Del Toro 7e et 9e place pour Paul Sexas. Le jeune français a compris ce qu'était l'Alpe d'Huez.
6: C'était terrible, c'était éprouvant, le public était en délire, j'ai encore des acouphènes, c'était magique, mais en même temps c'était peut-être une des journées les plus dures de ma vie sur un vélo. Voilà, ça roulait à bloc encore une fois comme tous les jours ici autour. J'ai limité la casse à la fin, j'avais pas les jambes que j'espérais, mais ça reste quand même une belle performance. Je suis toujours dans le jeu pour le podium. Il reste demain, ça va être très dur et voilà, ça va se faire à la pédale. Et franchement, respect à tous ceux qui ont déjà fini l'étape parce que c'était vraiment un chantier.
3: Une des journées les plus dures de ma vie sur un vélo. Paul Sexas au micro ici de Bruno Blanza, le Lyonnais 4e au général qui perd 4 secondes aujourd'hui sur Isaac Del Toro, 3e. Plus de 500 000 personnes comptabilisées dans la montée de l'Alpe d'Huez, une ambiance de folie. Écoutez les sensations ressenties par le périgourdin Quentin Paché.
7: C'était la première fois que je montais...

0: Alpes d'Huez, que ce soit en course ou même de manière générale. Donc, j'attendais ça avec impatience quand même. C'est un des mythes du cyclisme international, de l'histoire du Tour et tout. Et voilà, ça, c'est pas décevant. Hein. Je m'attendais à un truc d'exceptionnel et ça l'était vraiment. Hein. Le public, la difficulté, l'intensité qu'il y a, le premier kilomètre, il est incroyable. J'avais déjà vu à la télé sur certaines époques et ouais, ça marque un coureur, ce genre d'étape et ce genre d'aide d'ascension. Hein.
1: C'était dur aujourd'hui, demain c'est absolument vertigineux ce qui attend les coureurs, du jamais vu peut-être sur le Tour de France, près de 5500 mètres de dénivelé positif, c'est comme si le peloton partait au pied du Kilimandjaro et le grimpait à vélo d'une seule traite, une succession de cols mythiques du Tour de France, la Croix de Fer, le Télégraphe en entrée, le Galibier à 2600 mètres d'altitude en plat de résistance et pour finir un dessert bien costaud avec la montée de l'Alpe d'Huez par le col de Sarène, de quoi donner le vertige, admet le patron du Tour, Christian Prudhomme.
2: À la veille de l'arrivée finale du Tour de France, on n'a en effet jamais fait aussi dur. Notre envie depuis longtemps était de faire une arrivée à l'Alpe d'Huez par une autre route que les 21 lacets. C'est une envie qui germe depuis 2010. Sur le Tour de France, ce sera la première fois. Avec un contraste total entre la folie, la ferveur, la passion, l'envie des 21 lacets et le silence de la montagne dans le col de Sarène, puisque sur quasiment 10 kilomètres, il n'y aura pas de public pour des raisons de sécurité, pour des raisons aussi d'environnement, bien évidemment.
1: Et la météo pourrait s'en mêler puisque des orages sont attendus dans la région demain, cette avant-dernière étape où le podium final va se jouer. Eh bien, vous la vivrez sur votre radio ici à partir de 13h30 demain. Merci à Thomas Coignac, pardon, vous étiez en direct de l'Alpe d'Huez. Merci également à Benjamin Troncin pour les moyens techniques. Bonne soirée et à demain.
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0: Ici Gascoigne, vos après-midi en musique avec à l'instant Shakira. 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À 19h, Corrida en direct et d'ici là, Johnny Clegg.
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2: Bonjour à toutes, bonjour à tous, bienvenue. Votre Plumasson en fait. Troisième corrida de Feria aujourd'hui. On change de registre par rapport à Escolar. Hier, Zacarías Moreno est affiché. Taureau d'origine Janilla, le cartel Miguel Ángel Pereira qui a triomphé l'année dernière au même endroit, qui est dans une deuxième partie. Deuxième séquence de carrière de très haut niveau. Victor Hernandez, le Castillan qui remplace David de Miranda, qui a été blessé au cervical il y a quelques jours à Santander. Et Tristan Maroso, le Castillano-landais, né à Madrid, grandi ici dans les Landes. Sa famille maternelle est de Mont-Marsan et de Dax. Bonsoir Thomas Dufaux. Attends, je vais t'ouvrir le micro. On est en famille. Hein. Voilà, ça va beaucoup mieux marcher Thomas. On t'entend pas. Il y a un problème au micro, fais voir. Est-ce que c'est branché?
3: Là c'est bon. Voilà, bon, ça, c'est bon. Bonjour à tous, j'étais en train. Bonsoir Fab, bonsoir à tous.
2: On va longuement revenir sur cette corrida. Mais on va dire un mot quand même sur ce qui s'est passé hier, parce qu'il y a eu une corrida. Comme on l'attendait, l'Escolarril, très bien présenté, dans le type même de la Casa, de ces Albacerrada particuliers. Et puis on a vu Dorian Canton à la hauteur de la tâche qui coupe une oreille et qui a été très honorable face à une très difficile sixième.
3: Écoute, on a vu une corrida très intéressante avec énormément de difficultés dans le type de l'élevage. Je pense qu'elle a donné, ce que les gens étaient venus chercher avec cette corrida-là, une grande difficulté, mais quand même un minimum de tolérabilité. Et il est vrai que Dorian Canton a été un niveau incroyable, un niveau où... en tant que taureur de sa situation qui ne taurait pas énormément, ça a été tout en son honneur de se hisser à la hauteur des grands, voire même des très très grands, parce que techniquement il était très juste, artistiquement c'était de très très belles faenas. Il y a eu de l'entrega, il y a eu du dominio, il a franchement tout bâti avec énormément de pouvoir et d'impact, et franchement c'est tout en son honneur. Ce qu'il a rendu hier ici au Plumasson.
2: Tu as raison de rappeler qu'il taurait peu. Monsieur Eric Darrière, président de la commission de taurine d'Aquasse Bien, le bonjour. Monsieur Touya, bonjour. Est-ce qu'on est copains? C'était sa deuxième corrida de la saison, c'était la quatrième en deux ans.
3: Ouais, exactement. C'était, je te dis, taurer ce style de corrida-là pour le taureau qui taurait très peu, c'est une difficulté immense. Enfin, c'est des taureaux qui demandent une justesse technique assez où il faut être très précis, et cette précision et cette justesse, mais tu l'apprends avec le temps, en passant du temps à taurer, en te mettant devant beaucoup d'animaux. Et c'est vrai que avec le peu de corrida qu'il taurait, il a vraiment été incroyable avec cette corrida de taureau.
2: On espère que cette prestation hier devant des représentants de tout le milieu taurin lui donnera des opportunités, lui ouvrira des portes. Il doit taurer à Villeneuve-de-Marsan. On espère que ça ira. Tal, Julio, Julio Norte, papa. Un plaisir, il t'aurait demain matin. Julio Norte, nous y irons demain matin. Cartel. Oh, Daniel Lucre également. Il y a du monde dans les arènes. Daniel, que tal? C'est un plaisir. Voilà. Le grand monde de la feria, évidemment. Luque qui tourait demain après-midi. Julio Norte demain matin avec Clovis Germain qui est à nos côtés. Pour revenir à Dorian Canton, il tourait à Villeneuve en remplacement de Solal Calmet. On espère que cette prestation d'hier qui a été vue par des gens du milieu taurin, des gens importants, lui ouvrira cette prestation des portes.
3: Exactement. Je le souhaite. Je le souhaite de tout cœur, parce que il mérite vraiment d'être à la hauteur de cet événement-là.
2: Antonio Manuel Punta qui arrive de Gerena.
4: Hombre,
2: presque cousin de Daniel Luque. Quand je vous dis que le bon monde arrive. Bon, pour Dorian Canton, ouvrons la porte de l'espérance. Pour la soirée d'aujourd'hui, Zacarías Moreno qui fait sa présentation à Mont-Marsan, l'éleveur.
3: Écoute, c'est un très bon élevage. Hein. Je n'ose pas dire maintenant, parce que les bons élevages sur papier, mercredi, ça avait été un des meilleurs. Et la corrida, elle a été assez décevante, malheureusement. Sur papier, aujourd'hui, ça l'est également. C'est un élevage jeune qui est en train de sortir et qui, normalement, remplit énormément de conditions pour faire triompher les toreros.
2: Alors, elle a été créée, tu as raison de le dire, en 2011, à la Galanerie. Hein. C'est un homme, Zacarías Moreno, qui, dans un premier temps, voulait être matador de taureaux. puis ça n'a pas fonctionné. Donc il s'est dirigé vers l'industrie et il est devenu un homme important dans l'aéronautique en Espagne. Et puis il était très ami avec Domingo Hernández. Donc il a d'abord acheté El Ventolino et puis ensuite il a repris du Daniel Ruiz sur les conseils de Domingo Hernández, ainsi que du Garcia Grande. La finca est à Chinchón et c'est une ganaderia qui sort pas vraiment beaucoup de corridas par an, mais qui se fait petit à petit. C'est un enjeu important. Je discutais avec Zacarias Moreno encore ce matin. Évidemment, cette présentation à Mont-de-Marsan, c'est important pour lui, c'est important pour son ganado.
3: Ouais, exactement. Souhaitons-lui de réussir. C'est important pour lui, surtout en France, d'avoir un résultat qui l'encourage et qui va sonner, on va dire, au sein de l'affiction française. Pour rentrer ici au sein de cette affiction, il faudrait qu'il marque un gros coup à cette corrida de Mont-de-Marsan.
2: Alors, cette galerie, Zacarias Moreno, Daniel Ruiz et Garcia Grande, c'est ce qu'on appelle entre guillemets les galeries interciadas, hein, c'est-à-dire qu'on n'est pas dans le volume, la hechura des taureaux qu'on a vu hier avec Escolari. On est dans un autre registre. Et ce que l'on attend et espère de galerie comme celle de Zacarias Moreno, c'est évidemment qu'il y ait de la mobilité, que ce soit des mobilettes, que ce soit des taureaux qui résonnent, qui aient du son.
3: C'est comme tout, Pape. Tu sais, la tauromachie, si tu n'as pas de taureau qui transmet une émotion, qui transmet un certain danger, c'est là toute la difficulté. Qui que ce soit, qui s'y mette devant, il faut cette transmission-là. Et ce qu'on attend de cette ganaderie aujourd'hui, tout en étant bonne, parce que c'est généralement des taureaux qui permettent aux taureaux de pouvoir s'exprimer artistiquement comme ils le souhaitent, mais il y a besoin de cette transmission qui est importante.
2: Joli cartel, Miguel Ángel Pereira, hein, qui est, je le disais, dans une deuxième carrière de grande importance, que ce soit à Séville, que ce soit à Madrid. Cet homme est sorti 5 fois à Homos de la Ventas de Madrid, Miguel Ángel Pereira. Il est dans un grand moment, il est dans de grandes années. Il a mûri, il a changé sa tauromachie, il a peaufiné quelque chose qui est de facture plus classique. Il aimait beaucoup la tauromachie en rond, très proche ensimista, et il a développé quelque chose de plus profond, de plus pur.
3: Miguel Ángel Pereira, c'est peut-être aujourd'hui dans l'escalafon le torero techniquement le plus complet, le plus fort, capable de s'adapter à un nombre de taureaux incroyable. Il a une gestuelle très classique, très profonde, comme tu l'as dit, en menant les taureaux très loin, avec des muletazos très longs. Et il fait partie aujourd'hui de ces taureaux privilégiés qui sont dans l'escalafon et de la tête de l'escalafon. C'est un grand maestro.
2: Avec lui pour remplacer David Miranda blessé à Santander, Victor Hernandez, qui est un jeune castillon qui monte progressivement. Ça a été un très bon novillero. Il a pris l'alternative il y a peu et il s'inscrit progressivement dans une trajectoire lui aussi assez classique. C'est un madrilène, il sort du battable. C'est quelqu'un qui a une formation indiscutable, qui vient en remplacement. C'est une sacrée belle opportunité.
3: Oui, bien sûr, c'est un grand torero. C'est un jeune torero qui est en train de sortir justement, qui a triomphé dans les arènes de Madrid. Il y a une technique assez incroyable également, avec un côté, une gestuelle propre à lui. On pourrait presque le comparer au grand monstre de la tauromachie que José Thomas. Il est vraiment dans ce style-là. Et aujourd'hui, il avait toutes les chances de pouvoir prendre ce remplacement, et c'est totalement logique qu'il soit là.
2: Et puis le troisième ordre, Tristan Barroso, que tu connais bien, qui est né à Madrid, qui a grandi les premières années ici à Mont-de-Marsan, qui était à l'école ici à Mont-de-Marsan. Sa maman était enseignante, elle l'est toujours, mais en Espagne, elle est installée à Tolède dorénavant. Deux papas de famille paternelle madrilène, formé à l'école taurine Richard Mignon, comme toi, tu l'as vu débuter.
3: Je l'ai vu débuter et je peux te garantir qu'aujourd'hui, je mets vraiment une pièce pour aujourd'hui, pour le résultat, parce que ça va être très très bon qui triomphe aujourd'hui.
2: Bon, le passé Ilio, les arènes qui ne sont pas pleines. Il y a plus de monde qu'hier, mais il reste encore pas mal de place au soleil. Je vous rappelle qu'on a frôlé le Noaibillet réellement lors de la corrida inaugurale mercredi. Hier, il y avait beaucoup de places vides côté soleil. Il y en a moins aujourd'hui de vides. Ça s'est un peu plus rempli. Il y a encore des gens qui rentrent dans les arènes. Corrida décalée à 19h aujourd'hui, comme celle d'hier, parce qu'il fait chaud. Mais c'est largement supportable, même pour les gens qui sont au soleil. On n'est pas dans la grande canicule que l'on a connue, fort heureusement. Il serait possible que l'on goûte quelques gouttes en milieu ou en fin de corrida, c'est ce qu'annonce la météo. Nous verrons en tout cas, ça ne nuira pas à l'ensemble, nous l'espérons. Et cette corrida est évidemment attendue, alors que vient un homme que je vais saluer longuement. Robles, phénomène de San Lucas de Barrameda. Cet homme a été torero, cet homme a été le valet d'épée, l'homme de confiance, le Paco Reda, avec qui il s'est élevé, ils ont le même âge, ils habitaient les deux maisons face à face, d'un milieu très modeste à San Lucas de Barrameda. Il a fait son chemin, il est apoderado. C'est une personnalité enchanteresse de la tauromachie, non seulement andalouse, mais mondiale, Diego Robles. Le passé libre, les alguacils qui défilent pour accompagner la terna et leur quadrillas, Miguel Ángel Pereira, de bleu royal et or vêtu. Victor Hernandez, qui est en vert anglais et or, qui s'avance dévêtu puisqu'il fait sa présentation. C'est la première fois qu'il tourne ici le Matador de Toro. Tristan Maroso, qui est en bleu un peu plus clair que le costume de Pereira. Bleu plus clair et or. De jolies capotes à passer pour les trois hommes, de fortes quadrilles. On aura encore l'occasion de nous attarder sur le rôle des banderillères, le personnel de piste que l'on salue. Pas d'organisation, au mieux s'il n'y a pas tous ces gens, toutes ces petites mains, en dehors de la race, en dehors des arénaires, mais qui travaillent dans les arènes. Et puis là, on salue tous ceux qui, de près ou de loin, participent à ce que la fête soit bonne. Et puis, je voudrais en profiter, avant le début de cette corrida, pour envoyer un salut confraternel, avec beaucoup d'admiration, à tous les pompiers, les sauveteurs, les gendarmes, les policiers qui œuvrent depuis la Gironde jusqu'aux Landes. Le feu est terrible du côté de Parentis, en Morne et de Biscarros. On pense beaucoup à vous, réellement, sincèrement. Les gens qui sont victimes, qui ont perdu leur maison, et il y en a beaucoup, plus d'une centaine, ont toute notre commisération, notre cœur, notre compassion. Nous pensons beaucoup à eux en ce moment qui est particulièrement difficile. Vous pouvez nous suivre avec ICI Gascogne, qui a eu antenne ouverte depuis hier soir, toute la nuit et toute la journée d'aujourd'hui.
3: Ouais, c'est terrible, c'est quelque chose de, qui va être très marquant, qui va avoir des retombées pour la suite avec malheureusement des familles, c'est surtout quoi exactement, le feu n'est pas maîtrisé, donc en effet on est de tout cœur avec eux.
2: Quand j'ai quitté la rédaction d'ICI Gascogne tout à l'heure, il y a une petite heure, il y avait intervention du préfet des Landes qui disait que nous craignons qu'il y ait développement, ils espèrent la pluie ce soir, qui, disait le préfet, ne va pas tout régler, mais qui sera au moins un moment de repositionnement des soldats du feu pour essayer d'arrêter cette vague de flammes de 15 mètres.
3: On l'espère qu'ils arrivent à faire le nécessaire le plus rapidement possible.
2: Dernière information du monde des taureaux, Richard Millian a décidé d'arrêter de s'occuper de Julio Martin, décision prise ce matin. Voilà qui est annoncé, c'est officiel et c'est la seule décision propre de Richard Millian. Le passé Ilio terminé, tout le monde est en piste, le premier taureau ne va pas tarder à sortir. ICI Gascogne avec vous, bien sûr, pour votre plaisir, nous l'espérons, pour le nôtre en tout cas. Matteo Baron à la régie finale, Charlie Azencot ici aux arènes du Plumasson. Le premier taureau, Golondrino, numéro 20, né en octobre 2021. C'est donc le premier taureau de la Galanderia de Zacarias Moreno, qui a voulu être torero et qui a fait fortune dans l'aéronautique et qui a monté une galanderia sur la sollicitation de son ami Domingo Hernandez, qui lui a dit: tu aimes les taureaux, tu voulais être torero, deviens galanderon. Mon fils, il est devenu galanderon, il présente ses taureaux pour la première fois ici au Plumasson. On attend Golondrino, la reine s'est un peu plus garnie, alors il reste encore des places dans les étagères, majoritairement côté soleil, en haut, en bas, mais l'entrée est quand même très satisfaisante. Miguel Ángel Pereira, ce costume bleu de France, or soutaché de noir, juste devant nous. Montera qui est en train de fixer sur la tête, sur sa tête. Et l'on attend Golondrino et les clarines qui ne vont pas tarder à intervenir. Moment toujours particulier. Il y a le ronron dans le caléron. Il y a les mouvements d'attente du public et des gens du milieu.
3: Exactement. On sent aujourd'hui, c'est vraiment la première journée où on sent, comme tu dis, ce roum, autant du public, autant ici de l'ambiance dans le caléron. Et on sent que les gens ont envie maintenant, mais de d'avoir une après-midi triomphale, une après-midi où, où il se passe quelque chose. Mais espérons vraiment que ces taureaux puissent permettre aux toreros en piste. Ce qui est sûr, c'est que autant Miguel Angel Pereira que les deux autres ont vraiment le niveau, si jamais les taureaux le permettent, de, mais d'être à la hauteur d'eux.
2: De triompher, de s'imposer. C'est ce que l'on souhaite à tout le monde, bien évidemment, pour le plaisir de tous, pour celui du torero qui torait, déjà, et pour l'ensemble des spectateurs, mais aussi pour l'organisation. Golondrin vient de rentrer, toro sans foncer. De Sacarias Moreno, la devise vert et blanc, vert et rouge. Toro bien fait.
3: Ouais, un toro très bien fait, pas un petit peu ouvert de tête, alors assez bas, assez harmonieux dans l'ensemble. Un toro qui est. Qui est vraiment dans le type de l'élevage de Sacarias Moreno.
2: Dans le type des Merci Grand, mais aussi
3: ouais,
2: de Daniel
3: exactement.
2: Ruiz.
3: C'est l'origine de cet élevage-là. On va avoir un taureau qui sort assez avant pour le moment, qui, Miguel Angel Pereira qui est en train de le parer.
2: Miguel Angel Pereira, premier lances de capote du taureau d'Estremadura. Encore un taureau d'Estremadura. Encore un grand torero d'Estremadura. Taureau qui rentre bien, hein, avec un peu plus de difficultés peut-être sur la corne gauche.
3: Ouais, exactement, un taureau qui marque quand même un temps et qui a de la noblesse, qui se déplace, mais qui se défend plus que ceux qui l'humilient pour le moment. Il va falloir que le taureau prenne un rythme. Là, on l'a
2: vu. Il a fait un derrote, hein, il a changé la trajectoire.
3: Ouais, à la sollicitation de Pereira, le taureau s'est complètement arrêté. Et donc Pereira s'est assez découvert. Heureusement, il a pas continué sa trajectoire vers le torero, mais un torero s'est arrêté.
2: L'entrée du Picador, première prestation des hommes à cheval sur la cavalerie excellente d'Alain Bodijor, Juan Melgar en l'occurrence. Le second, c'est Ignacio Rodriguez. Là, on a une quadrilla de luxe. On aura l'occasion d'y revenir encore hein, sur le sujet. Pereira, son taureau est tenu au bourladero, il a vu le torero et il part au petit trot vers Torero Estrebeño, qui a épousé l'une des filles d'Idiño de la Capea, donc qui vit, qui passe sa vie entre l'Estremadura et le Campo Charro à Salamanque, chez son beau-père. Positionné, le taureau qui n'est pas tellement décidé à s'intéresser au cheval, donc Pereira y retourne. À distance, taureau un pandarine hein, qui était avant que tu l'as dit.
3: Il a le même comportement au picador que ceux qu'il avait à la sortie. Un taureau très distrait qui regarde partout et qui est pas intéressé par l'élément essentiel qui est soit le taureau ou soit le picador.
2: Bonne pique du cavalier, taureau qui pousse très modérément, qui a d'abord tapé alternativement d'une corne à l'autre, qui reste dans le petto en poussant doucettement. Pour le sortir du caparaçon, justement, la quadrilla de Miguel Angel Pereira, José Díez, Daniel Duarte, Vicente Herrera.
3: Un taureau qui attend, qui mesure beaucoup, un taureau qui a pris une première pique et qui est très tard, comme on dit dans le jargon taurin, c'est-à-dire qu'il attend énormément après la sollicitation du taureau de mettre la tête dans la cape. C'est là toute la difficulté d'arriver à convaincre l'animal pour le faire humilier.
2: Qui est un peu chamboulé au capoté. Miguel Angel Pereira. Taureau qui n'est pas fixé, un taureau qui ne marque pas son intérêt pour les uns ou pour les autres, le cheval, les taureaux, le cheval. Le vent arrière, au deuxième rencontre, la pouille est moins bonne que la première, il s'y reprend, le cavalier. Taureau qui s'endort dans le petto sans pousser, même si la rangada est juste et recte, par contre. Il n'y a aucune velléité du taureau de Sacarias Moreno à s'investir dans le caparaçon. Ton deuxième rencontre.
3: Un taureau qui manque vraiment de classe, va, qui vient sans trop d'intérêt pour le moment. Un taureau qui vraiment n'a pas trop d'intérêt à charger et à se déplacer.
2: Tercero Manoli à la charge de la quadrilla de Miguel Angel Pereira. Nous allons voir. Ah, il est distrait ce taureau, il n'est pas fixé. C'est assez chaotique dans son comportement. Il a chargé tête à mi-hauteur à aucun moment il n'a investi le capote en humiliant. Elle saute 10 à la Lydia. Bonne paire. Et le tout petit mais grand talentueux Vicente Herrera. Pour ceux qui l'ont suivi ici, merci de le faire. En direct dans les arènes, c'est l'homme qui a les banderilles en main. Costume blanc à Savage. Ouais, bonne paire là aussi. On voit la qualité de la quadrille, encore une fois.
3: Ouais, vraiment, là c'est du très haut niveau, Pablo. Autant le Lidano que les deux banderilles, c'est.
2: Il suffit que je dise ça pour que ça se passe moins bien.
3: Un taureau qui bougeait, pardon, alors comment, qui continue toujours à bouger avec autant de désordre et avec un manque de franchise, mais un taureau qui bouge, qui va, qui vient, on va voir son comportement à la moulette et on va essayer de voir ce que Miguel Angel Pereira arrive à le consentir dans sa moulette.
2: Ouais, mais tu as eu raison de le souligner, c'est un taureau qui a un manque de classe là, a priori. À la présidence aujourd'hui, et Madame Colette Lacombe, qui est l'organisatrice de ce beau bolsine de Bougue et qui a longtemps œuvré à Villeneuve-le-Marsan, et comme assesseur, Cédric Brett, le président de la commission taurine et du comité des fêtes de Saint-Sever, avec Michel Pémartin, qui est un homme qui connaît bien le taureau, bon aficionado, Michel Pémartin aussi. Voilà le palco. Ah, regarde encore le comportement du taureau en sortant du terre sur le banderie, il est désordonné.
3: Ouais, totalement,
2: Miguel Angel Pereira pour aller saluer la présidence.
3: Et en plus d'être désordonné, il marque maintenant des petits signes de mansedumbre, c'est-à-dire qu'à la sollicitation du banderillon, le taureau veut s'en aller plus que de rester pour combattre.
2: Pereira, bon intermède, près des tablas. Taureau qui vient. De toute façon, un peu chaotique, là encore. Cela perdure avec des mouvements parasites de la tête. Et puis une charge qui n'est pas recta. C'est largement ouvert le piton gauche en rématant à plusieurs reprises dans le bourladero. En doublant, tranquille, le grand technicien qui est Miguel Angel Pereira. Je le disais tout à l'heure, en 5 sorties à Romoros. Les arrêts dans Las Ventas, entre autres. Hein.
3: Ouais,
2: succès à Séville, succès à Valence, succès à Pamplona. Hein.
3: Quand tu dis grand technicien, ça peut être un.
2: Et l'année dernière à Dax.
3: Exactement. Quand tu dis grand technicien, Pam, c'est peut-être un des plus grands techniciens qu'il y a aujourd'hui dans le scalafon.
2: Il est grand, il a une belle silhouette, il a de l'allure. Elle est là. Et il sait. Ouais, largement, à grande maturité, Miguel Angel Pereira. Il teste, il tente, il essaie. Nous sommes dans la normalisation de la rencontre et les premières approches.
3: Un taureau très désagréable, et Pablo, qui continue toujours dans la même sollicitation, à se défendre, à mettre des coups de tête.
2: Petit à petit, hein. Il est tardito encore, hein. Ouais, tu le disais tout à l'heure.
3: Oui, il est tardo, il continue à être tardo, mais j'ai peur que quand Miguel, c'est le typique taureau où quand Miguel Angel Pereira va lui pouvoir techniquement, le taureau il va se dégonfler moralement et j'ai peur qu'il s'arrête.
2: Bouche ouverte. Taureau là encore, il n'est pas fixé. Pereira qui est né en 1983, Puebla del Prior, côté de Badajoz, matador depuis 2004 des Manuel Juli. En présence de Matias Tejela. Tejela qui est le taureau qui en 2012 a tauré le premier taureau qui a été gracié ici, un taureau de Fuente y Jasmine. Grand taureau que Miguel Angel Pereira. À droite, il a gagné presque le centre-piste, gardant une marge de sécurité pour l'instant. Il n'engage pas franchement ce taureau. Hein.
3: Ouais, il n'a pas de rythme, il n'a pas du tout de rythme. Il est cabeceando, c'est-à-dire qu'il donne beaucoup de coups de tête. Le taureau qui vient de loin, mais sans trop d'intérêt pour vraiment charger, humilier. Il vient plus pour se défendre que pour vraiment développer sa noblesse et sa bravoure.
2: Il n'est pas fiable ce taureau, tu ne peux pas te le confier parce qu'il s'arrête et il change de direction de façon très étrange. Toujours la main droite, en baissant la main. Voilà. Une première tanda qui pèse. Taureau qui est un peu fléchi des mains et qui a toujours ce défaut de la tête parasite, ces scories qui gênent l'harmonisation de l'ensemble.
3: Miguel Ángel Pereira qui est en train de l'obliger énormément, hein, en faisant un toque fort pour qu'il mette vraiment la tête dans la moulette, hein, et un Pereira qui vraiment techniquement a utilisé le bon détail pour pouvoir faire humilier ce taureau.
2: La musique dirigée par Pierre Barousseau, Laour, qui a commencé à jouer. Pour saluer le début de Farenne avec ces trois passes qui ont posé de la droite il y a quelques instants. Miguel Ángel Pereira. À son habitude, les jambes écartées, la main gauche sur la hanche. Il l'oblige, il le contraint, le taureau. C'est lui qui dirige l'affaire.
3: Ouais, il l'oblige énormément. Hein, avec les toques et en le faisant humilier. Mais...
2: Changement de main dans le dos pour une passe de poitrine après trois passes. Avec la liaison, l'allégation de la main droite. Bon début de Farenne, ça commence bien pour l'ouverture de cette troisième corrida du cycle Ferial-Montois. On va prendre la main gauche, Miguel Ángel Pereira, à gauche. Toujours pas fixé le taureau, hein.
3: Non,
2: toujours,
3: pas du tout.
2: En sortie de Tabna, en sortie de Moulette, à 3-4 pas encore.
3: Et cette difficulté-là à gauche, elle est encore plus importante, vu que tu n'as pas la Yuda dans la Moulette. Hein. Donc il est encore plus dur de dominer vraiment la Moulette, hein, et le toque est parfait. On va voir si le taureau arrive à se centrer du piton gauche.
2: Ouais, encore une errata, hein. Il a changé de trajectoire au dernier moment. Pereira qui est apodéré par l'homme dont je vous parlais tout à l'heure, hein, par Diego Robles, qui a plus de 80 ans maintenant. Oui, le comportement du taureau. Desgraciado, hein. Très aléatoire.
3: Ah ouais, quelle difficulté. On le voit encore de la corne gauche, qu'il est encore plus compliqué, encore plus dur à maîtriser. Et un taureau qui vraiment pose des problèmes à un grand taureau qui est Pereira.
2: Vraiment pas de classe, ce taureau.
3: Non, pas du tout. Il vient par dedans, il se défend énormément. Quelle difficulté.
2: On va changer de moulette, hein, parce que le bâtonnier qui tient la moulette.
3: Mais un Pereira qui veut insister, qui vraiment cherche à lui gagner la partie, à être au-dessus de ses difficultés. On le voit, hein, quel grand taureau que Pereira, mais avec toute cette technique qu'il sait, il est quand même en difficulté devant cet animal-là.
2: Il a repris la main droite. Oh, un taureau qui met des coups de tête. Alors, ça n'est pas très violent, mais c'est gênant. Au moment de l'embroque, au moment où il arrive à hauteur dans la moulette, tout d'un coup, un coup de tête en l'air. Il n'a aucune présence, c'est pas le codice à ce taureau. Hein. Il n'est même pas véritablement noble.
3: Non, plus que de qualité. Exactement, depuis le début, il charge, mais vraiment avec beaucoup de sentido, en regardant le torero, en se couchant un peu vers lui, en le dérangeant énormément dans la farine.
2: Là encore, on le constate, hein. Donc il ne s'engage pas sur la longueur. Miguel Ángel Pereira. Je ne suis pas persuadé que Pereira s'attendait, même s'il a déjà touré les sacs à ce moment-là, à un comportement de celui de ce premier taureau. Il a cherché l'épée de mort, l'Estremeño.
3: Non, c'est vraiment pas le type de taureau agréable à te mettre devant. Mais c'est là aussi toute la difficulté dans ces corridas importantes, dites entre guillemets de figure, quand il sort des taureaux compliqués, la difficulté est encore plus dure, hein, parce que ce sont des taureaux avec énormément de sentido qui se couchent facilement et qui sont assez durs à lidier.
2: Il est allé chercher l'épée de mort, Miguel Ángel Pereira, et peut-être une tentative de passe terminale ou simplement pour positionner son taureau. Je parierai pour encore des passes. Il a gagné mon pari avec moi-même.
3: Gagné pas, bien. Il a envie d'aller chercher cette dernière série pour faire monter un peu l'émotion du public, pour peut-être aller lui faire chercher un trophée.
2: Manon Letide, quasiment au centre du rouleau, accroché encore, hein, par une patte arrière qui est venue lui contrarier la posture. Et encore une fois, Miguel Ángel Pereira. Non, pas les papiers pour autant, hein, mais c'est même. Voilà, série terminale.
3: Très bonne farine, hein, par rapport au taureau qu'il avait devant lui, très très bonne farine de Miguel Angel Paya.
0: Ouais, il n'a pas une allure, hein. Il n'a pas de talent comme ce taureau, et en plus, même dans son comportement en piste, je ne parle pas de sa façon, de sa morphologie, mais simplement le comportement qu'il a depuis qu'il est entré dans le plumaçon, dans le ruedo, ça n'a rien de fameux. Pereira, pour positionner son taureau, au premier tiers, dans la raya, vers les tablas. Lui donner une sortie a priori vers le centre piste, sortie naturelle, pour qu'il y ait la bouche ouverte et qui avance. Dès lors que Pereira positionne la muleta, passe le castigo peut-être, quelques-unes en tout cas, oui, par le bas.
3: Et tu le vois encore une fois, un taureau qui se couche énormément vers le torero, qui se défend énormément. Qui aurait été d'un niveau technique assez impressionnant avec cet animal, parce qu'il a su résoudre toutes les difficultés qu'il y a présentées.
0: Repositionner son taureau, parce que par rapport à l'endroit où il avait décidé de tenter l'estocade, le taureau a beaucoup bougé. Il bouge encore. Quand je disais qu'il était en narine à son entrée en piste, il reste en narine jusqu'au bout. Il marche. C'est gênant pour fixer la sacrée à ce moment-là. Dans le silence recueilli du plumaçon ici, Gascogne, avec vous, nous sommes bien. Une petite brise, ça ne nuit pas. Bien au contraire. Elle est là pour tuer, cette fois, possiblement. Son taureau dans l'alignement, à peu près correct.
3: Bien, là, il a pegué le toquet parfait dans le temps qu'il fallait, vraiment sous le museau. Il a vraiment mis la moulette à la perfection sous le museau du taureau. Et un très bon coup d'épée qui est. Il lui manque, on va dire, pas une quinzaine, une vingtaine de centimètres pour que l'épée soit concluante et entière. Mais elle est au bon endroit, un poil derrière, mais au bon endroit. Elle va être efficace, je pense.
0: Un avis, il torait depuis 10 minutes. Pereira est un torero qui a toujours aimé les faenas longues, torer longtemps. Certains de ses détracteurs, parce qu'il en a évidemment, tout le monde a des détracteurs dans la vie, lui reproche justement ses longueurs. Sauf que je persiste à dire qu'entre le Pereira des années 2000 et le Pereira d'après pandémie, il y a une différence. Très régulièrement, pour le voir tourner souvent, sans doute avec la maturité d'homme qui est la sienne, qu'il a acquise, il a réfléchi à sa tauromachie et il a changé sa manière de tourner. Vasquez qui est en pleine discussion. Matador de taureau, fameux. Avec Pedrin Sevilla, Bandorier, fameux. Il est allé chercher le verre de Luguillon pour porter le descabello, Miguel Angel Pereira. Tentative. Taureau qui bouge encore. Voilà.
2: Bon descabello de Miguel Angel Pereira. Bon descabello de Pereira. Récompensé, il n'y aura pas d'oreille à mon avis.
0: Ce serait superflu, me semble-t-il. Pétition, pas de pétition de toute façon, des applaudissements polis. Bien, ici Gascogne, la pause, la musique. Rosana, el talisman. Pour tout le monde, le talisman.
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2: Le deuxième tour de cette troisième corrida du cycle va bientôt être en piste. Il porte le numéro 11. Il s'appelle Coletero. Il est né en décembre 2021. C'est un tour castagnon, un rouquin, qui choisira Victor Hernandez, dont on va vous parler. Torero de Castilla, de Guadalajara. Il a été formé dans la bonne école, Torin de Guadalajara. Victor Hernandez qui vient en remplacement donc de David de Miranda, blessé à Santander au cervical. Et qui fait sa présentation ici. C'est la première fois qu'il tourait le matador de taureau dans cette arène. Thomas, appréciation.
3: Très bien fait, Pam. Un taureau, je suis à côté de monsieur Robert Marger qui était en train de me dire très très bon taureau. Parce qu'il a une très belle hechura, il est bas, il est rond, bien fait, il est harmonico. C'est-à-dire qu'il est, il remplit toutes les cases pour, par rapport à l'origine de cet élevage-là. Agréable de tête pour le torero, avec du sérieux quand même, hein, avec son poids et son sérieux. Mais un très très bon taureau pour le torero. En tout cas, physiquement, on va voir maintenant ce qu'il a à l'intérieur.
2: Avec un Morillo. J'aime bien personnellement les taureaux de Morillo comme ça. Et puis il a le tamaño qui va avec, il a suffisamment de tarapillo pour être harmonieux dans son allure générale.
3: Mais tu vois, Pab, il sort exactement comme le taureau précédent. Il
2: Abando.
3: Il ne charge pas exactement Abando, il ne charge pas aussi facilement que ça. Il vient en marchant, il s'arrête énormément, il calcule beaucoup. On va voir, espérant qu'il.
2: Ou comme il a freiné dans le capot
3: de freinage qu'il a fait. Ouais.
2: Et il fuit, Manso. Toujours Manso, hein. Mauvais comportement, on est Zacarias Moreno. Ganaderia, je le rappelle, qui fait sa présentation ici à Mont-de-Marsan. Les mauvais signes aux prémices de sa prestation, le Zacarias Moreno. Comme il freine sans arrêt sur la sollicitation du pionnage, ça ne fonctionne pas mieux. Victor Hernandez, capote en main. Taureau qui sort, là encore, soit le tort.
3: Il freine, il fait de.
2: Qui freine d'abord, qui grand, fuit ensuite.
3: De grands freinations et il va falloir avoir de la patience avec lui. Hein. On espère que ce taureau va se réveiller petit à petit.
2: Ah, il fuit à nouveau. Hein. Pas moyen. Il va falloir que Victor Hernandez décide. On doit le voir à Jara. Allez le chercher.
3: Faut attendre. On rappelle, Pab, que c'est un élevage Garcia Grande. Et ça, c'est typique aussi de cet élevage-là. Ce sont des taureaux très froids qui ont beaucoup, beaucoup de mal à se centrer dans le premier tiers, du moins à la cape. C'est des taureaux assez avanto qui vont, qui viennent, qui. Tu sais jamais trop ce qu'ils ont dans la tête. Ils sont très durs à comprendre. Et c'est qu'après les premiers pouillas sont le premier pic qui se dévoile. Donc il faut beaucoup de patience et arriver à le parer bien comme il faut.
2: Il s'engage peu en tout cas, même s'il est un peu fixé maintenant dans le capot du Castillan. C'est avec beaucoup de retenue que ce taureau n'avance pas d'ailleurs. Les Carines, terre sur le pic. Victor Hernandez, lui, il est né en 1999 à côté de Madrid, à Los Santos de la Rumosa. Alternative en 2023, en septembre, à Alcalá de Henares, à côté de chez lui. Taureau de Virgen María,

0: Non, David Fandi, là, Fandi Javier Cortés, il avait coupé trois oreilles et puis il a fait son chemin. Il a coupé quelques oreilles à Madrid. Il s'est fait remarquer, progressant. Peu à peu, Victor Hernandez. Le Picador qui entre en piste, en l'occurrence. Il s'appelle les Pedro. Très très bon Picador. Il y en a un autre aussi, c'est Agustín Conliado, le second Picador. Bonne quadrille là encore pour Victor Hernandez. Qui menait, si je ne m'abuse, par Miguel Avellán, l'ancien matador de Toro madrilène.
1: C'est juste, pas.
0: Qui s'occupe aussi d'Olga
1: Casado. Bonne réponse. Exactement. Par le maestro Miguel Avellán.
0: Ou le taureau qui est parti seul. Bonne pouille.
1: Voilà, on le voit, un taureau qui
0: est d'Israël Pedro.
1: Qui pousse énormément, hein, qui était totalement rade comme il pousse le taureau.
0: Le taureau pousse, le taureau, sauf que le cheval est complètement
1: coincé. Le taureau est coincé contre le bourladero.
0: Et sans faire offense à Israël Pedro, la main qui tient la reine, les rênes, ne tirez pas du bon côté, n'orientez pas le cheval du bon côté. L'orienter encore davantage contre les tablas plutôt que d'essayer de les porner par le pied gauche qui est plus libre pour donner la sortie au cheval et donc au taureau aussi plus de chance. Deuxième rencontre, il lui met la douille.
1: Hein. Oui.
0: Il lui met copieux hein. Alors que le taureau est bien dans le pétre. Hein.
1: Pouilla soit assez fort, hein, assez appuyé pas mal.
0: Ouais. Alors, théorème d'Alain Bodijol. Les taureaux de ce genre, l'Encaste, alors que ce taureau a eu des propensions à pousser, ne le châtie pas trop, reprends-le, fais la Lydia, remets-le à distance, remets-lui une deuxième pique avec la proportion que l'on doit conserver, et ne le châtie pas autant. Attends de voir un peu.
1: Exactement, ils vont mieux garder de la force, que les taureaux gardent de la lame et de la force pour pouvoir... pouvoir se charger et humilier avec la mouletta et surtout garder de la transmission parce que c'est souvent au troisième tertio que doit se dévoiler un taureau.
0: Tertio de banderie en charge de la quadrille de Victor Hernandez. Marcos Prieto, Pablo García, Roberto Ortega. On va voir si le comportement du taureau a évolué par rapport à ce qui était le sien, à son entrée en piste. Qui a beaucoup, beaucoup, beaucoup tourné dans le Ruelo. Et qui continue d'ailleurs. Il va falloir être expéditif et efficace. Ce qui n'est pas le cas, malheureusement, pour cette première paire. Deuxième paire, au passage, ça n'est même pas habile, une banderie. Tu aimes ces costumes rose liguette et plate hein?
1: J'ai toujours aimé les couleurs foncées, pas mal.
0: Oui, je sais bien.
1: Ça répond.
0: Je t'ai jamais vu comme ça.
1: Ça répond, exactement. Ça répond à ta question. J'ai toujours trouvé que le foncé était bien plus élégant que les couleurs claires.
0: Je partage ton point de vue.
1: Mais comme on dit, chacun ses goûts et ses couleurs.
0: Oui, on a les mêmes.
1: Mais ce n'est pas la mienne.
0: Oui,
1: surtout pour ce costume.
0: Vraiment, permettez-moi. Le garçon, le choix, il est libre. Hein. Esthétiquement, ça ne fait pas. Voilà. Eh bien, on n'y arrive pas. Il n'y a toujours plus de banderie. On va attendre un peu. Par contre, au sol, il y en a. Hein.
1: J'allais te dire, quand il y a plus de banderie par terre que sur le dos du taureau, c'est pas bon signe. Hein.
0: Puis il s'en méfie, les banderillers de ce taureau, qui n'est pas un taureau méchant, qui est un taureau fou, tonton. Une paire. Colette à la com, la présidente, qui regarde la main sur le mouchoir. Allez, bonbon rose au passage. Un rasé de Cadena. Grand raseteur actuel, la vedette, Joaquim Cadena. Interruption du tertio. Salut de Victor Hernandez à la présidence. Moulette en main. Le Castillan. temps de se balader le taureau. Hein. Il aura fait des hectomètres en piste, mais pas pour exprimer sa race. Celui-là encore, malheureusement. Doucement, Victor Hernandez s'approche. De vert et or sous taché de blanc, donc. Il vient de se perdre les mains en plus. Et ça n'est pas une glissade puisqu'il vient de réitérer cette faiblesse antérieure.
1: Un taureau qui est en train de se redonner, tu l'as vu. C'est vraiment il est vraiment pour le moment dans les caractéristiques de cette origine-là de Garcia Grande, où ce sont des taureaux, tant qu'ils ne se retrouvent pas seuls avec le taureau, ils n'arrivent pas à s'ordonner, ils sont souvent très distraits, très attentifs de tout ce qui se passe. Donc là, c'est un taureau qui maintenant se retrouve seul avec le taureau, qui arrive à se centrer dans la muleta du taureau.
0: Alors il part bien, hein. Il est pronto, il est resté dans la muleta alors qu'il était manzote à son entrée en piste. Il est assez vif, hein, d'ailleurs, dans l'entrée dans la muleta, dans sa charge. Il part sur la sollicitation de Victor Hernandez. Début de Faena honorable de la main droite du Castillan. Qui humilie un peu, longtemps, qui met bien la tête pour l'instant, mais la charge n'est pas formidablement enthousiasmante.
1: Ouais, exactement.
0: Tout ça est perfectible.
1: Un taureau qui, pour le moment, pas, qui a les mêmes difficultés que le taureau précédent, qui se défend plus que ceux qui chargent. On va dire qu'il a plus de réunion que de bravoure pour le moment.
0: Encore à droite pour Victor Hernandez. Bien, il a trouvé la distance. Ça s'améliore, on est monté d'un cran, ça commence à aller crescendo.
1: On le voit, ce sont des taureaux qu'il faut soumettre énormément, qu'il faut leur faire des toques très forts. Il faut être assez rigide, assez sec, pour pouvoir bien défendre et pour pouvoir bien les conduire.
0: C'est une espèce d'observation entre les deux. Hein. On est dans un moment un peu suspendu.
1: Oui, exactement.
0: Pour se décider.
1: Ni le taureau a encore compris le comportement du taureau, ni le taureau arrive à se centrer et à rompre.
0: Un peu gêné par le vent, hein, qui a forci depuis le début de notre prise d'antenne. C'était annoncé. Rafale à 45 km/h. Ça peut être gênant. Ouais. Il y a marqué un temps d'arrêt aussi sur la sollicitation de Victor Hernandez, le Sacarias Moreno. Là aussi, il marque des mouvements parasites, des scories. Il n'est pas cabeceando comme était le précédent, mais par contre, il est gênant aussi parce qu'il est indécis dans son allure en général et dans la façon dont il entre et sort de la muleta.
1: Oui, exactement. C'est un taureau qui. Alors, il est totalement dans son style de tauromachie, mais c'est un taureau qui demande. Qui reste beaucoup sur les taureaux, et c'est pourtant ce taureau-là n'accepte pas trop la cercanía, comme on dit.
0: Oui, d'être approché.
1: Exactement. Il aimerait, comme l'a très bien fait Pierre auparavant, un poil plus de distance entre lui et le taureau.
0: Il a eu une tauromachie, c'était la sienne déjà lorsqu'il était dans l'hier, Victor Hernandez, qui est assez ascétique. Hein. Ce n'est pas une tauromachie d'une grande expressivité, c'est classique, c'est castillan puisqu'il est de Guadalajara et qu'il sort de cette école qui ne forme pas d'épître et qui ne forme pas de la tauromachie de spectacle, qui ne vend pas des pimpoyeries. Mais quelquefois, c'est son défaut de très jeune matador de taureau. Il peut manquer de transmission par cette presque sévérité dans le comportement et dans la façon de tourner.
2: Merci, c'est gentil.
1: C'est sûr. Ouais, c'est sûr. Mais il est en train de vraiment être très très bien avec le tour.
0: Ouais, il fuit, regarde.
1: Il n'y a plus techniquement. Et le taureau, ce sont des taureaux qui, malheureusement, pour le moment, même le taureau précédent, dès qu'il n'y a plus, eh bien, le taureau s'est dégonflé. Et là, il commence à se rapprocher des planches. Et ça va être là toute la difficulté du taureau, parce qu'il commence à rentrer dans le terrain du taureau. Et...
0: Ah,
1: ça y est.
0: Il est déconfit.
1: Ouais, totalement.
0: plus, c'est très profilé ce que fait Victor Hernandez maintenant. Je crois qu'il s'est perdu un peu en décidant de tourner dès les passes initiales de très près.
1: Ouais, exactement. Il a voulu beaucoup monter sur le taureau et peser sur l'animal. Et je pense justement qu'à ce taureau, il lui aurait fallu un poil plus de distance pour lui donner confiance au début, pour pouvoir l'accompagner et pour pas qu'il arrive ce qui est en train d'arriver là maintenant.
0: Ouais, vraiment les caractéristiques du Manso. Hein. On l'a vu d'ailleurs dans son entrée en piste, taureau qui a parcouru le ruedo, qui refusait les capes. Hein. Qui a posé des problèmes aux banderilles parce qu'il était effectivement complètement décomposé dans son comportement. Et là, il quitte la moulette complètement.
1: Ouais, là, il fuit totalement. Le taureau, ça y est, il ne veut plus se battre, il ne veut plus combattre. Et il a qu'une envie, c'est que le torero en termine.
0: Ou alors lui rentrer dans la figure, hein, vraiment.
1: Oui, voilà, exactement. Il y a cette solution aussi, il y a la solution de pouvoir vraiment rentrer dans le taureau et vraiment essayer d'aller l'obliger pour essayer de voir si réellement il avait pas envie de charger.
0: Il est à se rappeler ici dans le Plumasson, il y a des années de cela, une formidable faena d'Enrique Ponce et Samuel Flores qui était manso perdido, et que Ponce, l'immense Ponce, est allé taurer devant la porte du Toril, Montera sur la tête, et à qui il a obligé la faena que lui avait décidé de réaliser, Enrique Ponce. Mais tout le monde n'est pas Enrique Ponce, bien évidemment. Et Victor Hernandez, c'est un jeune matador de taureau. Il a fait quasiment le tour de l'arène, hein, le tour de la piste, avec son taureau, qui se rapproche petitement, mais sérieusement, du Toril, signe évident encore de la confirmation de la Mancedo Monet. Sa présentation à Mont-de-Marsan à Victor Hernandez, comme la présentation de Zacarias Moreno, si cela devait durer, ne va pas lui laisser un souvenir impérissable. Le stockage est bon, par contre.
1: Il n'aura pas été, je pense, comme il l'aurait souhaité et espéré.
0: Bon. Malheureusement, Thomas, on continue dans ce qu'on a commencé à voir. Hein.
1: Ouais, exactement, ce taureau sort un peu comme il est parti, comme le premier. J'espère en tout cas que la course va prendre une autre tournure.
0: Il a le cul au tablas, côté soleil, sous la pendule, et il se couche. L'épée était bonne. Le public qui applaudit aimablement Victor Hernandez. Bonbon rose, le banderillon pour aller à la puntilla. Voilà, c'est fait, puntillé, deuxième taureau. On n'a pas vu grand chose. Bon. Et puisqu'on n'a pas vu grand chose, on en a écouté un peu. Ici Gascogne, une grande dame. Celia Cruz avec Johnny Pacheco. El Tumbao y Celia. S'il vous plaît, nous revenons ici. Ici Gascogne pour le troisième taureau de cette troisième corrida de Ferrières.
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2: Les Clarines pour la sortie du troisième tour, c'est Patrice Amaranso, presque l'enfant du pays, à moitié tout au moins, madrienne certes, mais qui a grandi les premières années de sa vie à Mont-de-Marsan. Ils étaient au col Jean Cassaigne, et quand il y avait les cours d'éducation physique et sportive, ça n'était pas sa tasse de thé, je me rappelle de lui, et tout petit à la plaine des Jeux, alors que ses camarades jouaient au football ou au rugby ou couraient autour du stade. Lui, une torée de salon.
3: Geste fort, pas vain. Geste fort.
2: Porta Gaio, là. C'est important pour lui aujourd'hui.
3: Tristan Barroso qui vient d'aller se mettre à genoux devant la sortie du Toril. Ça va être un moment d'émotion assez important. Et ça montre toute l'envie, la détermination avec laquelle il vient aujourd'hui.
2: Devant sa famille, devant ses amis d'enfance. Farolero le taureau va sortir. Numéro 72. Le taureau né en octobre 2021. Faut oser, hein. Pour le taureau, à Mont-de-Marsan, dans une arène qui est importante pour lui, il a touré déjà l'année dernière. Ou le taureau qui se freine comme le précédent. Taureau qui a le même comportement que le précédent.
3: Incroyable.
2: Que, mais sur place.
3: Tristan qui s'est mis la cape dans le dos.
2: Exactement. Qui ne perd pas les papiers.
3: Quelle tranquillité.
2: Oh, face à ça. Fort incroyable. Taureau. Rabioso qui sort avec la queue en l'air, hein. C'est un signe, hein, normalement. Mais alors, hein, comment il s'est réfréné, le taureau, comment il s'est arrêté, et Barroso, très tranquillement,
3: hein,
2: s'est relevé et a commencé à taurer. Et il continue. Fou, avec un taureau qui serre beaucoup sur la corde gauche.
3: Bien.
2: Quel comportement encore, on se sacrifie.
3: Ouais, encore, qui est sorti très, très. Qui est sorti vraiment très fort. Hein, on l'a vu à la Porta Gaiola, le taureau, quand il est arrivé dans la cape, il s'est énormément freiné. Et il a obligé le taureau à se relever très très vite. C'était un moment de,
2: regarde comme il a
3: un moment de peur assez fort. Et il sort comme les taureaux précédents, assez froid de salida, assez avanto comme tu le dis.
2: Tristan Barroso, entrée de son picador, avec le taureau qui part directement sur le cheval, que Miguel Angel Pérez n'arrive pas à détourner, qui a fait un tour perlimpinpin à Miguel Angel Pérez, qui est allé au cul du cheval, qui en a fait le tour, qui est passé, qui a pris un petit coup de fer, un petit coup de pique, et qui revient vers le cheval. Le bon arrière, par contre, on ne fait rien pour l'éviter. Allez, la pouille, à tout de suite. Hors du champ habituel du Tercio de Varas.
3: Il a été bien pris, là, pour le coup. Il a bon pouillasse, il est bien placé.
2: Manolo Sanchez à cheval. C'est très désordonné tout cela, c'est très chaotique. C'est dans la confusion.
3: Mais malheureusement, c'est le comportement des taureaux qui font que il y a pas mal de désordre dans la lidia de ces taureaux-là et chez les picadors. C'est assez dommage que les taureaux n'arrivent pas à se centrer.
2: En tout cas, pour le Torero de Cap, on repassera aujourd'hui parce que ce troisième, il est pire que le second, qui était pire que le premier.
3: Ouais, j'ai l'impression, comme tu l'as dit, que ce taureau a encore plus de difficultés, du moins à la cape, que les deux autres.
2: C'est bien ce qu'a fait Daniel Duarte, le bandeurier. Il a attiré le taureau à corps limpio, sans le toucher. On arrête le terre sur le pic.
3: Ouais, justement, il a le président, logiquement, a changé. Le taureau a eu ses deux rencontres, donc il change le terre sur logiquement.
2: Alors, le public qui siffle, le piquero, mais il y a un gamin en piste, il y retourne. Sans être piqué, contre le cheval. Les alguazils qui disent aux cavaliers de se retirer. Ils font leur boulot, les deux alguazils, hein, depuis le début de la feria. Ils montent sur les stribos et quitte à rentrer en piste même, comme ils l'ont fait hier. Très, très désordonné, le taureau. Très, très désordonné. Alors que le fils de Zacarias Moreno, qui est juste devant nous, fait triste mine. C'est dur quand on est ganader ou quand on est éleveur de vivre ces moments-là. Et Tristan Barroso, qui l'a vu en regagnant les tablas, le Bourladero, a jeté un œil noir. Bon, il ne peut pas jeter un œil bleu, vu la couleur de ses yeux, mais marqué son insatisfaction et il y a de quoi. Il est parti à Porta Gaiola avec grande envie et belle implication. Honorable Tristan Maroso. Le taureau est sorti comme un démiurge.
3: Ça continue, hein, Pab, ça continue. Un taureau vraiment très désordonné qui n'arrive pas du tout à se centrer. On voit Mathieu Guillon avec la paire de banderilles dans les mains en plein centre-piste. Un taureau qui va, qui vient, qui change un petit peu de partout dans les arènes. Il y a vraiment un désordre en ce moment assez fort de par le comportement de l'animal.
2: Pourtant en piste, Mathieu Guillon avec les banderilles, Mario Campiglio à la Lidia. Bien, Mathieu Guillon, formidable. Quelle paire encore de
3: bonne paire de banderilles.
2: Juan Cantora, l'homme en rouge à Sabache. Grand banderilleur lui aussi, Juan Cantora. Mario Campiglio, sacré lidiador aussi. Bien, Cantora, efficace.
3: Ouais, efficace, deux paires sur le dos du taureau également.
2: Campiglio qui ne veut pas trop bouger le taureau, hein, juste le placer, voilà qui fait. Très très bien fait par Mario Campiglio. Mathieu Guillon. Bien, encore une grande paire de Mathieu Guillon. Ça c'est pour saluer quand même. Hein.
3: Enfin... Ouais, deux très très bonnes paires. Par rapport à la difficulté de l'animal, deux paires vraiment excellentes.
2: Si on me demande mon avis, ce que l'on ne fera pas, je le donne quand même. Salut pour Mathieu Guillon. Oui.
3: Amplement mérité.
2: Fais saluer Mathieu Guillon sous l'ovation du plumasson. L'enfant du pays comme toi. Belle carrière le banderilleur dans laquelle il s'est engagé Mathieu Guillon. Qui progresse chaque temporada un peu plus, qui s'impose chaque saison davantage. Tant mieux pour tout le monde. Le salut à la présidence de Tristan Marossi qui, je vous l'assure, va aller saluer le public. Montois, son public. Il est partiellement à moitié chez lui ici, hein, évidemment. Même si dans la famille maternelle, il y a du Chalossé, du Dacois et du Montois.
3: Espérons que ce taureau ne se dégonfle pas, hein, parce que pour le moment, c'est un taureau qui bouge, hein, qui va avoir, je pense, en tout cas au début de la finale de la transmission. J'espère que Tristan sera assez intelligent techniquement pour pouvoir garder de la distance, se mettre assez loin de l'animal, parce que c'est un taureau qui va aussi lui demander beaucoup de distance pour garder tout son allant.
2: Camiala, plein centre-piste, les pieds joints, Tristan Maroso. Ouais. Taureau qui ne s'est pas trop éloigné, j'ai eu peur qu'il parte. En fait, il s'est intéressé à la moulette à tout d'un coup. Camiala encore passe dans le dos. Tristan Maroso passe de poitrine légère, douce, templée sur la corne gauche, reprise à droite immédiatement. Un taureau qui a déjà raccourci sa charge. Thomas.
3: Ouais, ce sont des taureaux qui sont très désordonnés, pas, qui sont assez compliqués à centrer, qui pour le moment n'obéissent pas vraiment au détail de la muleta du torero qu'est Tristan Maroso. Mais on a vu Tristan qui est vraiment impressionnant de par sa tranquillité et qui a une gestuelle très à son avantage devant cet animal.
2: Il a déjà beaucoup de personnalité, il a gagné en maturité, en savoir, il tourait beaucoup au campo, il s'entraîne beaucoup, il a aussi, parce qu'il est devenu plus qu'un jeune homme, la planta torera qu'il voulait acquérir. Il est né en 2005 à Madrid, Tristan Maroso, tout jeune homme. Oh, c'est joli là, cette passe à droite, très très lente. Il aime la tauromachie de lenteur. Quand il a confirmé à Madrid ce printemps, son premier taureau lui a permis cette tauromachie lente avec beaucoup de garbo et de planta. Le second, qui avait une autre exigence, il s'est engagé dans une tauromachie peut-être plus spectaculaire, plus faite de lumière et d'étincelles et d'artifice. Mais il a la capacité à taurer, poser, comme il vient de le faire sur deux passes à droite, de sortir le bassin, le menton sur la poitrine. Il a beaucoup d'allure, incontestablement.
3: Ouais, il a une gestuelle et une esthétique très à son avantage. J'espère que ce taureau va pouvoir commencer à s'arrêter et...
2: Ouais, c'est bien ce qu'il fait à droite. Ne pas trop abuser non plus, hein. Comme il est jeune encore, quelquefois il pêche par le courant.
3: Il a trébuché. On l'a vu encore une fois, il est resté.
2: Le taureau l'a pardonné, mais il a quand même donné un petit refilon.
3: Il a fait une déroute vers sa cuisse. Hein. Il a ouvert à peine le costume de lumière. J'espère. Plus de peur que de mal, normalement, avoir le torero, oui. J'espère.
2: Je pense pas qu'il ait un bout de tasse.
3: Non, je pense pas. J'espère pas en tout cas. Mais en tout cas, il est resté quiet. On avait beaucoup de, beaucoup d'aguante, comme on dit, et malheureusement le taureau ne l'a pas récompensé.
2: À droite, la reprise pour Tristan Barroso. Ouais, c'est bien. Encore une passe qui pèse, passe de la valeur. Mais le taureau, comme les précédents, Andarim, pas fixé, pas très juste dans son comportement.
3: Ouais, et surtout un taureau qui ne transmet rien au final, tu vois.
2: Pas d'émotion.
3: Qui vient en marchant, qui passe au niveau du taureau en marchant et qui est encore très très désordonné. Quelle difficulté, quel mauvais sentido à ce taureau. Je pense que c'est un des taureaux les plus compliqués pour le moment qui est sorti de cette corrida.
2: Trop tard en plus maintenant. Hein.
3: Ouais, exactement, très tard. Et plus la faena avance, plus il est arrêté, plus il a du mauvais sentido et plus il regarde le taureau. Et on le voit, un taureau encore andaling qui ne s'arrête jamais.
2: Il replace son taureau. Tristan Barroso se replaçant lui aussi. Et le taureau qui confirme hein, cette caractéristique, le cornu andaline qui marche, sans classe, sans expression, sans transmission. Il n'y a pas de son, ça ne résonne pas. C'est pas un taureau qui existe avec de la codicia, ouais, avec de la présence.
3: Tu sais pas, quand tu te mets devant un animal, peu importe le comportement qu'il ait, mais il faut qu'il ait un minimum de fixité, un minimum de rythme. Même s'il a de grandes difficultés, mais il faut un minimum de rythme pour pouvoir permettre au taureau de s'adapter au comportement du taureau. Et là, ce sont des taureaux qui n'ont, pour le moment, on va dire, espérons que le reste, ça sorte autrement, mais les trois premiers taureaux n'ont eu aucun rythme, ils ont eu énormément de changements de comportement durant la faena, durant la lia, et ça, c'est des taureaux vraiment très complexes à taurer.
2: C'est bien dommage car on aperçoit encore, alors qu'il a pris la main gauche, Tristan Barroso, la qualité qu'il veut imprégner dans sa faena. Il y a eu deux ou trois passes formidablement lentes, données avec beaucoup de profondeur, avec la volonté d'aller plus loin avec le taureau, sauf que le taureau, lui, ne veut pas y aller. Bien dommage.
3: Exactement. Le taureau, on aurait pu espérer qu'il rompt en bien et qu'il donne autre chose.
2: Et quand même, hein,
3: il continue à être cabeceando.
2: Un petit refilon et ouais, qu'il a encore averti. Pas probante cette course hein, pour l'instant. Nous sommes au troisième.
3: Malheureusement pas. Elle n'est pas en train de donner l'espérance que cette corrida aurait dû avoir.
2: Toujours sur la main gauche. Tristan Barroso qui s'est rapproché des tablas. Voilà, encore une passe de qualité. Pour la passe, pour la tanna. Pour l'exposition, pour la préparation et l'exécution. Sauf que par le comportement du taureau, accroché sur la troisième tentative, sur la quatrième aussi, taureau qui met des coups de tête, latéraux qui vient sur le taureau. Qui est déçu quand on le connaît, et nous le connaissons, toi comme moi, voit son visage. Il y a de quoi ? Avec les conseils de Juan Gandora à ses côtés. Il est venu chercher l'épée de mort, Tristan Barroso. Il veut changer de moulette, hein, c'est ce qu'il demande.
3: J'espère pas que ce taureau va s'arrêter, parce que tu vois, c'est le typique comportement d'animal. Là, il vient d'aller chercher l'épée. Et c'est le typique comportement d'animal qui va, dès qu'il va vouloir se colloquer pour un tramatar, il va recommencer à marcher.
2: Comme le précédent.
3: Oui, exactement, comme le précédent. C'est un taureau qui ne s'est pas du tout livré, donc il y a encore pas mal de moteurs. Espérons qu'il lui laisse ces quelques secondes pour pouvoir se profiler et tuer convenablement.
2: Passe de positionnement pour Tristan Barroso, qui va tuer à proximité du bourladero de Tourne, bourladero derrière lequel se tiennent les taureaux, majoritairement. Apodéré par un homme qui a beaucoup compté dans l'histoire de la tauromachie de ces 50 dernières années, Carlos Zuniga de Saragosse, qui a eu les arènes de Saragosse, entre autres, qui a apodéré une foultitude de matadors et de novillers.
3: Un grand monsieur du monde taurin qui a géré un paquet de grandes arènes et, comme tu viens de le dire, apodéré et accompagné un paquet de grands taureaux.
2: Et qui est un homme charmant en demeurant, plein d'images, d'histoires, de truculence, aimable, un homme affable, Carlos Zúñiga, qui a plus de 80 ans et qui a poder Tristan Barroso depuis son entrée en Ovillada Piqué. Lui qui a été formé, Tristan Barroso, par Richard Millian. Il en a sorti quelques-uns, les taureaux, Richard Millian. Hein.
3: il commence à en avoir sorti un paquet. Ça restera un grand maestro, Richard, qui a une très belle carrière et qui aujourd'hui a une école taurine merveilleuse. Et comme tu viens de le dire, j'ai été l'un des premiers, même le premier à sortir de cette maison. Et depuis, je suis très heureux de voir tous les grands talents qu'il a réussi à sortir.
2: Et même ceux qui se sont arrêtés, comme Baptiste Cissé par exemple, mais à qui il a permis d'apprendre à taurer et de tenter l'aventure. Ne pas réussir n'est pas une faute.
3: C'est avant tout, et ça Richard le dit très bien, c'est avant tout une très belle école de la vie. Et peu importe ta trajectoire, peu importe ton jusqu'où tu vas dans ta passion, mais en tout cas c'est quelque chose qui te fait grandir et qui t'accompagne pour le reste de ta vie.
2: C'est ce que nous disait l'année dernière Andoni Verdejo, qui a arrêté lui aussi et qui a été formé par Richard Millian. Il dit cette aventure-là, jamais je ne l'oublierai, et elle constitue une construction dans ma vie. Une épée très droite est tombée, hélas, pour Tristan Barroso. Pourtant, il n'est pas commode, hein, Richard.
3: Non, mais c'est justement de là où je te dis que c'est avant tout une très belle école de la vie, parce qu'il t'apprends les principes taurins qui au final que tu retrouves pendant le reste d'une vie.
2: Pour le connaître bien depuis longtemps, nous avons 2 ans d'écart, il a des exigences pour lui-même qu'il a pour les autres aussi, hein.
3: Ouais,
2: de probité, d'honnêteté, d'engagement,
3: totalement.
2: De loyauté,
3: toutes les qualités qu'il te faut pour te mettre devant un taureau et devant un animal.
2: Et le taureau qui tourne avec une épée droite est tombé, malheureusement. Le troisième taureau qui n'aura pas été meilleur que les précédents. Ou Mario Campillo qui a failli prendre un coup de patte arrière dans les genoux. Mathieu Guillon qui va de son côté. Juan Cantora prêt à pointiller. Je pense qu'il va falloir aller chercher le Verdugno. Je le redis, mais je suis heureux de constater que cette année, les alguacils occupent pleinement leur fonction de surveillance, d'autorité et de rappel au règlement.
3: Ouais, totalement. Comme tu le dis, ils occupent leur rôle à la perfection.
2: Ça dure. Et contrairement à d'autres exercices, quand c'est long, ça ne veut pas dire que c'est bon. Clarines, un avis. Il tourait depuis 10 minutes. Donc à bouche ouverte, qui est presque seul là, centre piste, et dès qu'on s'en approche, qui met des coups de tête ou des coups de patte. Mario Campillo, il va finir par en prendre un coup de patte. Ça fait 3 fois qu'il est menacé. Bien, yeah, Mario Campillo.
3: Très
2: qui a pris le dessus, il a sorti l'épée.
3: Ouais, exactement.
2: C'est un sacré torero celui-là. Muy agitanado, hein. Muy flamenco. Dans l'allure. Grand brun, le cheveu lustré sur l'arrière, charmant garçon, sacré banderillon, grand amateur de candejondo, de flamenco, de vérité. Il a repris l'épée, Tristan Barroso, et je trouve qu'il a raison.
3: Deuxième tentative. Le taureau avait encore un peu d'élan pour être rentré avant tard.
2: C'est malheureusement la même. Hein,
3: exactement la même, ouais, incroyable. Mais un peu plus tombée. Par contre,
2: oui, c'est
3: l'épée assez tombée sur le côté droit.
2: Elle est descendue encore.
3: Qui oui, est entière, mais qui est assez tombée.
2: Nous disions corrida de grande illusion. Mercredi.
3: Corrida de grande déception.
2: Oui.
3: Attends, Pav, gardons l'espérance, c'est
2: ojalá
3: que le troisième.
2: C'est le troisième,
3: mais espérons que la corrida tienne bon jusqu'à la fin et qu'il sorte le taureau qu'on attend tous.
2: Pour les toreros aussi. Il hein. ne faut pas croire qu'ils se satisfassent de ce genre de comportement animal. Bon, il va finir par tomber, le taureau, voilà, Juan Gandora pour la Pontilla. Et on en termine avec ce troisième taureau qui n'a rien offert si ce n'est sa mancedo, si ce n'est son manque de classe, son manque de transmission, son manque de charge, son manque de 3 points de suspension. Bref. 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El Sur, nous y sommes, pleinement.
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2: Le quatrième taureau de cette troisième corrida vient d'entrer en piste. Il porte le numéro 47, Pantanoso, né en octobre 2021. Comme le précédent, on espère qu'il ne sera pas comme le précédent. Il a été contesté à son entrée en piste, ce taureau, parce qu'il n'est pas très équilibré quant à sa présentation, Thomas. Hein, c'est le moins que l'on puisse dire.
3: Oui, exactement. Pourtant, un taureau alors assez, qui certes ne pèse moins que les taureaux précédents. Donc, une tête un peu plus ouverte, hein, qui est avocado, comme on dit. Qui...
2: Oui, du point de vue des cornes. Oui,
3: exactement, du point de vue.
2: Quand on dit avocado, pardon, demain, c'est un peu les cornes de vache. Hein.
3: C'est exactement, exactement. C'est malheureusement un détail péjoratif sur un taureau.
2: Penella qui tourne, en tout cas, passe de tablier pour commencer. Avec un taureau qui humilie un peu et qui semble avoir un peu plus de charge longue. Voilà. Cap de l'Estremeño, taureau qui marche sur le capotel. Sur cette sortie d'expression au capotel. Manifestation dans le haut des gravins de quelques personnes.
3: Ça va commencer pas à chauffer, je pense, malheureusement.
2: Si alors,
3: cette corrida. Ne sert pas et ne donne pas le jeu qu'on attend tous.
2: La manifestation du public, elle fait partie de la tauromachie. Tout est question d'appréciation personnelle, de mesure, d'éthique, et d'éducation et de culture. Je n'en fais pas école, hein. Ça n'est pas une liturgie. Mon grand-père maternel, qui allait aux arènes en costume trois pièces et en chapeau mou, mais c'était une autre époque évidemment, nous disait, si tu n'es pas content d'un taureau, autour de lui le dos et tais-toi, le silence est la plus grande des infamies à supporter pour un taureau.
3: Et pour l'avoir vécu, je te confirme que pour tout artiste, ce qui est le plus dur pour un taureau, c'est de laisser les gens indifférents. Donc comme tu le dis si bien, le silence est la plus dure et le plus dur des mépris.
2: C'est la sanction la plus terrible. Hein, le gars regarde et il ne se passe rien, mais les gens ne le regardent pas. Bon, enfin, à chacun sa vie, à chacun ses choix. Mais la manifestation du public qui paye, elle est aussi légitime.
3: Mais elle peut être faite aussi avec énormément de respect, c'est important.
2: Exactement.
3: De le souligner.
2: Et puis, sans intention malfaisante, juste pour exprimer son mécontentement, ce qui est légitime encore une fois. Miguel Angel Pereira, en tout cas, s'occupe de son taureau pour l'amener à la pique. Voilà qui est fait, un taureau qui s'investit peu. Il y a eu quelques arrancades précédentes sur le deuxième et troisième taureau qui auraient pu être intéressantes, mais ça a été soit mal piqué, soit le taureau s'est décomposé très vite. Et là, Ignacio Rodriguez, le cavalier en piste, n'aura pas eu beaucoup de labeur pour justifier son salaire. On va entrer dans le tertio de Banerie. Oui, Thomas.
3: Un tertio de pique qui aurait été beaucoup plus vite que les taureaux précédents. Un taureau qui, pour du moins, semble assez fixe par rapport à ce qui se passe en piste, beaucoup plus fixe que les taureaux précédents.
2: Il est 8h20, hein, comme on disait dans les gares autrefois. 20h20, le vent qui ne gêne pas pourtant. Il a forci tout à l'heure, il s'est un peu calmé, on est sur une grosse brise et tant mieux. Première paire. Efficace et professionnel et sobre, c'est ce qu'il faut. Pas de quoi briller avec ce taureau-là. Vicente Herrera, banderille en main. Taureau qui part sur la sollicitation et qui était moins
3: très bonne paire. Dommage, on n'avait pas tenu la deuxième banderille sur le dos du taureau parce que très très bonne paire du troisième.
2: Face aux 10 pour la troisième paire. Daniel Duarte est à la Lydia. Aux commandes. Il est quand même plus intéressé et qui part plus sur les sollicitations que le précédent. Oui, enfin, quand même, il est vite décomposé parce qu'alors que Duarte l'a appelé pour le placer, il est parti directement sur Jesús Díez, puis a fait un virage à 180 degrés pour aller voir Victor Hernandez.
3: Dès qu'ils sont obligés, Pab, ces taureaux, dès qu'ils sentent que le taureau qu'ils ont devant est en train de leur pouvoir, l'impression qu'il lâche rapidement le combat.
2: Sauter avec une main, le taureau
0: qui a coupé sa charge, qui a changé la trajectoire. Miguel Ángel Pereira en train de mouiller pour l'alourdir, sa moulette.
2: Il va brander Miguel Ángel Pereira, offrir ce taureau au public du Plumasson. La reine est guillonnée, parfaite bandière.
3: Ils se dirigeront tout droit vers le centre de l'arène pour brander ce taureau à l'ensemble du public du Plumasson. C'est qu'il doit voir quelque part quelque chose qui, que nous, on n'a pas encore su détecter ou que le public n'a pas encore su voir par rapport à la qualité de cet animal-là.
2: Et puis plutôt que le lancer de la montelle, Miguel Ángel Pereira, il préfère la poser
3: au détail, pas,
2: au sol,
3: particulièrement.
2: À la raille, j'aime ça.
3: Exactement.
2: Le taitorero. Il se rapproche des tablas. En plus, il fait tout bien parce qu'il a mis sa montera presque au pâture des cavalos. Donc, elle ne va pas gêner, pas perturber. Bien Duarte, qui a arrêté le taureau, qui faisait mine de partir. Et puis le bon l'adhérent. À droite, jambe fléchie, comme il aime à le faire, Miguel Ángel Pereira. En doublant bien, en pétant dans le couloir quasiment, hein, de la corne jusqu'au derrière du taureau. Donc, il part. Mais je trouve qu'il s'est déjà
3: amenuisé
2: à la longueur de sa charge, que je trouvais plutôt pas mal et plus longue que les précédents au capoté, parce qu'il y a eu quelques passes de bonne facture par Véronique. Je trouve qu'il se raccourcit ce taureau. Hein.
3: Un taureau qui entraîne totalement, pas de se décomposer totalement, hein, qui charge de moins en moins, qui a beaucoup moins d'allant, beaucoup moins de moteur. Et on va le voir hein, s'il arrive petit à petit à durer comme ça. J'ai peur malheureusement que le taureau aille à Ménos.
2: On a allumé les lampions dans le Plumasson. Il n'y aura pas de feu d'artifice dimanche avant le Marsan. On comprend pourquoi les pompiers sont occupés à autre chose qu'à éteindre les flamèches du feu d'artifice. Malheureusement, les pompiers que nous avons salués, ainsi que tous les organismes de sécurité qui luttent. On pense à tous les gens qui sont dans la mouise aujourd'hui et dans la peur. À Parentis, à Biscarros et ailleurs. Reprise à main droite, Miguel Ángel Pereira. Ouf, comme il s'arrête. Il prend la tanda, il prend la moulette et s'arrête à hauteur de cuisse.
3: Exactement. Le taureau qui là pour le coup est beaucoup plus arrêté que les taureaux précédents. Mais c'est un taureau qui, quand il arrive à la fin de la moulette, se freine, s'arrête. Donc le taureau est obligé de perdre beaucoup de pas et de rompre la série et de faire passe après passe, ce qui fait que l'émotion n'arrive pas du tout dans les gradins.
2: Il ne se passe rien. Pas de la part de Pereira, qui taurait. La transmission ne vient pas. Il ne peut pas y avoir d'émotion avec ce taureau, qui a réduit encore un peu, au tout petit pas, deux pas dans la moulette, hein, et puis coup de tête sans grande violence, mais qui marque plus son impuissance et son manque de classe et de race, en fait. Eh bien,
3: c'est dur, Pavel, c'est dur de vivre ce moment-là, parce qu'on a tous une espérance immense quand tu viens voir ce style de corrida, parce que tu sais que les trois taureaux représentés aujourd'hui ont une dimension technique et artistique immense. Zacarías Moreno, c'est un très bon élevage qui était dans un bon moment, en train de monter, donc l'espérance était grande. Et quand malheureusement il sort des taureaux comme ça aujourd'hui, personne ne peut trouver de solution aux problèmes qu'ils sont en train de poser.
2: Alors Pereira essaie, Pereira fait des passes, Pereira taurait à droite, Pereira met bien la moulette hein, comme il est en train de le faire maintenant. Pereira essaie de faire courir la main, Pereira essaie de se livrer, de s'abandonner. Mais rien ne se passe.
3: Mais ça n'a en effet aucune émotion.
2: Aucun effet. Aucun effet. Des applaudissements polis. Et ce taureau-là, je ne suis pas sûr, parce que j'en parlais, je l'évoquais avec le précédent, je ne suis pas sûr que même si tu lui rentres dans la figure,
3: non, au contraire, il sorte quelque chose. Ouais, au contraire, il se dégonflerait
2: encore plus.
3: Il se dégonflerait encore plus, il ferait comme le taureau de Victor Hernandez. Il partirait totalement en planche. Déjà, regarde, le taureau est en train de gratter. Il a très très peu de morale pour tenir jusqu'à la fin.
2: Il se perd les mains. Et en plus, Pereira, et c'est intelligemment bien fait à mon sens, il n'essaie pas de le taurer, Cercanino, même de très près. Il lui laisse de l'espace. Donc, en anticipant avec beaucoup le vuelo, en mettant beaucoup de toile devant pour lui offrir la longueur dans la passe, et Dieu sait qu'il a un sacré poignet, celui-là, Pereira, il donne la chance au taureau, mais le taureau ne saisit pas la chance, tout simplement parce qu'il ne veut pas la saisir.
3: Il emploie la technique parfaite devant cet animal. Il emploie vraiment exactement au millimètre ce qu'il faut faire et ce qu'il faut réaliser devant cet animal-là. Mais malheureusement, l'émotion n'arrive pas.
2: Il a repris la main gauche, avec laquelle il a déjà touré. Il est tout arrivé à sortir 3, 4 bonnes passes. Ouf, sur la gauche, j'ai peur que ce soit pire que le pire. Voyons voir. Tour au centre-piste, Miguel Ángel Pereira. Ouf. Ah, il faut vraiment qu'il allonge le bras. Il faut vraiment que ce soit lui, qu'il ait envie et qu'il allonge le bras.
3: Ouais, c'est lui qui est en train de faire tout le comportement de l'animal. Il décide de l'amener le plus long possible, le plus loin possible. Mais un taureau qui ne va pas jusqu'à la fin du mauvais tasse.
2: La main gauche de Pereira, taureau qui fléchit encore de l'avant. Et Pereira qui insiste. Je le disais tout à l'heure, comme à son habitude. Un taureau de longueur. Mon Dieu, que c'est creux cet animal.
3: Qu'est-ce que c'est dur, Ah, mais essayer de se battre, d'essayer de faire sortir et d'essayer de sortir d'un puits, un puits sans eau au final, où il n'y a pas d'émotion, où il n'y a rien.
2: Admonestation d'un spectateur, soutien du public à Pereira. Il serait opportun de respecter ce qu'essaie de faire Pereira.
3: Pereira qui reste longtemps devant cet animal, qui essaie vraiment de sortir le maximum de ce que peut avoir cet animal à l'intérieur de lui. Malheureusement, le taureau est en train encore d'aller à Menos.
2: Ouais. L'ambiance commence à...
3: Ouais, on commence à avoir une division aussi entre l'ombre et le soleil.
2: Exactement.
3: Ah, l'ombre soutient, le soleil conteste. Il commence à y avoir

0: va être compliqué pour Pereira aujourd'hui. Il aurait, je pense, aimé avoir des taureaux vraiment pour marquer son passage ici à Mont-de-Marsan. Il va être déçu, lui, le premier.
1: Ricardo Gagliardo, qui est arrivé dans le Caliron, propriétaire, gros caractère, Fantimo. Encore un homme très attachant, et passionné et passionnant. Comme Robert Barger, qui est là, tranquille, président des éleveurs de taureaux de combat français, s'il vous plaît. Il est tranquille, Pelo de Monteil, là. Il est au calme. Pereira, pour tuer. Ah, Pinchasso. Alors en plus, ça ne va pas arranger la situation, ça.
0: Ouais, quel dommage. Quel
1: ça
0: dommage,
1: va pas arranger les relations publiques.
0: Il aurait été préférable de terminer rapidement avec ce taureau pour essayer de passer à autre chose.
1: Tu sais, tu vois Pereira, quand tu le vois taurer souvent, tu sais ce qu'il est capable de faire en piste. Et là, c'est comme si on t'invitait à dîner, on te dise, là, la cuisine, il y a les meilleurs cuisiniers du monde. Et le mec, qu'est-ce qu'il t'apporte? Une tranche de jambon polyphosphate et dégueulasse qui suinte, avec une vieille frite.
0: Exactement, exactement. Malheureusement, c'est tu viens de le résumer à la perfection. C'est une corrida, tout était réuni, mais les taureaux sont vides.
1: Deuxième tentative de Miguel Ángel Pereira dans l'apathie générale. Et le public applaudit parce que le spectateur s'est levé pour répondre aux critiques. C'est comme ça, hein. C'est un mouvement de foule aujourd'hui, avec une demi-lame. Il y a contestation de certains, il y a soutien d'autres, et puis pour la plus grande partie, il y a ennui et apathie générale. Heureusement qu'il ne fait pas trop chaud aujourd'hui, le ciel se couvre, il y a de l'air. On va avoir une belle journée demain, tu vas voir.
0: Espérons.
1: Quand on vient à la Rosé Cruz le matin, avec un très très bon taureur mexicain qui taurait comme un andalou et un castillan mélangé, c'est Emiliano Osornio, avec Julio Norte qui est là, qu'on a salué tout à l'heure avec son papa, qui prendra l'alternative. Et quel bonheur de vivre cette alternative à Dax avec vous au mois d'août. Et puis il y a le gamin facétieux qui est à côté de nous et dont tu t'occupes, Clovis. Sacré cartel à son demain, hein, à 11h, hein.
0: Ouais,
1: je vous recommande de la faire.
0: C'est un cartel vraiment important, hein, avec en effet, comme tu l'as dit, autant Julio Norte que Osornio de Novillero Puntero qui ont énormément touré, avec une projection pour la suite, même en tant que matador très bonne. Et Clovis, qui a débuté cette année, ça sera sa quatrième nourrie à piquer. Beaucoup d'espérance sur lui ici en France pour la suite de la tauromachie française. Donc ça va être un cartel de compétiteurs.
1: Et puis l'après-midi, il y aura l'Encerrona. Une autre fois, un autre solo. Le premier ici de Daniel Luque face à 5 élevages différents, puisqu'il n'y aura malheureusement pas Adolfo Martín. Voilà que Miguel Ángel Pereira en termine et que nous allons écouter la musique qui adoucit les mœurs. Alan Pérez, hablando con Juana. Je ne sais pas qui est Juana, nous la découvrons.
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3: Le cinquième taureau de cette troisième corrida de fer à vente en piste, c'est Valerio de Zacarias Moreno, numéro 54, né en janvier 22. Ça va être un roux plus clair. Je suis dans les variétés de pelage. Pour Victor Hernandez, voilà le rouquin qui entre en piste. On est quand même sur de la corpulence un peu plus raisonnée et raisonnable. Un joli taureau.
4: Ah ouais, plus sérieux, pas mal. Taureau,
3: ah oui, on est monté de deux crans.
4: Ah ouais, exactement. Un taureau qui est plus fort que le taureau précédent. Plus haut, plus long, avec des pitons assez ouverts. Taureau sérieux.
3: Taureau à capachado, hein, quasiment. Ouvert. Victor Hernandez. Taureau au capoté, par le bas. Taureau à vento, qui s'en va aussi, qui galope, qui fuit, qui court. Qui sort du capoté, qui ne s'intéresse plus à ce que lui propose Victor Hernandez. Rappelé à l'ordre pour autant par la quadrille de Victor Hernandez, qui reprend l'ouvrage. Oui, il faut le garder vite, hein. Non, ouais, le capoté. Si tu l'abandonnes dans le tissu, voilà, et bien, il part aux planches. Il s'en va. Pour une présentation, c'est un fiasco. Nous en sommes, je vous le rappelle, au 5e taureau, il n'y a pas eu de trophée, évidemment.
4: J'allais te dire, l'espoir fait vivre, maintenant l'espoir il commence à être de plus en plus invincible.
3: Moi je veux bien porter toutes les espérances pour Tristan Barros.
4: Ouais.
3: Mais bon. Non, et sexto mal, alors on va dire.
4: Ouais, voilà, exactement. On va essayer de changer l'expression pour essayer de garder l'espoir.
3: Tagada en piste. Ouais, le taureau qui tape dans l'embourladéon. Que desgraciado. Agustín Goliado. Piquero déjà avancé en âge. Et dans une configuration physique, et on ne se moque de personne, qui est plus dans ce qu'était la tradition des picadors il y a encore 20 ou 30 ans. C'est-à-dire que le garçon a de l'appétit à table. Et qu'il tient à cheval. Enfin, je l'espère. Picador sérieux, bien connu, hein, Agustín Goliado.
4: Ouais, Picador, grand Picador de taureau.
3: C'est perdu les mains, le rouquin. Je parle du taureau. Victor Hernandez pour placer son taureau. Ça n'est pas fait. Cela va l'être. Que nenni, que nenni, que nenni. On y retourne. Voilà qui est fait. Petitement. Et petitement, le taureau gagne le peto, bien pris par Agustín Goliado. Taureau qui pousse un peu, mais de façon régulière et constante.
4: Ouais, un taureau, c'est le premier, qui colloque bien la tête au cheval, qui est en train de pousser sans trop donner de coup de tête dans le peto. On va essayer que ce taureau dure un petit peu pour qu'on sorte du cheval, pour voir son comportement dans le capoté du vent derrière.
3: Ouais, il s'installe dans le peto, le Zacarias Moreno. Il a l'air bien, hein. Il n'est plus piqué. Hein. Il a gardé la pouille juste pour se protéger, pour protéger son cheval. Mais il n'est plus châtié, le Zacarias Moreno, qui y retourne encore sans être châtié. Qui est bien sorti. Bonne pique, Agustín Goliado. On pouvait s'y attendre. On regarde l'expérience du cavalier.
4: Bon, un piqué, pas mal, taureau, ouais. Qui s'est pas mal employé. Taureau, très justement, qui est en train de lui donner du temps, de le laisser respirer, de le laisser grandir.
3: Victor Hernandez qui observe son taureau. Et tu as raison, on lui laisse du temps. Il va le replacer pour une deuxième rencontre. Oui. Dommage que le bande arrière aurait bougé là-bas. Il va falloir qu'il le fasse lui-même, hein, le garçon. Ben non. Ben si. C'est pas bien.
4: Ouais, c'est le désordre, ouais, exactement.
3: C'est désordre, là. Deuxième rencontre, taureau épargné par Agustín Goliado. Les clarines, interruption du tertio. Sur la sollicitation de la présidente Colette Lacombe. qui n'a pas eu avec ses assesseurs à œuvrer beaucoup aujourd'hui.
4: Bon,
3: elle ne s'est pas foulée le poignet de la main droite en sortant les mouchoirs.
4: Exactement, l'ensemble de la présidence qui aujourd'hui respecte très bien leur rôle, mais comme tu viens de dire justement, n'ont pas trop de jugement à apporter sur l'accord des oreilles.
3: Merci Roland Meurille, allons-y. Il est quand même un peu foufou celui-là aussi. Hein.
4: Ouais, assez désordonné. Pas un taureau qui va, qui vient, qui a également du mal à se centrer. Qui à ce moment regarde plus le banc derrière, avec le banc derrière la main que le lien, donc il a devant. Taureau assez complexe hein, de par son comportement.
3: Premier ampère. Allez, pas mauvaise, allez. Notre bon morose préféré de tout à l'heure pour la deuxième paire. Je plaisante avec tout le respect que je dois à ces hommes et à celui-là aussi. Hey, bonne paire. Hein. Comme quoi. On peut avoir des goûts en matière de couturier qui sont discutables, mais le garçon
4: exactement.
3: N'est pas ligne dans sa main. Là, c'est
4: il a assuré.
3: Allez, j'y vais tout seul, dit le banc d'arrière.
4: Bien, très bon détail du banc d'arrière.
3: Ouais, exactement, j'y vais tout seul, c'est moi qui cite, à cuerpo limpio, ne le touchez pas au capote, je m'en occupe. Ne vous approchez pas, c'est pour moi. Voilà. Il m'a vu, il le cite pourtant. Oh. Oh. Il a été au.
4: Ouais, très très grande paire, très bonne paire du banc d'arrière. Le taureau était totalement arrêté, mal placé. Et lui, pour éviter des capotassos, il a dit laissez-moi et il est allé faire face au taureau.
3: Victor Hernandez, jeune torero, qui a un visage très expressif, très particulier. Cheveux châtain foncé bouclé. Il a un peu un visage à la manolette, hein. Il a un peu un visage. Sévère.
4: Oui, exactement.
3: On ne peut pas dire que le garçon est sévère. C'est juste
4: l'expression du visage. Assez froid à l'intérieur de lui, qui ne transmet pas beaucoup d'émotions. On va voir ce qu'il va proposer pour cet entame de faena. C'est un taureau assez froid.
3: Alors, statuaire, pieds joints, quasiment plein centre piste. Moulette a tenu de la main gauche aidée par l'épée factice. Le taureau est au tablas. Il est seul en piste, Mitre Hernandez bien évidemment. Premier en statuaire, le taureau qui passe en venant de loin. C'est peut-être une bonne idée que de commencer par cette statuaire. Ah, il va gratter le taureau. Il en a pris deux bonnes. La quatrième, il fléchit des pattes avant. Bon début de faena en tout cas.
4: Ouais, beaucoup de quiétude, beaucoup de douceur dans sa moulette. Hein. On va voir, espérons que le taureau dure. Il continue à. Le taureau qui a réduit la charge très vite, mais qui a quand même gardé assez d'allant pour aller au bout de la moulette. Hein. Voilà, il y a eu le Miguel Abayan qui lui a dit d'aller distance, c'est-à-dire d'un œil de la distance. Très très bon conseil par rapport au comportement de cet animal-là.
3: Abayan qui faisait partie de la terna historique à Dax avec Morande Ponce, où il s'était coupé 11 oreilles et une queue. Oui, là, Samuel Flores, historique. À droite, Victor Hernandez, plein centre-piste encore. Il a de la ceinture, hein, ce garçon.
4: Ouais, il tourne très très bien. C'est un taureau qui bouge, qui a de la langue.
3: C'est peut-être le
4: taureau qui est totalement calme.
3: On monte un taureau qui s'est
4: totalement centré dans la moulette. Hein, et un taureau qui voilà, intelligemment lui donne beaucoup de distance au début. Avec beaucoup de douceur, il arrive à faire aller au bout de la moulette à ce taureau.
3: Un taureau gratin. On n'est pas sur la grande expressivité d'un taureau de combat, une grande race qui fléchit encore les mains. Mais le début de faena est bon de Victor Hernandez.
4: Ah ouais, très bon, très bon. Alors, espérons que le taureau dure.
3: Mais là, troisième série
4: de la main droite. C'est des taureaux qu'il ne faut surtout pas se faire toucher la moulette. On a pu le voir. Hein, un taureau qui a touché deux, trois fois la moulette à hauteur et donc il s'est de suite arrêté. Parce qu'il manque de, de morale. Ce sont des taureaux assez, assez complexes à lidier.
3: Série initiale, la seconde en suivant sur la droite, justement avec le Carbo et en tourant en bien, bassin dehors, la main qui se baissait en fin de temps, le taureau qui prenait, il a voulu perdurer, il avait raison, Victor Hernandez. Deux séries qui se sont construites, pourquoi pas la troisième? Eh bien non, le taureau a refusé. Taureau qui gratte, qui a marqué déjà à plusieurs reprises. De la main gauche, de trois quarts, Victor Hernandez. La grandeur dans l'orthodoxie taurine de la main gauche, évidemment, encore plus, c'est d'aller avec la main gauche chercher la corde droite et se trouver donc frente al peligro, face au taureau, face au corps, taureau de face. Là, nous serions dans la quintessence. Enchaîne, bonne passe.
4: Bon, bonne attention.
3: Il y a eu deux bonnes passes à gauche, mais il est obligé de rompre et de se replacer. La sortie du taureau le trouve en décalé, justement par rapport à la rectitude de charge.
4: Ouais, ouais, c'est très désagréable. Un taureau qui gratte énormément. Hein, quand tu es près du taureau comme ça, avec un taureau qui gratte, tu ne sais jamais trop quand est-ce qu'il va démarrer, où il va démarrer, s'il va venir dans la moulette hein, ou s'il va venir un peu sur toi. C'est quelque chose d'assez désagréable.
3: Avec tout le respect, je pense qu'il gagnerait justement à exécuter ce que j'expliquais en le regrettant il y a un instant, à tourner à distance plus et en se mettant plus de face, en allant chercher plus le piton gauche, ah ouais. Mais
4: totalement,
3: le piton droit de la main gauche.
4: C'est un taureau qui reste dans son style de tauromachie, mais qui n'est pas forcément le style idéal à adopter au comportement de l'animal qu'il a devant.
3: Tu soulignes quelque chose de particulièrement important, c'est-à-dire qu'un cada toro tiene su lidia, à chaque taureau son combat, mais aussi l'on veut retrouver, c'est ce que recherchent les taureurs, à exprimer une personnalité, un caractère qui soit reconnaissable quel que soit le taureau qu'ils affrontent. Ça, c'est une grande complexité dans la carrière d'un matador de taureau.
4: C'est là toute la difficulté, Pablo, d'avoir ton registre, ta personnalité, que tu dois garder, peu importe l'animal que tu as devant, mais après de t'adapter techniquement au comportement de chaque animal.
3: Il a repris la main droite et c'est mieux à droite qu'à gauche. Il l'oblige, hein.
4: Oui, il l'oblige avec énormément avec un toque fort.
3: Un très fort,
4: voilà, près de lui. Bien, très très bon essai de Victor Hernandez.
3: Le soutien du public, le plus assuré.

0: pris la main droite. Le taureau sur un espace, somme toute, assez réduit. Le taureau qui aura quand même été, on va dire, non pas le meilleur, mais le moins mauvais.
1: Ouais, exactement.
0: C'est sur la corde droite.
1: C'est celui, en tout cas, Pape, qui aura transmis le plus, qui aura été le plus au bout de la moulette, hein, avec certes cette difficulté, parce qu'il se défend énormément, mais c'est quand même le taureau qui aura permis le plus devant ce comportement-là.
0: Enfin, c'est pas l'expression non plus d'un grand drôle de race. Il arrête pas de gratter.
1: Il a pas arrêté de gratter.
0: Il s'arrête.
1: Comme tu viens de le dire, c'est le moins pire.
0: C'est ça, ouais. Donc on est bien sur le jambon polyphosphaté.
1: Ouais, exactement.
0: Et en fait, c'est la tranche qui transpire le moins.
1: Voilà, exactement. C'est...
0: Tu veux les corruptions dessus? Tu peux y voir, allez.
1: Bien sûr,
0: c'est mangeable. Bien sûr. J'ai trouvé un vieux quignon. Allez, je vais le manger.
1: Il faut essayer de trouver un détail là où on peut aujourd'hui, parce que Dieu sait qu'il faut chercher.
0: C'est comme quand il n'y a plus de confiture et que tu vas racler au fond avec le doigt en te disant je vais mettre un peu de goût sur ma tartine.
1: Voilà.
0: Mais là, c'est ce que fait Victor Hernandez.
1: L'histoire du verre. Aujourd'hui, de le voir à moitié plein, c'est très compliqué.
0: Pas grand chose à boire, tu as raison. Je connais un endroit où on mange mieux, on boit mieux.
1: Pas loin d'ici, non?
0: Ouais, on prend la route d'air, là, tu vois. Il y a un bon Ducote là-bas.
1: Toréo qui allonge la farine, hein. Toréo qui passe énormément de temps devant le taureau. Le taureau est complètement
0: long, farine,
1: très très long. Et le taureau qui là est complètement descompuesto, comme on dit, il n'a plus grand chose à donner.
0: Pourtant, il tourne bien, Victor Hernandez, profitant des dernières, non pas saillies, mais charges lentes de son taureau, la Sacarias Moreno. Il aura été honorable.
1: Il aurait été très très bien avec ce taureau, hein. Vraiment très bien. Il aurait été jusqu'au bout de ce que le taureau pouvait donner.
0: La reconnaissance d'une grande partie du public montois. Ce tout jeune taureau. Il est venu chercher l'épée de mort, Victor Hernandez. S'il tuait bien, s'il pouvait bien tuer de manière efficace, ça pourrait nous laisser espérer pour lui, pour le plaisir des gens. Ça n'est pas une infamie que d'être spectateur, aficionado et de vouloir voir se couper des oreilles et voir des faenas et avoir de l'émotion. Et l'on peut aussi avoir de l'émotion d'abord avec le taureau, et surtout avec le taureau. Mais la tauromachie est multiple et complexe. Le panel est large. Il me semble qu'il est bon de pouvoir apprécier toutes les facettes qu'offre la Fiesta Brava. Mais à chacun son choix. Pour tuer Victor Hernandez. Rappelons que depuis le début de la feria, la seule oreille coupée a été hier. Celle qui est allée se chercher Dorian Ganton dans cette bonne corrida forte, compliquée, d'Escola Gil.
1: Tu as bien fait de préciser qui est allé se chercher, parce qu'elle n'était pas coupée, loin de là.
0: Et on ne lui a pas donné par favoritisme ou copinage. Victor Hernandez, bras légèrement replié.
1: Et la bonne épée. Le taureau qui a mis la moulette vraiment sous le museau, qui a vraiment marqué pour que le taureau puisse baisser la tête au maximum et qui a basculé sur le taureau. Une épée qui va vraiment faire efficace.
0: Hein.
1: Très grande épée.
0: Il est mort. Grande épée. Ça vaut une oreille, hein, tout ça. Cela vaut une oreille. Mesdames et messieurs qui nous écoutez, agitez les dentelles, agitez les éventails, réclamez la tribu, il le mérite. Jeune Matador de Taureau qui fait sa présentation au Club de Soir aujourd'hui.
1: Très très grand coup d'épée, Pape, rien que l'épée vaut une oreille à elle seule. Victor Hernandez qui aura vraiment été très très bien avec cet animal-là.
0: Pour faire sa tauromachie, son envie au public landais. Pétition d'oreille. Je fais le pari que Colette Lacoste, Cédric Colette et son camarade assesseur. Colette va mettre la main sur... Voilà.
1: Premier moment de l'après-midi.
0: Eh bien, c'est très bien pour Victor Hernandez, jeune matador de Toron. Et nous, on va écouter de la musique pour célébrer tout cela. Ici Gascogne, Juanes, Sébastien Yatra, Bonita. Elle est belle, oui, elle est belle, l'oreille. Hein. À tout de suite.
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2: La musique est festive. C'est bien la musique festive. Mais là, on fait rien. C'est normal.
3: Ça fait du bien. Surtout aujourd'hui, ça fait du bien.
2: Ça anime. Parce que la corrida, elle a été pauvre en émotion. Bien pauvre. Même si Victor Hernandez vient de couper une légitime oreille après une bonne fin. Majoritairement, voire exclusivement droitière. Au taureau, le moins pire. Voilà, celui qui avait un peu de passe, il l'a exploité, puis surtout, il a tué la Nestor Colasson, la Nespalas. Qui aurait eu une oreille sans discussion possible. Le dernier taureau de cette troisième corrida va sortir. Cabeslon, numéro 80, il est né en mars 2022, taureau noir. Le précédent était des rouquins. On varie. Robe varie. Molière aurait dit comme humeur de femme. Mais je me garderais bien de faire un commentaire de ce type à notre époque.
3: Exactement.
2: Oula, on risque la prison en disant ça.
3: Reconcentre-toi sur le.
2: On ne le dit pas.
3: Je vois ce qui se passe.
2: Je regarde Mario Campiglio devant moi. Oupa. Il a vu Mario Campiglio qui l'a appelé. Il est parti de l'autre côté, le taureau, là, le Cabeslon. Oh, il frémit. Bon. Oh, il n'a pas envie de rencontrer Mario Campiglio, ouais. Le taureau. Si, finalement. Bon, voilà. Puis non. Hein.
3: Taureau liston. Bien fait, pas, mais rond, hein, taureau
2: bas, rond.
3: Mais bas. Très musclé, très bas, rond, avec du cou, avec un gros morillo, comme tu le soulignais tout à l'heure, comme tu les aimes. C'est un taureau avec, alors bien fait pour le taureau, mais avec une certaine présence en piste.
2: Ouais, c'est un genre de taureau comme ça que j'aurais choisi mon campo pour ce genre de corrida. Hein,
3: exactement.
2: Sur
3: exactement.
2: Le tamaño,
3: taureau très bien fait.
2: Chura. Le port de tête, parce que alors après le comportement, ben, on va voir. Je parle de carrosserie, de design. On va voir ce taureau à la devise vert et rouge.
3: Taureau très arrêté, qui pour le moment est plus
2: ou moins
3: vers le centre de l'arène. Et qui est arrêté avec la sollicitation des manœuvres, un taureau qui ne veut pas trop aller vers les planches pour le moment. Taureau arrêté plein centre-piste.
2: Ça s'active, hein. Roque Andorra, Mathieu Guillon, Mario Campiglio. Pas moyen d'attirer l'attention du taureau, hein. Même Jesús Díaz s'y met. Donc, quatre bandes arrière. Vicente Herrera aussi, oui. Ils sont cinq. On a essayé d'attirer l'attention du taureau, qui lui ne veut rien savoir. Qui va de très loin, de l'un à l'autre sans les approcher. Non, et sexto malo, on avait dit. Peut-être encore garder l'espoir après la pique, après les banderilles qu'il se réveillent.
3: Exactement.
2: Voilà. Jusqu'au bout.
3: Et jusqu'au bout. On va essayer de tenir en tout cas jusqu'au bout.
2: Bon. Tristan Barroso.
3: Ouais, il faudrait que Tristan puisse aller au taureau, ouais, parce que là ça va
2: bouger.
3: Tarder, les gens vont s'impatienter. Voilà. Ça
2: Tristan Barroso. S'approche.
3: Le taureau renferme le
2: premier capotasso
3: avec le taureau.
2: Il va falloir inverser les terrains, me semble-t-il, assez rapidement. Une bonne Véronique là, de Tristan Barroso. Ouh, serré sur la gauche. Hein.
3: Taureau qui se défend énormément.
2: Oui, c'est pour ça que je te disais inverser les terrains. Tu vois de suite ce qu'il est en train de faire là, non?
3: Bien, bien. Très très bien fait. Très bien fait. Oui, parce qu'un taureau qui serrait beaucoup vers les planches, qui serrait le taureau. Intelligemment, Tristan s'est tourné avec lui et il a très bien paré.
2: Il calme tout le monde en misant doucement. On va y arriver. Miguel Angel Pereira, chef de ligne, veille au grain. Il y a du cumulonimbus et du cumulus. Hein.
3: Ouais, c'est.
2: Ça se gonfle de nuages remplis d'eau.
3: C'est un peu en train de.
2: Alors, si cette eau pouvait tomber sur Parentis et Biscarros, elle serait la bienvenue. Mais qu'elle tombe. Qu'elle tombe à Mont-de-Marsan aussi. On s'en fiche. Que ça éteigne ces maudits feux du diable. Que ça sauve ce pays et les gens qui y habitent. Et que ça épargne les gens qui interviennent pour sauver ceux qui y habitent. Le cavalier est entré en piste.
3: Un taureau pas très arrêté, on l'a vu. Mathieu Guillon arrêté totalement devant le taureau. Un taureau qui est arrêté devant lui sans trop bouger.
2: Victoriano Garcia, oui. Le légionnaire, c'est son surnom. Oui, il y a du légionnaire. Ouais. Il n'aurait pas été gardé par Jules César ni Auguste, celui-là, dans les joueurs. Non. Ouais, le taureau qui sort seul en jetant les pattes arrière. Soit le taureau.
3: En mettant un coup de patte arrière.
2: Tristan Barroso, sous les lampions allumés depuis un bon moment, dans un crépuscule qui nourrit le ciel de gros nuages menaçants, des blancs, des gris, des bleus. Et le garçon de Madrid, qui a passé son enfance ici, face à ce taureau, qui perd les mains, qui
3: j'étais en train de regarder le comportement du taureau dans le capoté de Tristan. J'ai malheureusement peur que ce taureau gardons espoir, encore une fois.
2: Attends, il y a encore le tertio de Madrid, le début de faim.
3: L'espoir commence à disparaître peu à peu. Ce que vient de faire le taureau dans la cape de Tristan après le premier pouillasso, c'est pas bon signe. Regarde, là, il s'en va totalement. Il est complètement désintéressé par ce qui se passe en piste.
2: Colette Lacombe qui a la main sur le mouchoir. Ouf, là encore. Sollicité par Tristan Maro sur le taureau et Parado, il est immobile. Alors, nouvelle tentative pour placer le taureau pour une nouvelle rencontre avec le cheval. On n'est pas dans le confort là, moins s'en faut.
3: Tristan qui replace son taureau une troisième fois. En effet, un taureau qui ne s'emploie pas du tout, qui n'a pas du tout été piqué.
2: Ouais, qui part maintenant. Il se met à pousser avant d'être piqué, puis qui ne pousse plus une fois qu'il est châtié. Et puis qui met
3: totalement arrêté
2: contre
3: le pet du cheval. Donc il ne pousse pas, qui ne s'emploie pas.
2: C'est de la méchanceté agressive plutôt que de la violence expressive de bravoure.
3: Ce taureau, en tout cas, c'est l'inverse de la bravoure.
2: Ah, ça c'est sûr.
3: Totalement désintéressé.
2: Quel corrida mansa. Quel mansa de Sacarés Moreno pour la présentation de l'élevage ici au Plumasso. Il veut faire un kit.
3: Taureau qui est piqué, il devrait, très bien.
2: Il a raison. Tristan Barroso.
3: Changement de tertio.
2: Il était temps. Et le légionnaire va saluer la présidence comme il se doit, dernier picador de cette corrida. Sur un beau cheval d'Alain Bonijol. D'arriver à faire sa propre race. Incroyable ce que fait Alain Bonijol. D'Artagnan, l'un de ses chevaux favoris. Chevaux vedettes. 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
3: très bon
2: son début de carrière de Novillon, à Nîmes, ses difficultés, le mépris qu'il a subi de certaines organisations de taurines au début de sa carrière, comme bien d'autres taureurs français d'avant toi, Thomas Dufault, et heureusement que ça n'a pas été le cas en ce qui te concerne. Alors que les gouttes commencent à tomber. Et ensuite, Alain Bonijol, dans cet entretien, raconte tout ce qu'il a créé, tout ce qu'il a imaginé, et c'est plus de 30 ans passés à monter un quadre de cavalio de référence.
3: Un taureau pas totalement distrait, totalement arrêté, qui met beaucoup de difficultés à la quadrille en piste. C'est incroyable, un taureau totalement arrêté qui se défend. Il n'a pas du tout d'intérêt à charger pour le moment.
2: Je ne sais pas si on passe en parler une bourse comme c'était annoncé par Météo France. Bon, petit air sur le banc d'oreille, hein. Les hommes ne sont pas à la fête.
3: Ouais, exactement. Un taureau qui
2: est compliqué.
3: Qui met énormément de difficultés. C'est incroyable.
2: Rocadorra. Oui, comme il peut. On interrompt le tertio ou pas, Colette Lacombe? Mario Campillo, les banderilles dans la main. Non, on interrompt le tertio. Fait du tertio sur le banderille. Tristan Barroso qui prend la muleta. répé factice. Mathieu Guillon pour placer le taureau pour son torero. Benissa Corro-Vasquez qui est à côté d'un grand matador de taureau des années 70 et 80. Grand matador de taureau. Terriblement blessé à Madrid. Un monstre de taureau machine. Un magicien de la moneta. Torero formidable. Hein. Corro-Vasquez est un homme délicieux. Compagnon de José Mari Manzanares, père. Despedida Corro-Vasquez, me dit Robert Margy qui ne veut pas parler au micro parce qu'il est en vacances, en 96 à Béziers, avec José Mari Manzanares qui était l'ami proche de Corro-Vasquez. C'était qui les taureaux, Robert?
0: C'était
2: Cubillo. Núñez del Cubillo me dit, mais je ne suis pas sûr. Bon, en tout cas, il a fait sa despedida en 96 à Béziers. Et Tristan Barros qui engage sur la droite avec un taureau qui déjà se perd les mains. Bon début.
3: Ouais, très très bon début. Il a
2: la rabia.
3: Il a toute la rabia de vouloir triompher devant cet animal. Et on va voir si le taureau arrive à tenir au moins jusqu'à la fin. Et qu'il transmette un minimum pour pouvoir permettre à Tristan au moins de partir pas les mêmes vides aujourd'hui.
2: Rappelons que Victor Hernandez a coupé l'oreille précédemment au cinquième taureau après une bonne faille à droitière et un très très bon coup d'épée. Avec le taureau qui permettait un peu, en tout cas beaucoup plus que les quatre précédents. Plein centre-piste, Tristan Barroso de la main droite, son taureau à bouche ouverte, est un peu tardito. Voilà qu'il part maintenant avec un petit derrote. Il a un peu changé la ligne au moment d'arriver à hauteur d'un embroqué.
3: Bien, très très bon toque. Il l'oblige énormément.
2: Tristan Barroso. Bien, bon début de faena.
3: Très très bon début de faena. Il l'oblige énormément et le taureau, il a besoin de ça. Il a besoin d'être commandé, d'être guidé. Et il a besoin d'un torero qui, devant lui, qui le soumet énormément, qui l'oblige, qui le conduit.
2: Il a beaucoup progressé dans ces moments qui comptent pour beaucoup d'aficionados et moi avec. C'est cette façon de marcher vers le taureau ou de sortir du taureau.
3: Exactement, dans la colocation, Pam, toujours en gardant une certaine gestuelle, une certaine
2: exactement.
3: Esthétique.
2: Ce que tu avais, toi, parfaitement compris assez rapidement et en évoluant dans ta carrière, je trouve, et sans flatterie,
3: j'ai toujours,
2: depuis longtemps,
3: j'ai toujours apporté beaucoup d'importance.
2: Exactement, et tu avais raison. Raison, il laisse du temps à son taureau. La différence, bon, ce sont des taureaux de la même génération ou presque, Tristan Barroso. Contrairement au premier taureau de Victor Hernandez, il n'essaie pas de s'en approcher trop. Il laisse du temps entre deux tentatives de série.
3: Bien,
2: il a un bon poignet.
3: Hein. Ouais, très très bon poignet. Un taureau exigeant.
2: C'est bien.
3: Qui se défend énormément. Bien. Tristan qui vraiment est très très bien avec le taureau.
2: Oh, voilà. Au piton gauche. Pour la passe de la poitrine, juste.
3: Qui l'oblige, qui le soumet. Qui lui pègue le bon toque au bon moment.
2: La musique, pour récompenser ce bon début de faena de Tristan Barroso. Quand on connaît le garçon, Victor Hernandez a coupé une oreille pour sa présentation. Lui est dans l'arène qu'il a vu naître à la tauromachie, même s'il n'a pas pris l'alternative ici, puisqu'il l'a prise dans le sud-est, dans la belle Provence. Dans la plus belle ville de Provence, où il y a des Arlésiennes.
3: On l'est. Bon, le tasseau dans la main gauche.
2: Ouais,
3: un taureau qui
2: s'accroche.
3: T'as vu un taureau qui met des coups de tête, qui
2: pareil.
3: Se défend. Et le taureau est obligé de rompre.
2: C'est son passo qui est en train d'être joué, créé par le chef d'orchestre de l'orchestre Montoir.
3: Un très beau détail.
2: Qui a été présenté il y a quelques semaines. Son passo doble. Bien, gauche, en insistant. Bousculé. Il n'a pas perdu les trastos. Alors, pour tout te dire, c'est pas dans ce registre-là que je le préfère.
3: Hein. Non, totalement, totalement.
2: Mais par rapport à ce qu'il s'est passé tout au long de l'après-midi, par rapport à son premier taureau, et par rapport à l'importance qu'a la colocation de cette journée pour lui sur cette corrida-là, oui.
3: Ouais, exactement. C'est le taureau qui...
2: Il est dans le rentre-dedans, là. Hein.
3: Exactement, qui est en train de sortir de son esthétique et de sa gestuelle, mais justement pour le bien du taureau, pour l'intrigue qu'il est en train de mettre au taureau et pour vraiment se concentrer techniquement et l'obliger. C'est exactement ce dont le taureau a besoin. Il lui pose de difficultés, mais Tristan est en train de les résoudre à la perfection.
2: Reprise à main gauche, en allant vers le centre-piste pour le Madrilène des Landes. Bien, elle est bien cette passe de gauche, profondeur. Jambes écartées, le corps tendu. Un effort, un peu plus centré. Le toquet. Un peu plus long, si c'était possible. Allonger le mouvement le plus possible.
3: Ouais, la colocation est parfaite, elle est bien colloquée au centre du piton. Il appelle à la perfection.
2: Oh, bien,
3: très bon le tasseau de la main gauche.
2: Et il y en a eu de très bons à droite.
3: Ouais, très très bon. Ah, il y a un taureau qui se défend énormément. Ouais.
2: Alors, on n'est pas dans la tauromachie de les garçons, de liaison, ouais. La tauromachie de série qui s'ajoute. C'est presque passe par passe. Il faut beaucoup d'intrigue, beaucoup d'aguante, beaucoup d'envie, de détermination pour tirer les boulettes à un par un.
3: Il va falloir qu'il fasse peut-être une dernière série pour aller chercher un point d'émotion supplémentaire à ceux qui peut fournir pour essayer après d'aller le tuer de la meilleure des façons. Un taureau qui, on le sent, qui commence à aller à Ménos.

0: pour Tristan Barroso.
1: Il a repris la main droite.
0: Ouais, c'est bien.
2: Il a raison de reprendre
0: la main droite.
2: Ouais, ouais, totalement, totalement.
0: Par contre, ne pas sombrer dans cette espèce d'euphorie, hein, de fin de fin. Restez quieto, restez calme, restez dans la maîtrise. Bien, c'est bien, c'est ce qu'il fait. Bien, Tristan Barroso.
2: Il a encore une dernière série, le taureau, ça se sent. Ça se sent que le taureau a encore cette dernière série pour essayer d'aller chercher une émotion supplémentaire. Hein,
0: j'ai dit une bêtise, encore une. Le compositeur, ce n'est pas le chef d'orchestre de l'orchestre Mondor, mais c'est Brice Martin, en nom à Brice Martin, ce qui lui appartient. Et pardon, voilà qui est fait. Mes camarades me le soulignent, il a bien raison. Voilà qui est rectifié. Rendons à Brice Martin ce qui lui appartient, c'est-à-dire l'idée et la réalisation, la composition de ce passo-doble en l'honneur de Tristan Barroso qui a repris la main gauche pour terminer après une très très bonne série précédente à droite. Attention, le taureau est tardo maintenant, hein, et encore plus de ce côté-là. Bien, bien gauche. Comme quoi il a raison de persister.
2: Ouais, il a encore une série, il a encore cette série, le taureau, pour essayer d'aller chercher, je l'espère.
0: La grande envie de ce garçon. Bien le final, bien le final.
2: C'est un
0: marron.
2: Il faut aller tuer le taureau maintenant. Hein. Il a vraiment été très...
0: Ce Martin ne m'en voudra pas de m'être trompé, d'avoir un temps oublié ce que fort heureusement on m'a fait remarquer et que j'ai prestement rectifié.
2: Une petite erreur vite rectifiée, pardon.
0: Bon, il y en a un que je voudrais bien voir rectifier rapidement et proprement, c'est ce taureau de Zacarias Moreno par Tristan Barroso. Parce que vu la faen, bon, on ne va rien dire.
2: Espérons, croisons les doigts.
0: Mon Dieu.
2: Tristan qui aurait. Il y a un trophée au bout de sa TP, amplement mérité lui aussi, qui sera allé se la chercher devant la difficulté de cet animal.
0: Il a été puesto, hein. Bon, il a du caractère. Des taureaux en indolent, je n'en ai pas connu. Je n'en ai pas le souvenir en tout cas. Épée vers le ciel, c'est sa façon de se profiler. Ah, il mettait Isaac. Elle n'était pas belle, hein.
2: Non, pas du tout, mais intelligemment, il l'a gardé dans les mains. Faut qu'il se dépêche, parce que vu là où elle était,
0: Exactement.
2: Elle peut être un peu
0: aïe, fait aïe, mal. Aïe, aïe, aïe, aïe, elle a fait mal l'épée. Elle a fait mal, vite, vite, vite, vite, vite. Mais en une deuxième propre, parce que la première en fait mal. Ah, il va se coucher le taureau. Il va se coucher le taureau, malheureusement. C'est juste devant nous, le Bourladero de Tourne. L'épée a été. Le Meteissac a fait du mal. Ouais. Et pourtant.
2: Une épée vraiment. L'épée vraiment sur le côté.
0: Ah ouais, vraiment très très basse.
1: Bon, mais celle-là, elle est bonne. Celle-là, oui, va normalement. Il vacille, il était près de tomber sur le Meteissac. Elle est un peu tombée encore.
2: Ouais, on
0: n'est pas dans le ringon. La tentative précédente, mais l'épée est basse. Et voilà. Ouais, taureau qui tarde maintenant.
2: Quel dommage.
0: Taureau qui tarde.
2: Tristan qui aurait obtenu un trophée alors, important, je pense.
0: Ce taureau, il y a 20 secondes, il était quasiment mort debout. Il reprend une épée.
2: Une épée entière, ouais.
0: Il tient la route. Qu'est-ce qu'il y a dans ces animaux?
2: C'est malheureusement souvent comme ça. Quand tu as envie qu'ils tombent, ils tiennent. Et quand tu penses qu'ils vont tenir, mais ils sont faibles.
0: Ouais, toujours debout, hein. Pas moyen, hein. C'est un fantôme. Il est mort,
2: ouais.
0: Puis il a ressuscité, il fait le fantôme. Ça arrange pas, en tout cas, les affaires de Tristan Barroso.
2: Non. Pas du tout, que cette mort soit longue.
0: Il est tombé. Voilà pour Pundi, hein. Propre. Cantora bien, hein, la Pundi.
1: Bravo, Juan. Bon.
2: Une petite pétition en femme est en train de se lever des gravères.
1: Elle est pequeñita, hein, pour l'instant.
2: Elle est petite pour le moment. On va voir si elle prend de l'importance. On va voir si elle prend de l'importance.
1: Voyons voir que je regarde.
2: Ça l'aiderait pour la suite de sa saison, pour la suite de sa carrière. Il faut savoir accompagner les toreros qui le méritent.
1: Alors, que va faire Colette Lacombe? La pétition est montée quand même, hein?
2: Ah ouais, la pétition,
1: on peut dire qu'elle est majoritaire, une oreille.
2: Très bien.
1: L'oreille
2: très bon détail, très bon détail de Colette Lacombe qui a eu cette sensibilité taurine et Tristan qui mérite amplement. Malheureusement, Mété Isaac, il était intelligent, il a gardé l'épée dans les mains. Et c'est dommage, mais espérons que.
1: Tout le monde et c'est
2: exactement.
1: Je suis en train de m'entretenir avec mon ami Gourvas.
2: Oui, excuse-moi du peu, Pablo. Excuse-moi du peu, Pablo.
1: Plutôt que de m'occuper des vociférations.
2: Exactement.
1: Je taillais un peu, pardon.
2: Quand on a la chance d'avoir un personnage de cette importance-là près de nous, c'est important d'échanger avec lui.
1: Tristan Barroso, il va venir chercher son oreille, il va être salué. Alors, il y a eu des vociférations, il y a des gens qui ont contesté l'oreille. C'est vrai que Mété Isaac a été vraiment moche et que la deuxième à Estocade, des faits, était tombée. Certes, bon, le peuple a demandé quand même.
2: Ça peut être reproché en effet dans une arène de première catégorie, mais cette sensibilité-là était importante à avoir et je pense que Colette a très bien fait d'octroyer cette oreille à Tristan. Il est allé se la chercher, il aurait été très bien avec ce taureau. Malheureusement, mal tué, mais bon, ça fait aussi partie de ce monde-là.
1: Comme tu vas être, pour mon plaisir, appelé aux affaires, nous en parlerons très probablement. Cette arène, pour moi, d'ailleurs les arènes françaises, peut-être à l'exception de Nîmes encore, n'ont pas être en première catégorie. Il faut dire aussi que c'est la décision du sénateur Labeyrie, il y a fort longtemps, d'avoir décidé que le plumasson soit en première catégorie, ce qui a entraîné la réaction identique de toutes les autres. Sauf que l'on sait que la première catégorie, c'est une exigence en volume de taureaux, c'est une exigence aussi en matière de fiscalité et de charges.
2: Bien sûr.
1: Une arène de deuxième catégorie, c'est pas forcément une mauvaise arène. Santander, Burgos sont des arènes de deuxième catégorie. Pamplona a longtemps été une arène de deuxième catégorie.
2: Exactement. En Espagne, c'est un système différent que celui en France, mais il est vrai que Mont-de-Marsan est aujourd'hui une arène de première catégorie.
1: Mais à quoi bon persister? Pour payer les taureaux plus cher, pour avoir plus de taxes, plus de fiscalité?
2: Il est vrai que c'est une réflexion à avoir.
1: C'est pas infamant d'être en deuxième catégorie. Hein.
2: Non, il y a plein d'arènes aujourd'hui qui existent, Dieu merci, et qui font vivre l'ensemble des autres arènes.
1: Bon, les enfants, il va faire son tour de piste, c'est mérité. Tristan Barroso, il est content et il a raison de l'être. Hein. Il a coupé une oreille. Une oreille pour Victor Hernandez est simplement méritée. Une oreille pour Tristan Barroso, qui est allé se la chercher, on peut dire quand même avec le soutien du public.
2: Exactement.
1: Il a fait l'effort.
2: Il a fait un très grand effort. Il a mis beaucoup d'entraide. Il a eu un taureau très compliqué. L'oreille était. Il y a eu ce détail de l'épée, mais Colette a une très grande sensibilité et a très bien fait d'octroyer l'oreille à Tristan pour la suite de sa carrière.
1: Demain matin 11h, sous les yeux émerveillés de Robert Marger, qui s'empourlèche la moustache qu'il n'a plus déjà. Une novillada de José Cruz avec Emiliano Osorno, le Mexicain. Julio Norte au porte d'alternative d'Aquaz et Clovis Tontoréon. L'après-midi, l'Encerona de Luque sur 5 ganaderies différentes.
2: Souhaitons leur bonne chance et espérons et gardons l'espoir. L'espoir qu'on a gardé aujourd'hui, et regarde, on a bien fait. Tu vois, on a eu raison de le garder. Exactement. Lui aussi est allé au bout et ça nous a un petit peu coûté. Ouais, ça nous a coûté, aussi, mais à lui aussi. Plus à lui qu'à nous d'ailleurs.
1: Oui.
2: Mais voilà, il faut garder espoir et espérons que demain tout se passe bien.
1: T'es pas mal là, mon ami. Hein
2: là, quand je vois des corridas comme ça, je me dis que je suis pas trop mal finalement.
1: Tu l'as fait ta vie devant les tours.
2: Exactement. Bon, la page est tournée.
1: On vous souhaite une bonne soirée. Si vous faites la fête, faites-la raisonnablement. Pas trop d'alcool, pas de folie, pas de violence. Et encore une fois, une pensée pour tous ceux qui sont en train d'œuvrer entre le Cap Ferret, Biscarros, Parentis et autour, pour sauver la terre, pour sauver le pays et pour sauver les gens qui y vivent. Bonne soirée à tous. Merci à la technique encore une fois.
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3: Alors, j'ai testé pour vous un week-end dans les Cévennes. Nous allons dormir dans une yourte. Une escapade insolite et ressourçante, et tout ça à moins de 2 heures de Nîmes. Direction Sumène, au cœur des Cévennes. À notre arrivée, nous avons été accueillis par Emmanuel. C'est la propriétaire d'Escale en Cévennes. L'ambiance est paisible. On entend à peine le chant des oiseaux. Et la surprise, elle a été totale pour les enfants. Dès l'entrée, j'ai été surprise par le confort de cette yourte. On y trouve tout le nécessaire et même la connexion 4G. Ceci est un détail qui fait la différence pour 2 ados. Le plus génial pour moi, c'est la vue panoramique sur la nature et les montagnes. Après un bon dodo, le matin, nous avons pris un petit déjeuner sur cette terrasse où on a eu droit à des confitures maison. C'était un vrai régal. Cette parenthèse a été une vraie bouffée d'oxygène. Le calme et la beauté du lieu nous ont ressourcés. C'est l'évasion parfaite pour se sentir loin de tout, tout en étant si proche de la maison. Pour découvrir cet endroit unique, rendez-vous chez Escale avec un S en Cévennes à Sumène. Vous pouvez consulter son site web escaleencevennes.com et pensez à vérifier les disponibilités car c'est une adresse très très prisée. J'ai testé, j'ai adoré, c'était Delphine. Je vous retrouve très vite pour une nouvelle découverte locale.
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4: Bonjour, je m'appelle Isor. Je suis née au milieu des animaux. J'ai 15 ans et j'habite à l'Abédouère, à Serres.
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4: Mon père a créé le parc il y a 35 ans maintenant. Et il prenait des animaux à un peu de différents endroits. Et on a des naissances chaque année pour renouveler un peu la harpe.
5: Ma guide aujourd'hui n'est pas une adolescente comme les autres. Elle partage sa vie entre l'école et les animaux.
4: C'est sûr qu'avoir des amis et savoir que je vis au quotidien avec des animaux, ça leur fait rêver. Donc ils veulent forcément venir chez moi. Ouais, je me sens chanceuse parce que je sais que j'ai de la chance de vivre avec des animaux et que c'est pas le quotidien de tout le monde. Qu'il y a des gens qui peuvent être même dans le besoin ou des choses comme ça. Mais on essaye toujours de faire partager un peu tout ça à travers différents événements. Et on fait ce qu'on va faire aujourd'hui avec vous. On va aller nourrir les animaux, leur expliquer un peu le fonctionnement de ce qu'on fait chaque jour.
5: Isor et sa sœur Sixtine sont d'ailleurs appelées les petites mouglis de la Touraine.
4: Elle, qui s'appelle Cannelle, c'est pareil, on l'a élevée au biberon parce qu'en fait elle est née très très tard par rapport à la période de naissance des daims. Elle est née en septembre alors que c'est juin-juillet. C'est pareil, on l'a élevée au biberon. Là par exemple c'est notre père, c'est Sixtine et moi qui sommes devenus ses mères adoptives. Et en fait le premier individu qu'un petit voit, il le considère comme sa mère. L'élément nourricier va devenir sa mère. On connaît quelques trucs que les autres n'ont pas forcément en connaissance. Donc forcément, on apporte un peu, par exemple, dans des évaluations ou des choses comme ça, pour essayer aussi de gratter les points, forcément.
5: Malicieuse mademoiselle Isor est contemplative.
4: Alors là, c'est des oies du Canada, de Bernache. Donc en fait, elles sont sauvages, elles viennent de temps en temps sur le plan d'eau et tout. Comme ça, elles ont de la nourriture. Elles sont complètement libres de partir, de revenir. Enfin, elles font ce qu'elles veulent. C'est joli le matin, par exemple, de se lever et de voir les oies sur le plan d'eau. C'est pas mal.
5: Ce plan d'eau qui rappelle forcément de bons souvenirs.
4: Puis, toute petite, on se met à l'eau avec les biches. On se baigne avec elle. Et c'est vrai que, entre guillemets, j'ai appris à nager avec elle. Appris à être en confiance dans l'eau avec mes petits brassards tout roses. Et en fait, on profite du cadre à fond. Que ce soit par la nature ou même par le domaine animalier.
5: Et là, on se dit que la vie est belle quand on a 15 ans. Pour découvrir Isor et Sixtine, direction la page Facebook du même nom, Le Monde d'Isor et Sixtine. Prochainement, des événements seront organisés qui s'appellent Dans la foulée des biches. Affaire à suivre.
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7: Et Olivier, ce matin, on retourne à l'école primaire aujourd'hui.
6: Eh oui, et pour y trouver du gaga. Mais blé, je voudrais aujourd'hui vous parler du mémoire de Judith Boucher, réalisé l'an dernier à l'Université Jean Monnet de Saint-Étienne, et qui s'intéresse à une question rarement étudiée. Comment le parler stéphanois, le gaga, circule encore aujourd'hui dans les écoles primaires, et dans quelle mesure le parler des enseignants influence le parler des élèves? Son travail porte sur toutes les classes de l'école primaire, en milieu urbain comme en milieu rural. Judith a formulé trois hypothèses. Premièrement, le gaga serait peu utilisé par les enseignants en situation d'enseignement. Deuxièmement, lorsque les enseignants l'utilisent, les élèves auraient tendance à le reprendre. Et troisièmement, le gaga serait plus présent dans les écoles rurales que dans les écoles urbaines. Pour répondre à ces questions, elle a observé des classes, mené des entretiens avec les enseignants et avec les élèves, et elle a mené des observations dans les temps informels à l'école. Son analyse porte à la fois sur le vocabulaire gaga et sur des structures spécifiques comme le pronom neutre Y, employé comme complément direct, j'y ai fait, l'inversion des pronoms personnels après un impératif, donne-moi-le au lieu de donne-le-moi, ce qui nous vient du patois, hein, puisque Pierre Duplet écrivait déjà en 1896 à l'inverse du français, quand un verbe à l'impératif a deux pronoms pour complément, l'un direct, l'autre indirect, c'est ce dernier qui s'énonce en premier. Exemple en patois, « by my loup ». Et puis aussi la formation d'adjectifs à partir de participes passés. Il est trempe de chaud, ses joussons enflent, la reloge est arrête. Donc qu'en est-il des résultats du travail de Judith? Les observations révèlent une situation un peu plus nuancée que ce qu'elle attendait. Très surprenant, 54% des enseignants utilisent au moins une fois un régionalisme en cours au cours des séances observées. Un élève sur six emploie spontanément un mot ou une expression gaga lors des entretiens. Et dans les classes, un régionalisme apparaît dans 20% des situations que Judith observe. Il semblerait donc que le gaga soit encore bien présent dans nos écoles. Mais quels sont les mots, les expressions, les tournures qui ressortent le plus, ou plutôt qui ressortent le mieux? Un peu de patience les amis, la suite c'est pour bientôt.
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1: Nous partons à la découverte des Maranges, ce petit territoire partagé entre trois villages. Chéilly-les-Maranges, Sampigny-les-Maranges et Desize-les-Maranges, au lieu de la prochaine Saint-Vincent tournante 2026. Alors, avec Plus belle la vigne, on zoome sur ce territoire viticole caché dans une petite vallée. Ici, les coteaux font partie de la côte de Beaune, mais en Saône-et-Loire. Explication avec Élodie Roy, viticultrice et vice-présidente du comité d'organisation de la Saint-Vincent.
2: La côte de Beaune s'étale d'une même exposition, mais il y a une faille géologique à Santenay et les Maranges, on est une vallée un petit peu à part, je dirais.
1: Alors là, Santenay, c'est dans quelle direction ?
2: Santenay, c'est juste en face. Voilà,
1: là-bas. C'est dans le petit creux là-bas.
2: Là, vous voyez des bâtiments en face. Oui. Là, c'est tout le début de Santenay.
1: D'accord. Voilà, et donc après, il y a les hauteurs, en fait, il y a les collines.
2: Les coteaux, voilà. Les coteaux. C'est une vallée, en fait. Les Maranges, vous avez la vallée de la Causanne et la vallée de la Deune. Donc la Causanne, c'est une petite rivière qui circule sur Chéilly, sur Sampigny, qui prend sa source en fait à Vauchignon, au bout du monde. Donc c'est un nom qui ça s'invente pas.
1: C'est joli.
2: C'est une petite rivière qui fait 14 km et qui se jette dans la Deune, juste à la sortie de Chéilly. Donc cette rivière, elle passe au milieu là. Le petit village de Sampigny qui est ici, très étriqué, très enclavé, et sur les hauteurs, vous avez Desize et tout en haut le petit hameau de Borgy. Et la montagne des Trois Croix qui est en face de nous, connue aussi sous le nom de Mont de Seine. Alors, bon, moi je les vois les croix, mais je connais. C'est vraiment juste en face de moi. Je ne sais pas si vous voyez.
1: Non, mais
2: le petit point culminant.
1: D'accord.
2: Oui, là, on est à 521 mètres d'altitude, je crois. Et le vignoble des Maranges est vraiment devant nous.
1: Alors, qu'est-ce qui fait que ça reste tout de même la côte de Beaune? Alors qu'on décroche quand même de cette côte de Beaune.
2: On décroche de cette côte de Beaune, légèrement. Hein, c'est quand même pas... Parce qu'après, une fois passé la côte de Beaune, on est sur la côte chalonnaise. Mais la côte chalonnaise, on est sur la plaine de Saône. Nous, on est quand même très éloigné. La côte chalonnaise, elle est vraiment derrière cette colline-là.
1: D'accord.
2: Avec le village de Bouzeron qui commence la côte chalonnaise, Ruilly, Mercurey, etc. On a des terroirs distincts. Là, on a une carte géologique. Vous voyez qu'il y a beaucoup de couleurs différentes en fonction du type de sol.
1: Ah oui, je vois, jurassique, plutonique.
2: Donc ça, ce sont des niveaux géologiques. Donc là, on parle de millions et de millions d'années. Pour faire simple, c'est argilo-calcaire, mais pas que. On est un vignoble assez tardif. On vendange souvent plus tard que les autres appellations de la côte de Beaune.
1: Vous êtes entre la côte de Beaune et les Hautes-Côtes, finalement.
2: Oui, exactement.
1: C'est ça.
2: Les Maranges, ils sont exposés sud-sud-est, on va dire. Les Hautes-Côtes, moi, personnellement, j'ai des parcelles, elles sont exposées vraiment plein sud.
1: Nouvelle confirmation de la définition hyper millimétrée des terroirs bourguignons.
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3: Direction la Vendée à Beauvoir-sur-Mer. Je suis très heureux de vous emmener à la rencontre d'Anne-Marie. C'est une maraîchine très attachée à la Vendée et à la transmission de ses traditions.
4: J'y suis née et toute ma jeunesse est donc passée là-bas. C'était difficile. Mon père est décédé à 36 ans. Donc on était trois enfants. On est restés tout seuls tous les trois avec notre maman, avec une vache pour vivre. Et puis un petit jardin. Et puis quand il n'y avait pas trop à manger, ma maman allait pêcher les grenouilles et les anguilles dans les fossés. C'est vraiment mes racines, le marais. Hein. J'y suis accro.
3: Vous êtes une vraie maraîchine?
4: Ah oui, je suis une maraîchine à 100%. Hein.
3: Elle représente quoi la Vendée pour vous, Anne-Marie?
4: C'est mon pays, c'est quelque chose qui m'est vraiment cher au cœur. Le marais, je peux pas m'en passer, mais dans le marais, il y a aussi la mer chez nous.
3: Ouais.
4: Et ça, c'est pareil. On a besoin de ça, nous. Je vais voir la mer, et je me promène dans le marais.
3: Pourquoi? Ça vous apporte quoi, vous?
4: Une détente. J'ai un livre particulier aussi.
3: Ah.
4: C'est mon moment zen, moi.
3: Et c'est quoi ce livre que vous emmenez? Ah, faut pas le dire.
4: C'est
3: votre petit jardin secret.
4: Oui, c'est mon petit jardin secret.
3: Alors, on le laissera dans son petit jardin secret.
4: Et puis, c'est pour ça aussi que je fais du folklore. Il nous faudrait des jeunes, mais les jeunes, maintenant, c'est compliqué. On en a dans le groupe, hein. On en a 5 et qui sont mordus, mais pour combien de temps? Parce qu'ils sont jeunes encore.
3: Alors, qu'est-ce qu'on peut faire pour remédier à ça?
4: Ben, on sait pas trop. Bon, maintenant, il y a beaucoup de balles folk et de choses comme ça.
3: Et pourtant, ces fêtes-là ont un succès assez populaire.
4: Ah ben,
5: parce qu'on va penser à Chaland autrefois.
4: Oui, à Chaland autrefois. Et puis, maintenant, ce qu'on fait beaucoup moins, ce sont des kermesses, par exemple. Moi, j'adore les gens, j'adore connaître des gens parce qu'ils m'apporteront quelque chose.
5: C'est essentiel pour vous. Oui. C'est même limite vitale.
4: C'est limite vitale, oui. Après, ben, j'ai fait 10 ans pour la RSB, là. La RSB qui est l'association des retraités sportifs de Beauvoir. Moi, les associations, c'est aussi apporter aux gens des choses, leur faire plaisir d'abord dans ce qu'on leur propose. J'espère vraiment que beaucoup de gens pourront se lancer dans les jeunes, il faut vraiment, mais je comprends bien qu'actuellement la vie est difficile. Les gens de 35 ans maintenant, ils sont tellement pris par autre chose que c'est compliqué.
5: Alors on revient en arrière, vous avez 18 ans, vous vous mariez, Anne-Marie, vous diriez quoi à cette jeune fille?
4: Je dirais qu'il faut, dans l'avenir, à 18 ans on est jeune, il faut penser à ne pas rester seul dans son coin.
5: On va dire Anne-Marie ce matin que vos petits-enfants nous écoutent là, à la radio. Oui. Vous voulez leur dire quoi pour conclure?
4: Je vais leur dire, essayez de faire un peu comme mamie. Essayez de donner, de partager, d'apprendre, de vouloir connaître... Voilà, plein de choses comme ça.
3: Anne-Marie, la passion de la Vendée, la générosité, la joie de vivre et l'amour des gens.
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6: Adicia pour le monde, oui, notre expression du jour, est-ce ou est-ce entre Gallia et Rabastens en français? Bon, c'est assez simple à comprendre.
7: Oui, même moi j'ai compris. Ben oui, dites-le. Être entre Gaillac et Rabastens.
6: Ah, cette expression, vous pouvez l'utiliser quand une personne a abusé d'un peu trop de vin, des billes, loubi. Alors, qui, mais je dis le vin, mais ça peut être quelque chose d'autre. Notre alcool, dilentabé, que sera, ben, que la personne entre Gaillac et Rabastens.
7: Ouais, alors, toujours avec modération, on est d'accord, mais c'est quand quelqu'un est un petit peu peut-être, voire beaucoup pompette.
6: Eh oh, vous m'avez entendu, ça. Vous avez compris. Ouais. Bon, le mec qui ne buffait pas, il a le coup test. Il vaut mieux que cette personne ne souffle pas dans le ballon. À qui ouais. Pour revenir à l'expression, il y a, à bistôt des nages, 20 km entre Gaillac et Rabastens. Donc ça fait 20 km environ. La route est un peu sinueuse entre Gaillac et Rabastens. Et surtout, elle longe le vignoble gaillacois, d'où l'origine de l'expression est entre Gaillac et Rabastens.
7: Ouais, Jérôme, il y a d'autres expressions dans le même style?
6: Ben, Utsita Gascu, qu'est-ce qu'on disait, per exemple, cacargat en Madira? Littéralement, il a chargé à Madiran. Le vignoble de Madiran se situe en Gascogne, aux confins des départements du Gers, des Hautes-Pyrénées et des Pyrénées-Atlantiques. Ah ouais, ou abé cargat à Madira, littéralement, donc avoir chargé à Madiran, c'est être ivre, tout comme être, Este beuet, et beuet du verbe beuet, qui veut dire boire en occitan gascon.

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2: Itinéraire bis à Mailly-le-Château cette semaine et aujourd'hui, eh bien, je me suis arrêtée chez Olana, chez Amélie Moreau, ici à Mailly-le-Château. Amélie, bonjour.
3: Bonjour.
2: Olana, c'est quoi, Amélie ?
3: Olana, c'est une prolongation de moi. C'est mon entreprise, en fait, que j'ai créée en 2020. Et donc, c'est Olana, laine et savoir-faire. Et donc, en deux mots, tout est dit. Laine et les savoir-faire pour la transformer.
2: Cette laine, elle vient d'où ?
3: Elle vient du troupeau d'Adrien Salat, qui est aussi à Mailly-le-Château et qui est éleveur agro-pastoral, c'est-à-dire qu'il est éleveur itinérant. Et son troupeau est très intéressant pour la laine, puisque la race des brebis est Estalaine Mérinos. Et pour moi, c'est la Rolls des toisons.
2: Pratiquement, votre métier, il consiste en quoi ? Vous n'élevez pas les brebis pour la laine, mais vous arrivez à quel moment ?
3: Moi, le début, c'est la tonte annuelle. La source, c'est le tri de la laine. La compétence numéro un pour faire quelque chose avec cette matière, c'est de savoir trier les toisons.
2: Et ensuite, après le tri, on fait quoi ?
3: Alors, après le tri, on compacte toute cette laine récoltée dans des sacs qu'on appelle des curons. Et on l'envoie dans un lavage spécialisé pour laver la laine. Et ensuite, on va décider, donc là, pour le cas, c'est du fil à tricoter qui sera envoyé dans une filature française, toujours dans une recherche de faire un produit de qualité, voire haute qualité, et sur notre territoire.
2: Alors là, on a des pelotes de laine devant nous, parce qu'on est chez vous et que chez vous, c'est également la boutique. On peut venir vous voir sur rendez-vous. Cette laine, quelles sont ses qualités ?
3: Alors, ce que vous avez sous les yeux, Catherine, c'est pas des pelotes, c'est des écheveaux. C'est le langage, c'est le vocabulaire lainier, écheveaux, et c'est la forme qu'on doit utiliser pour teindre. Et donc, les qualités du fil, c'est que la laine, c'est thermorégulateur, c'est respirant, c'est antibactérien. Ça nécessite peu de lavage, puisque s'il y a des odeurs, il suffit d'aérer son pull quelques heures à l'air libre. En fait, la matière reste vivante. Comme sur l'animal, en fait.
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2: Itinéraire bis à Mailly-le-Château cette semaine. Et aujourd'hui, eh bien, nous allons parler de pâturage itinérant. Adrien Salat, bonjour.
4: Bonjour.
2: Le pâturage itinérant, Adrien, est-ce que vous pouvez m'expliquer ce que c'est ?
4: C'est marrant parce que pâturage itinérant et itinéraire bis, finalement, ça rapproche un peu parce qu'on prend souvent les chemins de traverse, en tout cas des endroits moins fréquentés pour déplacer les brebis. Parce qu'en fait, donc c'est un troupeau qui est arrivé en 2021 et qui depuis se déplace uniquement à pied sur des trajets jusqu'à 5-6 kilomètres pour aller chercher des pâturages chez des céréaliers. Aller dans leur parcelle, après accord verbal effectivement, pour faire pâturer et puis dans une démarche de restauration de la fertilité des sols.
2: Restauration de la fertilité des sols, c'est-à-dire ?
4: Aujourd'hui, on se rend compte que les engrais de synthèse sont aussi limités et que il faut trouver autre chose. Et les agriculteurs, après avoir essayé toute une série de solutions, en arrivent à se dire que remettre des bêtes sur des parcelles qui souvent n'ont pas vu d'animaux d'élevage, en tout cas depuis au moins une génération et des dizaines d'années, c'est potentiellement bénéfique.
2: Et j'aimerais bien que vous me parliez de vos brebis. Ce sont des brebis particulières, il y en a combien ?
4: Il y a une centaine de mères. Ce sont des brebis de race Estalaine Mérinos. La race Mérinos, on la connaît pour la laine parce qu'elle est très fine, donc elle permet de faire du textile avec. Et on est sur une race spécifique puisqu'elle s'est développée sur plutôt l'est de la France, Alsace-Lorraine, croisée avec une race Württemberg d'Allemagne du Sud, qui donne une brebis de belle taille, avec une toison conséquente et une capacité à endurer les aléas climatiques extrêmes. Voilà, une race très plaisante à élever, même si c'est plus que de l'élevage. C'est vraiment on partage, on passe du temps ensemble finalement.
2: Est-ce qu'on peut vivre de ce métier, Adrien ?
4: Oui, je vis de cette activité. Alors, on a parlé de la laine, mais j'ai aussi une activité de vente de viande. Donc, on nourrit aussi un territoire, donc on répond à un besoin. Et en ça, oui, ça me fait vivre. Ça donne raison, ça donne sens à ma vie. Je pense que la question était aussi financière. C'est vraiment un combat. J'ai envie de dire que plus le temps passe, plus on pourra en vivre. C'est l'origine quasiment de la civilisation, du fait qu'on est passé de nomade à sédentaire. Donc tant qu'on sera sédentaire, c'est un métier qui aura du sens et qui répondra.
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2: Itinéraire bis à Mailly-Château, aujourd'hui encore. Et aujourd'hui, je me trouve au planétarium de Mailly-Château. Patrice Berger, bonjour.
5: Bonjour.
2: Un planétarium, c'est ma première question. Patrice, elle est toute simple. Qu'est-ce que c'est ?
5: Alors, un planétarium, c'est un lieu où on va pouvoir observer le ciel, comme si on était en pleine nuit, au froid. Sauf que là, on est bien au chaud et on a le ciel au-dessus de nous, mais il est en numérique, tout simplement.
2: Ce planétarium de Mailly-Château, il est né de quelle façon ?
5: Alors, il est né parce que on a une section dans l'association Astronomie et nos contrées font que les samedis soirs, pour observer avec un beau ciel, ils sont très rares dans une année. Et comme on aime transmettre notre passion, on a dû trouver un autre moyen de la transmettre. Et l'autre moyen, c'est le planétarium.
2: Quand on construit un planétarium, on obéit à des règles quand même.
5: Oui, bien sûr, on est obligé, déjà parce qu'on a un ERP, on reçoit du public. Et puis, la particularité du planétarium, puisque, comme vous le constatez, c'est un dôme que l'on a au-dessus de nous, qui est notre écran.
2: On peut mettre combien de personnes, combien de spectateurs ici ?
5: 30 personnes.
2: Alors, qu'est-ce qu'on peut voir ? Là, en ce moment, moi j'ai la grande chance d'être au milieu du planétarium. J'ai un ciel, c'est le matin ou c'est le soir ?
5: Alors là, non, c'est le ciel actuel. On est en journée, là, pour l'instant, avec le soleil à l'endroit où il serait, bien sûr, si on n'avait pas les nuages au-dessus de nous.
2: Quels sont les types d'animations que vous proposez dans ce planétarium ?
5: Alors, on peut déjà observer le ciel du soir, comme on l'observerait en sortant à l'extérieur. On peut même observer le ciel comme il était il y a 2000 ans, ou comme il sera dans 2000 ans, parce qu'il sera différent, bien sûr. Alors ça, c'est la partie, je dirais, purement observation, comme on peut le faire à l'extérieur. Et on a aussi la projection de films qui sont spécifiques pour les planétariums, qui sont à 360 degrés.
2: Des films qui sont à la portée de quel public ?
5: Alors, tout public, on a des films d'animation pour les enfants, ça commence à partir de 5 ans. Et puis après, on monte crescendo, hein, et bien sûr, on a aussi des films pour adultes. Et pour adultes et enfants. On a des spécifiques pour les enfants, mais sinon on a des films tout public.
2: C'est un endroit assez magique, je dois le dire, avec une réverbération du son qui est incroyable.
5: Oui, c'est très particulier parce qu'en réalité le son reflète partout dans le dôme et parfois on est à l'autre bout du planétarium et on a l'impression que la personne est juste à côté de nous. Oui, c'est complètement magique, hein, pour les personnes s'ils ne sont jamais venues. À chaque fois, c'est vraiment un émerveillement. Et quand on y revient, puisqu'on peut revenir pour voir d'autres choses aussi, hein, bien sûr.
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2: Itinéraire bis à Mailly-Château aujourd'hui

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1: Alors ce vitrail, c'est totalement magique. On est dans votre atelier à Mailly-le-Château, parce que la boutique, elle est à Vézelay. Hein.
0: Tout à fait, la boutique est au 10 rue Saint-Étienne à Vézelay.
1: Et expliquez-moi, qu'est-ce qu'on a devant nous là?
0: Alors pour l'instant, devant vous, vous avez donc des petits vitraux pour la décoration et montrer un petit peu tous les effets du verre qui sont destinés à la boutique.
1: Ce métier de vitrailliste, maître verrier, quelle qualité il demande? Gaëtan.
0: Il demande beaucoup de précision, un grand travail de dessin, une connaissance sur ses verres. Le choix des verres est très important par rapport au rendu que l'on veut donner et une passion débordante.
1: Quand on parle de vitrail, on pense souvent au vitrail qui prend la place d'une fenêtre, mais le vitrail, il se conçoit également à l'intérieur des maisons.
0: Tout à fait, le vitrail peut servir en miroir, il peut être aussi en séparation de portes, il peut être sur une cloison, il peut être une petite lampe décorative. On a beaucoup d'idées d'endroits différents pour mettre les vitraux.
1: Et puis, vous restaurez des vitraux. Et là, à côté de moi, il y a un vitrail d'église. Il arrive d'où, celui-ci?
0: Celui-ci, c'est un vitrail qui arrive de Précy-le-Sec.
1: Est-ce que c'est exactement le même travail quand on crée un vitrail ou quand on le restaure?
0: Alors non, quand on fait une création, on démarre à partir d'un dessin. On fait le dessin en taille réelle qui va nous servir en fait de trame pour découper le verre. Pour une restauration d'église, on va conserver au maximum toutes les pièces qui sont en bon état, pas cassées. Et on va remplacer uniquement celles qui sont inexistantes. Ce sont deux mondes très différents. Quand on fait de la création, on sait qu'on va laisser sa petite trace sur un verre qui va durer plus d'un siècle.
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1: Itinéraire bis, toujours à Mailly-le-Château. Cette semaine et aujourd'hui, je vous emmène dans un endroit magnifique, un endroit étonnant. Je suis allée au musée des outils d'autrefois. Jean-Louis Lajambe, bonjour.
3: Bonjour.
1: Dites-moi, ce musée ici à Mailly-le-Château, il existe depuis combien de temps, Jean-Louis?
3: Ah, je réfléchis. Oh, plus de 5 ans, hein. Plus de 5 ans, mais pas plus, je crois pas.
1: Qu'est-ce qui vous a donné envie de créer un tel lieu?
3: Mon grand-père était ferblantier, j'ai donc récupéré tout son atelier, et c'est de là qu'il m'est venu l'idée de faire des métiers anciens.
1: Vous avez débuté avec combien d'outils?
3: J'ai commencé avec une cinquantaine d'outils.
1: Et aujourd'hui, là, autour de nous, sur 3 étages, il y a combien d'outils?
3: Je pense environ entre 4 et 5 000 outils, de différents métiers, évidemment.
1: Tous ces objets, vous les achetez ou on vous les donne?
3: On m'en donne beaucoup. J'en achète très peu, en définitive.
1: Au fur et à mesure que ces outils sont arrivés dans votre musée, j'imagine qu'il a fallu que vous vous documentiez.
3: Oui, je me suis beaucoup documenté. Soit que j'allais voir des gens qui ont fait ces métiers-là, ou soit que je cherchais, mais dans les livres, hein, pas sur Internet.
1: Parce que lorsque les gens viennent visiter ce musée, ils vous posent énormément de questions.
3: Énormément de questions, oui, oui, ben c'est normal, et je peux répondre, voilà.
1: Ce musée extraordinaire, parce qu'il est vraiment extraordinaire, Jean-Louis, il est ouvert tous les jours?
3: Oui, c'est ouvert tous les jours, à n'importe quelle heure, il suffit de me donner un coup de téléphone, voilà, un coup de fil.
1: C'est un vrai travail de mémoire que vous avez fait.
3: Oui. C'est vrai, j'aime ça, donc voilà, j'ai réussi à faire ça sans problème, quoi.
1: Vous êtes fier de ce travail, quand même, j'imagine?
3: Oui, oui, oui, il y a quoi d'être fier? Parce que j'aurais jamais pensé avant de faire ça, voilà. Et puis, bon, il y a des métiers que j'avais en tête, donc comme le métier d'imprimeur, voilà, parce que j'ai fait un peu d'imprimerie dans le temps, j'ai travaillé pour un imprimeur, etc. Donc, j'ai commencé par ça.
1: Que vous disent les gens lorsqu'ils poussent la porte, comme moi, de cet écomusée des métiers d'autrefois?
3: Ils disent, oh, c'est pas possible, ils disent, voilà. Bien souvent, ces réflexions-là, c'est formidable, c'est bien présenté, ben oui, parce que j'ai ça dans... C'est moi, quoi, voilà.
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5: Alors bonjour, je m'appelle Fabrice Pesanti, j'ai 56 ans, je vis dans le Médoc depuis mon enfance, je suis né dans le Médoc, d'un père italien, d'une maman médocaine. Alors là il est 22h30, dans 10 secondes on va monter sur la scène, on est anxieux, on y va. Vive le Saint-Sébastien!
6: Ça se passe un peu comme ça, les soirs de spectacle dans ce cabaret du Médoc à Coukec, petit village de 270 habitants, le Saint-Sébastien.

0: prend tout simplement le nom des grands-parents de Fabrice qui étaient propriétaires des lieux dans les années 80. Cet établissement fête cette année ses 30 ans et il fait travailler une équipe de 15 personnes.
1: Et bien voilà, mes chers amis, je vous souhaite la bienvenue au Saint-Sébastien.
0: Fabrice est un enfant du pays. C'est sur cette terre qu'il a commencé à se passionner pour les costumes et le théâtre.
2: Tout jeune, j'avais quel âge ? J'avais 10 ans. Je m'amusais à coudre des choses, à faire des costumes, à faire des choses comme ça. Et avec mes sœurs, on arrivait à faire des pièces de théâtre. On se déguisait, on faisait des personnages déjà. Et en fait, j'ai commencé très très jeune à me déguiser et à faire des costumes.
0: Et quand vous est venue l'idée de créer ce cabaret ?
2: Un jour, eh bien, on s'est dit pourquoi pas se faire un petit spectacle. J'ai commencé par Régine à l'époque. Et en fait, ça a fait boule de neige.
0: Vous remplissez la salle tous les soirs ?
2: Actuellement, oui.
0: Et donc du coup, c'est quoi la recette du succès ?
2: Il faut aimer les gens et puis surtout avoir un spectacle de qualité.
1: Alors mes chers amis, je vais vous présenter donc un artiste, Britney Spears. Mes chers amis, je vous demande de l'applaudir comme il se doit. Voici Monsieur Brice. 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
2: C'est en fait les artistes qui sont là, qui s'approprient les personnages en fonction de leur morphologie, en fonction de leur état d'esprit, parce qu'en fait c'est une passion qu'ils ont envers l'artiste et qu'ils interprètent. Alors moi, depuis de nombreuses années, j'interprète Dalida. Mais au niveau du maquillage, déjà, il va falloir travailler les yeux, parce qu'elle avait un regard un petit peu dans la tristesse, on sentait qu'il y avait de la mélancolie dans ses yeux. Et on met la perruque, on met la robe, et là on rentre directement dans le personnage, jusqu'à ce que on se voit dans la glace. En fait, on est face à la glace, et puis dans l'œil, on arrive à distinguer la femme que l'on va interpréter. Dès qu'on entend les ah et ou les oh, ben là on est super content quoi. Ça y est, c'est ça match quoi.
0: Alors ce cabaret, il a bénéficié d'une sacrée visite. Le roi du cabaret justement, c'est Michou.
2: Pour nous, c'était une grande fierté de l'avoir ici à Couquèque dans notre cabaret.
0: Quand il est arrivé ici, vous a dit quelque chose dont vous avez encore le souvenir.
2: Il a dit mais c'est plus beau qu'aux Folies Bergères. Il a dit.
0: Fabrice est en couple avec Stéphane Berthier. Ils sont à la tête de ce cabaret qui est une vraie réussite. Il peut recevoir jusqu'à 120 spectateurs, soit à peu près la moitié de la population de Couquèque. Le Saint-Sébastien est notamment ouvert tous les vendredis, samedis et dimanches soirs.
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1: Une puydômoise aujourd'hui, elle était tournequoise. Bonjour Cécile.
2: Bonjour.
1: Merci de nous accueillir avec ce petit thé à la fleur de cerisier, a priori.
2: Oui, avec plaisir.
1: Et ces petites gaufrettes, bien appétissantes. Vous êtes née dans le département 59.
2: À Tourcoing. Et
1: une maman belge, papa belge également.
2: Un peu, à moitié, voilà. Et ma maman plutôt flamande et mon papa plutôt wallon.
1: Quel souvenir est-ce que vous gardez de votre enfance, donc soit à Tourcoing, soit très vite donc à la campagne.
2: Oui, à Rugy, ouais. Ouais. Petit village de 1200 habitants, je crois. Et on habitait à 2 km dans un petit hameau, le hameau de Belzanois, qui existe toujours. Mon papa habite toujours là-bas. Et ben, en fait, les souvenirs, moi, c'était, on était dehors tout le temps, dans le jardin. Souvenirs de photos de la construction du garage.
1: C'était sur un territoire frontalier.
2: Oui.
1: Avec la Belgique.
2: Ouais. À 2 km donc, du centre du village. Il y en a beaucoup qui travaillaient ou qui travaillent en Belgique. Il y a l'Elnon, une petite rivière qui fait la frontière aussi.
1: Il y a un petit pont.
2: Voilà. Et donc, du coup, ben, cette rivière tout le long et tous les endroits où on pouvait passer en voiture, il y avait un poste de douane.
3: Et là-bas, pas de tabac, pas de devises étrangères.
4: Non, monsieur le douanier, absolument rien.
3: Si ça pète, hein. Allez, au bloc.
2: On allait de l'autre côté du petit pont, c'est louvé, un tamilier, un café. Chaque fois que j'y retourne, je vais me promener là-bas.
1: Enfin. Et oui, forcément, vous vous ressourcez là où vous avez, où vous avez grandi. Vous passiez beaucoup de temps dehors, mais à faire quoi? Vous êtes dans l'observation?
2: J'étais un garçon manqué. J'étais la petite dernière, donc j'ai souvenir d'avoir fait des cabanes dans le pommier avec mon frère. C'est rigolo, j'étais souvent à pieds nus, en fait, je me souviens de ça.
1: Et aujourd'hui, la Cécile que vous êtes, elle marche encore pieds nus?
2: Pendant des années, j'ai oublié ça. C'est drôle, ouais. Bah, c'est peut-être quand j'avais 47 ans que j'ai commencé à, même dans des parcs ou ici, au jardin partagé, parfois quand il est ouvert, et ben, quand l'herbe est fraîche l'été, j'enlève mes chaussures.
1: On dit que c'est très bon, hein. Ouais, c'est très bon pour la santé, de ressentir le sol avec, avec la plante des pieds. Bon, je me permets de goûter cette petite gaufre.
2: Ah oui, avec plaisir, oui.
1: Merci. Donc,
2: là, c'est du coup cassonade. Elle est noire.
1: Ah, c'est une cassonade aussi.
2: Ouais. Processus, en fait, la cassonade, moi je croyais que c'était non raffiné, mais en fait c'est hyper raffiné, c'est recuit.
1: Ça vous rappelle votre enfance?
2: Oui, complètement.
1: C'était le petit-déj?
2: Ouais. Non, ça c'était ces gaufres-là, les gaufres Rita, découvertes quand j'étais jeune adulte. Il y avait une dame qui en fabriquait à 1 km de chez nous, en France, du coup. T'es allée voir en vélo pour trouver, et en fait c'était chez elle. Je faisais des tartes au sucre avec ça.
1: Et on dit bandit. Tarte au suc.
2: Ouais, oui, tarte au chouc.
1: Au chouc, avec l'accent.
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5: Bonjour, je me présente Pascal, j'ai 63 ans, j'habite à Bardos.
6: Bonjour Pascal, vous nous recevez chez vous, il y a beaucoup d'amour, mais un amour qui se mesure avec de la patience, de la constance et de la présence. Vous pouvez nous expliquer pourquoi?
5: Pourquoi? Ben, je m'occupe de ma femme, c'est tout. Je m'occupe, j'essaie le mieux possible de m'occuper d'elle.
6: Et qu'est-ce qu'elle a votre femme?
5: Un Alzheimer précoce qui ont détecté à 58 ans.
6: Quand on a le diagnostic qui arrive, qu'est-ce qui se passe dans sa tête?
5: On va dire que la Terre s'arrête de tourner, on sait pas trop où on va, qu'est-ce qui nous arrive. Pour notre cas, après ça, on est resté sur ce sujet-là pendant 2 ans tout seul. Et ensuite, j'ai appelé France Alzheimer à Pays Basque. Enfin, l'union fait la force, on est plus costaud à plusieurs. C'est moins compliqué, si je peux dire.
6: C'était quoi votre vie avant avec Marie-Rose, donc votre épouse?
5: Bon, on travaillait comme tout le monde. Hein. On était, après, dès qu'on avait un moment de libre, on essayait de sortir. Les vacances ont bougé beaucoup plus. Maintenant, tout est devenu plus compliqué.
6: Aujourd'hui, 5 ans après la découverte de cet Alzheimer, l'autonomie de Marie-Rose, c'est quoi?
5: Ben, si elle est toute seule, elle ne boit pas, elle ne mange pas, elle regarde la télé. Et...
6: Comment on tient?
5: Alors, un mystère, je ne sais pas comment je tiens. Bon, après, j'ai des cachets pour tenir un peu. Après, c'est dur, c'est pas tous les jours comme ça. Il y a des jours où c'est plus compliqué que d'autres. Il y a des jours, on m'a dit que j'étais humain, que j'en ai marre aussi, que je voudrais tout arrêter. Donc, on m'a dit que c'était normal. Après, honnêtement, je fais ce que je peux. Mais je peux parler du ménage, je fais le ménage, je fais des fois j'en ai marre, c'est pas que j'en ai marre, c'est que je m'assois et puis j'attends que le temps y passe. C'est plus un regret de la vie d'avant. C'est plus ça que je pense que c'est ça le plus dur. Enfin, alors c'est pas par jalousie, c'est la vie des autres, la vie des autres couples. Mmh. Puis ouais, pourquoi elle? Mmh. J'ai pas dit qu'il faut que ça soit pour les
6: non,
5: autres.
6: Non, bien sûr.
5: Mais pourquoi elle? Ça, si un jour quelqu'un peut me répondre, il est le bienvenu. Je voudrais qu'elle redevienne comme avant. Mais quitte à ce qu'elle m'engueule souvent, mais qu'elle revienne comme avant.
6: Vous m'avez dit qu'il y avait des amis qui vous ont tourné le dos.
5: Alors je sais pas si on peut appeler ça amis. Je pense que ça s'attrape pas. Je me demande si même des fois quand dans un couple il y a quelqu'un qui est malade, ça serait bien d'aller les voir discuter même de temps en temps. Ça fait du bien pour les deux, hein. Si bien les dents que les dés. Hein.
6: Ça vous a changé justement cette maladie de votre épouse?
5: On est plus humble. Ouais. Après, je reste quand même une personne, donc je peux m'énerver en voiture ou quoi que ce soit. Peut-être que je me défoule ailleurs. Mais après, on reste plus humble. On comprend mieux certaines choses.
6: S'il y a des gens qui nous écoutent, qui viennent d'entendre, d'apprendre l'Alzheimer d'un proche, qu'est-ce que vous pourriez leur dire?
5: Bah, ils sont pas tout seuls. Hein. Qu'ils prennent contact avec une association France Alzheimer. Bon, je pense qu'il y en a dans tous les départements. Faut aller chercher de l'aide. Faut pas rester tout seul, parce que je pense que s'il y a de pire.
6: Qu'est-ce que je peux vous souhaiter, Pascal?
5: Je sais pas, honnêtement. Je sais pas. Si vous pouvez me rendre ma femme.
6: Merci beaucoup. Pascal.
5: Merci, au revoir.
6: Belle journée.
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8: Arnaud Fromage est avec nous chaque matin, c'est l'heure de la nécessaire minute comtoise. Mon cher Arnaud, bonjour.
9: Bonjour.
8: Du côté des radars, il y a des petites surprises, on donne vraiment des drôles de noms aux choses, parfois, chez nous en Franche-Comté.
9: Oui, et en voici un nouvel exemple. Alors, petite mise en situation, vous êtes en voiture, vous venez de Belfort et vous roulez en direction de la chapelle sous Rougemont. Bref, vous êtes sur la départementale 83, vous passez de nez avant d'arriver à Rope. Là, vous passez devant la mairie, sur l'avenue Charles de Gaulle, il y a Céline Coiffure, mais vous continuez. La petite patte d'oie à la Vermenoncourt, vous restez sur la route principale et vous avancez encore un petit peu. Il y a les jolies maisons typiques là sur le côté et c'est là, dans le virage, qu'il faut freiner tout simplement parce qu'il y a un radar.
8: Bon, pas mal la petite balade là autour de Belfort, je vois pas vraiment... Vous voulez en venir, Arnaud?
9: Eh bien, exactement à cet endroit précis, là, sous le radar, en face de la boîte aux lettres. Parce que ce n'est pas n'importe quel radar. C'est celui qui est surnommé le radar Johnny Hallyday. Mais alors, pourquoi, allez-vous me demander, maintenant que j'ai réussi à capter votre attention?
8: Eh bien oui, pourquoi le radar de Johnny Hallyday, Arnaud? Oui.
9: Pour comprendre, il faut remonter à février 1970. L'idole des jeunes a donné la veille un concert à Strasbourg et doit se rendre à Besançon. 3000 personnes l'y attendent et il est 18h passé. Dans la DS Palace Citroën, qui roule à fond parce que, années 70, il y a donc Johnny Hallyday et Sylvie Vartan, mais aussi Mickey Jones, le guitariste de Johnny, Jean Ponce, son manager, et Sacha Rulle, son secrétaire. On est en février, il fait nuit, il fait froid, il y a du verglas et ça roule vite, bref, Johnny perd le contrôle de sa voiture. Il glisse et se retrouve dans le fossé. Alors il parvient à reprendre le contrôle de son véhicule, parce que, ne l'oublions pas, Johnny Hallyday est un pilote, mais malheureusement, il y a un bloc de béton qui bloque le fossé, et la voiture finit par s'y écraser. À bord, Johnny et son guitariste n'ont rien, mais son secrétaire et son manager sont blessés. Sylvie Vartan, elle, a carrément traversé le pare-brise, elle a le visage en sang. En 1970, la ceinture de sécurité est censée être obligatoire, mais dans les faits, personne ne la met vraiment. Les voisins viennent au secours des blessés, alors au départ ils avouent ne pas vraiment avoir reconnu Johnny et Sylvie Vartan parce qu'ils sont sous le choc, et les blessés sont conduits à l'hôpital de Belfort. Johnny s'empare du téléphone d'un riverain pour annoncer qu'il n'y aura pas de concert à Besançon ce soir-là. Sylvie Vartan, elle, s'exile quelques mois à New York dans une clinique de chirurgie esthétique où elle subira des dizaines d'opérations de reconstruction pour effacer les traces de l'accident. Alors voilà pour la petite histoire. Et c'est donc dans ce même virage, toujours à la sortie de Rope et toujours aussi dangereux, qu'a été installé en 2019 un radar, le radar Johnny Hallyday, pour nous rappeler que, star ou pas, il ne faudrait pas oublier de...

0: radar Johnny Hallyday. Voilà, on sait désormais où il est grâce à vous, Arnaud Fromage, pour la nécessaire minute comptoise. Vous menez les enquêtes dans tous les sens et vous nous faites revivre avec un superbe podcast La vie incroyable de Paul-Émile Victor, un jurassien qui, pour sa première expérience et sa première expédition, est parti au Groenland. On a entendu le premier épisode jeudi, à partir de 10h. Et le numéro 2 est déjà disponible en ce moment sur l'application ICI ICI. Vous allez véritablement découvrir ce qu'a enduré l'équipe autour de Paul-Émile Victor, une équipée qui a été véritablement sans danger, mais ô combien importante pour l'avancée de la science. Un podcast passionnant avec vous, mon cher Arnaud Fromage. Je vous dis à demain.
1: À demain.
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3: 22 juin 1896, à Montpellier, plusieurs journaux annoncent la mort d'un archimillionnaire, Emmanuel Fontenay. Monsieur Fontenay avait hérité, très jeune, de plus de 10 millions de francs et avait investi et fait fructifier cet argent. Il avait aussi bien radiné. Oui, Monsieur Fontenay était très très avare. Il était surnommé l'Harpagon du Clapas. Il portait des vêtements râpés, choisissait des chapeaux pas du tout à la mode en espérant ainsi les payer moins cher, habitait dans une maison très modeste tout en étant propriétaire de plusieurs immeubles à Montpellier. Monsieur Fontenay avait aussi plusieurs fermiers. Quand il voulait les faire venir à Montpellier pour les voir, il avait trouvé une petite combine pour économiser les 15 centimes que lui aurait coûté ce courrier. Il envoyait une lettre non affranchie, qui aurait donc dû être payée par le destinataire, le fermier, qui refusait de payer, mais comprenait que M. Fontenay l'attendait à Montpellier. À sa mort, on ne trouve pas tout de suite de testament. Mais je vous rassure, les gens ont cherché et ils en ont trouvé. Plusieurs. Chacun d'entre eux désignant un légataire universel différent. Le 4 juillet, par exemple, un journal raconte qu'un dénommé Fraîche a été désigné légataire universel. Monsieur Fraîche est refait, il se précipite à Montpellier et fait ouvrir le coffre personnel de Monsieur Fontenay. Et là, surprise, surprise, dans ce coffre, il y a un autre testament qui annule celui sur lequel Monsieur Fraîche figure. Ah bah oui, c'est décevant. Le 24 juillet 96, un mois après le décès, on en est déjà au cinquième testament. Mais lui, il date de 3 jours avant le décès, donc on est à peu près sûr que c'est le dernier. Sauf que les héritiers dénoncent un faux. Une bataille juridique commence alors entre les différents héritiers putatifs, 10 en tout, c'est quand même un bon score. L'affaire est tranchée, le testament qu'on estime être valable, c'est celui de juillet 1894. L'héritier est un jeune étudiant en médecine, Emmanuel Laurent. L'un des journaux se demande s'il va se réinscrire et continuer ses études de médecine. Spoiler alerte, non. Emmanuel Laurent va voyager, entamer une collection d'art et se faire construire à Agde une maison mirifique, complètement délirante. Hop, un petit peu d'art nouveau par-ci, un petit peu de néo-grec par-là, de l'égyptomanie, de l'orientalisme. Le tout à 2 pas de la gare pour que ses invités puissent descendre du train et arriver directement chez lui pour participer à une soirée, si possible, somptueuse. Cette merveilleuse maison, c'est la Villa Laurent, ou Château Laurent, à Agde, qui, après avoir été laissée à l'abandon pendant la deuxième partie du XXe siècle, a été restaurée et ouverte au public en 2023.
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0: Maya, chanteuse originaire de Valence et révélée par la Star Academy 2024. Maya avec Tout ira bien.
1: Une sélection ici de Drôme Ardèche.
0: Tout ira bien.
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3: Buonasera, Emilia.
0: Buonasera. Oh là là,
3: bonsoir à tous et à tous.
0: Bienvenue dans Décibel. Je viens d'une famille sicilienne. Alors, chez moi, chez ma mamie, Rosa, il y a les photos, évidemment, des enfants, des petits-enfants, hein, sur le buffet, comme dans beaucoup de familles italiennes. Mais les Siciliens ont un amour particulier pour Adamo. Et donc, il y avait aussi une pochette de 45 tours de vous le buffet.
3: Ça me touche beaucoup de la prendre. Merci.
0: Voilà, à l'entrée.
3: Merci.
0: C'est mon premier contact avec vous. Et je me disais, mais il est de notre famille, lui. Eh bien, en fait, c'est tout comme. Parce que Salvatore, je me permets de donner votre âge. Vous avez 82 ans, vous avez plus de 60 ans de carrière. Bien sûr que vous faites partie de la vie de votre public.
3: C'est l'impression que je finis par...